0: 3 km,
1: 100 mètres.
2: Quels sont les animaux qui vivent tout dans le fond, tout dans le fond, tout dans le fond de la mer?
0: Une raie,
3: une pieuvre,
1: une tortue,
4: les étoiles de mer,
0: les corails,
4: les requins,
3: les poissons.
5: Et avec ceci,
6: oui,
5: ce sera tout.
6: Non.
5: Ce sera tout.
6: Non.
5: Ce sera tout.
6: Non.
5: Ce sera tout.
6: Non.
2: Comment ils font pour voir?
0: Ils ont une vision plus adaptée dans l'eau.
1: Ils ont des gros yeux.
2: Mais des fois, il fait vraiment très nuit, hein. Vous avez vu des images des fois?
0: Parce qu'en fait, il y a des poissons qu'ils ont une antenne où il y a une petite boule qui fait de la lumière.
2: Mais ils n'en ont pas tous. Alors comment ils font les autres, ceux qui n'ont pas de lampe?
0: Ils s'approchent d'eux et du coup, ils voient.
2: Tu penses qu'en fait, il y en a qui ont des lampes et ceux qui veulent voir, bah, ils suivent ceux qui ont des lampes?
0: Ouais.
2: Et quel est le plus gros des animaux selon vous qui vit sous l'eau, tout dans le fond de l'eau?
0: Une pieuvre,
3: des grosses pieuvres,
4: des baleines,
1: une grosse baleine,
4: un requin,
0: la barrière des corail.
2: C'est quoi la barrière de corail?
0: Bah ça permet pour pas que les requins aillent manger ceux qui sont après la barrière.
2: C'est comme une clôture en fait?
0: Un peu.
1: C'est comme un filet dans l'eau et c'est pour que les gens ils se baignent dedans et pour pas que les requins ils mangent les gens qui se baignent.
2: Est-ce que les requins ça mange les gens?
1: Les requins c'est méchant donc moi je pense que oui.
7: Des fois je regarde des vidéos de requins et du coup et ben je vois où des fois ils en mangent des gens et je pense que c'est très très très méchant.
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11: Arnaud Fromage est avec nous chaque matin. C'est l'heure de la nécessaire minute comtoise. Mon cher Arnaud, bonjour.
12: Bonjour.
11: Du côté des radars, il y a des petites surprises. On donne vraiment des drôles de noms aux choses, parfois, chez nous en Franche-Comté.
12: Oui, et en voici un nouvel exemple. Alors, petite mise en situation, vous êtes en voiture, vous venez de Belfort et vous roulez en direction de la chapelle sous Rougemont. Bref, vous êtes sur la départementale 83, vous passez de nez avant d'arriver à Rope. Là, vous passez devant la mairie, sur l'avenue Charles de Gaulle, il y a Céline Coiffure, mais vous continuez. La petite patte d'oie à la Vermenoncourt, vous restez sur la route principale et vous avancez encore un petit peu. Il y a les jolies maisons typiques là sur le côté et c'est là, dans le virage, qu'il faut freiner tout simplement parce qu'il y a un radar.
11: Bon, bah, pas mal la petite balade là autour de Belfort, je vois pas vraiment. Vous voulez en venir, Arnaud?
12: Eh bien, exactement à cet endroit précis, là, sous le radar, en face de la boîte aux lettres. Parce que ce n'est pas n'importe quel radar. C'est celui qui est surnommé le radar Johnny Hallyday. Mais alors, pourquoi allez-vous me demander, maintenant que j'ai réussi à capter votre attention?
11: Eh bien oui, pourquoi le radar de Johnny Hallyday, Arnaud? Oui.
12: Pour comprendre, il faut remonter à février 1970. L'idole des jeunes a donné la veille un concert à Strasbourg et doit se rendre à Besançon. 3000 personnes l'y attendent et il est 18h passé. Dans la DS Palace Citroën, qui roule à fond parce que, bah, années 70, il y a donc Johnny Hallyday et Sylvie Vartan, mais aussi Mickey Jones, le guitariste de Johnny, Jean Ponce, son manager, et Sacha Rull, son secrétaire. On est en février, il fait nuit, il fait froid, il y a du verglas et ça roule vite, bref, Johnny perd le contrôle de sa voiture. Il glisse et se retrouve dans le fossé. Alors il parvient à reprendre le contrôle de son véhicule, parce que, ne l'oublions pas, Johnny Hallyday est un pilote, mais malheureusement, il y a un bloc de béton qui bloque le fossé et la voiture finit par s'y écraser. À bord, Johnny et son guitariste n'ont rien, mais son secrétaire et son manager sont blessés. Sylvie Vartan, elle, a carrément traversé le pare-brise, elle a le visage en sang. En 1970, la ceinture de sécurité est censée être obligatoire, mais dans les faits, personne ne la met vraiment. Les voisins viennent au secours des blessés, alors au départ, ils avouent ne pas vraiment avoir reconnu Johnny et Sylvie Vartan, parce qu'ils sont sous le choc, et les blessés sont conduits à l'hôpital de Belfort. Johnny s'empare du téléphone d'un riverain pour annoncer qu'il n'y aura pas de concert à Besançon ce soir-là. Sylvie Vartan, elle, s'exile quelques mois à New York, dans une clinique de chirurgie esthétique, où elle subira des dizaines d'opérations de reconstruction pour effacer les traces de l'accident. Alors voilà pour la petite histoire. Et c'est donc dans ce même virage, toujours à la sortie de Rope et toujours aussi dangereux, qu'a été installé en 2019 un radar, le radar Johnny Hallyday, pour nous rappeler que, star ou pas, il ne faudrait pas oublier de...

0: par Johnny Hallyday. Voilà, on sait désormais où il est grâce à vous, Arnaud Fromage, pour la nécessaire minute comptoise. Vous menez les enquêtes dans tous les sens et vous nous faites revivre avec un superbe podcast La vie incroyable de Paul-Émile Victor, un jurassien qui, pour sa première expérience et sa première expédition, est parti au Groenland. On a entendu le premier épisode jeudi, à partir de 10h. Et le numéro 2 est déjà disponible en ce moment sur l'application ICI, ICI. Vous allez véritablement découvrir ce qu'a enduré l'équipe autour de Paul-Émile Victor, une équipée qui a été véritablement sans danger, mais ô combien importante pour l'avancée de la science. Un podcast passionnant avec vous, mon cher Arnaud Fromage. Je vous dis à demain.
1: À demain.
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1: Le 30 octobre 1812 à Montpellier, le préfet de l'Hérault, Pierre Barthélemy Joseph, comte de Nogaret, a mis les petits plats dans les grands. Il organise un mirifique dîner pour faire plaisir à ses hôtes, mais surtout à un hôte, le comte de Borroméo, qui va intercéder en sa faveur auprès de l'empereur Napoléon pour le faire grand croix de la Légion d'honneur. Sa délicieuse épouse, Marie-Julie Boudon de la Roquette, a fait préparer des dindonneaux aux truffes et de la croustade de bécasse. On est nickel, les invités arrivent, parmi lesquels le fameux comte de Borroméo, général des armées, accompagné de son état-major. Il est en uniforme, il a des favoris noirs très beaux, il raconte aux invités ses faits d'armes, cette soirée est extrêmement réussie. Et là, bam! La porte du grand salon de la préfecture s'ouvre en grand. Le commandant de la gendarmerie déboule avec une dizaine de ses agents et se rue sur le comte de Borroméo. Monsieur le préfet hallucine. Madame la préfète Marie-Julie Boudon de la Roquette tape une crise de panique. Ses copines l'éventent et le comte de Borroméo est arrêté. Le comte de Borroméo, en vrai, il s'appelle Anthelme Collet. Et avant d'être général et avant d'être comte de Borroméo, il a été sous-lieutenant, déserteur, missionnaire dominicain, marquis, abbé à Gap où il a tapé 80 000 francs à ses fidèles, évêque sous le nom de Monseigneur Don Pasqualini, puis faux lieutenant, chanoine honoraire à Saint-Augustin, avant de enfin devenir le général comte de Borroméo, ce qui lui a permis de taper dans les caisses d'argent public par-ci par-là pour, prétendument, organiser l'armée de Catalogne. Et juste pour que le tableau soit complet, en 1812, Napoléon, il était en train de galérer au fin fond de la Russie. Vous voyez, je pense qu'il avait peut-être potentiellement d'autres choses à gérer que faire grand croix de la Légion d'honneur, le préfet de l'Hérault. Ah non, attendez, stop, pousse, c'est pas fini. Donc il fout Anthelme Collet en tôle, hop, au cachot, pendant 3 semaines. Et notre préfet, un gros malin, décide de sortir Anthelme Collet du cachot pour le présenter à ses invités lors d'un autre dîner, histoire d'amuser la galerie. Ils le mettent dans la cuisine, Anthelme Collet est seul. À la porte, il y a 2 gardes. Il avise une tenue de cuisinier, un gilet rond, un tablier, un bonnet blanc. Il enfile tout ça, prend 2 plats, hop, un dans chaque main, met un coup de pied vigoureux dans la porte de la cuisine, genre « je suis pressé, ok, il y en a qui bossent ». Il passe devant les 2 gardes et le voilà libre.
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2: Wikizef, petit guide à l'usage des étrangers du sud du péage d'Arras en vacances dans notre belle région.
3: Votre cousine a décidé d'organiser son anniversaire. Seulement, les temps sont durs. Elle voudrait réunir la famille, mais faire ça à moindre frais. Vous savez, les réceptions dans les grandes familles, ça fait vite cher. Hein. Rien que la famille proche, ils sont 25. 2-3 cousins en plus avec les gosses, on monte vite à 50. Alors elle a une idée. Elle se dit, je vais faire à manger des pentières au four avec des saucisses au barbecue. Et ils ramèneront chacun 1 ou 2 bouteilles. Et là, votre cousin, il dit, Vadius, je vais faire une paire de bouteilles. Ne paniquez pas, Wikizef est là pour vous aider. Votre cerveau s'est mis en route à essayer de compter. Et vous ne parvenez pas à trouver comment une 30aine d'adultes en ramenant 1 ou 2 chacun, voire 3, on arrive à une simple paire.
4: Définition.
3: Une paire de bouteilles. Beaucoup de bouteilles. C'est simple, hein. Mais attention, quand on dit une paire de bouteilles, c'est quand on sait qu'il va y en avoir beaucoup, peut-être même de trop, mais on ne sait pas combien. Et en acceptant ce qui va par paire naturellement, les chaussures, les tototes, les chaussettes, les prunes et les jumeaux. Par contre, à un colloque de jumeaux, on peut dire, des jumeaux là-bas, il va y en avoir une paire. Et si on va par là, dans le dressing de votre femme, je suis sûr que des chaussures, il y en a aussi une paire.
4: Exemple.
3: Une paire de manifestants selon la police, une belle paire de manifestants selon les syndicats. Je crois qu'on a fait le tour. Depuis le temps des Wikizef, je crois, j'en ai fait une paire, je suis sûr.
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5: Le bâtiment rondouillard au toit de chaume de l'ancien Courtepaille à Cussy-les-Forges a pourtant bien failli disparaître. Ce restaurant grill, dont le néon rouge a éclairé pendant des années l'entrée de ce village de la Vallonnée, a accueilli pendant plusieurs décennies les vacanciers en voiture qui descendaient dans le sud ou rentraient chez eux par l'ancienne Nationale 6.
6: Pas moyen d'avancer. Qu'est-ce qu'ils font devant aussi? Et l'autre Thierry, y a vraiment pas de quoi. Ah, ils sont en panne par-dessus le marché, c'était bien la peine de nous doubler tout à l'heure. Ah, si j'avais su, je serais jamais parti en vacances.
5: Le Courtepaille de Cussy-les-Forges a même une histoire particulière. Construit en 1964, c'était le deuxième établissement de la célèbre chaîne, devenu au fil du temps le plus ancien encore debout en France. Dans une archive de 2020, André Leroy, qui en a été le directeur pendant 30 ans, se souvient d'une salle de resto restée dans son jus.
7: Elle est d'origine avec ses rideaux verts, ses banquettes, tout est resté dans son jus comme elle a été faite en 64. C'est magnifique avec ses vieilles tables, ses vieilles chaises, ses briques, la cheminée qui n'est pas la même, les banquettes vertes, des lanternes, c'est vraiment joli.
5: Ce décor authentique a même vu défiler des vedettes des années 70 sur la route de leur tournée, comme Michel Thor ou Claude François. Puis le rideau est tombé en 2020. Le restaurant a fermé et le bâtiment est resté 5 ans à l'abandon. La belle histoire, c'est qu'il a été repris il y a un peu plus d'un an par Christopher Bertrand, un ancien serveur de la chaîne.
8: J'ai démarré chez Courtepaille, j'avais 16 ans. Je travaillais à Courtepaille d'Appoigny, donc en faisant des études pour exercer le métier de tailleur de pierre. Donc ouais, rien à voir du tout. Et je suis revenu chez Courtepaille à Cussy-les-Forges. Les choses, parfois, vous savez, vous avez des opportunités dans la vie, il y a des petits clins d'œil, des petites choses.
5: Sous son impulsion, Courtepaille est devenu Courtepatte, un magasin spécialisé pour animaux. Une nouvelle enseigne qui vient de fêter ses 1 an d'existence. Le lieu a changé d'activité, mais il n'a pas perdu son âme. La preuve, toutes les semaines, des automobilistes s'arrêtent encore. Pensant venir manger, ils grimpent le petit escalier jusqu'à la porte avant de réaliser que les grillades ont laissé place aux croquettes pour chiens.

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0: C'est quoi votre passion, Eric ?
1: Alors moi, c'est le chant lyrique italien.
0: Vous avez toujours fait ça ?
1: Non, pas du tout. J'ai commencé à chanter depuis à peu près 2 ans.
0: Vous faisiez quoi avant alors ?
1: Alors avant, moi j'étais plutôt dans le côté sportif, j'étais joueur de foot national. J'ai eu la chance d'être professionnel pendant un petit peu de temps. Et ensuite, j'étais entraîneur de football.
0: Et alors comment votre vie a basculé ?
1: Alors tout simplement, ça a été un concours de circonstances. J'étais dans un camping. Anne-Laure Cibon, qui a fait la Starac, qui a fait la finale à la Star Academy, m'a entendu ma voix et m'a proposé de faire sa première partie.
0: C'est un conte de fées.
1: Complètement, surtout que j'avais jamais fait de scène de ma vie.
0: Il y avait des chanteurs quand même dans votre famille ou pas du tout ?
1: Oui, j'avais ma maman qui était chanteuse, qui devait rentrer au conservatoire de Paris. À l'époque, c'était Jean Nouin et Régine. Et je me sens un peu coupable parce que elle venait d'accoucher et donc elle n'a pas pu continuer son rêve.
0: Le chant italien, c'est important, ça m'est rendu compte.
1: Absolument. J'ai mes ancêtres qui habitaient Palerme et j'ai quand même baigné un petit peu dans le chant italien avec ma grand-mère qui adorait les chants italiens.
0: Les fauteuils se sont retournés. Dites-nous pourquoi je dis ça.
1: Oui, j'ai eu l'occasion, comme ça, c'est un concours de circonstances. J'étais sur un bateau en croisière et j'ai une amie qui était avec moi qui m'a dit « Rick, il y a The Voice sur le bateau ». Donc je ne le croyais pas. Et donc j'ai fait les auditions, on était 47, il n'en gardait plus que 7. Et j'ai eu la chance de pouvoir chanter, d'aller en finale. Et donc c'était l'Italie contre la France. Mais j'ai perdu contre une sacrée chanteuse, une fille qui était superbe.
0: Vous chantez où alors aujourd'hui ?
1: Actuellement, je fais des petites scènes, mais alors quand je dis les scènes, c'est des salles des fêtes et dans les petits villages. Et j'ai eu l'occasion de faire l'année dernière le tremplin musical à Muret, où il y avait des artistes, auteurs, compositeurs, et j'ai eu la chance de gagner le prix du jury, le coup de cœur du jury, et ils m'ont offert la première partie des Vendredis de l'été qui se font chaque année sur Muret.
0: Vous y pensez régulièrement à votre maman, du coup ?
1: Absolument, oui. J'ai une coach qui s'appelle Aurore Massad, qui est ma coach et qui chante avec moi, qui me fait penser beaucoup à ma maman, parce qu'elle a à peu près la même voix. Et c'est vrai que ma maman, quand je chante, j'ai l'impression qu'elle est à côté de moi, quoi. Et jamais j'aurais cru qu'un jour j'arriverais à chanter, et je sens qu'elle est avec moi.
0: Vous envoyez en tout cas, on finit par Caruso ?
1: Allez, si vous voulez.

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1: Aujourd'hui, on est sur une méthode qui date à la fois de l'époque moderne, tout ce qui est technique de ferrage. Quant au matériel et la position, ça a évolué au milieu 20e siècle. Mais on reste sur des choses assez anciennes.
2: Ouais. Donc là, on a sorti une jument, c'est ça ?
1: C'est ça, oui.
2: Ponita ?
1: Oui, c'est ça, oui, Ponita. Donc c'est une jument qui a une bonne quinzaine d'années. Hein, on peut un peu le voir à sa morphologie, un petit peu encellé, un petit peu démusclé sur le dos. Donc on va rester sur une ferrure plutôt classique parce qu'elle n'a pas de problème particulier. Donc on va commencer donc les soins sur Ponita. Là, ce qu'on va faire, on va commencer par dériver, c'est-à-dire un petit peu défaire les lacets de la ferrure, un petit peu comme nous les chaussures. Okay. Donc ça, c'est la première étape.
2: Qu'est-ce qu'on utilise ?
1: On va utiliser une maillotche en cuir et un dérivoir.
2: Ça lui fait pas mal, on est d'accord. Aucun moment ça lui fait mal.
1: Non, du tout. On travaille que sur l'ongle. Donc c'est pour ça qu'on a des outils spécifiques, des positions spécifiques pour éviter de leur faire mal.
2: Donc là, l'idée, c'est que je me mets à côté de lui et je vais lui demander qu'il me donne, moi je dis sa patte, mais son sabot quoi.
1: Alors on parle de membre, tu te positionnes devant.
2: Là, et là.
1: Et alors il faut que tu mettes le membre sur toi, faut pas que t'aies peur, faut un peu forcer quand même, voilà. Et là, tu viens dériver ce clou là, celui-ci là.
2: Celui-là.
1: Eh bien, c'est pas mal, voilà, vas-y, repose. Comme ça, lâche tout, voilà.
2: Donc là, on vient d'enlever le fer avec une tricoise. Je pensais que ça allait lui faire mal, mais en fait, pas du tout. Et là, maintenant, c'est quoi ? C'est un peu la séance manucure.
1: Oui, exactement, c'est ça. Le pied bien à plat. Donc, on est un bon parage. Plus notre parage est réussi, plus la ferrure sera réussie.
2: Donc là, tu viens d'essayer le fer le zéro.
1: Ouais, voilà, c'est ça. Oui, donc là, on essaie la taille zéro. C'est une taille qui correspond. Donc, au niveau du travail sur mon fer, c'est qu'on mette les clous dans cette partie-là qu'on appelle la ligne blanche. Faut pas les mettre en paroi parce que c'est passé souple, ça va éclater. Ouais. Faut pas les mettre trop par ici, parce qu'on va être dans ce qu'on appelle le pied de chair et on va lui faire mal. Donc là, l'idée, c'est qu'on tombe bien sur la ligne blanche. Donc, quand je le présente, on voit ici que mon pied dépasse un peu du fer, donc il faudra que j'ouvre un peu cette partie-là du fer.
2: Là, c'est quoi l'étape ? C'est de le mettre au feu ? On va le réchauffer, le chauffer.
1: Ouais, c'est ça. Là, on va le mettre dans ce qu'on appelle une forge. On va le travailler. On va le mettre à la tournure du pied. Donc là, on a vu ce qu'il fallait faire. On a mémorisé la tournure du pied. Donc on va reproduire cette tournure du pied sur le fer. Et ensuite, on va aller porter à chaud.
2: Donc là, on a sorti le fer et on le met directement.
1: Voilà, alors il a refroidi un peu. Et là, tu vois ce que je disais, nos contre-perçures. Donc il faut que nos contre-perçures tombent sur la ligne blanche. Là, tu vois, elles sont un petit peu sur la paroi. Donc je vais pouvoir modifier un petit peu ma branche.
2: Et donc, la dernière étape maintenant.
1: On va poser le fer sur le pied. Donc okay. C'est l'étape du brochage. Alors, je vais ouvrir mes talons.
2: Et ça lui fait pas mal.
1: Non du tout, si on a bien ajusté notre fer, on broche dans ce qu'on appelle la ligne blanche.
2: Et là, notre pépère, il est tout prêt.
1: Voilà, là, il est tout beau, on peut lui rendre sa liberté.
2: Tu vas être libre, mon petit. Merci Emmanuel de nous avoir montré ton travail.
1: Eh bien, avec plaisir.

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1: Le bateau s'appelle l'Antilope. C'est le premier hein, quand on arrive.
2: Ça, oui, nous sommes 14 bateaux sur cette portion-là de la zone 10ZBL. Voilà.
1: Dit quoi ?
2: Zone de bateau-logement. Il y a des bateaux qui ont été vendus, même certains plusieurs fois. Il y en a qui sont en vente actuellement. Les gens viennent un peu visiter pour voir plutôt comment c'est agencé. C'est quand même quelque chose de particulier parce qu'il y a quand même de l'entretien à faire. Hein, quand
1: c'est
2: vous
1: à
2: regardez,
1: dire
2: il faut faire de la peinture, il faut laver le bateau assez régulièrement. Hein. Si on laisse la peinture s'encrasser, on n'arrive plus à l'avoir propre. Hein.
1: Vous payez un loyer ?
2: Ah oui, tout à fait, oui. Convention d'occupation temporaire.
1: D'accord. Ah, renouveler tous les ans ou...
2: Non, c'est tous les 3 ans. Là, on est dans la timonerie. En fait, c'est facile. Le timonier manipule le timon dans la timonerie.
1: Et le timon, c'est ce que j'appelle le volant. Ça tourne.
2: Ou le macaron, voilà, dans le terme fluvial.
1: Vous êtes né sur un bateau, m'a-t-on dit ?
2: Oui, tout à fait. Je suis enfant de marinier. 10 jours après ma naissance, le premier voyage, c'est Strasbourg-Bâle.
1: D'accord.
2: Voilà, donc j'ai navigué en permanence avec mes parents jusqu'à l'âge de 7 ans que je suis allé à l'école. Et après, j'ai passé toutes mes vacances scolaires, je les ai passées à bord.
1: Ah oui, c'est ça, parce que vous, fallait bien que vous soyez à terre pendant qu'eux, ils travaillaient. Donc voilà. Vous avez été à l'internat très jeune, j'imagine.
2: Hein, voilà, c'est un internat spécialisé pour les enfants de bateliers et de forains, donc qui ne fermait pas les week-ends, donc on restait aussi à l'internat les week-ends.
1: Oh, tu loulous tout seul tout le temps à 7 ans.
2: Oui, mais bon, ça forge plutôt un caractère. Bon, c'est pas grave, hein, je vais dire la preuve, hein, ça m'a pas...
1: Oui.
2: Voilà quoi, hein, donc après on a certes une façon et une vision différente des choses de la vie, quoi.
1: Ah,
2: hein.
1: Ouais,
2: on a toujours voyagé.
1: On peut descendre.
2: Vous descendez en marche arrière.
1: Oui, c'est un peu abrupt comme escalier.
2: Vous avez la longueur totale du pied qui est posée sur la marche. Voilà.
1: Oh là là, voilà. Super. Donc là, on est vraiment chez vous, quoi.
2: Si le bateau avait été un bateau de commerce, on serait dans la cale où on met la marchandise. J'ai habité une maison pendant 22 ans, un appartement pendant une quinzaine d'années. Je suis revenu à mes sources parce que je ne me sens pas bien à terre et que je suis mieux sur l'eau. Étant né sur un bateau de commerce, je suis revenu à mes sources, voilà.
1: C'était votre métier ?
2: Non. J'avais compris dans les années 70 que c'était un métier en perdition. Tout commençait un petit peu à aller de travers. D'ailleurs, mes parents ont arrêté dès 76 de naviguer en France. Ils naviguaient principalement en Allemagne et aux Pays-Bas. C'est là où la navigation est le mieux entretenue et fonctionne le mieux. Et puis, il y avait beaucoup de transports, il y a toujours beaucoup de transports dans ces pays-là à réaliser, ainsi qu'en Belgique.
1: Vous pilotez ce bateau, il bouge ?
2: Oui, bien sûr, oui, tous les ans. Tous les ans. Finalement, on part en vacances sans faire de valise, on n'oublie rien. C'est quand même super, quoi. Je veux dire, il n'y a pas mieux, quoi. Par exemple, l'année dernière, je suis parti entre Breda et Rotterdam pour sortir le bateau de l'eau. Donc, je suis descendu la Moselle, le Rhin, et puis le Val, jusque donc Drimlen. Et puis après, une fois que les travaux étaient terminés, puisque j'ai réalisé des travaux sur la coque, je suis remonté par des petits canaux qui sont en parallèle de la Meuse jusque Maastricht. Et là, de Maastricht jusque Nancy, j'ai pris la Meuse sur la totalité.
1: Vous avez des cartes alors ?
2: Oui, ça c'est une carte allemande.
1: Mitteleuropäische Wasserstraße.
2: Nein, Mitteleuropäische Wasserstraße.
1: Ah, très bien.
2: Les voies bleues, c'est le fleuve.
1: Mm-hmm.
2: Voilà, et puis après, vous avez les grandes rivières.
1: Ouais.
2: Et puis après, vous avez tout le reste. Vous voyez, comme par exemple Vouziers, tous ces petits machins bleus, ça c'est le gabarit Fraissinet.
1: Ah, ça se navigue.
2: Vous voyez ? Et chaque petite arête là, ça représente une écluse. Je navigue avec une carte électronique internationale puisque je fais beaucoup les pays étrangers parce que on n'a pas de possibilité de se rendre actuellement dans le sud de la France. Il y a 3 voies possibles et c'est très compliqué. On peut pas aller sur Paris. Je parle en période d'été, donc voilà, c'est très compliqué. On peut pas descendre les Vosges parce que c'est navigable sur une très courte durée. Donc on pourrait par exemple descendre mais pas remonter, ou alors faut descendre et remonter l'année suivante. C'est très compliqué.
1: Qu'est-ce que ça apporte de naviguer comme ça ? C'est paisible ? Qu'est-ce que ça apporte de naviguer sur les canaux comme ça ?
2: Ben, ça apporte de la zénitude, du calme. On voit du paysage, on le voit totalement différemment. que si vous suivez le canal en vélo, vous avez une vue qui est totalement différente sur la nature. On est vraiment très proche de la nature et on voit un paysage qui est magnifique. Hein, il y a des endroits où c'est vraiment très, très, très joli. Hein.
1: Et puis c'est la lenteur, quoi.
2: Hein. Ah ben oui, hein, quand vous vous déplacez une dizaine de kilomètres heure, vous avez le temps de voir les choses.
1: Vous vous ennuyez pas, vous, hein.
2: Jamais.
1: Merci beaucoup, je vous tiens au courant.
2: Merci bien.
1: Vous allez faire quoi, là, maintenant?
2: Pour retour, eh bien, maintenant, je vais aller me faire une petite balade, comme il ne pleut pas.
1: À pied.
2: Voilà, et puis, bon, j'ai des articles encore à faire sur Facebook, voilà.
1: D'accord, ça marche. Super. Bon après. Bah oui, vous avez le Wi-Fi, hein?
2: Oui, oui.
1: Ah oui.
2: Par téléphone. Mon modem, c'est le téléphone.
1: Le téléphone, c'est ça. Allez, super. J'enjambe le truc, je ne tombe pas à l'eau. Bon, bonne fin de journée.
2: Merci,
1: Barbara. Merci, au revoir, je vous tiens au courant.
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1: Vous aimez manger des fruits de mer? Alors vous allez adorer ce dont on va vous parler maintenant. Parce qu'en matière de fruits de mer, il y a ceux qui les pêchent, ceux qui les mangent et ceux qui les déshabillent avec une dextérité déconcertante.
2: Je m'appelle Lucie Descharles et je suis vendeuse à l'Aubette du Berlioz à Étaples-sur-Mer.
3: C'est pas l'homme qui prend la mer, c'est la mer qui prend l'homme. Ta-ta-tin.
1: Mais alors, c'est quoi le Berlioz exactement, Lucie ?
2: Le Berlioz, c'est un chalutier de moins de 12 mètres qui fait de la coquille Saint-Jacques d'octobre à mai. C'est le chalutier de mon mari et de mon beau-frère Bertrand Descharles.
1: Et alors vous, votre rôle, c'est de vendre évidemment la marchandise, mais en plus, vous la déshabillez.
2: Ouais, on décoquille devant le client il aime bien ça, et moi j'aime le contact avec les clients directement qui demandent ce qu'on veut, et puis on a le produit de la pêche de littoral.
1: Et ben alors allons-y, des coquillons, mais avec doigté.
2: Alors, on prend la coquille dans la main, on lève avec le couteau, il y a un petit trou sur la gauche, c'est bien fait la nature. On racle bien pour pas abîmer la coquille, on enlève la première barre, deux, et puis on racle bien la belle coquille Saint-Jacques de nos côtes.
1: Ah oui, c'est beau.
2: Voilà, magnifique.
1: Et c'est sûrement bon. Et ça fait longtemps que vous déshabillez les coquilles Saint-Jacques ?
2: J'ai fait des études de comptabilité, j'ai rencontré mon mari, il avait un bateau de 25 mètres. À un moment, il s'est dit, on arrête les 25 mètres, on va prendre un 12 mètres, mais on va ouvrir une étale de pêche. Et je ne connaissais rien du tout, parce que moi, je suis une bureaucrate. Je me suis dit, allez, je me lance. Et j'ai appris moi-même les poissons, j'ai appris à décoquiller, et j'ai adoré le contact avec les clients, j'ai adoré sortir de mon bureau.
1: Lucie, vous êtes une femme heureuse de septembre à mai, mais alors le reste de l'année, qu'est-ce que vous faites ?
2: Le matin, je fais la coquille, l'après-midi, je suis dans mon bureau, et de mai à septembre, quand on ne travaille pas, je suis au bureau, et je m'ennuie de mes clients, et je m'ennuie de l'ambiance des aubettes.
1: Alors Lucie, sérieusement, ce boulot, ça ne doit pas être facile tous les jours, vu la météo.
2: Mais ça va, en fait, le sourire des clients, c'est génial. On oublie, en fait, le froid. Puis ça conserve bien, en plus.
1: Oui, et ça laisse les coquilles Saint-Jacques à bonne température. Bon, alors il ne reste plus qu'à passer à la dégustation. Et puis vous, n'hésitez pas à passer par Étaples-sur-Mer pour rencontrer la belle petite famille et déshabiller l'une ou l'autre coquille Saint-Jacques.
2: Moi, c'est ici, dans les aubettes d'Étaples-sur-Mer, que j'ai du plaisir à vendre la pêche de mon mari et de rencontrer des personnes merveilleuses.
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5: Itinéraire bis en balade dans le Sénonais cette semaine, et aujourd'hui je me suis arrêtée.

0: moi, ma technique mêle les deux. Ce qui m'a donné envie, en fait, ça a été les circonstances de la vie où j'ai eu un licenciement. Et en fait, la vie m'a permis de prendre ce chemin-là et puis de découvrir. En fait, ça a été magique. Ça a été une rencontre avec la terre, le tour de potier et ça ne m'a plus lâché.
1: Alors, vos céramiques, vos poteries, quelles sont leurs caractéristiques ?
0: Alors moi, j'aime bien ce qui est fin, élégant. Et j'aime bien la couleur bleue, donc c'est vrai que ça va être une tendance sur mes poteries. Et j'aime bien que l'art soit dans le quotidien, c'est-à-dire que votre tasse du thé du matin ou du café du matin, et bien vous ayez plaisir vraiment à la prendre et que ce soit un objet joli mais utilitaire.
1: Il y a aussi des sculptures, on peut parler de sculptures ?
0: Alors sculpture parce que par-dessus un vase, je mêle une autre technique, mais je ne fais pas de sculpture type buste ou animaux, par contre. Mais voilà, je m'autorise en tout cas à faire des œuvres un peu plus décoratives, mais toujours utilitaires, c'est-à-dire que le vase, vous pouvez quand même mettre des fleurs fraîches dedans.
1: L'année dernière, vous avez fait le Salon Made in France à Paris. Qu'est-ce que vous en retenez de ce Salon Made in France et comment ça s'est passé ?
0: Alors, le mot à retenir, c'est intense, aussi bien sur la préparation que sur l'événement. Donc oui, c'était 4 jours et j'en garde forcément un magnifique souvenir et des belles rencontres, des gens intéressés, intéressants, de beaux compliments. Donc ça rebooste aussi et ça fait du bien au moral et de rencontrer d'autres artistes aussi, c'était chouette.
1: Des connecteurs, Élodie, ça existe depuis combien de temps ?
0: Eh bien, je viens de fêter mes 3 ans.
1: L'avenir, alors, c'est cet atelier qui va s'ouvrir ici à Gron ?
0: Oui, j'ai hâte. Oui, un nouvel atelier, un espace vraiment cosy, pensé, et du coup, pouvoir accueillir pour faire des cours et partager cette passion aux gens.
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1: Itinéraire bis dans le Sénonais cette semaine, et aujourd'hui, je me suis arrêtée à Sens, chez l'Ultimat. Damien Bonvarlet, bonjour.
3: Bonjour.
1: L'ultimat, Damien, c'est quoi ? C'est deux choses très différentes.
3: Alors, ça vient déjà, à la base, c'est un atelier de lutherie, donc depuis 2004, donc 21 ans. Et depuis une quinzaine d'années, j'ai ajouté une activité purement commerciale, donc un magasin de musique. Donc, double casquette, commerçant et artisan. À la base, je suis luthier en cordes pincées, donc effectivement, la part belle est accordée pour la guitare, la basse. Mais on n'oublie pas la partie piano numérique et sono, mais c'est vrai qu'on trouve essentiellement de la guitare avec environ 350 à 400 guitares en stock permanent.
1: Ce métier de luthier, vous l'avez appris de quelle façon, vous ?
3: Alors, en partie autodidacte, mais aussi avec des échanges avec déjà des luthiers qui étaient déjà installés. On continue tout le temps d'apprendre, en fait. Pour moi, je considère que je n'ai pas fini d'apprendre.
1: Ici, on répare et on crée ?
3: Alors, on répare essentiellement. J'ai pas mal créé par le passé. J'ai mis une pause pour différentes raisons. J'espère revenir à la création. Mais c'est essentiellement de l'entretien, de la réparation, de la modification. Voilà.
1: C'est-à-dire, quand on est face à une guitare que l'on doit réparer, quelles sont les premières choses à faire ?
3: Un diagnostic. Faire le tour de la guitare, bien voir les problématiques, parce que des fois vous avez des choses qui peuvent être impressionnantes visuellement, mais en fait elles sont très simples à réparer. Et à l'inverse, vous avez des fois des choses qui paraissent très très simples, et au contraire on est sur une complexité qui est beaucoup plus importante.
1: Il y a des souvenirs de luthiers comme ça qui vous viennent en tête, des guitares que vous avez dû réparer, qui ont eu une certaine importance dans votre vie professionnelle?
3: Oui, on a eu plusieurs. Alors, on pense effectivement des fois à des instruments assez rares et prestigieux, mais les meilleurs souvenirs, c'est plutôt des instruments qui peuvent paraître quelconques, mais qui sont avec un affect très particulier. Donc, j'ai 2-3 souvenirs comme ça d'instruments qui ont été réparés, notamment d'un jeune qui est décédé. Et donc, ce sont les parents qui ont décidé de faire réparer un instrument. C'était une promesse qu'ils avaient fait avant le décès de leur fils. Voilà. Donc là, c'est l'instrument n'a pas forcément de grande valeur commerciale, mais il y avait une valeur affective assez importante et de pouvoir rendre cet instrument et de voir des larmes de joie auprès des parents, ça dépasse la valeur de certains instruments.
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1: Itinéraire bis dans le Sénonais cette semaine, et aujourd'hui, eh bien, je me suis arrêtée à Sens pour faire la connaissance d'une artisan d'art, Fabienne Roch. Bonjour.
4: Bonjour.
1: Votre spécialité, Fabienne, expliquez-moi, c'est assez pointu quand même.
4: Je suis donc restauratrice de faïence, porcelaine, céramique, aigrée.
1: Qui fait appel à vous ? J'imagine que les demandes doivent être...

0: être nombreuses parce que autour de nous, il y a beaucoup de choses, il y a beaucoup de pots en céramique, en grès, etc., etc. Quelles sont les personnes qui viennent vous voir et pourquoi viennent-elles vous voir ?
1: Alors, ce sont des clients privés, majoritairement, suite à des casses chez eux, dû à un chat, au moment du ménage, bref, toutes sortes de choses, ou des objets qu'ils ont retrouvés dans leur grenier, qui appartenaient aussi à des grands-parents, des parents, et également les musées. Là, dernièrement, j'ai travaillé pour le musée Abbaye de Saint-Germain à Auxerre, qui préparait l'exposition 4000 ans d'histoire de céramique. Il a fallu que j'aille pour dépoussiérer, nettoyer, faire quelques consolidations. Voilà.
0: Quelles sont les qualités qu'il faut avoir pour pouvoir restaurer des faïences, des céramiques anciennes, par exemple ?
1: Alors, je pense en premier, la patience. Parce que j'ai beaucoup de clients qui me disent « Oh non, on n'aurait pas la patience de faire ça ». Donc, je pense que c'est quelque chose qui est flagrant. La patience, la minutie.
0: Vous aimez faire des puzzles ?
1: Oui, ça aussi. Des fois, oui, voilà. Il faut être aussi doué en puzzle. Parce que des fois, on va prendre des choses très, très cassées.
0: Vous avez des souvenirs de pièces assez fabuleuses qui sont passées entre vos mains ?
1: Alors justement, la salle d'Ecmul d'Auxerre, les deux vases, deux beaux vases de la Compagnie des Indes, qui étaient en très mauvais état, déjà restaurés, enfin bref, beaucoup de travail, et c'était des très belles pièces qu'on peut d'ailleurs voir quand on va visiter cette salle d'Ecmul.
0: Vos autres références, c'est quoi ?
1: Alors, le Louvre, il y a une quinzaine d'années, pour préparer les salles des arts de l'islam. Et donc, on a passé pendant 4 ans à restaurer tous les carreaux qui servent à faire les panneaux sur les murs, plein de céramique islamique. Également au musée de Sèvres. Et aussi dernièrement, c'était pour Monaco. Des grands panneaux de Roger Capron qui représentent des animaux un peu fantastiques, des animaux marins fantastiques. Un travail qui a pris beaucoup de temps.
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0: Itinéraire bis dans le Sénonais cette semaine, et aujourd'hui je me suis arrêtée à Sens, place de la République, juste à côté du très beau marché couvert de Sens. Colette, bonjour.
3: Bonjour.
0: Ici, racontez-moi, nous sommes où ?
3: Alors, vous êtes dans une confiserie, la confiserie Morissus, voilà, qui existe depuis 1929. Alors, l'usine existe depuis 1929, mais la boutique, elle est ouverte depuis 6 ans maintenant.
0: Une boutique où, quand on rentre, eh bien, on a envie de s'installer et d'ouvrir tous les paquets. Parce que ici, qu'est-ce qu'on trouve dans cette boutique incroyable ?
3: Alors, principalement du nougat, de la praline, des boules coco. Vous avez du bonbon ancien, du berlingot. Et puis aussi, on fait des produits locaux, tels que les nonnettes, la bière de Sens, la moutarde, des biscuits aussi, Eugène Blond, d'Inquiète. Turquoise, Penven. Alors ça, c'est parce qu'en fait, depuis 6 ans maintenant, on fait partie du groupe Comptoir des Flandres.
0: Maurice Hu, je voudrais qu'on revienne sur cette confiserie créée en 1929 à Véron. Au départ, qu'est-ce qu'on fabriquait à Véron ?
3: Du nougat, de la praline aussi, et les boules coco sont venues après avec le berlingot.
0: Vous, qu'est-ce que vous préférez dans les gourmandises de chez Maurice Hu ?
3: Ah, j'avoue, si j'ai une petite fringale, je pourrais manger du nougat royal. Alors le nougat royal, c'est quoi ? C'est un nougat avec de l'amande, de la pistache, de la noisette et du miel.
0: Parfait.
3: Très bon, effectivement. C'est celui que je vais manger si vraiment j'ai une petite fringue. Après, on fait aussi de la praline enrobée de chocolat, et ça, c'est très bon aussi.
0: Et puis, il y a cette fameuse bûchette sénonaise. La bûchette sénonaise, c'est quoi, Colette ?
3: Alors, c'est un praliné feuilleté à la noisette et à l'amande. Voilà, c'est une coque en sucre bruni, et à l'intérieur, il y a un feuilleté, noisette et amande.
0: Et puis moi, j'ai mon péché mignon chez vous, chez Maurice Hu. C'est la nougatine là, que vous avez dans les mains, Colette. Une nougatine particulière, c'est ça, une nougatine dure, hein ?
3: Oui, tout à fait. La nougatine, elle est dure. Et chez nous, on la fait avec de l'arachide. Donc, ce qui la rend craquante et un petit peu friable. On s'abîme quand même pas trop les dents avec, c'est bien.
0: Vous, Colette, qui vivez tous les jours dans cette boutique, vous craquez de temps en temps ou pas ?
3: Oui et non, on va dire. Pour bien le vendre, il faut quand même aussi le goûter, hein.
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0: Itinéraire bis dans le Sénonais cette semaine, et aujourd'hui encore on va se régaler. C'est presque une semaine gourmande, hein, cette semaine. Je suis en compagnie d'Élodie, Élodie de Conservione. Élodie, bonjour.
4: Bonjour Catherine, bonjour tout le monde.
0: Conservione, c'est quoi, Élodie ?
4: Nous sommes transformateurs. Donc en fait, on essaie de valoriser à notre façon les ingrédients de notre territoire pour réaliser des recettes atypiques tout en gardant ce côté traditionnel de la conserve. C'est-à-dire que nous, on a l'élément clé, c'est notre autoclave, c'est-à-dire c'est un stérilisateur professionnel dans lequel on met les bocaux, ça monte à haute température dans un temps donné. Et du coup, on n'en met pas de conservateur, on met non plus pas de colorant artificiel. Ici, on parle de bocaux, beaucoup font encore des confitures, mais moins dans le salé.
0: On va parler des recettes, ça sent bon ici, hein, dans votre petit laboratoire. Qu'est-ce qui mijote ?
4: Alors là, on est en train de réaliser notre velouté de sucrine du Berry à la coriandre. Donc la sucrine du Berry, c'est une courge de la famille courge musquée. C'est vrai que c'est réconfortant. Donc là, vous prenez notre sucrine, vous la réchauffez. Vous pouvez mettre des morceaux de gâteau émietté. Moi, j'aime bien avec le pain d'épices, par exemple, ou ce qu'on a dans le tiroir. Hein, si vous avez du petit beurre, c'est très bien aussi. Un bon bol comme ça le soir, c'est vraiment agréable.
0: D'autres veloutés ?
4: Oui, alors nous avons aussi travaillé le potimarron avec la patate douce, le potimarron au colombo. Avec le potimarron, on a travaillé aussi une seconde recette, c'est potimarron au gingembre. On a travaillé le chou rouge au cumin.
0: Ce qu'il faut dire, c'est que chez Conservione, Élodie, on travaille avec des produits le possible en direct.
4: Oui, c'est vrai que, par exemple, nos sucrés sont réalisés avec des ingrédients d'ici. Donc, on parle des pois chiches, on parle de la patate douce, on parle de l'huile de tournesol. C'est valoriser avec les produits du coin, les produits en direct, autant que possible. L'idée, c'est de garder les saveurs et les textures naturelles des légumes. Donc, c'est ça, en fait, notre secret, c'est de prendre le temps d'avoir cette patience-là.
0: Tout le monde a envie de goûter vos produits. On les trouve où, les produits de chez Conservione ?
4: Alors, nous sommes présents dans des épiceries fines et on est présents aussi dans les Leclerc. Et notre dernier supermarché, c'est le Super U de Hayens-sur-Tholen.
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0: Stéphanie Hackett, Amour charnel. 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
2: Une artiste absolument formidable qui a grandi au Canada. Elle est d'origine haïtienne. Elle est désormais installée en France depuis quelques années. Vénard que nous sommes d'avoir avec nous Mélissa Lavaux.

0: autrice, compositrice, guitariste et chanteuse Mélissa Lavau est ce soir dans Décibels pour célébrer la sortie de son ébouriffant 5e album. Vous allez adorer At My Softest, I Am The Most Dangerous, un album dans lequel elle revient sur tous les moments de sa vie, et il y en a de nombreux, où elle a échappé à la mort. C'est une artiste que j'adore, mais je vais carrément vous dire que c'est ma star, ma merveille. Elle est dans le studio, Mélissa Lavau, bonsoir.
1: Bonsoir Émilie.
0: Bienvenue dans Décibels. Je l'ai dit tout à l'heure pour te présenter très très rapidement. Tu as grandi au Canada, tu es d'origine haïtienne, et t'es installée en France depuis de nombreuses années maintenant. Et t'as même la nationalité, ça y est.
1: J'ai la nationalité depuis 2019.
0: Et voilà, tu peux voter et tout ça.
1: J'ai voté.
0: À voter, Madame Lavau, bravo. Et a sorti des albums magnifiques. Le tout nouveau, donc, s'appelle At My Softest, I'm the Most Dangerous.
1: Exactement.
0: Qui veut dire, je vais te faire traduire plein de trucs ce soir.
1: À ma plus douce, je suis ma plus dangereuse.
0: C'est ça. Parce que, évidemment, la douceur, vous l'entendez dans la voix de Mélissa, mais sachez que, voilà, elle est également féroce quand il le faut et quand le monde le réclame. Mélissa, le fait que t'aies ce parcours avec plein de lieux dans ta vie, donc le Canada, Haïti, la France, etc., ça infuse beaucoup dans ta musique. Comment tu décrirais le style musical de ce nouvel album ?
1: Eh bien, j'étais en train de mettre l'album sur Bandcamp ce matin.
0: Ah, et donc il faut le définir.
1: Et du coup, il faut le définir. Et j'ai genre afro, psychedelic, pop rock.
0: Ouais.
1: Et je trouve que c'est de la pop, mais c'est surtout du rock. Et puis c'est afro psychédélique.
0: Et puis ton jeu de guitare, il est quand même très blues, quoi qu'il arrive.
1: Il est percussif. Oui. C'est marrant parce qu'il y a pas mal de gens qui reconnaissent le bluegrass dans mon style de finger picking. Je sais pas comment dire ça en français.
0: C'est ce qu'on fait avec les doigts.
1: Doigté.
0: Oui, le doigté. Comment tu pinces les cordes.
1: Exactement.
0: Et voilà. Elle est donc guitariste, autrice, compositrice, chanteuse. Alors sa voix est très voilée ce soir parce que Mélissa, t'as déjà commencé la tournée.
1: Mais franchement, j'ai l'impression que les gens y remarquent pas parce que normalement ma voix de chant n'est pas pareille de ma voix
0: parlée
1: habituelle, usuelle.
0: Ouais.
1: Et là, en fait, ça matche.
0: Ça. Elle a une voix de chanteuse quand elle me parle. Elle est encore plus mystérieuse. Alors Mélissa, rentrons dans le vif du sujet parce que des concept albums, j'en ai écouté des kilomètres. T'aurais pas voulu les faire à pied, mais là, franchement, un concept dans lequel une jeune femme d'une quarantaine d'années arrive à sortir autant de chansons racontant les moments où elle a frôlé physiquement ou métaphoriquement la mort, je suis épatée. Ça t'est arrivé tellement de fois. Tu penses que ça arrive à tout le monde de frôler la mort et qu'il faut juste avoir les bons yeux pour s'en rendre compte ?
1: Oui, je pense qu'on est beaucoup plus proche de la mort qu'on ne le pense, et que c'est beaucoup plus banal que ça en fait.
0: Ouais.
1: On vit, on meurt, comme on mange, comme on pète. Genre c'est tout.
0: C'est de la poésie québécoise. Comme on vit, comme on pète.
1: Mais c'est vrai, mais tout le monde y passe.
0: Oui, bien sûr, tout le monde y passe. Ah oui, c'est la fin de l'histoire pour tout le monde.
1: Oui, et je trouve que c'est... Ou, ben, si on écoute la dernière chanson de l'album, c'est genre, ben, c'est pas ton dernier rodéo.
0: Ouais.
1: Et il y a ce truc où... Moi, j'ai grandi avec des parents qui avaient perdu tellement d'amis avec la dictature en Haïti que... c'était absolument normal de parler de la mort comme quelque chose, et c'est absolument normal de parler des gens qu'ils avaient perdus comme présents quand même, qu'ils n'avaient pas entièrement perdu, que ces gens étaient présents dans leur quotidien.
0: Et puis aussi dans la culture haïtienne, on a un autre rapport avec la mort.
1: Absolument, un autre rapport avec la mort. Il y a un mois entier, vous célébrez la Toussaint pendant un jour.
0: Un jour.
1: Les Haïtiens célèbrent tout le mois de novembre.
0: C'est ça. Et du coup, c'est vrai que, en plus de tout ça, de toutes ces explications-là, il se trouve que, depuis que t'es petite fille, de toute façon, ce qui est macabre, tu trouves pas ça laid?
1: Non, parce que j'adore les films d'horreur. Ma mère était moins maman hélicoptère que ma sœur, par exemple, ma sœur ouais. et maman hélicoptère, mais vraiment sympa. Ses filles sont adorables.
2: Mais donc elle les surveille tout le temps.
1: Elle surveille tout va bien. Ouais. Maintenant, ses filles, elles vivent leur vie et sont très indépendantes. Et ma mère était un peu laxe parce que, et je me suis rendu compte que les films d'horreur, le premier film d'horreur que j'ai regardé à 4 ans.
2: Ah, c'est tôt.
1: C'est tôt. C'est Child's Play.
2: Oh purée, c'est Chucky, c'est la poupée Chucky.
1: La poupée Chucky.
2: Mon Dieu, mais Mélissa a 4 ans.
1: Et j'avoue que j'avais peur parce que j'ai demandé à ma mère de recouvrir toutes mes poupées et j'en avais beaucoup. Il faut recouvrir les poupées, je peux pas les voir.
2: C'est horrible parce que en plus Chucky il est tellement méchant, il parle trop mal, il dit des gros mots et tout.
1: Mais il y a une cérémonie vaudou. Personne se souvient, mais il y a une cérémonie vaudou au début et ça a commencé mon histoire d'amour et de haine avec les films d'horreur parce que il y a des films d'horreur où moi je suis comme oh ben c'est bon, ça va, c'est bon. Et après ça il y a des trucs où je suis comme il y a des films d'horreur par exemple avec des nonnes, The Omen quand ça se passe dans l'église catholique. Là je suis genre j'ai vu des choses. J'ai déjà vu des choses, ça c'est pas si loin de la réalité que ça.
2: Vous dites film d'horreur, je dis documentaire. C'est ça. Mélissa Lavo, cet album est une merveille, alors par quel bout le prendre? Je vous propose de vous faire écouter une première chanson, elle s'appelle Yemaya. Là, ça raconte cette chanson un souvenir récent et la narratrice de la chanson, c'est toi, puisqu'en fait, selon les moments de ta vie et selon l'approche que tu as eue ou pas de la mort, il y a des narrateurs et des narratrices différents dans tes chansons. Là, c'est toi qui racontes un souvenir.
1: C'est moi qui raconte. On était en tournée au Brésil et on était à Bahia. Et sur les plages de Bahia, en fait, les vagues sont assez violentes. Et moi, j'avais pas remarqué qu'il y avait un énorme drapeau rouge. Mais le drapeau rouge qui fait parce que...
2: Il fait la taille du studio.
1: Et puis moi, je suis genre, j'ai ignoré le drapeau rouge et c'est flag pour moi. Et du coup, je rentre dans l'eau parce que moi, j'adore être dans l'eau avec mes lunettes. J'adore regarder les petits poissons. Je suis très myope. Sauf que une vague arrive et je suis prise à genoux. Et en fait, je trouve ça tellement drôle. C'est comme si on m'a raconté une blague. Et je ricane hyper fort. Mon pote, qui est mon bassiste, qui est de l'autre côté de la plage, il dit, on t'entendait de hyper loin. Et tu riais, tu ricanais comme si t'étais possédée. Et je suis genre, oups. Et du coup, moi, je ris, mais j'ai même pas le temps de sortir de l'eau parce qu'une autre vague arrive qui est deux fois plus haute que celle-ci. Et ça bouffe mes lunettes. J'avais des Ray-Ban hyper belles de vue. Ça bouffe mes lunettes et du coup je dis bon ben c'est ça, heureusement j'ai des lunettes backup de scène pour terminer cette tournée. Et quand on a joué ce soir-là à Bahia, les gens, j'ai raconté cette histoire, ils disaient Yemaya, t'as pris tes lunettes, ah quelque chose de très bien va t'arriver. Et en fait j'ai juste quitté mon ex quelques mois plus tard.
3: Bah, c'est pas mal,
1: parce que
3: ça.
1: J'ignorais le gros drapeau rouge dans ma vie. Et comme j'ai ignoré le gros drapeau rouge
2: de la plage à Bahia. Alors Yemaya, c'est la déesse de la mer.
1: C'est la déesse de la mer qui adore venger les femmes. Et c'est pour ça que j'ai pris ça personnellement.

0: fois dans l'album et dans les histoires qui accompagnent l'album que tu ignores des recommandations. Il y a une autre chanson comme ça qui s'appelle The Rain, The Dogs, The Beach, The Ghost. La pluie, les chiens, la plage, le fantôme. Où une gentille vieille dame te dit à toi et à ta sœur, n'allez pas par là.
1: Non, c'est une copine. Ah. Ma sœur n'a jamais été à Marie-Galante. Je lui recommande, mais elle n'est pas une grande voyageuse.
0: D'accord. Donc c'est à Marie-Galante.
1: Marie-Galante, je suis avec une copine parce que je jouais à Terre des Blues. Et en fait, elle me dit, hey, on n'irait pas escalader les roches sur la plage. Je me dis, ok, pourquoi pas. C'est la journée off. Et du coup, on marche. Au fur et à mesure qu'on marche, énorme pluie, déluge tombe sur nous. On dit comme c'est pas possible. Du coup, on rentre dans un petit boubou. Et il y a une dame qui nous offre des snacks, qui nous permet de donner des serviettes pour se sécher. Puis elle dit, ah, vous allez quoi? Vous faites quoi ici? En tout cas, bon, journée off, on va sur les pierres et les roches.
0: On va escalader.
1: Elle dit, non, vous ne devez pas y aller. Et puis, c'est le dernier jour, demain on part et tout. C'est la dernière journée pour un peu découvrir l'île. Et je ne conseille pas d'y aller. Elle nous dit trois fois, ne veux pas.
0: C'est fou.
1: Ce
0: qui est intéressant, c'est que donc déjà il y a la pluie torrentielle qui devrait t'arrêter, elle t'arrête pas. Ensuite t'as la dame, la messagère qui te dit trois fois, n'y va pas.
1: Et vous avez dit bon ben vous faites comme vous voulez. Donc nous on sort du oui. Et il y a un chien de rue qui commence à nous suivre. Là on est comme ok, tant qu'il nous mord pas, c'est bon. Au bout d'une demi-heure, il y a un deuxième chien de rue qui commence à nous suivre. Et puis là, on marche deux heures et il y a les chiens de rue qui sont encore en train de nous suivre. Et puis on se dit, bon, bah, c'est nos chiens, c'est fini. Et on arrive à la plage, on se met à grimper les roches et c'est des roches volcaniques, donc c'est un peu...
0: C'est
1: assez effilé, ouais. Et moi, j'ai mes petites noix de princesse guitariste et du coup, je suis comme, mais je grimpe quand même. Et moi, mon chien... Parce qu'on a chacune notre chien. Mon chien commence à me mordre. Je suis comme, non, c'est pas possible. Déjà, les pierres, elles font hyper mal. Mais aussi d'avoir le chien qui mord, c'est pas possible. Et je me rends compte que le chien est en fait en train de prendre mes mains, les attraper et les retirer de la roche. Et moi, je suis genre, mais c'est pas possible. Et du coup, à ce moment, je dis à mon ami, écoute, je veux pas continuer. Je pense que j'ai eu assez de signes. J'ai eu trois signes.
0: Trois signes énormes.
1: J'ai eu la pluie. J'ai eu les chiens, j'ai eu la vieille dame. C'est bon. Et puis elle dit non. Et comme ça, on fournit un peu. Et je suis comme non, s'il te plaît. On descend. La minute que nos pieds touchent la plage, les chiens, ils disparaissent. Comme ils partent. Ils sont comme, c'est bon, on a accompli notre mission.
0: On a sauvé les meufs.
1: Et je demande à cette copine, du coup, c'était quoi le nom de la dame par curiosité? Et puis elle me dit, c'était Brigitte. Et du coup, moi, n'étant pas vaudouisante, je cherche vaudou haïtien, Brigitte. Et maman Brigitte, c'est la femme de la mort. La femme de la mort, et la mort étant Baron Samedi. Et du coup, quand c'est ton jour pour toi, c'est le jour pour toi que tu meurs, elle t'amène vers son mari. Mais si c'est pas encore ton jour, elle te prévient, elle est comme non.
0: Ne va pas.
1: Viens par ici, je t'amène ailleurs. Et on est repassé par le Wibri, sa petite boutique, son kiosque, et c'était fermé comme si c'était fermé depuis des mois ou des années.
0: Est-ce qu'elle avait plus besoin d'être là?
1: Elle avait plus besoin.
0: Voilà. Le genre d'histoire incroyable dans l'album de Mélissa Lavo. Et là où Mélissa, je te remercie d'avoir fait ça, c'est que toi tu chantes, alors tu peux chanter en français, en créole haïtien, en anglais évidemment, mais pour qu'on comprenne bien, en fait, tu as créé les petites histoires qui vont avec les chansons. C'est un synopsis, en fait, pour chaque chanson, pour qu'on ne soit pas paumé et pour qu'on puisse comprendre toutes ces aventures-là et tout ce chemin.
1: Ce sera développé en un petit carnet. J'essaye de me dépêcher, mais il y a tellement de travail en ce moment. Mais ce sera un petit carnet et comme ça, les gens ils pourront lire les histoires individuellement et puis s'imprégner un peu de l'atmosphère dans laquelle j'étais plongée.
0: Eh oui, et croyez-moi, vous avez envie de voyager avec Mélissa Lavo. Alors, on n'est pas toujours complètement en sécurité, mais on ne s'ennuie pas. On peut dire ça comme ça, Mélissa?
1: On peut se dire que je prends beaucoup de risques.
0: On peut se dire que ce n'est pas le moment d'ouvrir une agence de voyage.
1: Non.
0: Mais voilà, vous pouvez. Elle a quand même les meilleures anecdotes. Les soirées diapo chez Mélissa Lavo, ce n'est pas emmerdant. Voilà, c'est l'avantage.
1: Je songerai.
0: Do As I Say, c'est une chanson qui est intéressante aussi dans ce qu'on disait tout à l'heure. Alors, tous les moments où Mélissa Lavo a côtoyé la mort. Alors, parfois, oui, c'est la mort, vraiment, c'est le Baron Samedi. Et puis, parfois, c'est juste une déception, un trauma, du mal, de la peine qui peut nous faire décliner. C'est,
1: ouais.
0: C'est ça, un peu, Do As I Say.
1: Là, c'était mon coming out à mon père. Mon coming out à ma mère a été assez... C'est pour les deux parents, mais là, c'est spécifiquement en pensant à mon père.
0: Parce que t'as pas fait ton coming out en même temps avec ton père et avec ta mère.
1: Non, parce que je l'ai dit à ma mère et elle a fait chanter une messe parce que, à la maison, parce qu'il y a un prêtre qui habitait au sous-sol
0: normal.
1: À l'époque. Normal. Qui a essayé de me convaincre que les Noirs ne sont pas homosexuels. Et après ça, a chanté une messe. Après ça, ma mère a demandé à ce que sa fille soit mariée à un homme grand. Elle a insisté grand. C'était assez drôle qu'elle fasse des enfants.
0: Okay.
1: Et moi, j'ai insisté que ma mère comprenne que je connais l'amour de Dieu. Et l'amour de Dieu est inconditionnel. Et je sais que Dieu m'aime. Et j'espère que ma mère m'aimera comme Dieu m'aime. Et ma mère a dit, sors de chez moi, espèce de démon, tu n'es pas ma fille. Et elle a raconté à mon père que j'étais lesbienne. Et un mois plus tard, je tournais, parce que là, j'habitais déjà en France, et je tournais à Toronto un mois plus tard. Et du coup, en tournant à Toronto, mon père, il avait prévu de me voir, d'aller au concert. On a déjeuné et il a dit, oui, ta mère m'a dit ce que tu lui as dit. De toute façon, tout le monde pense que c'est une phase.
0: Ah.
1: Et après ça, il a enchaîné avec, tu veux plus de saucisses? Genre, mon père est tellement déconnecté des fois. Il a littéralement dit, on est entre brunch, il a dit, tu veux plus de saucisses.
0: C'est magnifique. Ah là là, les psychanalystes se régalent. Et là, Mélissa a dit, non, je voudrais des huîtres, s'il te plaît, papa.
1: J'adore les huîtres en plus, j'adore.
0: Ben voilà.
1: C'est même pas un euphémisme, j'adore les huîtres.

0: c'est juste une phase pour Mélissa Lavo. Peut-être aussi c'est juste une phase pour ses parents qui vont, à un moment ou à un autre, la regarder avec l'amour inconditionnel qu'elle mérite. C'est un peu ça que dit cette chanson, à la fois souvenir super traumatique et chanson très joyeuse. Pourquoi ?
1: Parce que je me dis que je suis peut-être pas ici pour longtemps, mais au moins je serai ici pour un bon temps.
0: Ouais.
1: Et que mais c'est tellement plus facile de voir les choses, de repositionner les choses de manière joyeuse, tellement j'ai vécu des couilles que c'est plus facile de les repositionner de manière joyeuse, comme des choses que j'ai traversées, des choses qui ont fait en sorte. Il y a cette citation que j'adore et je sais pas de qui elle vient. En général, j'aime bien, mais là c'est tu ne sais pas combien, quelle dureté ça a pris pour me rendre aussi douce. Et ça aurait pu être le titre de l'album, mais je me suis dit non, c'est trop dur. Je voulais un truc un peu plus solaire, mais aussi un truc qui tenait les gens à carreau, genre.
0: Ouais.
1: Même si je suis assez vulnérable en ce moment, ça veut pas dire que on peut me faire d'autres couilles. J'en ai eu assez.
0: Elle a eu sa dose. Lassie Miel, c'est une chanson de l'album, celle avec qui on se dira au revoir tout à l'heure, mais je trouve qu'elle est très intéressante parce que là encore c'est toi qui racontes ton histoire. Et ce que je ne savais pas, c'est que ton prénom Mélissa, ça veut dire abeille, et les abeilles c'est pas n'importe quels animaux dans ta culture.
1: Non, mais pas seulement dans ma culture, mais dans presque toutes les cultures, les abeilles représentent des messagères entre le monde des vivants et des morts. En Amérique du Nord, on dit toujours tell it to the bees, va le dire aux abeilles, va le raconter aux abeilles. S'il y a une naissance, s'il y a un mariage, il faut que les ancêtres ils le savent.
0: Et c'est grâce aux abeilles.
1: C'est grâce aux abeilles.
0: Pourquoi c'est pas ça chez nous ? J'ai trouvé ça super beau comme.
1: Les Anglais, par exemple, si les charmeurs ou les charmeuses d'abeilles meurent dans la famille, il faut cogner trois fois sur la ruche pour dire s'il vous plaît, les petites abeilles, ne nous quittez pas. Votre maître ou votre maîtresse est partie, mais ne nous quittez pas.
0: C'est
1: Et je trouve ça tellement beau. Et à chaque fois, il y a une sorte de relation et tout. Et du coup, j'aimais beaucoup cette histoire des empereurs, des pharaons d'Égypte qui se mettaient en sarcophage avec leur peau de miel et embaumaient leur corps de miel aussi pour mieux le préserver. Et je trouvais que quand je me suis confrontée à la maladie, je me suis dit, en fait, il va falloir que je fasse un choix. C'est soit le choix de genre me laisser pourrir ou de me battre jusqu'au bout, et que tant que je suis vivante, que je vais me battre pour ce corps en fait, et que ce corps je suis très gentille. J'ai été pas très gentille avec ce corps pendant beaucoup d'années parce que voilà, la société nous dit de détester nos corps, que
0: surtout quand on est des filles,
1: t'es trop moche, t'es blablabla et tout. Et je me suis dit non, je vais l'accepter de manière radicale et je vais être hyper sympa avec, je vais être hyper douce avec, et c'est là. Et puis du coup c'est un peu le résumé de l'album aussi où je parle de moi comme si j'étais une abeille.
0: Ouais, et à la fois c'est vrai que c'est quand même dingue. Enfin, je vais pas te dévoiler toutes les chansons, mais ton parcours et la façon dont tu croises la mort assez régulièrement, c'est quand même assez dingue. Déjà, quand tu nais, tu sauves la vie de ta mère.
1: Ben oui, parce que ma mère avait un cancer du col de l'utérus.
0: Et en fait, le fait d'être enceinte,
1: oui, ça donne des cellules souches gratuites. Du coup, c'est un traitement assez efficace contre le cancer. Et puis en même temps, ma mère elle a galéré à arriver à l'hôpital. En fait, personne ne voulait l'emmener. Donc c'est cette histoire-là que je raconte. Et puis après ça, tout le monde disait mais Mélissa, à chaque fois, elle tombe malade, elle va pas survivre, passer l'âge de 6-8 ans. Et puis en fait, on voyait grandir. Oh, elle tenue.
0: Elle tient.
1: Tiens.
0: C'est fou. Mélissa Lavo. Donc c'est à la fois des histoires, voilà, extrêmement terre à terre, et à la fois super poétique. Ça nous amène dans des mondes avec lesquels on ferait pas d'habitude. Et merci pour le voyage, hein, parce que ça vraiment, ça nous fait du bien.
1: Merci.
0: Je pense que c'est aussi une de tes missions sur cette terre, quand même. C'est de nous ouvrir un peu l'esprit.
1: Ah, moi je trouve que j'ai tant la tentation de voir les choses un peu plus positivement et de, d'être... En fait, ça prend tellement peu d'efforts d'être sympa, en fait.
0: C'est vrai.
1: Ça prend tellement peu d'efforts d'être sympa. Il y a, régulièrement, moi, je me reprends et je suis genre, tu sais pas ce que vit cette personne et tu sais pas dans quel état elle est. Juste donne-lui un peu de grâce. D'accord. Tu vas te calmer, tu vas donner un peu de grâce. Et ouais, et après ça, j'aime être conteuse, j'adore faire rire les gens, j'adore faire rire ma sœur. C'est un peu ma mission de vie, c'est de faire rire. Et je suis malheureusement pas clown, je suis musicienne.
0: Heureusement pour nous, une musicienne en tournée. Bonne route, ma chère Mélissa.
1: Merci, Émilie.
0: S'il y a des signes sur le chemin, hein, des red flags, des dames qui disent « Ne prenez pas ce chemin !» Cette fois-ci, tu les écoutes?
1: Je les écoute, mais surtout, je les accueille.

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2: Un de vos compositeurs de musique de film préférés. Serra ne monte pas ce soir les marches du Festival de Cannes comme il avait fait en 88 pour la première présentation du Grand Bleu dont il a signé l'inoubliable musique. Non, il est avec nous en direct dans Décibel pour célébrer ses 45 ans de création musicale et vous présenter la tournée anniversaire qu'il fera voyager partout en France à l'automne prochain. On y plonge. Bonsoir Eric.
3: Bonsoir.
2: Bienvenue dans Décibel. On est ravis de vous recevoir à nouveau. La dernière fois, c'était la première saison de cette émission, je me souviens. Et vous étiez déjà en train de nous parler de live et de concert. C'était autour de la musique du Grand Bleu. Là, c'est autour de tout votre répertoire. Mm-hmm. 45 ans de création musicale. Bon, vous les faites pas. Ça ouais. Fait mal de compter ou pas?
3: C'est horrible.
2: Et à la fois, ça veut dire que voilà, c'était plutôt une bonne voix, cette histoire de musique de film quand même.
3: Oui, oui, oui, je suis très... je me rends compte de la chance que j'ai justement d'être encore là, après tant d'années, mais en même temps, ouais, je préférais quand ça faisait 5 ans.
2: Alors justement, tiens, est-ce que quand vous aviez 5 ans, 6 ans, 10 ans, quand vous étiez gamin, vous rêviez d'être compositeur de musique de film? Je vous pose la question, parce qu'à vos débuts, vous partiez pas tellement dans ce sens-là. On vous a entendu notamment aux côtés de Higelin.
4: Qu'elle manquait de place.
2: De la scène avec lui, du studio, vous avez même écrit des chansons ensemble.
3: Ouais, celle-ci d'ailleurs.
2: Oui, je ne l'ai pas choisie au hasard, on bosse un peu, c'est le service public.
3: C'est la toute première, celle-là, en plus, et ça devait faire 15 jours que j'étais avec lui.
2: Ouais. Et il vous a fait confiance?
3: Bah, en fait, j'étais en train de jouer de la basse comme ça, et puis j'étais en train de faire ce gimmick de basse, et il a dit c'est quoi ça, et puis il a commencé à chanter dessus, et voilà, c'est devenu une chanson.
2: Ouais, donc à ce moment-là, vous pensiez déjà aux musiques de film, ou bien vous voyez musicien, peut-être même chanteur, ou en tout cas guitariste, etc.
3: Ouais, non, moi j'avais commencé ma carrière très jeune, à 17 ans, j'étais musicien professionnel, et j'étais parti pour faire une carrière d'instrumentiste. C'était ça qui me fascinait et dont je rêvais depuis que j'étais gosse. Et j'avais jamais pensé faire de la musique de film, ça m'intéressait pas particulièrement. C'est vraiment Luc Besson qui m'a demandé ça. On s'est rencontrés quand on avait 18 ans. Et moi j'étais donc déjà musicien professionnel, lui il avait encore rien fait, il avait été assistant sur un film je crois. Et en fait il a fait son premier court-métrage quelques temps après ça et il m'a demandé de composer la musique. Et au départ moi je lui ai même dit non, je suis pas compositeur, je suis juste musicien. Ouais. Mais il a insisté parce que il sentait quoi que si je devais être compositeur parce qu'il m'avait vu improviser, c'est ça qui lui faisait penser que j'étais compositeur. Et évidemment quelques années plus tard je l'ai beaucoup remercié d'avoir insisté parce que mais vraiment non, j'avais jamais pensé faire ça et j'ai jamais été particulièrement intéressé par la musique de film.
2: C'est intéressant que vous disiez qu'il vous a beaucoup remercié, que vous l'avez beaucoup remercié, pardon. Mmh. Et j'allais dire, lui aussi peut vous remercier parce que vos musiques, elles ont donné une dimension vraiment supplémentaire au film. Je pense, Subway. Il y a des moments comme ça, on voit les images. Enfin, c'est complètement collé, corrélé. Et puisqu'en ce moment, c'est le Festival de Cannes, je me posais la question, qu'est-ce que vous pensez, vous, de la place qui est donnée aux compositeurs de musique de film? Par exemple, à Cannes, il n'y a pas de prix. prix pour la meilleure musique.
3: Ouais, je sais.
2: Il y a un César quand même, que vous avez eu d'ailleurs, mais à Cannes et dans plein de festivals de films, finalement, la musique, c'est un peu la cinquième roue du carrosse, on n'en parle pas, quoi.
3: Ouais, je suis d'accord que c'est pas normal et c'est dommage parce que, enfin, d'ailleurs, je sais qu'il y a beaucoup de gens qui se battent pour ça, notamment à Cannes, pour qu'il y ait un prix pour la musique.
2: Ouais.
3: Mais apparemment, ils y sont pas encore arrivés, mais c'est vrai que c'est dommage et puis il n'y a pas de raison. En plus, ils devraient y avoir un prix. Il n'y en a plus non plus d'ailleurs aux Victoires de la musique.
2: Ouais. Mais il n'y a plus rien aux Victoires maintenant. Il y a 5 catégories, il y a vraiment plus grand chose aux Victoires.
3: Hein. Ah bon ?
2: Ah bah oui. Non, c'est pas ouf. Il n'y a plus l'album rock, il n'y a plus l'album électro. C'est, tous les albums, ils sont dans une seule catégorie. Il n'y a plus de niche.
3: Ah, je ne savais pas. Vous voyez.
2: C'est bien, ça vous passionne.
3: À quel point je suis. Ouais.
2: Mais c'est vrai que le compositeur de la musique, il est co-auteur du film, officiellement, au même titre que le réalisateur avec le scénariste. Et il me semble parfois qu'ils ne sont pas autant considérés que les autres.
3: Ben oui, je ne saurais pas vous dire pourquoi.
2: Je sais pas, faut un autre ministre de la culture, j'en sais rien, mais je trouve que c'est important parce que en plus c'est une façon de faire de la musique qui est différente et qui pourrait parler à plein de gamins qui font de la musique aussi, enfin parler de ce métier-là. Il faut faire de la musique de jeux vidéo, faut faire de la musique pour les séries, enfin c'est
3: quand même... Ouais, non, il y a beaucoup de travail là-dedans et c'est passionnant. Hein, je dois dire que même si tout à l'heure je disais que j'avais jamais été intéressé par la musique de film. Depuis que j'en fais, par contre, oui, j'adore ça. C'est passionnant à faire. Ça, je m'y intéresse toujours pas plus que ça, mais comme travail, quoi. C'est extrêmement passionnant. C'est magique, en fait. Quand on commence à travailler sur une scène, et puis dès qu'on trouve le truc, quoi, soudain, c'est magique. La scène prend une autre dimension. Soudain, et même soi-même, le compositeur, on se fait attraper nous-mêmes, quoi. C'est vraiment magique. Et l'avantage aussi de la musique de film, par rapport à la musique sans film, c'est que on peut passer d'un style à l'autre sans que ça dérange personne. Alors que si on est chanteur, ou c'est difficile, si on peut pas faire un album de rock et puis après faire un album de jazz, les gens ils vont pas comprendre, quoi.
2: Oui.
3: Alors que dans la musique,
2: faut être Gainsbourg. Je vais faire du reggae, mais c'est pas tout le monde.
3: Oui, ouais. Oui, c'est vrai. Gainsbourg, il s'est permis. Et
2: oui,
3: il
2: mais c'est rare.
3: Mais enfin, ouais. Et puis, en plus, c'est pas exactement. C'était du reggae, c'était la mode de ce moment-là. En fait, il était juste dans l'air du temps, quoi. Et alors que la musique de film, donc, ça a cet avantage, c'est que d'un film à l'autre, moi, j'ai fait des musiques totalement, enfin, plutôt rock, comme Subway, c'était ambiance groupe de rock. Ensuite, Le Grand Bleu Nikita, c'était plutôt, c'était l'ancêtre de l'électro.
2: Ouais.
3: Ensuite, j'ai commencé à intégrer du symphonique là-dedans. Ensuite, j'ai fait certaines BO entièrement symphonique. Enfin bref, ça m'a permis vraiment de passer d'un monde à l'autre sans que ça gêne personne.
2: Ouais, c'est ça. Donc pas de frustration de musicien qu'on peut avoir quand on est, quand on est dans un style.
3: Du coup, pour moi, c'est passionnant, ça, c'est génial. Mmh.

0: 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Je résiste pas au plaisir d'écouter It's Only Mystery. Parce que ça aussi, c'est chouette quand même, Eric Serra, de se dire, oui, je fais de la musique de film, mais je fais aussi des tubes du top 50 dans mes musiques de film. Ah ouais?
1: Oui, j'ai pas fait exprès. Hein. Je suis ravi que ce soit un tube.
0: Eric Serra n'a pas fait exprès. Ça, dès le départ, vous vous êtes dit, Eric Serra, que quand vous ferez des musiques de films, vous alliez mettre aussi des chansons dedans, parce que c'est pas obligé, on peut juste faire le score, faire comme ça des musiques instrumentales.
1: Ben, disons que moi, encore une fois, j'avais pas prévu de faire de la musique de film. Du coup, j'ai pas du tout été influencé par ce qui se faisait en musique de film. Donc moi, mes influences et ma culture, c'était surtout à cette époque-là, c'était surtout le rock, tout simplement. Ouais. Moi, je venais de là, et du coup, pour moi, faire des chansons comme ça, c'était assez logique. C'était, puis même le style de musique de toute la BO de Subway, par exemple, c'est de là que je venais. Et je m'étais pas du tout intéressé à ce que faisaient les autres en musique de film. Donc, voilà, moi j'ai fait c'est pour ça d'ailleurs, pendant des années, ça me dérangeait qu'on dise que j'étais compositeur de film. Parce que moi j'étais juste musicien et ok, compositeur, mais pas, je me sentais pas faire partie d'une espèce de confrérie de musique de film. Alors, et cette chanson, je tiens à préciser.
0: Oui.
1: Je ne l'ai pas faite tout seul. On l'a composée ensemble avec. Enfin, je l'ai composée. Corinne Marieno a écrit les paroles.
0: De téléphone.
1: Ouais. Et ensuite, Louis Bertignac est venu faire les guitares et c'est lui qui a fait un peu la réalisation de la chanson. Et il a amené vraiment beaucoup, quand il a fait la réal, notamment toutes les parties de guitare, c'est lui qui les a écrites, quoi. Et le fameux gimmick, le toup. Qu'on entend presque tout le long, c'est lui qui a eu cette idée. Or, mais mine de rien, c'est le gimmick de la chanson un peu. Quoi. Donc, on a tout signé ensemble finalement.
0: Ouais. Est-ce que cette chanson, elle fait partie du spectacle Eric Serra Live, qui va donc célébrer, je le rappelle, vos 45 ans de création musicale. Ça ressemble à quoi?
1: Oui, cette chanson en fera partie évidemment, parce que je suis un peu obligé quand même.
0: Je pense que les gens attendent quand même certains moments.
1: Et puis, contrairement à certains, malheureusement, je n'ai pas fait que des tubes. Donc, les quelques tubes que j'ai fait, il faut qu'ils soient dans le spectacle.
0: Ouais.
1: Je pense à ça parce que l'autre jour, c'était il y a quelques années déjà, mais j'étais à un concert de Sting et j'étais avec lui dans sa loge avant le show, juste avant qu'il monte sur scène. Et il avait sa setlist à la main. Et du coup, je lui ai dit, tiens, fais voir. Et j'ai regardé la setlist. Et là, j'étais assez impressionné quand même, parce que c'était que des tubes.
0: Que des tubes.
1: C'était 100% de méga tubes planétaires.
0: Ouais.
1: Là, effectivement, du coup, ça calme.
0: Donc, il y aura les tubes, Eric Serra live. Est-ce qu'il y aura des extraits de films? Est-ce que c'est un son et lumière? Parce que alors, moi, j'ai lu des trucs formidables. On me dit que sur scène, vous serez tour à tour bassiste, chanteur, chef d'orchestre. Il y a plein de musiciens avec vous. Ça ressemble à quoi, le show?
1: Alors, on va être environ une trentaine de musiciens, ouais. C'est un genre de groupe pop, entre guillemets, c'est-à-dire batterie,
0: groupe
1: guitare.
0: Pop, ils sont trois, hein. Donc là, c'est 10 groupes pop, vous.
1: Non, mais c'est parce qu'on est un groupe façon, un peu le même que la même formation que j'avais pour le ciné-concert Grand Bleu, c'est-à-dire deux batteries, deux claviers, un sax, une guitare. Moi, principalement à la basse, deux choristes et une vingtaine de cordes. Et moi, j'ai l'intention, oui, de jouer un peu de tout. Je vais m'amuser, comme j'ai la chance de savoir un peu jouer de plusieurs instruments. J'ai envie de m'amuser, quoi. Alors, c'est pas un ciné-concert, contrairement au Grand Bleu. C'est un spectacle musical qui retrace toute ma carrière, quoi. C'est une rétrospective. Il y aura parfois quelques projections, mais c'est pas l'essentiel du spectacle. La plupart du temps, ce sera des lights, des décors, des ambiances qui nous replongeront dans l'ambiance des films, mais sans pour autant avoir des images du film.
0: Vous avez parlé du Grand Bleu. Il faut qu'on en parle, évidemment, du Grand Bleu, parce que votre musique, Eric Serra, cette BO, on parlait des tubes de Sting, là, c'est un énorme succès. C'est 3 millions d'exemplaires vendus, et en 4 secondes, vous êtes sous la flotte avec Jacques Mayol. C'est dingue que vous nous ayez dit que voilà, vous n'aviez finalement pas tant d'expérience que ça en composition de musique de film, parce que tout colle parfaitement, les scènes de comédie. Là, moi, je vois la tête de Jean Reno immédiatement. Immédiatement, il y a des moments romantiques. Et les moments sous l'eau.

0: C'était un travail solitaire, cette BO?
1: Ah bah, c'est toujours un travail solitaire quand on compose, on est tous, enfin moi je suis en tout cas, moi je suis toujours, je suis enfermé dans mon studio tout seul pendant des mois.
0: Ouais.
1: C'est toujours un travail solitaire. C'est comme écrire un bouquin, c'est un travail solitaire.
0: Alors à part que vous, vous n'avez pas été que enfermé dans votre studio, vous avez pris des cours d'apnée pour essayer de comprendre le personnage.
1: Oui, mais ça c'était avant.
0: Ouais.
1: C'est avant de commencer à écrire. C'était oui parce que je voulais absolument ressentir ce dont parlait Jacques Mayol, le vrai Jacques Mayol, dans son documentaire sur lequel il y avait sa voix en voix off. Et ça m'avait complètement bouleversé ce documentaire, je trouvais ça, parce que c'était à la fois un exploit sportif de très haut niveau, il était champion du monde, et en même temps c'était très spirituel, très très zen, très philosophique, et cette combinaison me convenait parfaitement. Donc je voulais absolument aller ressentir ce dont il parlait, parce que je sentais que ça avait l'air tellement fort et tellement beau que je voulais aller le ressentir moi-même. Et pour ça, du coup, je me suis entraîné. Ouais, on a eu de la chance parce qu'on a été initié par Jacques Mayol lui-même.
0: Le champion du monde d'apnée qui vous apprend l'apnée.
1: Voilà, qui nous a appris sa technique et après, on s'est entraîné grâce à sa technique et c'était incroyable.
0: Et ça vous a inspiré?
1: Énormément, oui.
0: Ouais.
1: Ouais. Alors, l'inspiration, elle vient pas instantanément. C'est-à-dire que quand j'étais sous l'eau pendant plusieurs minutes.
0: Combien vous avez fait?
1: J'ai fait 45 minutes.
0: Non, je t'es fou. Non, mais parce que vous n'aviez jamais fait d'apnée.
1: Non, j'en avais jamais fait. Et en fait, quand on a commencé à s'entraîner, au bout de 3 semaines, j'avais 2 minutes 30.
0: Ah ouais?
1: Ce qui est déjà pas mal, ouais.
0: Oui. Là, moi, par exemple, 2 minutes 30, j'ai le temps de mourir, donc bravo.
1: Oui, quand on n'est pas entraîné, en général, en moyenne, on doit tenir, je sais pas, à 30 secondes.
0: Ouais, c'est ça.
1: Mais dès qu'on s'entraîne, assez rapidement, on atteint des chiffres comme ça.
0: Okay.
1: Après, on est loin des records. Hein. Les records, c'est 7, 8 minutes, même plus que ça,
0: incroyable.
1: Je crois. Mais déjà, 2 minutes 30, ça permet quand même de ressentir des choses qui ressemblent à rien d'autre. Quoi. C'est unique ce qu'on ressent. Et du coup, c'est très fort comme émotion. Et en fait, c'est ces émotions et la puissance de ces émotions qui sont une nourriture idéale pour la création et la créativité et l'inspiration. Mais c'est pas au moment où j'étais sous l'eau que j'entendais la musique du Grand Bleu. Non, ça c'est pas vrai. Ça c'est pour la version dessin animé.
0: Oui, c'est ça. Project UMO, c'est le nom de votre dernier album, Eric Serra. C'est pas une bande originale de film.
1: Non, c'est mon deuxième album.
0: En 45 ans, bravo.
1: Voilà, ouais. Je suis pas ce qu'il y a de plus prolifique, ouais.
0: Ouais, mais l'idée est géniale. Vous êtes passionné par l'espace depuis que vous êtes tout petit, c'est un truc de gamin?
1: Oui, c'est un truc de gosse. Bah, j'ai vu quand j'étais gosse les premiers hommes marcher sur

0: J'ai 14 titres. Ça commence avec Astronaute et ça finit par Return to My Planet. Donc c'est quand même un petit peu un film, puisqu'il y a un voyage.
1: Oui, oui, d'ailleurs je l'ai conçu effectivement comme un film. C'est-à-dire chaque scène, chaque...
0: Vous voyez, chanson.
1: chaque morceau représente une phase de l'aventure que vit un astronaute quand il va passer 6 mois dans l'ISS.
0: Ouais.
1: Donc chaque morceau est une phase de ça. Donc c'est comme un film effectivement. J'ai fait valider les phases en question par des astronautes.
0: Oui, par une astronaute en particulier. Parlez-nous de votre rencontre.
1: Alors, non.
0: Ah.
1: Je suppose que vous parlez de Sophie Adnaud.
0: Oui, Sophie, qui est en ce moment dans l'espace.
1: Oui, donc Sophie, je l'ai rencontrée en juillet l'année dernière. Donc l'album était déjà presque terminé. Donc elle ne m'a pas beaucoup inspiré puisque l'album était déjà fait. Non, j'avais d'abord rencontré il y a longtemps Thomas Pesquet, Luca Parmitano, qui est l'homologue italien de Thomas, Jean-François Clairvoy, qui est un astronaute des années 90. Donc, c'est surtout mon expérience personnelle déjà et des discussions avec eux qui m'ont beaucoup inspiré, beaucoup nourri pour faire ce projet. Ensuite, j'ai rencontré Sophie qui m'a fait un cadeau magnifique. Elle m'a invité à venir assister à son lancement. Donc, j'étais là-bas à Cap Canaveral. J'ai assisté à ça. Et du coup, à cette occasion, j'ai rencontré plein d'astronautes d'un coup. Là, j'en connais plein maintenant.
0: Il y en a plein dans son téléphone.
1: Voilà.
0: Ouais.
1: Et du coup, j'ai sympathisé notamment avec Claudie Aigneret et son mari Jean-Pierre, qui sont d'ailleurs adorables comme tous les astronautes que j'ai rencontrés. C'est des gens qui m'impressionnent beaucoup.
0: Ça, quand même, dans votre vie, vous en avez croisé. On parlait tout à l'heure de votre rencontre avec Jacques Mayol, un apnéiste incroyable. Là, des astronautes. Enfin, c'est des gens. Alors, c'est des gens comme nous, mais ils sont pas comme nous. Je veux dire, il y a un côté.
1: Non, ils sont pas comme nous.
0: Alors, si on devait nous faire confiance pour faire tourner la station spatiale, autant vous dire, ce serait compliqué, quoi.
1: Mais justement, j'ai, comme vous venez de le dire, j'ai eu la chance de rencontrer beaucoup de gens dans différents domaines et beaucoup de gens pour qui j'ai beaucoup d'admiration, de respect, etc., qui m'ont impressionné, qui étaient très accomplis dans leur domaine. Ce qui m'étonne le plus, ce qui me surprend le plus avec les astronautes, et d'ailleurs, je me suis rendu compte que c'est tous les gens qui travaillent dans le spatial, c'est-à-dire c'est pas que les astronautes, c'est les gens de l'Agence spatiale européenne, les gens de la NASA,
0: les ingénieurs, les
1: gens du CNES, tout ça.
0: Ouais.
1: C'est tous... J'ai jamais rencontré des gens aussi accomplis dans autant de domaines. Parce que, vous voyez, les autres gens impressionnants quoi, que j'ai rencontrés, ils sont accomplis dans leur domaine, éventuellement dans un ou deux domaines. Mais les astronautes, c'est à la fois des athlètes de haut niveau, c'est des scientifiques de haut niveau, et notamment, ils ont un don pour la communication. Ils sont extrêmement... attentionnés, pas du tout méprisants, alors que, notamment quand je suis arrivé à Cap Canaveral, j'étais un peu intimidé, parce que j'arrive là-bas, j'étais le seul artiste dans tous les gens qui étaient sur place, et vraiment, ce qui m'a sidéré, c'est que je me suis senti, mais adopté, et accueillis dans leur monde, comme une adoption, quoi. C'est-à-dire que je n'ai jamais senti la moindre fraction de seconde de
0: supériorité de leur part.
1: Ouais.
0: C'est beau, ça.
1: Et pour ça, je trouve qu'ils sont admirables. Et quand vous leur posez des questions techniques, par exemple, de vous expliquer comment marche l'orbite, vous expliquez l'orbite. Eh ben, il vous explique ça et c'est super clair. Vous comprenez tout de suite. Donc, bref, c'est les gens les plus accomplis que j'ai rencontrés dans ma vie.
0: Alors, cet album, vous leur dédiez, Space Project UMO, il est disponible. Allez l'écouter, le streamer, puisque maintenant, on peut faire ça de manière dématérialisée. Vraiment, vous avez passé un moment dingue. Et il y aura, j'imagine, des extraits aussi sur votre tournée, Eric.
1: Oh bah oui, j'ai envie, c'est mon dernier album, j'en suis très très fier. Et du coup, évidemment, j'ai envie de jouer, donc il y en aura, je sais pas, un ou deux.

0: ou trois morceaux, je ne sais pas.
1: Alors, Space Project, UMO, Subway, Le Grand Bleu, Nikita, Léon, GoldenEye, James Bond, Le Cinquième Élément, Rollerball, Arthur et les Minimoys, Lucie, Anna et Trois Points de Suspension. Vous allez aimer cette série de concerts. Eric Serra live. Bon anniversaire, Eric. Merci. Hein. À votre carrière.
0: Ah,
1: c'est un concert anniversaire.
0: Ah oui, c'est vrai.
1: 45. Enfin, c'est ce qu'on m'a dit.
0: Ouais, oui, j'en ai entendu parler.
1: Et bonne tournée, en tout cas, et merci d'être venu nous voir.
0: Bah, avec plaisir, merci à vous.
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2: Ma femme était enceinte il y a quelques années, on attendait un petit garçon, on voulait l'appeler Marcel. Et j'étais au théâtre de Paris, je faisais un concert, je dis à Jean-Louis, écoute, je vais faire découvrir une chanson qui s'appelle Marcel aux gens. 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
2: Bonjour, bonjour. J'espère que vous allez bien et que vous avez pu observer l'éclipse solaire d'hier soir. C'était très chouette. Nous sommes ensemble jusqu'à 13h pour profiter des meilleurs moments au taquet avec Valérie Damido et Eric Bastien. Aujourd'hui, nous apprendrons grâce à Esther comment ne pas faire la queue et passer devant tout le monde. Nous découvrirons grâce à Sandrine qu'en cuisine, rien n'est simple. Et nous rigolerons avec Christian, tombeur dans sa jeunesse, ce qui lui a posé des petits problèmes au travail.
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0: seront en concert en octobre à Paris, Caleb et Naudet, Les Innocents, un homme extraordinaire sur votre radio ici. Et ceux qui sont extraordinaires, ce sont les candidats d'Otaka, bien sûr, Dominique d'ici Berry, avec une histoire de doudou, et Esther d'ici Saint-Étienne-Loire, et son audace pour passer devant tout le monde. Cela a beaucoup plu à Valérie Damido et Éric Bastien.
1: Alors, mon ami Dominique, qui joue avec ici Berry, qui habite à Saint-Denis-de-Jouet, qui est peintre en bâtiment. Alors, il paraît qu'une fois, il t'est arrivé une aventure, et tu vas m'expliquer parce que j'ai un petit doute. Tu es en vacances à Royan avec ta fille, qui a 4 ans, et tu perds ton petit doudou, enfin, elle perd son petit doudou.
2: Oui.
1: Et donc, tu fais le chemin inverse avec ta chérie pour retrouver le doudou. Et là, tu la vois à l'intérieur d'une voiture sur un tableau de bord.
2: C'est ça, c'est tout à fait ça.
1: Et alors, que se passe-t-il?
2: Bien, on essaye de contacter le propriétaire du véhicule pour récupérer le doudou. Et mission impossible. Et donc, ma femme a essayé d'ouvrir la porte à tout hasard et c'était ouvert. Donc, on a repris le doudou et on est reparti.
1: Bon, maintenant, tu peux l'avouer, il y a prescription, ta fille est beaucoup plus grande. T'as pété la vitre.
2: Non.
1: Bon, si.
2: C'était ouvert.
1: Hein?
2: C'était ouvert
1: en 2016? Il y a des gens qui laissent leur voiture ouverte à la plage?
2: Apparemment.
1: T'as pété la vitre? Non, mais tu peux le dire.
2: Ah,
1: moi, j'aurais pété la vitre. Hein. Si y a le doudou de ma fille à l'intérieur, j'en ai rien à foutre, hein, je te le dis. J'aurais mis mon nom, évidemment, avec mon numéro de téléphone. Mais d'ailleurs, que faisait le doudou dans une voiture?
3: On a toute l'équipe de 90 minutes enquête qui est sur le coup. Hein. On est au courant de tout. Hein. La vitre, on est au courant, Dominique. Hein, donc,
1: Il y a des images de la plage à Royan.
3: On a les preuves.
1: Alors, tu es un petit peu... tu adores taquiner tout le monde, y compris ta sœur.
3: On a des preuves. Le 90 minutes enquête aussi.
1: Hein. On a les envoyés spécial sur les batailles de coussins. Il paraît que quand tu étais petite, tu as fait une bataille de coussins avec ta sœur. Et du coup, elle a voulu éviter ton coussin dans la tronche. Et puis, elle a baissé la tête. Et du coup, elle s'est tapée où?
2: Dans le lit. Dans le bois de lit.
1: Et alors, qu'est-ce qui est arrivé à cette pauvre gosse?
2: C'est terminé. Une dent en moins.
1: Ta mère, elle a dit quoi?
2: Je me rappelle plus. Mais sûrement pas quelque chose de gentil. Je pense pas.
1: Tu te rappelles pas si tu as eu une punition?
2: Bon, sûrement, je pense que oui.
1: Tu te rappelles pas de la punition?
3: Ça rappelle de pas grand chose.
1: Oui, j'ai l'impression.
3: On a le témoignage de monsieur Occhio, de son prénom Pin. Pinocchio, qui était sur l'oreiller. Il s'en souvient encore.
1: Alors, mon petit chou à la crème, voici le moment où tu peux marquer 5 points de plus. Ça m'arrangerait que tu marques. Écoute, c'est une question parfaite. C'est une question fastoche. Tiens, un petit. Écoute bien. Poum! Oh là!
3: Oui, c'est rapide.
1: Oh, c'est rapide! J'ai pris la balle dans la tronche. On va parler de golf. Combien y a-t-il de trous dans un parcours de golf standard? Combien y a-t-il de trous dans un parcours de golf standard? Top chrono, 10 secondes.
2: Non, j'en ai aucune idée.
3: Oh là là!
1: Ah, réfléchis, c'est fastoche.
2: Je veux dire.
3: Quand je pense que Esther a travaillé dans un golf.
1: Bah oui, c'est pour ça que c'est pas elle qu'on pose la question. 18 trous, il y a aussi des parcours à 9 trous, mais c'est 18 trous, mon chat. Oh là là. Bah, il va te rester que le bingo si tu veux gagner. Hein.
3: Bon, Esther, ça aurait été bien cette question pour toi, mais on va voir dans un instant. Alors, Esther, à Firmini, je me suis laissé entendre que tu étais assez culottée. Et que tu détestais attendre, mon Esther, et que tu t'es débrouillée toujours pour passer devant tout le monde.
4: Oui, c'est vrai.
3: Ouais, tu veux l'exemple du concert de Grégoire? Madame Esther voulait au premier rang. Alors comme ça, on a profité d'une dame en fauteuil. La dame, elle attendait devant l'entrée qui était fermée. Et toi, t'as dit, comment ça se fait qu'on laisse cette dame en fauteuil comme ça, ne pas passer? Et t'as utilisé ça pour rentrer avec elle.
4: Eh oui. Oui, mais n'empêche, on a eu les meilleures places.
3: Hein. Ah bah oui, tu m'étonnes. Oui, t'es rentrée, t'as dit qu'elle t'accompagnait, tu t'es installée. Et alors, attends, il y avait 12 places au premier rang. Il paraît que t'as mis des foulards sur tous les 12 premiers rangs.
4: C'est vrai.
3: Pour réserver pour les copains et la famille.
4: Voilà, pour ma famille.
3: Ah d'accord, ok. Et après, attends, c'est pas fini. Après les dédicaces, t'es passée devant tout le monde en faisant croire que ta fille était enceinte. Non, mais c'est limite quand même, hein.
4: Ah bon?
1: T'es une petite coquine.
3: Non, quand même, c'est un peu...
4: Ma fille, quand je lui ai raconté, elle me dit, bah, j'espère que t'as pas dit ça, hein. Parce que les gens, ils vont dire, bah, dis donc, cette culottée, là.
3: Ah oui, les culottées,
4: oui. Rien, hein.
3: Non, mais on aime les gens qui ont de l'audace, mais là, je trouve que... Quand même,
1: de l'audace, toujours de l'audace.
3: L'audace, là, Esther. Bon,
4: c'est
3: voici...
4: Pas méchant.
3: Oui, non, c'est pas méchant.
1: Non, bah non, on n'a pas dit ça.
3: Mais que ça donne pas d'idée aux autres non plus.
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0: Vous écoutez ici Les Oies Sauvages, version Yann Muller. Valérie Damido et Eric Bastien sont maintenant avec Isabelle d'ici Roussillon et Jérôme d'ici Dromardèche. Tous deux vont nous raconter comment ils ont rencontré leur chérie. Et le moins qu'on puisse dire, c'est que dans un cas, ça a été très rapide, contrairement à l'autre.
1: Isabelle, on n'a pas parlé de la rencontre avec Patrick, son chéri. Et oui, parce qu'ils se sont rencontrés à la sortie d'une boîte de nuit. Hein. Alors, ouais, ça fait 44 ans, hein, donc on a pris un tube bon, de 1982, ça ne me rajeunit pas, mais c'est à peu près ce que je dansais. Alors, tous les jeunes du coin, comme tous les jeunes de l'époque, hein, avaient l'habitude de se retrouver devant la boulange pour taper les pains au chocolat en sortant
2: bien,
1: de boîte.
2: Délicieux.
1: Et voilà, et alors vous vous êtes vus la première fois sur le parking. Et alors là, coup de foudre absolu, parce que vous êtes mariés 6 mois après. Qu'est-ce que c'est que ce coup de foudre? Il était si beau, il sentait le sable chaud? Raconte.
3: Oui, tout à fait, c'était ça.
2: Ah, il sentait le bitume avec le parking plutôt, hein, le sable chaud.
3: Non mais la place était après.
1: Oui, n'intervenez pas dans les histoires d'amour, vous êtes.
2: Oui, c'est vrai.
1: Alors donc, tu l'as vu, il t'a plu et pof, t'avais 17 ans.
3: Ouais.
1: Et alors c'était.
3: Ouais, en effet.
1: 6 mois plus tard, le mariage, c'est dingue.
3: Oui. Et ça dure depuis 44 ans.
1: Mais c'est dingue. C'est lui qui t'a demandé?
3: Un peu forcé quand même.
1: Ah pourquoi?
3: Parce que à l'époque, ma mère devait repartir. Elle avait posé une disponibilité dans la région où nous étions natifs.
1: Ouais.
3: Et la disponibilité venant à sa fin, il fallait qu'elle revienne dans la première région pour reprendre son poste, sans quoi elle le perdait. Donc, au moment de partir, elle a posé un petit ultimatum à mon mari, à mon futur mari, en lui disant, ben, je reprends ma fille. Ou si je la laisse, il faudra qu'elle soit mariée.
1: Oh la vache! Ah bah il était très amoureux alors, dis donc.
3: Alors il a choisi le mariage.
1: Oh là là, c'est trop mignon. T'as toujours ta robe de mariée ou pas?
3: Ben non, puisque elle n'était pas à moi.
1: Ah, on t'a prêté la robe. D'accord, ok, très bien.
3: Oh, bah, écoute. Ouais, à l'époque, mes parents n'avaient pas suffisamment d'argent pour financer la robe.
1: Et, bah donc,
3: donc, c'est ma cousine qui s'est proposée de me prêter sa robe et j'ai eu sa robe. J'ai détesté, mais bon.
1: Bon, tu t'es mariée, c'est déjà bien. Bon, ma chérie, je te propose de marquer 3 points de plus avec la question à choix multiple. Je te pose la question, il y a 4 pardon. Et tu me donneras ton choix. Tiens, je te fais écouter Bilal.
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1: Alors, attention, on va parler de royauté. Quel roi français détient le record du règne le plus long? Henri IV, Louis XIV, François Ier, Bastien 37. Quel roi français? J'ai même pas, mais bien sûr, ça s'apprend à l'école, ça. Mais il a régné sur la France pendant 72 ans, pépère. Alors, il est monté à 5 ans sur le trône, pauvrette. Eh ben, bravo, ça te fait 3 points de plus, tu as 4.
2: Jérôme, t'es mon roi, t'es ma team, t'es mon champion, toi, mon Jérôme. T'es mon poulain, toi, mon Jérôme. Eh oui. On va parler de la rencontre, parce qu'on a aussi parlé de la rencontre avec Isabelle. Bah, la tienne aussi, elle est quand même assez jolie et sympathique. Alors c'est Nathalie, et cette rencontre elle s'est faite lors d'un voyage scolaire, ça veut dire que vous étiez jeune hein, déjà, vous aviez quel âge?
5: 12 ans.
2: 12 ans, vous vous rencontrez au fond d'un car, le bus, la sortie scolaire.
1: Mais oui, le fond
2: attends,
1: du car.
2: Mais quand t'en as 12 ans, tu t'es dit quoi quand t'as vu cette petite fille?
5: Que je sais pas, il y avait quelque chose, j'ai dit c'est elle ou c'est pas elle, voilà.
2: À 12 ans?
5: Alors, oui, moi je suis assez comme ça.
2: Ah mais non, je vois ça. Alors il se dit ça, ok, les filles faisaient un peu de bruit, la remarque, elle semblait être rigolote. Bon, le souci c'est que les années passent, et le bus est arrivé à destination et vous ne voyez pas pendant très longtemps, hein, il me semble, hein, très très longtemps.
5: Oui, il me semble 5 ans.
2: Non mais ça veut dire que pendant 5 ans, tu continues à penser à elle.
5: Oui.
2: Alors que t'as 12 ans, donc t'as déjà 17 ans, tu penses encore à elle.
1: C'est trop mignon.
2: Attends, c'est pas fini, il la cherche. Partout, il n'y a que la vérité qui compte et ça n'existait pas à l'époque. Il la cherche, il la trouve pas, ils n'étaient pas là, Bataille et Fontaine. Elle habitait à 70 km de chez toi, donc tu pouvais la chercher, mais c'était pas très loin, mais pour toi, pour l'enfant que t'es, c'était quand même loin, quoi. Tu pouvais pas savoir.
5: Oui, il n'y avait pas les moyens modernes qu'on a maintenant, hein, les réseaux sociaux.
2: Et un jour, en mobylette, il la croise sur le bord de la route. Attends, tiens-toi bien, Valérie. Il la reconnaît, donc on est des années après, il s'arrête pas.
1: Pourquoi?
2: Mais qu'est-ce qui se passe?
1: Pourquoi tu t'es pas arrêtée?
5: Parce qu'elle était pas toute seule, elle était avec sa grand-mère.
6: Et alors ?
1: Et alors ? 5 ans que tu la cherches ?
5: Et alors, après, je suis allé dans le village où j'avais un copain et je lui ai dit, est-ce que tu connais Nathalie ? Et il me fait, mais c'est elle qui passe là en bas.
2: Oh là là !
5: Ah oui, d'accord, elle est dans ce village, donc.
2: Et voilà. Vous avez fini par vous parler, l'histoire est folle quand même. Ça fait 40 ans qu'ils se connaissent, donc ils avaient 12 ans. Ça fait 30 ans qu'ils sont mariés, c'est les noces de perles depuis cette balade dans le bus.

titre mythique du film Dirty Dancing, The Time of My Life, Bill Medley et Jennifer Warnes. 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
1: Et pour la musique, Alain Bachung à présent, avant de retrouver les meilleurs moments d'Otaka avec Valérie Damido et Eric Bastien, Osez Joséphine sur votre radio ici.

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1: Alain Bachung dans la playlist d'ici, Osez Joséphine. Passons maintenant quelques minutes avec Christian d'ici Berry, un tombeur de première dans sa jeunesse, ce qui lui a posé quelques soucis, et Sandrine d'ici Saint-Étienne-Noir. Elle, elle a des problèmes en cuisine, une catastrophe. Si elle vous invite à manger, refusez. Heureusement, elle en rigole avec Valérie Damido et Eric Bastien sur votre radio ici.
2: Dis donc Christian.
3: Oui.
2: J'apprends que quand t'étais jeune, t'étais un peu comme dans la chanson. Un tombeur. Il paraîtrait.
3: Oh
2: j'ai des informations. Il paraît que quand t'étais jeune, tu devais régulièrement changer de boutique parce que t'avais souvent des aventures avec la femme de ton patron.
3: Ah ben oui, ça c'était. Mais c'était pas moi qui attaquais.
2: Ouais, enfin. T'étais
3: madame, hein.
2: Oui, bien sûr, tu te laissais faire. T'étais une victime.
3: Ah ben sûrement, oui.
2: Oh, ben sûrement, qui me dit celui-ci.
4: Il est chaud là-bas, Limousin, là. Hein.
2: Mais bien sûr, mais il séduisait les femmes de ses clients quand il était chauffeur-livreur. Un séducteur, je vous dis. Et alors, dis donc, je vois que t'es divorcé, mais que quand même, t'aimerais bien rencontrer une chérie.
3: Une compagne, oui. Une chérie, bon, c'est un grand mot.
2: Bah attends, ça veut dire un coup, quoi, tu veux juste... parce que là, moi, je dis gentiment une chérie, toi, tu me fais oui, enfin bon...
4: La compagne,
2: oui. Quand même. Ouais, d'accord, il veut un coup, le gars. Bon.
4: Non, il veut du love.
2: Ah, il veut du love, ouais, c'est ça, ouais, t'as raison. Allez, mon petit séducteur, je fais un petit appel dans la région. Tu habites dans le Limousin, t'as envie de t'amuser avec Cricri, vas-y, appelle-nous 0810 055 056. Écoute bien, c'est la question à choix multiple. Je vais te poser la question, te faire des propositions de réponse. Et à mon top chrono, t'auras 10 secondes pour me donner la réponse. T'as une ambiance. Ah, ça, c'est l'arrivée de Eric Bastien.
4: Ça me rappelle mon arrivée, ça. Ah oui.
2: Ça, c'est...
4: C'est quand je gagne tout, ça.
2: Ah, c'est quand il met pas ses lunettes et qu'il se cogne dans la porte, surtout.
4: Alors, avez-moi.
2: Écoute bien la question, mon petit cri-cri. Quel est le nom de l'astronaute française qui a récemment rejoint la Station Spatiale Internationale? Alors, comment s'appelle l'astronaute française qui vient d'arriver à la Station Spatiale Internationale? Claudie Aigneret. Samantha Cristoforetti, Sophie Adenau ou Dora Bastien.
4: Bien sûr.
2: Alors, qui est l'astronaute qui a rejoint la station? Claudie Aigneret, Samantha Cristoforetti, Sophie Adenau, Dora Bastien. Top chrono, 10 secondes.
3: Sophie Adenau.
2: Et c'est une bonne réponse.
4: Bravo.
2: Elle est anciennement pilote d'essai de l'armée de l'air.
4: Bien
2: et
4: sûr.
2: Elle a été sélectionnée en 2022. Bravo, ça te fait 3 points de plus, tu as 4.
4: Bon, alors 4, ça veut dire qu'il est à égalité avec Sandrine. Vous me confirmez, là, du coup.
2: Absolument.
4: On est sur du 4-4.
2: Voilà. Ouais, 4-4.
4: C'est un 4-4, ça, non? Le 4-4, non?
5: 4-4.
4: Oui, là, le 4-4, oui, voilà, c'est ça. Je vois qu'on a les mêmes rêves, hein, d'ailleurs, Sandrine. Oh, elle était faite pour teamer ensemble.
2: Oh. Et ça y est, voilà le séducteur des bacs à sable de Radio France qui ramène sa petite fraise.
4: Ah, moi, là, je suis là, en mode là, séducteur. Hein, Bonsoir, Sandrine. Ah, bonjour,
5: bonsoir,
4: cette fois-ci.
2: Alors, elle est.
4: Vous voyez, je sais, Sandrine est en couple.
2: Voilà.
4: Oui.
5: Ouais, je suis prise.
4: Et Sandrine est avec Mickaël. Et je vais vous dire, vous savez pourquoi elle est avec Mickaël? Parce que Mickaël, il cuisine super bien. Alors, heureusement, parce que Sandrine. Et là, on va se mettre du cauchemar en cuisine. Parce que Sandrine, c'est le cauchemar. C'est elle le cauchemar.
2: Ah.
4: Pareil que t'es une calamité en cuisine, raconte-nous.
5: Moi, c'est une catastrophe, hein, je rate tout. Hein. Même les desserts où tu as 1, 2, 3 en étape, j'arrive à rater la deuxième. Hein.
2: Mais pourquoi? Parce que tu oublies les trucs ou?
5: Ah ben j'ai oublié d'y mettre ça faire chauffer. Moi, je t'ai mis dans le saladier, je t'ai mis dans le four et c'est tout. Tu sais comme il faut délier. C'est pas fait.
4: J'en ai une autre. Ouais, là, on est énorme. Elle nous fait des omelettes aux pommes de terre sans faire cuire les pommes de terre.
2: Ah merde!
5: Oui, j'ai mis en dernier dessus. C'était joli, hein?
4: Bien sûr. Avec la peau.
5: C'est
4: et
5: dur
4: tout.
5: À digérer.
4: Voilà. Oh, c'est pas fini. Vous pouvez continuer avec le générique de cauchemar en cuisine. Mais il va adorer Philippe Etchebest. Pour le flan tout prêt, qu'est-ce qu'on oublie? Il est prêt.
5: C'est ça, j'ai oublié de faire cuire, mais j'ai fait des endives aussi au jambon. Personne m'a dit qu'il fallait faire cuire les endives.
4: Ah, d'accord.
5: Ouais. Avec le jambon et la béchamel.
4: En fait, tu sors le truc du plastique et tu le mets sur la table, toi. Et tu dis pas qu'il faut cuisiner un peu. Ah non, mais elle est formidable. Bon, alors, nous allons jouer tout de suite.
2: Oui, on va jouer parce qu'on a déjà une minute de retard.
4: Exactement,
2: hein.
4: On est bien. Alors voici cette question, on est en France et on oublie tout, les vacances.
6: Vacances, du tout.
4: En l'air, bah oui, c'est bientôt Pâques en plus. Hein. Vacances, j'oublie tout. En France, de quelle année datent les congés payés? Quand est-ce qu'ils sont apparus, ces congés payés? En 1929? Ou bien en 1936? Ou alors en 1968? Ou en 1969, année érotique, mais sans l'argent qui va avec? Top chrono.
5: Les congés payés, moi j'aurais dit...
4: 29, 36, 68, 69, année érotique. Allez, vite, vite.
5: Je vais dire 36.
4: Oui. Ils sont instaurés par le gouvernement du Front Populaire. On est en 36, c'est Léon Blum. La loi qui accorde, à l'époque, 2 semaines de congés payés

0: Le dernier titre de Céline Dion, écrit par Icard. Bonjour, pardon, merci, sur votre radio ici. Je vous propose maintenant de jouer au quiz musical avec nos candidats. Rémi d'ici Brézizel et Laetitia d'ici Armorique. Comme c'était le 1er avril, Valérie Damido et Eric Bastien avaient choisi des chansons décalées à deviner sur votre radio ici. Allez-vous trouver les interprètes ?
1: Au taquet, avec Valou et Chonchon des Bois.
2: Eh bien, on peut le remettre celui-là.
3: On l'adore.
2: On peut le remettre s'il vous plaît, qu'est-ce que c'est que ça ?
1: Au taquet, avec Valou et Chonchon des Bois.
3: Oh, il nous a fait des petites surprises, trop on mignon. L'adore.
2: Merci Alain, c'est Alain la voix de
3: ici. C'est Alain, merci Alain, j'aime bien les surprises moi. Alors, est-ce que tu aimes chanter ma petite Laetitia ?
4: Pas trop.
3: D'accord, est-ce que tu t'y connais un peu en musique ? Parce que là, notre Chonchon des Bois nous a fait une spéciale, évidemment, 1er avril.
2: Bien
3: donc
2: sûr.
3: Avec des chansons que tu sais même pas que c'est des chansons tellement c'est rigolo.
2: Ça pourrait être une farce, quoi.
3: Ouais, ça pourrait être une farce, mais c'est des vraies chansons. Hein. C'est des tubes, tout le monde les connaît. Donc, il y a une chanson après l'autre. Si tu me trouves les deux, tu marques 2 points. Attention,
4: d'accord.
3: Première chanson.

0: C'est génial. Ah, alors c'est qui c'est qui chante? 10 secondes.
1: Alors là, je...
2: Ah, c'est l'homme orchestre, le gars. Eh ouais.
0: Oh, ma chérie, tu te rappelles pas de lui, c'est Rémi Brica. Il avait... Et il avait une batterie devant, plein d'accessoires pour chanter. Il avait plein d'animaux, une colombe sur lui. C'était l'homme orchestre.
2: Et il se produit toujours.
0: Mais je sais, Rémi Brica.
1: Mais oui, mais je suis trop jeune pour ça.
2: Oh non.
0: Alors, le Tussia, quand même, t'as l'âge de Chonchon des Bois. Il connaît bien Rémi Brica.
2: Bien sûr, c'est un ami.
0: Bon, alors, deuxième chanson. Est-ce que tu vas trouver? C'est très facile aussi. C'est qui, tu m'as dit?
1: Jordi.
2: Ah oui.
0: Oui, genre d'être un bébé. Dur, dur d'être un bébé. Fais pas ci, fais pas ça. Ce pauvre enfant qu'on a trimballé dans le monde entier, il avait même pas 4 ans, il était tellement mignon.
2: C'est pour ça qu'à l'époque, les gens ont pensé que c'était une blague, hein, mais non, c'était vraiment un vrai business.
0: Il a bien chanté. Moi, j'aimais bien. Il avait son autre chanson, c'était comment
2: Dur, dur d'être un bébé, non?
0: Non, l'autre chanson, c'était sur sa copine. Alison, c'est ma copine à moi. Alison,
2: elle est calée depuis coquine.
0: Voilà, un truc
2: c'est ça, ouais.
0: Bah, Laetitia, ça te fait un point. Bravo.
2: Et quel âge aujourd'hui?
0: Ah,
2: j'ai bien 40 ans.
0: Elle a bien 40 piges, ouais.
2: Ah, ouais, 35, quelque chose comme ça. Bon, Rémi, tu les avais. Rémi Brica, il porte le même prénom. Donc toi, tu l'avais ou pas?
3: Non, je l'avais pas, non.
2: Tu l'avais pas? Ah ok, un peu dur de l'arrivée.
3: J'avais pensé à Claude François.
2: C'est un festival aussi, c'est vrai. Bon, mon Rémi, Rémi qui est en Bretagne, rappelons-le, qui nous a présenté son Kigarfarz. Ça va? Je gère. Je suis au cours de Bretagne.
3: Oui, c'est bon.
2: Allez, on y va. Pour le 1er avril, on est encore une fois sur des chansons drôles, rigolotes, des blagues, mais qui ont bien marché. À toi de reconnaître qui chante ceci.

0: années 80. Là. Allez, top chrono, on y va. Rémi, qui chante?
1: Aucune idée.
0: Oh non! Générique de la classe, notamment avec Fabrice sur FM3.
2: Bah, t'as qu'à lui donner toutes les...
0: Non, mais il l'a pas.
2: Enfin, écoutez...
0: C'est vrai, ça a failli.
1: Non.
0: Bézu, à la queue leu-leu. Bézu, il avait un béret, le gars, tout le temps. Tu vois pas dans la classe, non?
1: Non.
0: Ah, on est au cœur.
1: Bézu.
0: Ah, puis les années 80, il y avait Pompon, c'est... Voilà, les artistes... Bézu. Ben oui, Vincent Lagaffe, tout ça, enfin bon... Ça ne fait pas nos affaires, Rémi, mais on va tenter de jouer avec un autre artiste que tu peux reconnaître, qui a fait une petite blague, j'en dis pas plus. Allez, on écoute.

0: tasse les bananas, qui chante?
1: C'est toujours une colle.
0: Ah là là. Cuitasse les bananas. Il y a même Julien Doré qui l'a repris très récemment en duo avec lui. C'est Philippe Risoli qui présentait le millionnaire.
2: Les bananas.
0: Bien sûr.
2: Elles sont flocos. Les patatos.
0: Ah là là là.
2: Eh ben, ça nous fait un... Ah bah oui, alors...
0: C'est le flop.
2: Là. Eh oui, là, c'est un flop. Hein.
0: Ah oui, là, oui. Ça n'a pas été pour bien.
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0: Paul Young, Your Song sur votre radio ici. Allez, dans une poignée de secondes, Valérie Damido et Eric Bastien seront avec Jocelyne d'ici Isère, qui nous racontera le premier rendez-vous avec son mari, et Gaëtan d'ici Provence qui lui partagera sa rencontre avec Patrick Fiori. À tout de suite sur votre radio ici.
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2: Alors notre Jean-Pierre, il paraît que tu l'as rencontré grâce à ta meilleure amie à base de cet un rendez-vous arrangé.
3: Oui.
2: Eh oui, parce que il y avait un contrat. Hein, la copine, elle avait dit si ça match entre Jocelyne et Jean-Pierre, eh ben vous devez m'offrir une bouteille de champagne tous les ans jusqu'à la fin de mes jours. C'est ça?
3: C'est ça.
2: Alors c'était où le premier rendez-vous?
3: Bah alors, on s'est rencontrés en groupe dans un restaurant chinois. Mmh. Et le premier rendez-vous, on est allé au théâtre, à Voiron, à côté de chez nous. Et la pièce de théâtre, c'était Le Tombeur avec Michel Leb.
4: Ah,
3: tout un signe. Voilà, tout un signe.
2: Et alors, qu'est-ce qui s'est passé? Il te ramène en voiture, le JP?
3: Voilà, il me ramène en voiture et on discute. Et voilà, au bout d'un moment, j'en ai un peu marre. Et je lui dis, écoute, demain, je vais au travail. Donc, je lui fais un bisou et hop, voilà. Et puis après, on s'est revus.
2: Attends. Tu raccourcis tout, là. Et vas-y, oui, que l'autre, il racontait sa vie. Il parlait de cosinus et de sinus.
3: Voilà.
2: Et de machin. Que l'autre, elle actait à côté. Elle voyait l'heure passer. Dis donc, demain, je me lève, je vais au garage. Elle lui a sauté dessus, elle lui a roulé un patin.
4: Eh oui.
3: Voilà.
2: Et voilà.
3: C'est l'algèbre, sinus, cosinus, tangente, et moi j'ai craqué, quoi.
2: Oh bah t'as pris la tangente, j'ai envie de te dire. Oui. Hein. Allez, hop.
4: Voilà. C'était comme ça, là.
2: Ouais, voilà. Et voilà. Roulage de pelle et compagnie. Alors ça fait quand même 38 ans que vous êtes ensemble.
3: Non, 36.
4: 36 ans de pelle. Excuse-moi.
2: Et dis donc, c'est... Et alors 36 ans, c'est quoi de... C'est les noces de quoi?
3: De mousseline.
2: De mousseline, c'est mignon. Oh là là là là là. Eh ben c'est très
3: on
2: mignon.
3: On se connaît depuis 38 et ça fait 36 ans qu'on est mariés.
2: Oh my god. Alors attention, là tu vas pouvoir marquer peut-être 3 points de plus. C'est la question à choix multiple. Je pose la question, je te propose des réponses. T'as 10 secondes à mon top chrono pour me dire laquelle. T'as une petite ambiance. Alors c'est la BO du dessin animé Rio. Pourquoi? Parce qu'on va parler de perroquets. Écoute bien. Dans le langage courant, quel objet désigne un perroquet? Alors, un support pour parapluie, une lampe de bureau, un porte-manteau sur pied, ou Eric Bastien qui répète toujours tout ce qu'il dit. Allez, c'est quoi?
3: Un porte-manteau.
2: On n'a même pas besoin. Allez, voilà, elle est formidable. Et évidemment que c'est un porte-manteau sur pied. Exactement, avec plusieurs patères, la forme recourbée des crochets comme les becs. Ça te fait 3 points de plus, tu as 6, ma chérie.
4: Gaëtan, il habite Toulon. Bah, dis donc, t'es en voisin si tu gagnes le voyage à Marseille, là, c'est quand même pas très loin.
5: Oui, c'est ça. Et puis en plus, je l'ai rencontré récemment, Patrick Fiori.
4: Eh oui, alors justement, oui. Je voulais qu'on parle de ça. On va écouter Patrick Fiori pour te faire plaisir.
6: Tu reviens.
4: Alors raconte-nous un peu, parce que toi t'aimes bien rencontrer les artistes, les acteurs, t'as parlé de Plus belle la vie tout à l'heure. Quid de cette rencontre avec Patrick Fiori?
5: Oui, ben j'ai vu sur les réseaux sociaux d'une radio qu'il allait passer en interview. J'ai contacté la radio pour savoir si ça serait possible d'aller assister à l'émission.
4: Okay.
5: J'y suis allé, j'ai rencontré Patrick Fiori qui est très

0: très sympa.
1: C'est vrai, je te confirme, super sympa. T'as fait les photos, le selfie, oui. L'autographe.
0: Oui, photos, oui, autographe et tout. Et vraiment, quelqu'un de qui est vraiment super avec proche du public.
1: Bon, bah, je te souhaite de le voir à Marseille, puisque le concert est à Marseille et qu'il en fait partie.
0: Mais alors, mais de toute façon, il m'a dit que je serais invité quand il passerait à Toulon.
2: Oh, mais tu es gentil.
1: Attends, t'es un privilégié. Hein. On va jouer avec plaisir pour t'offrir 3 points de plus. Et pour cela, nous avons un extrait. Est-ce que tu vas appuyer sur le bouton vu que t'es technicien de radio amateur et que tu en fais sur une radio ?
0: Ben oui, oui, ah, mais c'est bon, j'appuie.
3: Okay. Je suis malade.
1: Trop fort.
3: C'est ça. Je suis malade.
2: Ça, c'est la chanson d'Éric Bastien quand il a un rhume le matin.
1: C'est ma sonnerie portable.
2: Je rappelle à tous que Éric Bastien est hypochondriaque.
1: Oui.
2: Chaque matin, il arrive à Radio France avec une valise
1: de
2: médicaments.
1: On vous mettra la valise qu'on avait à l'Alpe d'Huez il y a un an.
2: Exactement.
1: Moitié médicaments, moitié caleçon. En quelle année la carte vitale, la fameuse carte verte, là, a-t-elle été mise en circulation dans notre pays, donc en France? En quelle année? Est-ce qu'elle a été mise en circulation en 1988, 1990, 1998, ou c'est bien plus ancien, 1789. Top chrono, parce que ça saignait à cette époque-là, il y a besoin de la carte vitale.
0: Ah oui. Alors je pense que c'est 88.
1: 1988 ?
0: Oui.
1: La carte vitale a été mise en circulation en France en 1988, c'est une très bonne réponse.
2: Non, 98.
1: 98, c'est une très mauvaise réponse.
2: Il a pas ses lunettes, je rappelle à tout le monde que comme l'émission est filmée et qu'il veut faire jeune,
1: voilà.
2: Il ne met pas ses lunettes de vieux.
1: Non, c'est en 98.
2: L'année de la Coupe du Monde.
1: Eh ouais, pour simplifier les remboursements. Oh, je suis triste, Gaëtan, là.

dont Mylène Farmer a écrit les paroles, c'était en 1985, Plus grandir. Et c'est déjà la fin des meilleurs moments d'Au Taquet avec Valérie Damido et Éric Bastien. Nous recommençons demain, il sera question de tortue, d'un hôtel un petit peu horrible et de feria sur votre radio ici.

0: Bonjour tout le monde, c'était Sofcel, Thank You Love sur votre radio locale.
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0: À vous qui venez de vous réveiller ou terminer la nuit, soyez les bienvenus ici dès 5h à vos côtés pour vous accompagner ce jeudi sous un ciel pluvieux à tendance orageuse sur une grande partie du pays. On va faire le point complet, le point météo dans 5 minutes. Pour le reste, on s'occupe de tout comme chaque matin. Quelques bons plans pratiques pour vous faciliter la vie au quotidien. Le tout en musique avec Francis Cabrel qui débarque dans un instant juste après le journal de 5h. Bonjour Valentine Lottès.
2: Bonjour Johan, bonjour à tous.
0: Dans un instant, on dresse ensemble le premier bilan de ces canicules à répétition.
2: Il est toujours provisoire mais déjà terrible. Plus de 7000 morts cet été uniquement pendant les périodes de forte chaleur. Autant dire que les effets à retardement ne sont pas pris en compte. Justement, les précautions à prendre, c'est dans les infos de 5h.
0: Par ici les économies ce jeudi abordent la question du covoiturage. Comment procéder lorsqu'on covoite au quotidien pour réaliser de substantielles économies? Valère va tout nous expliquer aux alentours de 5h13. 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C'est toujours un plaisir de vous savoir de l'autre côté.
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0: Ce jeudi 20 août, bon réveil, il est 5h. Le journal présenté par Valentine Lottès et à la une, les morts de la canicule.
2: La France a déjà enregistré 7300 morts de plus cet été, rien que sur les périodes de forte chaleur. Le bilan de Santé publique France, vous l'aurez compris, est donc toujours très provisoire. Certaines régions ont plus souffert que d'autres, les Pays de la Loire et l'Auvergne-Rhône-Alpes notamment, comme certaines catégories d'âge, à savoir les plus de 75 ans, d'où les précautions prises, Margot Longeroche, dans cette maison de retraite d'Aubagne, dans les Bouches-du-Rhône.
3: À l'EHPAD Verte Colline, ça fait 3 mois que la centaine de résidents vit à l'intérieur, volet clos et climatisation à plein régime. Les soignants le savent, la déshydratation peut aller très vite. Sylvie Otto est infirmière coordinatrice.
4: Sur quelqu'un qui a une autonomie moyenne, on va dire, on peut parler de déshydratation, je pense, quasi dans les 48 heures, pour pas dire avant.
3: D'où un plan canicule lancé dès la fin du mois de mai. La directrice Vanessa Retor a même pris du personnel en plus.
5: Nous avons pris cette année des renforts en hydratation. Donc ça peut être des étudiants et autres.
3: Donc des personnes qui sont juste là pour s'assurer que les pensionnaires, ils boivent.
5: Oui, on est sur le qui-vive toute la journée.
3: Ces fortes chaleurs ont aussi fait réagir le maire d'Aubagne, Jean-Pierre Schilari. Il prend le risque lié à la canicule très au sérieux.
6: C'est une période stressante, oui, mais on s'y est un peu préparé quand même. On a fait très attention aux personnes vulnérables.
3: Il a d'ailleurs dû faire face à un gros problème, la climatisation en panne pendant plusieurs heures dans la maison de retraite communale à cause de coupures de courant liées à la chaleur.
6: On était en alerte avec l'hôpital et puis bon, le courant est arrivé quand il fallait. On est passé juste, oui.
3: Forcément, c'est source d'inquiétude pour le maire, dont la priorité pour les années à venir est de rafraîchir Aubagne et éviter le moindre décès lié à la canicule.
2: Les effets des fortes chaleurs aussi sur nos paysages, avec ces forêts en feu, comme dans les Landes, 1700 hectares parcourus depuis la semaine dernière, mais tous les évacués de Luglon et de Garin peuvent désormais rentrer chez eux. Et nos montagnes qui s'effondrent, dans le massif du Mont Blanc en particulier, l'été 2026 a déjà enregistré un record d'éboulement, parfois mortel, près de 450 pour l'instant dans ce seul massif de Haute-Savoie contre quelques dizaines il y a encore 10 ou 20 ans. Pour aider la nature à reprendre vie, la préfecture du Var interdira la chasse censée ouvrir le 13 septembre dans tous les secteurs ravagés par les incendies sauf celle aux sangliers, précise le préfet vu les nombreux dégâts de l'espèce dans les cultures.
0: Ici 5h03, un troisième procès, le Squarnex annonce.
2: Du nom de l'ancien chirurgien condamné l'an passé pour 299 viols et agressions sexuelle, la très grande majorité sur des patients et des enfants. On apprend l'ouverture d'une nouvelle enquête approfondie sur 10 autres viols et 40 agressions. Et ce, Delphine Gautreau, grâce au procès de Joël Le Squarnec à Vannes il y a un an.
7: C'était au cinquième jour de son procès. Son fils aîné vient de témoigner, un homme de 44 ans dévasté par les actes de ce père qu'il admirait. Dans ses carnets noirs, l'ancien chirurgien a consigné tous ses crimes au cours des presque trois décennies où il a sévi dans des hôpitaux et des cliniques partout en France, essentiellement en Bretagne. Dans ses carnets, Joël Le Squarnec évoque une vingtaine de fois sa petite fille, ses fantasmes, des exhibitions sexuelles. Mais après la déposition de son fils, le pédocriminel prend la parole et avoue des abus sexuels. Puis au fil des longues semaines d'audience, les débats révèlent que l'enquête des gendarmes n'a pas réussi à retrouver toutes les victimes consignées dans les carnets. Certaines se font connaître pendant le procès, d'autres vont porter plainte une fois l'enquête ouverte par le parquet de Lorient en mai 2025. Au total, ce sont donc aujourd'hui 48 nouveaux noms qui viennent s'ajouter à la si longue et sinistre liste des victimes de Joël Le Squarnec.
2: 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Peu de ministères sont au niveau requis de cybersécurité. Le chef du gouvernement le reconnaît. Après les trois différents vols de données du fisc, Sébastien Lecornu ordonne la création d'une nouvelle équipe spécialisée chargée de défendre les données des Français en cas de nouvelle cyberattaque.
0: C'est déjà l'heure de la rentrée pour les basketteurs français.
2: Oui, les Bleus affrontent la Serbie ce soir. Match de préparation avant les qualifications du Mondial 2027. Et la France a un nouveau capitaine, Xavier Monferrand, un certain Victor Wembanyama, 22 ans seulement.
8: Impossible de passer à côté de Victor Wembanyama, c'est le tube de l'été. Il est à Paris avec ses copains des Spurs, au pied de la Tour Eiffel, au musée du Louvre, sur les parquets à Nanterre ou au tournoi d'échecs qu'il organise. Wemby est partout, mais n'allez pas lui dire que le menu est trop copieux.
9: Je ne dirais pas que j'ai eu un été chargé, je dirais que j'ai eu une année chargée. J'essaie d'un peu déconnecter autant que je pouvais cet été. J'essaie d'apprendre un maximum de plusieurs personnes et tout ce que j'apprends dans ma vie me sert à... dans toutes mes expériences.
8: Victor Wembanyama est aussi souvent là où on ne l'attend pas. Alors avant de rejoindre les Bleus en stage à Orléans, Wemby est allé s'essayer au rugby avec le club d'Aix-en-Provence.
9: Ça fait partie de ma curiosité, du développement, à la fois système nerveux, coordination, tout ça, plein de qualités à développer comme ça. Beaucoup de choses que j'avais jamais faites, tout ce qu'on voit à la télé, quoi.
8: Et la fin de l'été, Victor Wembanyama va la passer sur les parquets puisqu'il entame ce soir une série de 4 matchs avec les Bleus du basket avant de retourner à San Antonio pour préparer la saison de NBA.
2: Et le premier, c'est donc ce soir à Belgrade contre la Serbie. La météo, Johan.
0: Vous avez remarqué, ce jeudi, c'est la fin de la canicule totale sur toute la France, dans le sud-est également du pays. Un mercure qui baisse en Méditerranée, alors que c'est l'arrivée d'orages violents sur une large moitié sud de la Nouvelle-Aquitaine ce matin, jusqu'à la région Auvergne-Rhône-Alpes, en passant par le Massif central et l'Occitanie. Et puis dans le nord, ce jeudi, le temps, lui, sera plutôt calme, des températures qui vont chuter, elles aussi, mais pas de pluie, et même du soleil, avec un thermomètre ce matin qui indiquera 21 à Toulouse, 16 à Aurillac, 16 à Cherbourg, 20 à Strasbourg, 26 à Marseille. Et puis pour cet après-midi, le temps sera calme, sec au nord. Quelques passages nuageux entrecoupés d'éclaircies. Mais attention aux orages qui, eux, vont se renforcer avec de fortes pluies. Si vous prenez la route, restez vigilants, notamment quant au risque d'aquaplaning dans le sud et le sud-est. Et puis même de la grêle est prévue cet après-midi au sud-est du Pays Basque jusqu'en Auvergne-Rhône-Alpes. Des températures cet après-midi, 27 à Toulouse, 21 à Aurillac, 27 à Strasbourg, 25 à Limoges et la maximale 32 à Montpellier. Comment ça se passe par chez vous ce matin? Vous prenez votre smartphone, votre clavier d'ordinateur, vous nous postez un petit message, une température, le nom de votre commune. Ici, tous les jours, on fait la météo ensemble.
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0: Et à 5h07, voici peut-être la toute première chanson de votre journée. Francis Cabrel, Les murs de poussière.

0: venez de vous brancher ici, soyez les bienvenus sur votre radio locale. C'est jeudi, il est 5h10.
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0: C'est une histoire improbable, comme il en arrive parfois dans une vie, celle de Michel et Bernard, tous deux la soixantaine, enfants à l'été 1976. Ils avaient 10 ans quand, avec leurs parents, ils ont passé le mois d'août dans un camping au Pays Basque, leur famille respective, résidant dans la tente d'à côté. Bah, c'est comme ça qu'ils se sont rencontrés, les deux. Et ensuite, 3 semaines à profiter de l'été dans les années 70, partir à la pétanque, les courses à vélo, au milieu des mobil-hommes, les baignades du matin jusqu'au soir, bref, des copains de vacances d'été, quoi. Et puis, une fois les vacances achevées, ça nous est tous arrivé, enfants, on se promet de rester en contact, et évidemment, il ne se passe rien du tout. Ils se sont perdus de vue. Et 50 ans après, cet été, chacun de leur côté, allez savoir pourquoi, sans se concerter, évidemment, Michel et Bernard ont eu l'idée de revenir dans ce camping du Pays Basque, comme ça, peut-être un peu par nostalgie de leurs jeunes années. Ils ont donc loué chacun un emplacement et... C'était quoi la probabilité que Michel et Bernard se retrouvent comme
2: c'est
0: ça?
2: C'est pas vrai.
0: Eh ben, ils se sont retrouvés dans une allée. Alors, vous allez me dire, mais comment se sont-ils reconnus? Eh bien, Michel a une petite tache de vent au-dessus du sourcil droit, ce qui a permis à Bernard, et c'est peut-être, ça serait pas toi, mais si, c'est moi, etc., etc. Ils ont passé 2 semaines. Je vous parle de ça parce que, à la fin de la semaine, ce sera la fin pour eux des vacances. Ils vont donc se séparer une seconde fois. Vont-ils se retrouver et rester en contact? Contrairement aux années 70, aujourd'hui, il y a les smartphones.
2: C'est ce que j'allais dire, il y a le portable maintenant.
0: Probabilité, Valentine.
2: Oui.
0: Vous rencontreriez 50 ans quelqu'un plus tard, qu'est-ce que vous feriez?
2: Je prends le numéro, petit WhatsApp.
0: Bon, voilà. Bon, on souhaite un bon WhatsApp donc à Michel et Bernard. C'était la belle histoire de ce matin. Ce jeudi, à 5h12, c'est dans l'info d'ici, Valentine, la hausse du prix des fruits et légumes.
2: Oui, la canicule est passée par là et la facture est particulièrement salée. Nous sommes sur un marché dans moins de 3 minutes.
0: Et dans les prochaines minutes, un artiste revenu des années 80. Black. Sur les ondes d'ici. Pour l'heure, il est 5h12 et c'est le moment de faire des économies. Bonjour Valère Coréard, chaque jour avec vous un bon plan pour capitaliser sur notre pouvoir d'achat et aujourd'hui on va parler des trajets en voiture.
3: Et on le sait que c'est un budget la voiture, alors quand on doit la prendre au quotidien pour aller travailler par exemple entre l'entretien, l'essence, l'assurance, mais enfin je vais vous parler aujourd'hui d'un bon plan pour réduire la facture, la partager en fait au final, un gain de 150 euros par mois sans rien changer à vos habitudes ou alors vraiment à la marge. En fait, chaque jour, on fait le même trajet en général, c'est logique, et bien souvent une fois les enfants déposés, on est seul dans la voiture, alors... Pourquoi ne pas accueillir une passagère, un passager et partager les coûts du trajet? C'est ce qu'on appelle le covoiturage du quotidien. Et c'est le bon moment pour s'y mettre. Parce que c'est à la rentrée qu'on change souvent ses habitudes ou qu'il y a du changement dans notre vie, tout simplement. Et ça va durer, en principe, toute l'année.
0: Et certaines plateformes de covoiturage proposent également des offres pour les trajets du quotidien, d'ailleurs.
3: C'est vrai, c'est le cas de Mobicop, par exemple. C'est un site de covoiturage intéressant parce qu'il n'y a pas de commission. Il y a aussi Blablacar Daily. Là, on est sur le géant du secteur. Mais l'intérêt de passer par une grosse plateforme, c'est que vous allez plus facilement trouver un profil, en fait, pour covoiturer. Sur le covoiturage du quotidien, il y a un autre avantage. Vous faites en général le trajet chaque jour avec la même personne qui habite sur votre passage, qui va travailler dans votre secteur. Donc, vous faites connaissance et puis vous vous sentez en sécurité. Mais voilà, vous savez désormais comment gagner quand même 150 euros par mois sans rien changer à vos habitudes ou presque en vous mettant au covoiturage du quotidien. Un bon plan budget, des rencontres et un geste pour l'environnement. Et si vous aussi, vous avez des bons plans budget d'ailleurs pour vous déplacer, pensez à m'écrire parce que je partage et à la fin, ça aide tout le monde. Mon mail, parici-les-économies@radiofrance.com.
0: Merci Valère Coréard. Les bons plans de Valère, tous les matins, par ici les économies, une séquence à retrouver en podcast et en replay sur le site de la radio. En attendant, vous écoutez ici, c'est jeudi. Bon réveil, il est 5h14.
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0: Vous écoutez ici, 5h15, notre panier de fruits et légumes, bien plus cher cette année, Valentine.
2: On vous en a parlé dès la publication de l'Observatoire des prix de famille rurale à la fin du mois de juillet, 10% de hausse sur un an. Et voilà maintenant Louis Fontaine, l'effet de la canicule et la sécheresse sur les marchés.
5: Une étiquette interpelle Régine sur l'étal d'un producteur sartois.
6: Regardez ici, tomate ancienne de pleine terre, 8,95. J'achèterai jamais.
5: Dans son panier, deux salades qu'elle vient d'acheter.
6: Vous savez bien qu'avec la sécheresse, c'est beaucoup plus difficile d'avoir des salades. Mais sinon, elles sont à 1,30€. Alors qu'avant, c'est vrai qu'on les avait facilement à 1€.
5: Venir sur ce marché, une habitude que cette retraitée perd petit à petit, même si elle comprend ce que traversent les maraîchers.
6: Quand j'ai envie de me faire plaisir, je viens. Mais sinon, je trouve que c'est cher, évidemment. Disons que c'est un petit peu normal que les prix aient augmenté. Parce que s'ils ont moins de récoltes, c'est tout à fait normal.
5: Le rituel du marché, vous êtes nombreux à y être attachés, comme Jacqueline. Malgré la hausse, elle continue de s'y rendre, mais elle achète différemment.
7: On s'en prive, on prend autre chose. Des carottes, je prends des choses. Moi, j'essaie d'acheter local quand je peux, mais on se restreint.
5: Pour Eric et Bernard, c'est maintenant qu'il faut soutenir les producteurs.
8: J'ai mes habitudes auprès des maraîchers également, donc on est fidèles, parce qu'il faut soutenir quand même la filière. Les maraîchers, c'est important.
9: Et on regarde quand même de plus près. On connaît nos marchands.
5: Certains consommateurs rencontrés l'avouent, ils risquent de se tourner davantage vers les grandes surfaces.
2: Le prix des fruits et légumes à la hausse quand celui des fournitures scolaires recule. Pour un élève de 6e, cette année, il faut compter 180,80 € en moyenne pour remplir son cartable. Contre plus de 2 ans, 10 € l'an passé, c'est quand même 30 € de différence, souligne Famille de France. Et l'association vous conseille d'en profiter maintenant. Le blocage du détroit d'Ormuz au Moyen-Orient risque de changer la donne d'ici la rentrée.
0: Bon, c'est pas encore la rentrée, on profite encore des quelques jours qui nous attendent avant cette date fatidique. En attendant, il est 5h17 dans les coulisses télé ce matin. On vous emmène découvrir l'envers du décor d'une série culte. Souvenez-vous, chapeau melon et bottes de cuir multi-rediffusée à la télévision. C'est à suivre, le temps d'écouter ce tube de la fin des années 80, Black Wonderful Life. Bon réveil à vous.

0: 5h21, ce jeudi, on est ravis de vous savoir déjà debout de l'autre côté de votre poste de radio. Ici, c'est un 20 août qu'ils sont nés, l'inoxydable Robert Plant, mythique chanteur chevelu du groupe britannique Led Zeppelin. L'un des groupes qui a marqué l'histoire du rock dans le monde entier, même si à Singapour, dans les années 70, ils avaient eu l'interdiction de se produire en concert. Là-bas, à l'époque, porter les cheveux longs étant une infraction. Lui, il a les cheveux courts, voit même le front dégarni. Massimo Gardia, jet-setter, séducteur, longtemps invité des plateaux de télé pour exhumer ses souvenirs mondains. Fête ce matin, ses 86 ans. Alors que Jean-Loup Chrétien, lui, le premier astronaute français à avoir participé à un vol habité au début des années 80, aujourd'hui, Jean-Loup fête ses 88 ans. Ce 20 août, c'est aussi la journée mondiale du moustique. Si vous en croisez quelques-uns aujourd'hui, dites-leur bien qu'à cette date de l'année, leurs jours sont comptés. Ça devrait les calmer. Et puis enfin, à cette date, disparaissaient deux grands noms du spectacle. Jerry Lewis, star incontesté de la comédie à l'américaine. C'est lui aussi qui a eu l'idée du Téléthon il y a quelques années. Et puis enfin, le 20 août 1980, Joe tirait sa révérence.
1: À toi, à la petite.
0: Joe Dassin, qui s'éclipsait à l'âge de 41 ans seulement. Vous écoutez ici, c'est jeudi. Il est 5h22 et tout au long de l'été, les coulisses télé ont exhumé quelques-unes des séries collector qui ont marqué la télévision. Aujourd'hui, une dernière pour la route. Chapeau melon et bottes de cuir. C'est une série comme seul pouvaient en inventer les Anglais. L'histoire d'un duo iconoclaste au service de sa gracieuse majesté. Sous le chapeau, parapluie à la main, le fringant John Steed, espion gentleman. De l'autre, portant les bottes, sa partenaire, qui y changera au fil des saisons, mais dont la plus célèbre restera à jamais Emma Peel. Indépendante, cultivée, douée, c'est l'antithèse de la James Bond girl, qui plus est, spécialiste des arts martiaux. Quand on revoit chapeau melon et bottes de cuir, c'est le goût des années 70 qui se rappelle à nous, même si la série fut créée la décennie précédente. À chaque épisode, on y retrouve une bonne dose d'excentricité, avec des méchants très bizarres, toujours tirés à quatre épingles, et de grandes virées en décapotable à travers la campagne anglaise. Le tout servi par un humour forcément à l'anglaise.
2: Avez-vous eu un accident ? Reçu un coup sur la tête ?
3: Non, je ne crois pas, non.
2: Savez-vous que vous êtes porté disparu depuis 2 semaines ?
3: 2 semaines ? Il y a 7 jours dans une semaine. Et vous vous appelez Madame Peel.
2: Oui, c'est bien ça. Et le monsieur qui vient de sortir, comment s'appelle-t-il?
3: Steed. John Steed.
2: Tout à fait exact.
0: Sur cette série, il y aurait beaucoup à dire. Mais comme le temps nous est compté, parlons chiffon, car l'élégance vestimentaire est toujours au premier plan. Lui, ses costumes 3 pièces, elle, ses tenues avant-gardistes. Pour la petite histoire, dans le premier épisode, Patrick Bacny portait un trench façon inspecteur Colombo. Finalement, sa panoplie évoluera rapidement, tout comme son personnage, bientôt habillé d'un chapeau melon, d'un veston sous la veste et de son indispensable parapluie cachant une épée. John Steed était né.
4: Je vous conseille cet élixir, c'est formidable. Je l'administre toujours à mes amis.
5: Après que les bandits les ont attachés face à un engin de mort perfectionné.
4: Oh, à votre santé.
5: Essayons de faire le point.
4: Il faut trouver le capitaine Crusoe.
5: Il le faut, car tout semble tourner maintenant autour de ce perroquet.
4: Dangereux ?
5: Peut-être.
4: Encore un peu d'élixir, Madame P.
0: Chapeau melon et bottes de cuir, à découvrir ou à revoir cet été, au choix sur Prime Video ou Canal+. Et si on s'appelait ce matin, tous les jours ici, vous êtes les bienvenus pour nous faire vivre votre été de votre côté, 0810 055 056. Dès lors que vous passez sur l'antenne, vous gagnez un sac rempli de surprises, 0810 055 056. Voici Marine à 5h25, ici évidemment.

0: Vous écoutez ici tous les jours avant l'info un petit bout d'histoire avec Stéphane Bern et son voyage dans le temps. Ce matin, Stéphane, vous nous ramenez à l'époque du tout premier réveil.
1: C'est l'histoire d'un horloger qui devait se lever tôt, très tôt. C'est l'histoire de l'horloger qui inventa le réveil matin. Fin du XVIIIe siècle aux États-Unis, le jeune Levi Hutchins commence un apprentissage auprès d'un célèbre horloger près de Boston. La légende raconte qu'il arrivait tout le temps en retard, un comble pour un horloger. Et c'est pour y remédier que l'ingénieux apprenti aurait inventé le premier réveil mécanique. Bon, en réalité, ce n'est pas tout à fait exact. C'est arrivé plus tard, quand Levi Hutchins s'installe à son compte dans le New Hampshire. La règle de l'entreprise impose de se lever à 4 heures du matin. Et même pour l'époque, c'est tôt. Trop tôt pour qu'un coq ne se mette à crier et réveille le jeune horloger. Un jour, en regardant ses armoires remplies d'horloges, il trouve la solution. Fabriquer son propre réveil. C'est l'idée d'une horloge pouvant sonner l'alarme qui était difficile, pas son exécution. À la bonne heure. Levi Hutchins s'imagine un ingénieux système qui consiste à ajouter un engrenage à une horloge en laiton, puis d'attacher cet engrenage à une cloche pour qu'elle sonne tous les jours à 4 heures. Il place son invention dans une armoire de 75 cm par 35. Et oui, ce tout premier réveil matin mécanique prenait de la place sur la table de chevet. Levi Hutchins meurt à l'âge de 93 ans, sans jamais avoir développé ou commercialisé son invention. Il voulait se réveiller à l'heure, mais pas gagner des fortunes. On dit souvent que le temps, c'est de l'argent, mais pas là, en l'occurrence. Voilà, maintenant, quand la sonnerie de votre réveil vous arrachera brutalement à la douceur de vos songes, vous saurez désormais qui insulter de tous les noms.
0: Merci Stéphane Bern. Regardez bien votre réveil en ce moment même. Il indique 5h30, l'info en France et dans le reste du monde. C'est l'heure du 90 secondes avec vous, Valentine Lettès.
2: 48 nouvelles victimes de Joël Le Squarnac identifiées. La justice ouvre une nouvelle information judiciaire, une nouvelle enquête approfondie sur 10 viols et 40 agressions sexuelles. L'ancien chirurgien a déjà été condamné pour près de 300 crimes de ce genre au cours de son procès l'année dernière. Plus de Légion d'honneur pour François Fillon, suspendu de l'ordre pendant 10 ans selon un décret paru au Journal officiel. L'ancien Premier ministre a été condamné il y a plus d'un an maintenant dans l'affaire des emplois fictifs de son épouse Pénélope. Une grenade lacrymogène, probablement à l'origine de l'un des incendies dans les dunes du Pas-de-Calais, annonce le parquet. Lorsque le feu est parti, une intervention des gendarmes pour empêcher des migrants de traverser la Manche était en cours, selon l'association Utopia 56. Après cet été d'incendie, laissez la nature reprendre vie. Le préfet du Var interdira la chasse, censée ouvrir le 13 septembre dans tous les secteurs ravagés par les incendies, sauf celle aux sangliers, précise le préfet, au vu des dégâts faits par l'espèce dans les cultures. La pelouse du Parc des Princes aussi a brûlé, complètement sèche après ses fortes chaleurs. Le premier match de Ligue 1 de foot prévu dimanche entre les Parisiens et le club de Rennes aura finalement lieu au Rosenpark, le temps de remplacer celle du Parc des Princes. C'est l'heure de rentrée de vacances pour beaucoup et le trafic s'annonce chargé sur la route dès aujourd'hui. C'est orange, difficile dans toute la France dans le sens des retours et même rouge du sud-est à l'ouest ce vendredi.
0: Ici 5h32, l'info du jour consacrée ce matin aux effets terribles de la canicule sur notre santé.
2: 7300 morts de plus pendant les différents épisodes de forte chaleur de cette année. Un bilan encore provisoire de Santé publique France puisque l'été n'est pas terminé. La canicule tue et la canicule épuise, en particulier à nous Caron, les plus âgés.
3: Oui, c'est ce que confirme Jean-Marc. Comment ça se passe la canicule à 82 ans ?
4: Dur, très dur. Parce que on est vite fatigué. On n'arrête pas de boire, de se reposer. Plus on va en âge, plus c'est dur à supporter.
3: À la table d'à côté, Raphaël, lui, est plus jeune.
5: 64 ans.
3: Mais cet été est quand même particulièrement dur à vivre pour lui.
5: On n'en peut plus, quoi. La chaleur, elle nous abat, quoi. Elle nous fatigue. C'est un peu plus de la chaleur qui fait.
3: Cet été dans le Vaucluse a été celui de tous les records, avec par exemple 46 jours au-dessus des 35 degrés à Avignon. Difficilement supportable pour René, 80 ans.
6: Ouais, de temps en temps, ça me faisait un peu perdre la boule, quoi. on finit par intellectuellement par décrocher un peu avec la chaleur, quoi, voilà.
3: Car plus on vieillit, plus la chaleur a un impact important sur le corps, explique le docteur Henri Nachard, gériatre à l'hôpital d'Avignon.
7: D'abord, la première raison, ce sont des troubles de la sudation. La personne âgée ou les personnes âgées produisent moins de sueur que les personnes plus jeunes. Elles ont donc plus de mal à adapter leur corps aux élévations soudaines de température. La deuxième cause, c'est un dérèglement du mécanisme de la soif. Avec l'âge, la personne n'a plus cette sensation de soif qui apparaît.
3: La perception de la chaleur est également altérée chez les personnes âgées. Alors le docteur Nachard recommande de prendre des précautions avec la hausse des températures.
7: Prendre régulièrement des douches ou des bains frais sans se sécher. Boire entre 1 litre, 1,5 litre, 2 litres d'eau par jour.
3: Il ajoute qu'il faut continuer de rester vigilant car il est possible d'avoir un coup de chaleur plusieurs jours après un épisode de canicule. En cas de soif intense, de confusion ou d'étourdissement par exemple, il est conseillé de consulter le plus rapidement possible.
2: Et c'est pourquoi ce bilan de la surmortalité en France cet été est voué à s'alourdir puisque les fortes chaleurs ont des effets à retardement sur les corps. Heureusement, le temps se rafraîchit encore aujourd'hui, Johan.
0: La canicule tire sa révérence totalement sur tout le pays aujourd'hui alors qu'on annonce l'arrivée d'orages violents sur une large moitié sud de la Nouvelle-Aquitaine jusqu'à la région Auvergne-Rhône-Alpes. En passant par le Massif central et l'Occitanie, quelques températures. Tiens, ce matin, il fera 21 à Toulouse, 16 en milieu de matinée à Aurillac et Paris, 15 à Lille, 20 à Strasbourg, alors que dans l'après-midi, le temps sera calme, sec également au nord. Quelques petits passages nuageux entrecoupés d'éclaircies, mais attention aux orages, eux, qui vont se renforcer avec de fortes pluies. Si vous prenez la route, attention à l'aquaplaning. De la grêle également prévue cet après-midi au sud-est du pays, Pays Basque, jusqu'à Auvergne-Rhône-Alpes. Et puis pour les températures, ça se rafraîchit effectivement, comme vous disiez, Valentine. 27 à Toulouse, par exemple, 21 à Aurillac, 27 à Strasbourg, 25 à Limoges, 32 de maximale à Montpellier. On est un petit peu en deçà des normales saisonnières. Quelques températures, celles que vous nous donnez tous les jours sur la page Facebook d'ICI. On salue Kevin qui lui passe le bonjour du jeudi à la grande équipe d'ICI. Johan, Valentine, merci Kevin. Kevin qui vit à Mulhouse et chez qui ce matin il fait 19 degrés.
2: Eh bien, bonjour à Mulhouse, Kevin.
0: Alors carrément, tout Mulhouse.
2: Ah oui, tout Mulhouse.
0: Ça fait du monde. Maria, elle a relevé 15 degrés à 5h15 précisément. Elle vit dans le Marais Poitevin. Et enfin, Mika a la chance d'être ce matin à Ramatuelle où il fera 26 degrés. Merci à vous pour tous vos messages. Ici, tous les matins, on fait la météo ensemble.
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0: C'est ce qu'on appelle une chanson chorale orchestrée, composée par Pascal Obispo. Ensemble, sa raison d'être sur votre radio locale.

0: Lynn Renaud, parraine effectivement de cette chanson qui a récolté des fonds pour lutter contre le sida. Vous écoutez ici votre radio locale qui vous accompagne tout au long de l'été et dès le début du jour. Il n'est pas encore levé le jour et pourtant il est déjà 5h40.
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0: Dans 3 minutes, gare aux arnaques ce matin. Encore, on vous évite de tomber dans le piège. Valentine Lethez, ce jeudi, c'est pas vrai, s'intéresse à notre santé.
2: Oui, pour repérer toutes les fake news et toutes les bêtises qui circulent sur Internet en matière de santé, une page Internet, les références pour nous aider à faire le tri. C'est pas vrai avec Aude Razo, c'est dans un instant.
0: Et pour la musique, dans moins de 3 minutes, le programmateur d'ici vous a choisi cette chanson. Il arrive. Les yeux collés un peu, mais de bonne humeur, avec sa guitare, son peps légendaire. Bruno Mars, elle aussi, elle est là, bien réveillée avec nous. Bonjour Cathy.
2: Bonjour Cathy.
3: Bonjour.
0: Je dis bien réveillée, est-ce que vous êtes bien réveillée ce matin?
3: Ah oui, parce que moi, de toute façon, tous les matins, vers les 4h à peu près, je mets le poste, je mets la radio et je vous écoute. Hein,
2: mais pourquoi, Cathy? Pourquoi 4h30?
3: C'est une habitude. J'aime pas rester trop longtemps. Dès que je suis réveillée, faut que je me lève, moi.
0: Vous n'allez pas regarder le plafond.
3: Ah voilà, exactement, je crois que c'est ça.
2: Mais alors, qu'est-ce que vous faites quand vous vous levez à 4h30, à part nous écouter, je veux dire?
3: À part vous écouter, je déjeune, je commence à faire ma vaisselle, je fais mon
0: ménage. Vous êtes de la team, comme on dit, vaisselle le matin, vous, Cathy?
3: J'aime pas trop la vaisselle, alors je fais ma petite vaisselle.
0: Qui aime faire la vaisselle, voilà. Quoique on pourrait trouver des personnes. Bon, donc vaisselle ce matin, et ensuite, qu'est-ce qui est prévu au programme de ce jeudi?
3: Je fais mon repassage, après, une chose ou l'autre, la matinée se passe. À midi, je vais chercher mon petit-fils et on va aller au restaurant parce qu'il adore ça.
0: Ah, très bien. Il a quel âge, le petit-fils?
3: Oh, il
0: est 17
3: ans.
0: Bon, ah oui, donc, ce petit-fils.
2: Oui, il adore le restaurant.
0: D'accord, et il aime bien manger.
3: Surtout qu'il aime le restaurant, mon Dieu, ça, il adore ça.
0: Et il aime déjeuner avec mamie. En tête-à-tête, alors
3: Oui, il adore ça.
0: On va vous souhaiter une belle journée, Cathy, et puis on va vous envoyer le pack été chez vous, près d'Aix-en-Provence, puisque c'est là que vous habitez. Vous habitez où? C'est quoi le nom de la commune?
3: Bétabouin.
0: Et ben voilà.
3: Bétabouin.
0: Saluez tout le monde de notre part, de la part de Valentine Lethez, et puis je vous souhaite une belle journée, et puis à très bientôt.
3: C'est gentil, merci beaucoup, vraiment, merci beaucoup à tous. Oui.
0: Salut Cathy, ça se passe comme ça tous les matins. Dans un instant, gare aux arnaques.
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0: Chaque matin ici, c'est votre rendez-vous anti-arnaque qui vous évite de tomber dans le panneau. Aude Razo, aujourd'hui vous nous parlez d'une page internet qui lutte contre les fake news en matière de santé.
4: Oui, je me suis dit que c'était bien de faire un focus là-dessus parce que vous les auditeurs, vous êtes très très nombreux à m'écrire tous les jours pour me demander si tel ou tel complément alimentaire est une arnaque ou si la dernière astuce santé que vous avez vu passer sur Facebook est vraiment efficace. Cette page, notez bien, elle s'appelle santé.fr/décryptage. Je la trouve très bien parce que dessus, on peut poser des questions directement à des experts. Il y a une petite case prévue à cet effet. Est-ce que c'est vrai que... Et vous écrivez votre question. Le curcuma peut-il soigner l'arthrose et les cancers? Faut-il vraiment éviter le pamplemousse lorsqu'on prend des médicaments? La luminothérapie est-elle une arnaque ou est-elle efficace contre la dépression saisonnière? Voilà quelques-unes des thématiques qui sont développées.
0: Et qui sont ces experts qui répondent?
4: Alors, c'est sérieux, ce sont des experts partenaires du service public d'information en santé. Et ils nous disent donc que non, il n'y a aucune preuve que le curcuma aide à guérir le cancer. Que oui, c'est vrai, certains médicaments peuvent devenir toxiques si vous consommez du pamplemousse. Ils nous mettent toute la liste. Et puis oui, la luminothérapie est efficace, mais c'est moins sûr pour les lampes antidéprimes grand public qu'on trouve en magasin. C'est bien d'avoir une page internet comme ça quand on voit les tonnes de fausses bonnes idées santé qui pullulent sur nos réseaux sociaux. Dernière en date, des internautes nous jurent la main sur le cœur que leur nez est plus joli, plus fin, depuis qu'elles prennent des médicaments anti-acné. Là, c'est l'agence de sécurité du médicament qui a dû réagir. Attention, dit-elle, ces traitements contre l'acné sévère sont puissants et peuvent provoquer des dépressions, des risques pour le foie, des risques très graves aussi pour le fœtus, pour les femmes enceintes.
0: Merci Aude, on rappelle le nom de cette page internet anti-fake news, santé.fr/décryptage. Il est 5h45, vous écoutez ici. Si vous êtes devant un miroir, tiens, ce matin, vous allez constater que votre peau n'est pas translucide, évident, mais pour le requin lutin, bah, c'est un peu différent. Et dans un instant, le requin lutin, on va aller le rencontrer en compagnie de Benoît Prospero et son monde merveilleux du vivant. Ce sera le temps d'écouter un petit peu de funky music. Voici Bruno Mars sur votre radio locale. Bon réveil, 5h46.

0: Écoutez ici, un petit peu de naturel dans ce monde de béton et d'acier. C'est l'heure du monde merveilleux du vivant. Aujourd'hui, trois choses à savoir sur un requin au nom sympathique. Bonjour Benoît Prospero.
1: Oui, sympathique, le requin lutin. Bonjour à toutes et tous. Au programme Profondeur, Alien et Translucide. Et donc, première chose à savoir, le requin lutin vit jusqu'à 1300 mètres de profondeur. Et c'est son énorme museau aplati et atypique qui lui a donné son nom de Tengu-Zame, ou requin lutin en hommage à Tengu, une créature du folklore japonais, ou au visage rouge et au nez énorme.
0: En effet, 1300 mètres, c'est assez profond.
1: À cette profondeur, vous n'y voyez strictement plus rien. Deuxième chose à savoir, le requin lutin a des mâchoires qui sont proatractiles. Concrètement, ça veut dire qu'elles se projettent sur sa proie. Je ne sais pas si vous avez vu le film Alien, mais quand il capture ses proies, il a une sorte de mâchoire intérieure qui sort de sa gueule. Et bien là, c'est pareil. Et en plus, le requin lutin a cette particularité d'avoir une des mâchoires des plus rapides de l'océan. Il capture ses proies à une vitesse de plus de 3 mètres par seconde. Et ce, sur une distance d'environ 10% de la taille de son corps. Le plus grand requin lutin mesurant 6 mètres, sa mâchoire peut bondir devant lui de plus d'un demi-mètre. Une évolution physiologique qui s'étend sur 129 millions d'années et qui serait liée, alors a priori, au grand fond où il y a moins de proies et où il est plus difficile de déployer une nage puissante et rapide, entre autres, à cause de la pression extrême, d'où cette évolution physiologique.
0: En fait, le requin lutin, c'est presque un extraterrestre.
1: Et à ce sujet, c'est pas fini. Troisième chose à savoir, par les jambes du ver de terre, le requin lutin a la peau semi-translucide. D'aspect caoutchouteuse et flasque, elle est légèrement rosée et on peut apercevoir ses vaisseaux sanguins à travers l'épaisseur de ce tissu cutané dépourvu de pigments. D'où vient la translucidité de ce costume? De la structure protectrice de sa peau, une cotte de maille faite de minuscules écailles qui font penser à des dents. Des denticules très solides recouvertes d'un émail très dur. Des petites écailles plus écartées que chez les autres requins et qui laissent donc passer la lumière et c'est translucide. Le monde vivant est merveilleux. Et pour sa connaissance, merci au docteur en sciences Nicolas Gilsoul, auteur avec Jacques Cuisin du livre publié aux éditions Robert Laffont, Voyages extraordinaires au Muséum National d'Histoire Naturelle.
0: Merci Benoît, on se retrouve évidemment demain, même heure, même antenne.
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0: Et à 6h10, c'est la une de la presse ce jeudi, hold up sur nos données personnelles.
3: Oui, le magazine Que Choisir sort ce jeudi un dossier complet sur le piratage de nos services publics, banques et centres d'appel. Avec nous par téléphone, le rédacteur en chef de Que Choisir.
0: Bonjour Arnaud Deblot. Arnaud ?
4: Oui, bonjour.
0: Les hackers sont dans l'actualité ces derniers jours, notamment pour avoir piraté les services du Trésor public. Dans le dossier que vous avez consacré à ce sujet, on apprend que parfois ces pirates disposent du concours de complices en interne. Ça arrive souvent, ça ?
4: Et oui, parce qu'il y a dans tous les systèmes de protection, il y a quelque chose qui est difficilement contrable, si vous me permettez l'expression. Eh bien, c'est le facteur humain. Et oui, l'enquête que nous avons réalisée montre que quelquefois, ces fichiers, les données personnelles, sont volées par des complicités internes, que ça soit dans des banques, des centres d'appel, voire des plateformes de e-commerce. Vous avez des personnes, qu'elles soient en CDD, CDI, voire qu'ils soient de simples stagiaires, qui se font embaucher ou qui, par opportunisme, arrivent à voler un certain nombre de données. Ces entreprises, quand elles se rendent compte qu'un de leurs employés a été malhonnête,

0: Elles essaient de régler discrètement le problème. La plupart du temps, d'ailleurs, c'est en l'exfiltrant. Et il n'y a pas forcément une plainte qui suit derrière.
1: Il y a un de vos journalistes, à Que Choisir, qui s'est infiltré dans un centre d'appel chargé du service client d'Engie. Et il a découvert quelques trous dans la raquette.
0: Alors, dans les centres d'appel, il y a un certain nombre de précautions qui sont prises, du moins dans les centres d'appel très sérieux. Par exemple, vous ne pouvez pas rentrer dans la salle où il y a tous les ordinateurs avec un téléphone portable. Mais malgré tout, alors qu'elle était en formation, cette journaliste a pu pénétrer dans certains logiciels, dans certains fichiers clients et pouvoir, entre guillemets, se servir un peu comme elle le voulait, tout simplement parce que, eh bien, là encore, les contrôles ne sont pas infaillibles, même si, encore une fois, il y a des précautions de base et des précautions théoriques qui sont prises. Il y a, comme vous le dites, des trous dans la raquette. Elle a réussi à le faire en se connectant d'ailleurs sur le compte Engie d'un journaliste complice. Elle a pu tout savoir, accéder bien sûr à ses données personnelles, adresses et même heure où il était présent, puisque la consommation d'électricité est suivie en temps réel.
1: Est-ce que ce piratage de données va être un risque de plus en plus fréquent ?
0: L'actualité récente le montre. Il n'y a pas en ce moment un jour ou une semaine sans que effectivement, eh bien, un certain nombre de données s'évaporent dans la nature et ces données valent véritablement de l'or et intéressent que ce soit les petits escrocs comme les gros réseaux criminels.
1: Dernière question, Arnaud, ces données, elles servent à quoi, à celui qui les vole ?
0: Vider votre compte, à monter des sociétés en votre nom qui seront des sociétés effectivement pas tout à fait honnêtes. Bref, vous avez toute une palette de possibilités pour les escrocs de pouvoir s'enrichir sur votre dos avec vous qui êtes victime. Et quand on s'en rend compte, eh bien, le préjudice pour la victime peut être énorme. Plusieurs centaines de milliers d'euros sans qu'on s'en rende compte tout de suite.
1: Hold up sur vos données, c'est un dossier à retrouver dans les pages de Que Choisir actuellement en kiosque. Merci Arnaud.
0: Merci beaucoup.
1: Dans ces tendances, ce jeudi, les photos d'identité à l'honneur avec ce bon vieux photomaton, plus que jamais à la mode. Ce sera juste après Alain Souchon. On avance, ouais, on avance. Il est 5h53, bon début de journée. Vous êtes bien ici. Thank you.

0: écoutez ici. Avant de retrouver le journal de 6h et toutes vos infos locales, Muriel Jordan est là aujourd'hui. Muriel, gros plan sur une cabine photo que vous connaissez tous.
1: Ouais, non, mais vous avez vu ça? On est à l'époque des selfies, des smartphones, des filtres. Et le photomaton, lui, l'ancêtre, tient encore debout. Non, mais c'est un truc de fou. Le photomaton reste tendance et il a réalisé une fois encore de grosses performances parce que c'est chaque année, au mois de septembre, qu'il réalise ses chiffres records. 1,5 million de photos vendues. Alors pour moi, la cabine photomaton, c'est toujours un sketch. Ça reste le tabouret qui tourne et que tu dois régler. La photo des enfants traumatisante. Tu sais, quand tu mets 2h45 à réussir une photo sans qu'ils bougent, ni qu'on voit seulement leur front. Alors là, tu perds des points de vie. C'est aussi la déception de ne pas avoir assez fait la gueule pour valider la photo du permis de conduire. C'est d'ailleurs grâce au photomaton qu'on doit se coltiner la même gueule pourrie sur nos pièces d'identité pendant 20 ans. Il faut quand même un bac plus 8 MacGyver pour y arriver du premier coup. Mais surtout, surtout, ça reste le film Amélie Poulain quand Audrey Tautou, Amélie, tombe amoureuse de Nino. Vous savez, Mathieu Kassovitz, qui collectionne les photos oubliées dans les photomatons parisiens.
2: À ce moment précis de l'histoire, Amélie est la seule à connaître la clé de l'énigme de l'inconnu des photomatons.
1: Aujourd'hui, le photomaton célèbre ses 100 ans. Il est né il y a un siècle aux États-Unis et c'est dans les années 30 qu'il est arrivé en France.
0: Et cette cabine photo qui est toujours tendance, donc, s'est modernisée avec le temps et permet de faire bien plus que des photos d'identité, Muriel.
1: Oui, elle propose aussi de prendre des photos marrantes. Par exemple, vous vous transformez en joueur du PSG, en pilote de Formule 1, en princesse. Plein de cabines se sont converties à l'intelligence artificielle dans ce genre-là.
3: Regardez droit devant vous.
1: Pour 1 euro maintenant, on peut tester notre rythme cardiovasculaire. Vous imaginez?
4: Et si vous testiez en 2 minutes notre nouveau service forme et bien-être, vue et audition, risque cardiovasculaire? Nous allons tout d'abord mesurer votre rythme cardiaque.
1: Vous fixez l'objectif pendant 45 secondes et au lieu d'obtenir la planche de photo traditionnelle, vous avez un espèce de bilan de santé. Bon, évidemment, c'est pas un vrai bilan médical, c'est plutôt pour faire de la prévention et nous pousser à consulter si nécessaire. Et il y a aussi les clichés fantasy pour se transformer en joueur de basket en train de marquer un panier ou en joueur de foot du Paris Saint-Germain. Dans le JT de France 2, visiblement, les clients qui ont testé ont bien kiffé.
5: Là, je pourrais devenir une héroïne de jeux vidéo avec ça. Ça pourrait créer un avatar ou quoi?
6: Ouais, c'est top, c'est bien fait, donc. Ouais, ça y est, je suis parti du PSG maintenant.
5: C'est choquant. On dirait vraiment que j'ai fait un shooting photo.
1: Bref, le photomaton, c'est tendance. Et sa version moderne pour changer de peau, pour nous transformer en super-héros, pourquoi pas? Si on peut plus voir en peinture, choisissons la photo.
0: Ben oui, évidemment. Muriel, vous, Valentine, les photomatons, vous les fréquentez un peu?
7: Oh, très peu. Très peu, le moins possible. Je déteste ça. Tout le monde est derrière les rideaux.
0: C'était un plaisir de passer ce début de journée en votre compagnie. Tout à l'heure, Valentine, 6h30, on vous retrouve pour le 90 secondes.
7: Et toute l'actu en France et dans le monde.
0: En attendant, on vous laisse en compagnie de toute l'équipe d'ici matin sur votre radio locale. Excellente journée.
8: Et oui, nous sommes là, nous sommes prêts. On est à fond. On est au taquet pour vous réveiller avec Brian Nicolas, Louis Godon qui nous rejoindra tout à l'heure. Salut Brian.
9: Salut Valentine.
8: Et c'est reparti pour une nouvelle journée, c'est bon, vous êtes bien réveillé Brian?
9: Bien sûr, toujours.
8: Ah, je pense à ceux qui vont se coucher, oui, il y en a qui finissent leur nuit de travail, on pense également à eux. Bah, bonne nuit du coup.
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8: Et c'est jeudi aujourd'hui, vous écoutez Ici Picardie, il est 6h. Brian Nicolas, premier bilan de l'impact sanitaire de la canicule en juillet.
9: Oui, elle a notamment touché la Somme et 77 autres départements. Santé publique France constate 1200 morts de plus par rapport aux estimations de cette période, soit une surmortalité de 9% en moyenne dans le pays. Et c'est encore pire chez nous, dans les Hauts-de-France, Louise Jouvezomme.
11: Oui, 24,7%, un chiffre bien supérieur à la moyenne nationale. Mais attention, la surmortalité mesure la différence entre le nombre de morts attendues sur une période et celles qui surviennent vraiment. Donc plus le nombre de décès attendus est bas, plus la surmortalité peut être importante. Et c'est ce qui s'est passé dans les Hauts-de-France. En juillet, seule la Somme était en vigilance canicule, et seulement durant 3 jours. Donc le nombre de décès attendus était très faible. Si on regarde les chiffres, au total, 121 personnes sont mortes entre le 3 et le 22 juillet dans la région. C'est 24 de plus que dans les estimations. Alors 24, quand on parle de morts, c'est énorme, mais ce nombre reste très inférieur à ceux des autres régions. Donc en fait, les Hauts-de-France ont été plutôt épargnés pendant la canicule de juillet, que ce soit par rapport au reste du territoire ou par rapport à la canicule de juin. Là, tous les départements étaient en vigilance canicule et plus de 1600 personnes sont mortes dans la région, soit 400 de plus que dans les estimations.
9: Et sur tout le territoire, ce sont les personnes entre 45 et 64 ans qui ont été les plus vulnérables à la canicule. Une fuite d'eau hier midi à la faculté de sciences d'Amiens. Une trentaine de pompiers ont donc été mobilisés, équipés de protections respiratoires. Ils ont notamment asséché une salle de 50 mètres carrés avec des produits chimiques. Les dégâts se chiffrent déjà en dizaines de milliers d'euros. Du chômage partiel est envisagé.
8: L'ancienne colonie de vacances de Mers-les-Bains, bientôt réaménagée.
9: Oui, vous avez peut-être déjà vu cet immense bâtiment abandonné en vous baladant près des falaises de la commune de la Côte-Picarde. Il n'est plus utilisé depuis plus de 15 ans et ça pourrait changer car il pourrait devenir un hôtel, annonce le maire. Le permis de construire vient d'être déposé, mais Emmanuel Maquet y pense déjà depuis plusieurs années.
3: C'est une histoire, hein, puisqu'il a été sanatorium avant la Première Guerre mondiale. Il était devenu une colonie de vacances de la ville de Paris. Et en 2011, il a été cédé. Il y a un privé qui l'a racheté, qui a proposé un projet d'hôtel qui n'a pas fonctionné pour un problème juridique. Le bâtiment n'avait pas été déclassé de la propriété publique à la propriété privée. Et depuis, on galère un peu. Donc on est très heureux aujourd'hui qu'il y ait un promoteur qui se soit emparé du projet. Je pense que c'est important pour l'économie mersoise d'avoir un hôtel bien situé. On aura des vues sur la mer de toutes les chambres. Ça veut dire qu'on aura un établissement de bon niveau. Et ça, ça manque plutôt sur le secteur. Et ça permettra aussi à nos politiques publiques de réguler davantage les locations saisonnières de courte durée, puisqu'on aura automatiquement un transfert sur cet établissement, ce qui permettra peut-être de ramener certaines habitations dans le logement à l'année.
9: La validation ou non du permis de construire devrait être délivrée d'ici la fin de l'année, estime le maire. Le braqueur picard multirécidiviste Redouane Faïd ne sera finalement pas transféré dans la Drôme. Vous le connaissez peut-être pour son évasion de prison en hélicoptère. C'était en 2018 de la prison de Vendin-le-Vieil dans le Pas-de-Calais. La cour d'appel de Caen a annulé la décision qui prévoyait son transfert vers la prison de Valence. Ses conditions de détention à Condé-sur-Sarthe dans l'Orne avaient pourtant été jugées contraires à la dignité humaine. Deux hommes interpellés en région parisienne pour des vols, dont certains en Picardie. Ils se présentaient chez leurs victimes en uniforme avec une fausse identité. Leur but, leur faire ouvrir la porte de chez eux avant de tout voler. Ils sont soupçonnés d'avoir commis 6 vols de cette façon, principalement chez des personnes âgées.
8: Un échange de lettres qui marque les esprits.
9: Oui, comme depuis le début de la semaine, ici Picardie vous fait découvrir les trésors des archives départementales de la Somme. Cette fois-ci, on s'intéresse à des lettres donc envoyées entre un père et son fils pendant la Seconde Guerre mondiale. Les deux Amiénois étaient résistants et ont été déportés dans des camps de concentration. C'est leur quotidien qui est raconté dans ces lettres léguées par le fils à Xavier Daugy, le responsable des fonds privés et familiaux, garde un souvenir ému de l'homme décédé en 2015.
12: Ce qui m'a le plus ému, je pense, c'est une fois il m'a dit « je vais vous montrer quelque chose ». Et il se lève, il va dans son placard, il sort un petit sac plastique. Et dans ce sac plastique, il y avait son habit de déporté. Mais il nous a présenté ça comme si, je vais pas dire de manière détachée parce que je pense que c'était une barrière qui se mettait, mais comme un filtre, mais comme s'il avait acheté une nouvelle chemise, en fait. Pour moi, ça a été un moment très, très émouvant. Et puis, il nous a sorti aussi un portefeuille qui s'était fabriqué en déportation, en carton, hein, puisqu'ils étaient payés avec une monnaie fictive, mais qui leur laissait la possibilité d'acheter des choses dans le camp, puisqu'il nous avait dit qu'il y avait une épicerie. Et en fait, la seule chose qu'ils avaient la possibilité d'acheter, c'était du paprika. Donc, le paprika, ça nourrit pas, mais voilà. On les exploitait, beaucoup mouraient. C'était travailler dans les tunnels de Dora, c'était des conditions horribles. Néanmoins, voilà, on les payait entre guillemets.
9: Et pour vous raconter le contenu de ces lettres et comment ils ont réussi à en envoyer depuis les camps de concentration, on en parle juste après. Dans l'info d'ici, c'est à 6h30. 7500 billets à 3€ pour la braderie de Lille. Offre de la SNCF. Aujourd'hui, pour profiter à fond de cet événement qui aura lieu le 5 et 6 septembre, 54 trains ont aussi été rajoutés tout au long du week-end depuis toutes les gares régionales reliées à Lille-Flandre. 200 billets TER à 3€ ont aussi été rajoutés pour le Doulance Summer Break Festival.
8: Ici, Picardie, les 6h05, il va falloir se réveiller pour l'Amiens SC.
9: Oui, le club de foot Picard se déplace ce soir en Auvergne pour affronter le Puy-en-Velay. Coup d'envoi du match à 20h45. Match que les Amiénois doivent gagner après un début de saison très décevant. Une défaite et un nul pour le moment au compteur, Mathieu Dubrulle.
13: Aucun but inscrit en deux matchs, très peu d'occasions ou de tirs cadrés, des joueurs frileux, émoussés, un jeu décevant, un entraîneur déjà critiqué. Les belles promesses de l'été, l'enthousiasme affiché en préparation semblent déjà avoir volé en éclats. Bien sûr, avec un effectif complètement renouvelé, 21 recrues dont beaucoup issues de divisions inférieures, il ne fallait pas s'attendre trop vite à un feu d'artifice. Mais le 0-0 à Fleury et surtout la défaite 1-0 contre La Roche-sur-Yon la semaine dernière à la Licorne ont réveillé chez les supporters et même au club le traumatisme de la relégation. Loin du visage conquérant annoncé, annoncé, les Amiénois 16e sont déjà sous pression et comme un symbole du périple qui les attend cette saison en Ligue 3, c'est au Puy-en-Velay, point de départ bien connu en Auvergne du parcours vers Saint-Jacques-de-Compostelle, que les Amiénois vont devoir prendre leur bâton de pèlerin pour retrouver la foi et surtout la victoire, ce que l'entraîneur Alain Pochat n'a toujours pas pu célébrer avec Amiens en 10 matchs officiels depuis son arrivée en mars à la place d'Omar Daf.
9: L'Amiens essai qui devra faire sans son milieu offensif, Zourab Sopromadze, touché au mollet à l'entraînement. On en parle juste avant la rencontre de ce soir à 20h30 au micro de Mathieu Dubrulle et François Sauvestre. Rencontre marquée par un hommage à Gilbert Morel, figure historique du club Picard, décédé après plus de 40 ans, passé au service de l'ASC. Arrivé en 1979, il avait accompagné plusieurs générations de joueurs, d'entraîneurs, notamment comme intendant. Au niveau de la météo, Valentine, c'est très variable aujourd'hui.
8: Oui, on va commencer avec de belles éclaircies plutôt dans les terres et un temps un peu plus variable sur la côte. Et ensuite, ce sera variable pour tout le monde cet après-midi entre éclaircies, nuages et gouttes de pluie. Il fait un peu plus frais ce matin puisqu'il y a 14 degrés à Albert, nous dit Fabienne. On a 15 degrés à Rivry chez Lynn. Vous laissez vos messages sur notre Facebook, ici Picardie, ou sur notre WhatsApp au 03 22 92 58. Petite photo aussi, vocaux, ça marche aussi, on aime bien. Et puis bon, bah, cet après-midi, température autour de 22, 23 sur Amiens, Doulan, Albert et Corbie. Même chose à Péronne, à Saint-Quentin, à Flixecourt et Ham. 23 à Beauvais, une vingtaine de degrés sur Abbeville cet après-midi. Et même chose à Mers-les-Bains.
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8: Bon, sur la route, c'est calme pour le moment, pas de difficultés. Ça roule bien sur Amiens, Abbeville et Beauvais. Si jamais il y a un ralentissement, un accident, vous pouvez nous appeler. Il y a le réflexe 03 22 92 58 58. En gare, c'est très calme aussi. Hein, gare d'Amiens, il n'y a pas de difficultés pour le moment. En gare TGV Haute-Picardie, il y a quelques trains qui ont changé d'horaire, notamment celui pour Bruxelles à 13h37. Attention, le TGV pour Lille, 13h37 également.
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8: Et pour commencer la journée, nous vous emmenons dans un autre monde, celui de téléphone sur Ici Picardie. Allô ?

0: Vous réveillez, c'est ici Picardie, il est 6h12.
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0: Ah Brian, c'est la Saint-Bernard aujourd'hui. Oh. Bonne fête à tous les Bernards qui nous écoutent ce matin. C'est aussi l'anniversaire en ce jeudi 20 août de la chanteuse Anaïs qui a 50 ans. Et nous avec le docteur Kirzek, d'ici quelques instants, on verra que pendant les vacances, les animaux peuvent être dangereux. Quel type d'animaux ?
3: Vous faites peur là.
0: Eh bien, peut-être les crocodiles, peut-être les dinosaures. Non, non, les vaches et les chevaux. C'est ce qu'on verra avec le docteur Kirzek dans 30 secondes.
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0: Et le voici, le voilà, c'est le docteur Kirzek sur ICI Picardie qui va nous donner de bons conseils pour passer cet été sans danger, sans blessure. Et ce matin, docteur, alors ça me fait un peu rire, mais en vrai, c'est très sérieux. Gare aux animaux qui peuvent gâcher les vacances. Bonjour.
5: Bonjour à tout le monde. On se promène en forêt, on visite une ferme pédagogique, on rencontre des animaux. Et si nos compagnons à quatre pattes sont souvent adorables, ils peuvent aussi être imprévisibles. Et chaque année en France, près de 250 000 personnes sont mordues par un chien. Et dans 80% des cas, l'accident se produit à la maison, avec un animal qui est connu de la famille. Alors, il ne s'agit pas d'avoir peur des animaux, loin de là, mais d'apprendre à les respecter tout simplement et à les comprendre. Il y a quelques règles à partager avec toute la famille. On ne dérange jamais un animal qui dort, qui mange ou qui s'occupe de ses petits. Ce sont des moments de vulnérabilité où le risque de morsure est décuplé. On apprend aux enfants à ne pas tirer la queue ou les oreilles, à ne pas crier brusquement non plus. On ne laisse jamais un enfant de moins de 6 ou 7 ans seul avec un chien, même familier. L'interaction doit toujours être supervisée par un adulte. Et pour les chiens inconnus, la règle est simple. On demande toujours la permission au maître avant de le caresser et on tend le dos de la main sans geste brusque. Et avec la chaleur, les animaux aussi sont plus vulnérables et plus irritables.
0: Et les animaux de la ferme, les vaches, les chevaux, les taureaux ne sont pas des pluches. Quels sont les dangers et comment on se comporte pendant justement les visites à la ferme par exemple ?
5: Chaque été, des promeneurs sont blessés par des vaches, surtout en montagne ou dans les pâturages. Il faut garder à l'esprit que ce sont des animaux puissants, parfois imprévisibles, surtout lorsqu'elles protègent leurs veaux. Donc le meilleur conseil, c'est on ne s'approche jamais, on ne caresse pas un animal de ferme sans la présence du propriétaire. Les barrières électriques ne sont pas là pour décorer. Si vous traversez un champ avec des vaches et leurs petits, gardez vos distances, contournez le troupeau et ne courez surtout pas. Le mouvement de course peut déclencher une réaction de poursuite chez l'animal. Et bien sûr, on n'oublie pas que les chevaux peuvent donner des coups de pied très violents s'ils sont surpris par derrière. Et si malgré toutes ces précautions, une morsure ou une griffure survient, le premier réflexe est de rester calme. La plaie doit être nettoyée abondamment à l'eau et au savon pendant au moins 5 minutes. On désinfecte et on couvre d'un pansement propre. Ensuite, on consulte un médecin sans tarder. Une morsure, même minime, peut s'infecter gravement. Le médecin va vérifier la nécessité d'un rappel du vaccin contre le tétanos et va évaluer surtout la mise en route d'un traitement antibiotique. Et s'il y a une hémorragie, on appuie dessus si le saignement est abondant et on appelle le 15. Allez, bon été, bonne santé, à l'écoute d'ici bien sûr.
0: Mais tiens, d'ailleurs, tout à l'heure, on prendra le train avec son animal de compagnie, avec le vétérinaire Pierre Fabin. Ce sera dans une petite demi-heure. Maxime Le Forestier naît quelque part. Et puis juste après, on écoute vos petits plaisirs de l'été. Solange, ce qu'elle aime, c'est les lacs. Et apparemment, elle a un lac secret.

0: Bon jeudi avec votre radio locale préférée, c'est ici Picardie, j'espère. Non mais... Les petits plaisirs de l'été à notre micro, c'est tous les jours sur ici Picardie encore cette semaine, avant de retrouver des nouveautés la semaine prochaine puisqu'on va faire notre rentrée. Aujourd'hui, petit plaisir de l'été de Solange.
1: À l'arrache. Les petits trucs à l'arrache, on mange quand on a faim. Bonjour, moi c'est Solange. Quels sont les endroits secrets ou préférés de l'été?
2: Des lacs, les lacs secrets que personne connaît.
3: Et vous en connaissez vous?
2: Oui, mais justement je ne dirai pas. C'est secret.
3: C'est dans quel coin?
2: Ah, autour de Beaureuil. Voilà, on a des beaux petits lacs.
3: Et vous voulez pas en parler parce que...
2: Réserve. C'est tellement secret qu'on ne veut pas que tout le monde ça sache. Et après on sera plus tranquille.
3: Qu'est-ce que vous aimez y faire près du lac?
2: On va se baigner, on bronze, on fait les barbecues. Voilà, c'est l'été quoi. Ouais. On est entre nous.
3: Entre vous, ça veut dire
2: ceux qui habitent Beaureuil. Moreuil et les alentours.
3: C'est le spot de Moreuil?
2: Non, non, c'est pas à côté. Enfin, c'est à côté de Moreuil, mais c'est pas Moreuil même.
3: Pour s'y baigner, c'est propre.
2: Lacs. C'est un lac, c'est propre. L'eau, elle est bleue. On est bien. On est entre nous.
3: Et c'est plutôt le soir, c'est plutôt le dimanche?
2: Tout le temps. Du matin au soir, on y est. La nuit, on peut camper, on peut faire pas mal de choses.
3: Et c'est là que vous passez vos vacances?
2: Non, on est à Cannes, les vacances. Cannes ou la Turquie, on quitte la France.
3: Vous allez chercher la chaleur?
2: Parce que c'est rare qu'on l'a en France, surtout dans le 80.
3: Forcément, quand on se réunit comme ça au bord d'un lac, on ramène son pique-nique.
2: Mais oui, on fait des barbecues, on fait tout.
3: Vous êtes plutôt du genre à aller en cuisine et faire un petit truc que vous savez faire, qui vous prend pas la tête, mais avec lequel tout le monde se régale?
2: À l'arrache. Les petits trucs à l'arrache, on mange quand on a faim et voilà, c'est tout. Il n'y a pas une recette spéciale ou quoi que ce soit.
3: Et ça rigole toute la journée?
2: Voilà, bonne ambiance.
3: Qu'est-ce que vous aimeriez souhaiter aux auditeurs d'ici Picardie?
2: La clim chez eux. Qui passe un bon été, qui s'éclate. Hein.
0: J'espère que vous passez un bon été parce que l'été continue. Il y a encore un petit peu de temps pour certains avant la rentrée. Pour les autres, eh bien, bon courage si vous avez repris cette semaine. Nous, on va continuer en musique avec Charlotte Cardin. Et puis ensuite, on va se tourner vers les astres. On verra que les scorpions... Ah, on parle d'argent aujourd'hui. Monnaie, monnaie, c'est le sujet du jour. On verra tout ça dans le détail dans quelques minutes sur Ici Picardie. Bon jeudi.

0: Charlotte Cardin sur ICI Picardie à 6h25. Il y a l'horoscope qui arrive d'ici. Attendez, je compte, mais je ne sais pas compter. 30 secondes. Et puis, vous avez rendez-vous avec l'actu en Picardie à 6h30. Je vous donnerai aussi le code du coffre pour ce jeudi.
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0: Et il est 6h27. Nous sommes jeudi, c'est le 20 août. Aujourd'hui, Catherine Viguier, nos 12 signes, la tendance pour cette journée.
4: Enthousiasmante. Bélier, vive ce jeudi. Dépaysant à souhait, qui vous offre d'autres perspectives que celles habituelles. Taureau, vous vous impliquez pour une personne, pour vous aussi, en y mettant les moyens. Gémeaux, sans doute qu'un ou une autre vous demande de vous remettre en question, et ça n'est pas facile. Cancer, vous faites l'expérience de vous organiser autrement, avec moins de stress, en allégeant vos tâches, bravo. Lion, votre priorité, c'est le bien-être des vôtres et votre bien-être à vous. Ce sera une belle journée. Vierge, vous refuserez d'aller trop vite si vous, vous avez besoin de ralentir. Balance, vous ne vous faites pas d'illusions, votre combat actuel est de voir clair et que vos actes suivent. Scorpion, monnaie, tel est le sujet du jour, vous pourriez négocier une rémunération ou un prix. Sagittaire, c'est un peu beaucoup, même votre journée, elle sera réussie, vous allez rayonner. Capricorne, il s'agit de digérer quelque chose en secret, en retrait, samedi, on en reparlera. Verseau, une fête, un événement ou une personne vous rend joyeux et optimiste. Poisson, vous êtes tenu de vous responsabiliser aussi bien en société que dans la vie privée. Et pour nous tous, on part à l'aventure, celle qui nous enthousiasme.
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0: Et oui, merci d'écouter ICI Picardie. On va le voir dans quelques instants. On va avoir un temps variable, mais on devrait avoir du soleil, notamment assez marqué en matinée, et des températures qui ont un peu chuté le matin, aux environs de 15 degrés. Laissez vos messages météo sur notre page Facebook ICI Picardie ou sur notre WhatsApp au 03 22 92 58 58. Nous, Brian Nicolas, dans l'info d'ICI à suivre. On s'intéressera à cet échange de lettres entre un père et son fils pendant la Seconde Guerre mondiale.
5: Oui, depuis le début de la semaine, on vous fait vivre un petit peu, enfin découvrir ce trésor des archives départementales de la Somme. Et celle-ci est une pièce un peu particulière, parce que déjà, c'est assez rare d'avoir justement un échange de lettres. Et en plus, c'est ce père et ce fils les envoyer tous les deux de camps de concentration. Et parler justement de leur quotidien, de se donner des nouvelles aussi, beaucoup. On en parlera tout à l'heure.
0: Il est 6h30, merci d'écouter ICI Picardie. Toute l'actualité en France et dans le monde, c'est dans le 90 secondes avec Valentine Letès.
6: Condamné pour près de 300 viols et agressions sexuelles sur ses patients, Joël Le Squarnec est soupçonné d'avoir fait une cinquantaine d'autres victimes. Une nouvelle enquête est ouverte par le parquet de Lorient sur l'ancien chirurgien âgé aujourd'hui de 75 ans. La canicule a tué au moins 7300 morts cet été et la canicule a dévasté nos forêts comme nos montagnes. Les spécialistes parlent déjà d'un record d'éboulement cet été, environ 450 dans le seul massif du Mont Blanc contre quelques dizaines il y a encore 10 ou 20 ans. Tous les évacués des Landes, justement, peuvent rentrer chez eux. La préfecture a donné l'autorisation aux 300 habitants de Luglon et de Garin, mais le feu brûle toujours. Fixé par les pompiers, il n'est pas encore considéré comme maîtrisé. Une avancée majeure dans le traitement du cancer de la peau grâce à l'ARN messager, la fameuse technologie du vaccin contre le Covid-19. Selon les laboratoires américains Merck et Moderna, leur traitement améliore considérablement la survie sans récidive des patients atteints d'un mélanome. Remplir le cartable de votre enfant vous coûtera 30 euros moins cher cette rentrée. En moyenne, 180 euros de fourniture scolaire pour un élève de 6e. Et profitez-en maintenant, le blocage du détroit d'Ormuz au Moyen-Orient risque de changer la donne, selon l'association Famille Rurale. Changement de terrain pour le premier match de Ligue 1 de la saison. Le Paris Saint-Germain ne pourra pas recevoir Rennes vu l'état de sa pelouse, particulièrement clairsemée à cause de la canicule. Les Bretons recevront donc les Parisiens dimanche.
0: Ici Picardie, il est 6h31. Tout au long de la semaine, Brian, on découvre avec vous les trésors des archives départementales de la Somme. Et alors cette fois-ci, un échange de lettres très émouvant.
5: Oui, on vous amenait hier à la libération d'Amiens à la fin de la Seconde Guerre mondiale. On reste cette fois-ci dans la même période, mais cette fois avec une discussion datant de 1943-44 entre un père et son fils amiénois, Louis et André Cellier, résistants, tous les deux déportés dans des camps de concentration en Allemagne. Les deux hommes ont respectivement une cinquantaine et une vingtaine d'années pendant la Seconde Guerre mondiale et ils reviendront de la déportation. Toute sa vie, le fils André a eu cœur de témoigner du coup de son histoire de déporté et c'est pour cela qu'il a donné justement ces documents, y compris les courriers qu'il a échangés avec son père. Xavier Daugy est le responsable des fonds privés familiaux. Il fait partie de ceux qui ont beaucoup échangé avec lui.
7: Cette correspondance est vraiment particulière. Alors, elle est écrite en allemand, puisque forcément, elle passait la censure. Louis Cellier, donc le père, était à Buchenwald dans un bureau. Donc lui, on voit sur les lettres, hein, il avait la possibilité d'avoir de l'encre pour écrire. Son fils, lui, était à Dora, donc camp annexe de Buchenwald. Et lui, écrit au crayon de bois. Tous deux ont été déportés parce que dénoncés en tant que résistants. Louis a été arrêté en août 43. Il a d'abord été à la prison d'Amiens. Il a connu l'opération Jéricho. Il s'est pas enfui, donc il a été à nouveau emprisonné et son fils André a été déporté quelques jours après son père. Tous les deux sont rentrés de déportation. André Cellier, qui est un grand monsieur, a souhaité donc nous confier l'ensemble donc de ses archives.
8: Ça nous amène à avoir des courriers qui sont dans un état de conservation assez bon, j'ai envie de dire, notamment les courriers du papa de Louis Cellier. Qu'est-ce qu'on peut y lire dans ces courriers écrits en allemand?
7: Quand on regarde un peu le courrier, alors c'est mon cher fils, mon cher papa, je vais bien, voilà, mais des choses qui restent très légères en fait par rapport à ce qu'il devait vivre. On peut pas dire trop chose, puisqu'il y a la censure après derrière, mais au moins ils avaient la possibilité de se donner des nouvelles. Il n'y a pas beaucoup de lettres, il n'y en a même pas une dizaine, mais c'est quand même super précieux, quoi. C'est, on a cette chance d'avoir ça.
8: Comment expliquer justement ce privilège qu'ils ont eu de pouvoir échanger à cette période?
7: André disait toujours qu'ils arrivaient toujours à acheter les gens. Avec rien, en fait, on pouvait quand même essayer de négocier et de faire transmettre, de faire passer du courrier. Ils achetaient quand même le timbre, hein, parce que les courriers de Louis sont tous timbrés avec le timbre donc à l'effigie d'Hitler.
8: Et lui avait à cœur, André Cellier, de raconter justement ce passé-là une fois qu'il est revenu à Amiens et aussi parce qu'il était historien.
7: Dès son retour, en fait, quand il est rentré en juillet 44, il nous a dit à la rentrée d'après, il a repris le chemin du lycée comme si, entre guillemets, de rien n'était. Mais après, il a vraiment œuvré, il a fait partie de plusieurs associations, de fédérations de déportés et il avait vraiment en lui cette volonté de transmettre ce qui s'était passé. D'avoir ses courriers entre les mains, oui, ça fait toujours quelque chose. C'est une période de l'histoire de France. C'est pas qu'un simple papier, c'est un individu. C'est une vie et c'est ça qui est aussi très émouvant.
5: Et si vous souhaitez, Valentine, vous aussi consulter ces courriers, ils sont uniquement disponibles sur demande et avec accord de la directrice des archives départementales de la Somme.
0: Dans le journal à 7h, on va revenir sur l'utilisation du vélo électrique dans le département de la Somme.
5: Oui, une pratique de plus en plus courante car moins fatigante. Certaines communes de la Somme veulent favoriser cet engouement et ont créé des bornes de recharge gratuites pour alimenter son vélo quand il tombe en rade. C'est le cas à Saint-Quentin-en-Tourmonde, près de la baie de Somme, où on se rendra dans une trentaine de minutes. On reviendra aussi sur le match de l'ASC ce soir, troisième journée de Ligue 3, cette fois contre le Puy-en-Velay en Auvergne. Il va falloir se ressaisir pour les footballeurs amiénois parce que pour le moment, il n'y a pas de victoire au compteur. On fait le point avec vous avant la rencontre dans le journal de 7h. Mais avant, on fait le point sur la météo, Valentine. C'est assez variable. Il y a beaucoup de choses aujourd'hui.
0: Oui, il a bien plu hier après-midi, hein, pour le coup. Là, aujourd'hui, on aura un petit peu de pluie, mais aussi du soleil, un petit peu de vent, de nuages, un petit peu de tout, hein, pour la météo. Et on commencera normalement avec de belles éclaircies. Il fait un petit peu plus frais. Ce matin, on a du 15, du 16, on a même un petit 14 degrés à Chirmont ce matin chez Nadine. Laissez la température, hein, qu'il fait chez vous sur notre page Facebook ici Picardie ou sur notre WhatsApp au 03 22 92 58 58. Bon, cet après-midi, donc alternance, nuages, pluie et 22-23 degrés sur Amiens, Doulan, Albert, Saint-Quentin, Corbie, Flixecourt, Haï-sur-Noix, mais aussi sur Beauvais. Il fera 20-21 sur Abbeville et Saint-Riquier, une vingtaine de degrés à Fort-Mahon.
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0: On profite encore du calme sur les routes avant que tout le monde reprenne le boulot et la rentrée scolaire aussi. C'est vrai que c'est très calme ce matin, il n'y a pas de difficulté pour le moment en tout cas. Si jamais il y a un ralentissement, un accident, 03 22 92 58 58. Il y a un petit retard en gare d'Amiens, le train de 6h38 pour Paris-Gare du Nord qui partira avec 10 minutes de retard. 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
0: Et il y a un truc qu'on aime partager avec vous le matin et qu'on aime vous donner, c'est la musique. Et un duo, tiens, France Gall, Elton John sur ici Picardie.

0: Joëlie Duo, France Gall, Elton John à 6h41.
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0: Et on vous souhaite un bon début de journée, bon réveil. Aujourd'hui, on prend et le parapluie et le t-shirt. Il fera pas bien froid, mais on aura un temps assez variable en Picardie avec soleil et pluie. Vous continuez à nous laisser vos messages sur la page Facebook Ici Picardie. Il y a des messages qui me font rire, hein, parce que les gens disent, nous, on aime bien la pluie, mais que la nuit. Oui, je peux comprendre. On avait besoin quand même d'eau, hein. Hier, ça a bien rempli certaines cuves, hein, pour ceux qui arrosent leur jardin. Et de la pluie, on en aura encore un petit peu aujourd'hui. Bon, pendant tout cet été, sur Ici Picardie, à l'occasion du 110e anniversaire de la bataille de la Somme, nous vous proposons les objets d'une bataille. Des objets qui sont inspirés de l'exposition La Somme, les objets d'une bataille, histoire de vie. C'est à voir à l'Historial de la Grande Guerre à Péronne jusqu'au 6 décembre. Alors, on vous propose donc des objets de cette bataille, mais aussi qui étaient dans les familles ou à l'arrière-front. Aujourd'hui, c'est Laurine Fabure de Bruyère qui est avec nous, guide accompagnatrice, médiateur à l'Historial de la Grande Guerre de Péronne. Bonjour Laurine.
3: Bonjour Valentine.
0: Alors l'objet du jour, c'est une médaille commémorative.
3: Alors nous avons ici une médaille commémorative éditée pour le centenaire de la bataille de la Somme. Cette médaille qui est très belle et très bien réalisée, nous présente d'une face des soldats partant à l'assaut et sur l'autre face plusieurs symboles. On y aperçoit notamment un coq ainsi que des soldats. Ça nous montre aussi que au fil des différents anniversaires de commémoration, on a aussi différents objets qui sont édités. La médaille commémorative, on en retrouve encore aujourd'hui sur tous les sites touristiques, pas seulement de la Première Guerre mondiale. Mais ce centenaire aussi a marqué les esprits, notamment des familles, puisque pas uniquement pour le centenaire de la bataille de la Somme, mais pour tout le centenaire de la Première Guerre mondiale, plusieurs actions ont été réalisées. Et ça a permis aussi à beaucoup de familles de découvrir ou de redécouvrir aussi l'histoire de leurs ancêtres qui ont combattu pendant la Première Guerre mondiale. Cette année, avec les 110 ans, on est sur un anniversaire intercalaire, si je puis dire. Mais on remarque au travers des différentes commémorations qui ont eu lieu que cette importance est encore donnée par les personnes pour se souvenir de ce que leurs familles ont fait ou parfois non, puisque la mémoire devient aussi universelle. Et on s'intéresse aussi un petit peu à différents parcours de soldats qui ont participé à cette Première Guerre mondiale et notamment à la bataille de la Somme.
0: Merci Laurine, et vous pouvez voir ces objets jusqu'au 6 décembre à l'Historial de Péronne, mais aussi en photo sur notre site ici.fr. On va prendre le train dans quelques secondes avec notre vétérinaire et surtout notre animal de compagnie.
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0: Et c'est le moment de la consultation vétérinaire avec Pierre Fabin. Bonjour Pierre.
7: Bonjour Valentine.
0: Alors, on est en plein moment des vacances, mais il n'y a pas que les vacances. Hein. Tout au long de l'année, on peut prendre le train et on a décidé d'emmener notre boule de poils avec nous. Alors, c'est vrai que le train est une excellente option. C'est plus écologique et moins angoissant que la soute d'un avion. Mais alors, attention, embarquer avec son animal ne s'improvise pas comme on prendrait une simple valise. Vous allez nous donner le mode d'emploi du voyageur à quatre pattes.
7: C'est un moyen de transport génial, mais qui demande un peu d'anticipation. Première chose, pour la SNCF, votre animal est un passager. Il lui faut impérativement son propre billet. La bonne nouvelle, c'est que la tarification a été simplifiée ces dernières années. Comptez un tarif forfaitaire, en général autour de 10 € selon le train, que vous ayez un Maine Coon ou un Terre-Neuve. En revanche, si le prix est fixe, les conditions à bord sont radicalement différentes selon le gabarit de votre compagnon.
0: Justement, quelles sont ces règles à bord, Pierre ? Un petit Spitz ne voyage pas de la même manière qu'un Golden Retriever, j'imagine.
7: Alors, il va falloir sécuriser son environnement, éloigner les meubles, protéger sa tête avec un coussin ou un vêtement et assurez-vous qu'il ne risque pas de tomber. Il vaut mieux qu'il fasse sa crise sur le sol. Restez calme évitez de trop le stimuler. Parlez-lui avec une voix rassurante et quelques caresses. La règle d'or, c'est la règle des 5 minutes. Si la convulsion dure plus de 5 minutes, on parle d'état de mal épileptique. Là, on est dans l'urgence vitale, car son cerveau peut subir des dommages irréversibles. Il faut vous rendre chez votre vétérinaire sans attendre une seconde de plus. Et c'est pareil si les crises s'enchaînent.
0: Et alors, pendant le trajet de 4 heures en lui-même, comment on gère le stress, le mal des transports ou l'envie de faire pipi en fait?
7: Alors, pour le chat, vaporiser des phéromones apaisantes dans la caisse 15 minutes avant de partir

0: Nicolas, il y a beaucoup d'animaux à adopter à la SPA de Poulainville, hein, plus de 200 habitants en ce moment. Et il y a beaucoup de chatons, vraiment beaucoup. Oui. Et alors là, il y en a trois qui sont adorables, ils sont incroyables. Trois chatons de 2 mois qui sont en photo, hein, sur la page Facebook de la SPA de Poulainville, Takeo, Deva et Phoenix. Donc des chatons, il y en a un tout noir et sinon il y en a 2 noirs et blancs. Ils sont vraiment incroyables, allez jeter un œil, je vous préviens, vous allez être séduits. Tout de suite. Bonjour Louis Godon.
1: Bonjour Valentine.
0: Comment ça va ce matin Louis?
1: Eh ben écoutez, ça va très bien. Je vous entendais parler de la pluie tout à l'heure. Faut que je vous raconte un truc de malade. Hier, on est comme tout le monde, on veut de la fraîcheur dans les maisons. Donc on ouvre tout, notamment les Vélux. C'est ce que j'ai fait, suis absenté tout l'après-midi. Eh ben quand je suis rentré chez moi, j'ai liquidé mon stock de torchons et de serviettes pour éponger tout ça. Il y en avait partout et je sais que je ne suis pas le seul dans ce cas-là. Donc sachez, vous aussi, que vous n'êtes pas seul. Courage, on travaille ensemble.
0: C'était quelle pièce?
1: Ah ben c'était la cuisine.
0: Ça aurait été la chambre, le lit tout mouillé.
1: Le sol n'est un tout petit peu pas droit, je m'en suis rendu compte justement cette occasion, tout a hop, ça a fait une petite rivière qui courait jusque dans le salon, comme ça c'était magnifique.
0: Il y a tout qui penche chez Louis Godon.
1: Mais bon, c'est quand même bien la pluie, on est content.
0: Bon, vous allez avoir dans votre besace des places pour nous pour aller voir le musée franco-australien, le centre Sir John Monash à Villers-Bretonneux.
1: Exactement, on vous les fera gagner dans les prochaines minutes, on vous donne aussi quelques idées de sorties à faire dans les prochains jours et des infos sur des coupures d'électricité probables en Picardie.
0: Attention, ça va être tout noir. On va vous en parler dans quelques instants. Il est 6h49, Fool's Garden sur ICI Picardie.

0: semaine sur Ici Picardie. C'est le moment de vos 3 plus sur votre radio locale. Vos infos pratiques locales utiles et sympas. Et ce qui est sympa, c'est qu'on va vous offrir dans quelques instants vos places pour profiter du centre Sœur John Monash à Villers-Bretonneux. Louis, pour commencer, on va voyager dans le passé.
1: Tiens. Oui, on va partir dans un autre musée, Picardie.

0: à Saint-Valery-sur-Somme à travers plus de 6000 objets et une quarantaine de scènes reconstituées. Vous allez pouvoir découvrir le quotidien des Picards de 1840 à 1950. Vous voyez donc l'école, l'épicerie, l'atelier, le café ou encore d'anciennes salles de classe. Chaque espace a été recréé comme à l'identique, comme autrefois, ce qui va vous permettre donc de vous plonger dans leur vie. Petits et grands vont prendre plaisir aussi à comparer les objets d'hier avec ceux d'aujourd'hui. Ça a tellement changé. Alors, le musée est ouvert tout l'été et se situe à deux pas du port de Saint-Valery-sur-Somme. C'est donc l'occasion d'en profiter cet été.
1: C'est vraiment pas Versailles ici.
0: Hein. Et oui, si vous habitez rue des Trois Fillettes, rue du Lillier ou avenue du Rivage à Abbeville, attention, une coupure d'électricité est programmée demain, ce vendredi donc, de 9h15 à 10h15, le temps pour Enedis de réaliser des travaux sur le réseau. Pensez donc à débrancher vos appareils électriques sensibles avant la coupure et à les rebrancher seulement une fois le courant revenu. Un petit désagrément d'une heure pour améliorer le réseau.
1: Et pour finir, des cadeaux à gagner comme chaque matin, avec ce matin des places au musée franco-australien.
0: Oui, il est à Villars-Bretonneux et ce musée retrace les liens entre notre région et les soldats australiens engagés pendant la Première Guerre mondiale. D'autant plus que, on le disait tout à l'heure, cette année c'est les 110e anniversaire de la bataille de la Somme. Et pour prolonger cette découverte, on vous offre aussi un livre coffret consacré au centre Sir John Monash qui vous permettra d'en apprendre davantage sur leur histoire et leur engagement. Avec une question, Valentine.
1: Comment on appelle les soldats australiens ayant combattu pendant la Première Guerre mondiale? Ah, c'est pas facile. Des propositions évidemment, est-ce qu'on les appelait les Anzacs ou les Gurkhas? 03 22 92 58 58. Vous avez la bonne réponse? Eh bien, vous nous appelez maintenant, 03 22 92 58, deux fois pour aller visiter le centre Sir John Monash de Villers-Bretonneux.

0: 6h56 pour accueillir Isabelle sur ICI Picardie à Doulan. Bonjour Isabelle.
1: Bonjour Isabelle.
0: Isabelle.
2: Bonjour Valentine, bonjour Louis.
1: Le téléphone était posé sur la table du petit-déj.
0: Mais Isabelle, elle aime pas jouer de ça, c'est dit non, je comprends.
2: Bah, j'étais en train de faire la vaisselle.
1: Ah bon, bah écoutez, faites une pause, vous avez bien raison, au moins la vaisselle est faite pour démarrer la journée. Hein,
2: bah voilà.
1: Voilà. Bon, donc l'idée c'était de jouer avec vous, Isabelle, on en parlait avec Valentine.
2: Oui.
1: Deux places donc pour le musée franco-australien,
2: oui.
1: C'est à Villers-Bretonneux, à Fouilloua aussi, hein, vraiment dans ce secteur.
0: Oui, parce qu'il y a un débat, attention.
1: Ouais,
0: hein. Alors c'est vrai que l'adresse, normalement l'adresse est à Fouilloua, mais communément on dit le centre de
1: Villers-Bretonneux. Bon, en tout cas, à Fouilloua, à Villers-Bretonneux, vous allez pouvoir y aller, vous allez pouvoir aussi gagner ce livre, un coffret sur le centre qui vous en explique un peu plus. Mais il y avait quand même une question. Valentine, on a un petit rappel de la question ou pas?
0: Mais oui,
1: sur le nom des soldats australiens.
0: Comment appelle-t-on les soldats australiens ayant combattu pendant la Première Guerre mondiale? Vous avez la réponse, Isabelle?
2: Oui, je l'ai, les Anzacs.
1: Bien sûr, avec l'Anzac voilà. Day qui a lieu chaque année, ça nous donnait un petit indice. C'est effectivement la bonne réponse. Bravo, Isabelle.
2: Merci.
0: On vous fait plein de bisous, on vous souhaite une excellente journée et surtout, on vous demande quelle est la radio qui vous réveille pendant que vous faites la vaisselle.
1: Attention.
2: C'est Picardie, bien sûr.
0: Mais oui.
1: Validé. Ciao, Isabelle.
0: Bonne fin de vaisselle et à bientôt. Et nous, avec notre show Picard, on va voir si la taille du terrain de foot à l'école, elle est si grande que ça. Quelle place prend le football à l'école? C'est ce qu'on verra dans quelques secondes. Et vous avez rendez-vous avec l'actu en Picardie à 7h.
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0: Un petit passement de jambes et on retrouve notre show Picard sur ICI Picardie avec qui on va parler de football ce matin au micro d'Annick Bonhomme. On leur a demandé, le terrain de foot, est-ce qu'il prend toute la cour par exemple?
9: Ça prend moyen de place parce que en fait tout autour là, des arbres, il y a encore un espace pour jouer, là, un terrain de pétanque aussi. Vu que là on n'a pas de boule, du coup on joue dessus et il y a encore plein de place pour jouer au dehors du foot.
10: Oui, on peut dire que ça prend toute la place. Mais il reste des endroits, alors l'endroit de la pétanque où il y a des bancs. Et il y a aussi, il y a des endroits où tu peux marcher sur l'herbe.
9: On prend souvent pas toute la place. Parce que souvent, quand on prend toute la place, c'est vraiment quand on veut vraiment faire un grand match de foot. Mais souvent, on prend que la moitié du terrain.
11: Bah, en fait, ça prend beaucoup, beaucoup de place. Je dis la vérité. Parce qu'à chaque fois, quand nous, j'étais à l'étude avec mes copines, quand on devait manger, ils disaient décalez-vous. Et donc, on se faisait crier par les maîtresses pour qu'on se décale pour qu'ils jouent au foot.
12: Est-ce que c'est normal ça, les garçons?
10: Non, parce que moi j'aime pas le foot aussi.
9: Si, c'est normal parce que la cour elle est grande et puis ils se mettent pile poil en plein dans notre terrain. Et à chaque coup on leur dit si vous voulez pas vous prendre une balle dans la tête, partez, et ils nous écoutent pas. Et après ils se prennent des balles dans la tête et après ils pleurent et c'est notre faute.
11: Après je comprends, peut-être c'est un peu leur terrain, mais nous aussi on veut y aller des fois et des fois ils nous laissent même pas jouer. Et tout, donc je suis désolée, c'est pas qu'on est des filles, qu'on n'a pas droit.
0: Et en parlant de football, l'Amiens SC joue ce soir.
1: Ouais, contre le Puy-en-Velay, match à vivre en intégralité sur votre radio ICI Picardie au micro de Mathieu Dubrulle.
0: Bon réveil.
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0: Et très bon jeudi à vous avec ICI Picardie, il est 7h. Brian Nicolas, c'est la première borne de vélo électrique de la côte Picarde.
13: Oui, vous pouvez la trouver à Saint-Quentin-en-Tourmont, juste au-dessus de la baie de Somme. Elle permet aux cyclistes de recharger leur bécane gratuitement. Une borne installée le mois dernier, sans frais pour la commune. Le maire Francis Gouesbier veut ainsi favoriser la pratique du vélo.
14: À l'heure actuelle, il y en a une à Pont-Rémy, d'accord, et après il y en a un peu plus dans l'est de la Somme. Donc c'est une première sur notre parcours, je veux dire, de cette vélo maritime, je veux dire, entre Mers et Formanon. Donc je veux dire, Saint-Quentin-en-Tourmont, on est vraiment dans le sujet, je veux dire, au niveau du vélo, quoi. Moi, ce qui me fait plaisir, c'est de voir des gens, quand je discute avec eux ici sur place, qui s'arrêtent. Ben, on vient de Berck-sur-Mer, on s'en va faire un tour au Crotoy, à Cailleux-sur-Mer, et vous voyez des gens qui viennent même de Mers-les-Bains, et ça leur permet entre deux de pouvoir recharger rapidement, gratuitement, leur batterie de vélo. L'installation a été mise ici. Pour une bonne raison, c'est que nous avons un restaurant hôtel qui permet aux gens de pouvoir aussi soit aller se restaurer le midi pendant que les vélos rechargent au niveau de la batterie.
13: Une borne électrique qui plaît d'ailleurs beaucoup aux cyclistes. On les entendra dans moins d'une demi-heure. Pour l'info d'ici, c'est à 7h30. Voilà une bonne nouvelle pour les festivaliers du Doulan Summer Break. Ça se passe le 4 et 5 septembre. Et pour en profiter, 200 billets TER sont proposés à partir de 3 € par la SNCF. Des navettes à 6 € aller-retour permettront ensuite de rejoindre le site depuis les gares d'Amiens, Abbeville ou encore Arras. 7500 billets à 3 € sont aussi prévus aujourd'hui pour assister cette fois à la braderie de Lille. Ils sont mis en vente dans quelques heures. Le gouvernement répond aux 3 cyberattaques subies par le fisc. Le Premier ministre demande la création d'une nouvelle unité cyber, unité censée, je cite, pouvoir offrir une réponse opérationnelle plus réactive face aux cyberattaques qui visent la France. Les données de près de 700 000 particuliers et entreprises ont été dérobées sur le site des impôts.
0: Un bâtiment plus utilisé depuis plus de 15 ans.
13: Oui, une ancienne colonie de vacances que vous avez sûrement aperçue en vous baladant près des falaises de Mers-les-Bains. Un bâtiment de plusieurs étages complètement abandonné depuis 2011, il pourrait bien se refaire une beauté après le dépôt d'un permis de construire. Clara Vincent, l'idée serait d'en faire un hôtel.
3: Un hôtel avec une capacité de 84 chambres, doté aussi d'un espace bien-être, d'un restaurant et d'une salle de séminaire, précise le maire, sans donner plus de détails. Le permis de construire devant être encore validé, il préfère donc rester prudent. Il faut dire que ce projet d'hôtel n'a rien de nouveau. En 2011 déjà, un privé l'avait envisagé en rachetant le bâtiment qui appartenait alors à la ville de Paris. Sauf que le projet n'avait pas abouti pour des questions juridiques. Alors s'il reste encore à valider, ce nouveau permis de construire réjouit la municipalité actuelle, car ce type d'établissement, dit-elle, manque sur la collectivité des villes sœurs. Le maire espère par ailleurs que cette nouvelle offre hôtelière permettra de réduire le nombre de locations saisonnières de courte durée type Airbnb dans la station balnéaire et par là même de libérer des logements dans le parc locatif à l'année.
13: La validation ou non du permis de construire devrait être délivrée d'ici la fin de l'année, estime le maire. Une trentaine de pompiers mobilisés hier midi à la fac de sciences d'Amiens pour une fuite d'eau. Elle a touché 3 étages du bâtiment dans le quartier Saint-Leu, dont une salle de 50 mètres carrés qui contenait des produits chimiques. Elle a été donc complètement asséchée. Les dégâts se chiffrent déjà en dizaines de milliers d'euros. Du chômage partiel est envisagé.
0: Une surmortalité plus importante pendant la canicule de juillet.
13: Oui, qui a touché la Somme et 77 autres départements en France. La surmortalité, c'est cette différence entre le nombre de morts attendus sur une période et celles qui surviennent vraiment. Santé publique France en compte donc 1200 en plus par rapport à ce qui a été estimé. Chez nous, dans les Hauts-de-France, cette surmortalité atteint presque les 25% par rapport aux estimations. Une piste pour limiter les risques de récidive du cancer de la peau. Et les résultats sont très encourageants, annoncent les laboratoires Merck et Moderna ce matin. Ils utilisent une thérapie combinée à base d'ARN messager, comme le vaccin contre le Covid-19, Olivia Aymon.
15: Chez les patients atteints d'un cancer de la peau, le traitement consiste en général à enlever la tumeur, le mélanome, et à donner ensuite pendant une année une immunothérapie, un médicament qui va aider le système immunitaire à détecter et combattre les cellules cancéreuses qui pourraient se redévelopper et entraîner une rechute. Dans l'essai clinique proposé ici, l'idée est de combiner ce traitement avec un deuxième, cette fois-ci totalement personnalisé, puisque fabriqué à partir des cellules tumorales du malade.
16: C'est vraiment un tour de force technologique.
15: Caroline Robert est chef du service dermatologie à l'Institut Gustave Roussy, près Paris.
16: On vise à donner la direction contre laquelle on veut que le système immunitaire se batte. Donc on administre des particules d'ARN qui vont coder pour des protéines qui sont fabriquées par le cancer de cette personne donnée. Donc c'est pour ça qu'on parle de vaccin personnalisé, mais attention, c'est un vaccin qui est donné quand on a déjà la maladie. Ce n'est pas les vaccins contre la rougeole ou contre la grippe pour ne pas attraper la maladie.
15: L'essai a concerné plus de 1100 patients, une partie recevant le double traitement, une autre ne recevant que l'immunothérapie. D'après les deux laboratoires, le risque de récidive a été significativement réduit chez les patients du premier groupe. Les résultats détaillés seront publiés dans les prochaines semaines.
13: En tous les cancers de la peau touchent plus de 17 000 personnes supplémentaires par an en France.
0: Les infos ici Picardie, les 7h05. Les joueurs de l'Amiens SC jouent en Auvergne ce soir.
13: Oui, contre le Puy-en-Velay pour la 3e journée de Ligue 3. Les footballeurs amiénois sont sous pression après un match nul et une défaite pour le moment. Un début de saison très décevant donc, qui serait vite oublié avec une victoire. Et pour ça, il faut faut plus d'intention. C'est en tout cas ce que promet le milieu de terrain Rémi Boissier.
17: On sait qu'on arrive tous dans un nouveau projet avec un club en reconstruction, on va appeler ça comme ça. Maintenant, on peut pas faire du football et avoir les résultats en claquant des doigts, même si on aimerait tous gagner tous les matchs 3-0. Maintenant, moi, ce que je vois, c'est que le groupe travaille, que le staff travaille, que tout le monde travaille en tirant dans le même sens. Et c'est comme ça qu'on aura des résultats. Et il faut pas être pressé, même si les résultats, on les attend. Donc, c'est frustrant. Parce que malgré tout le travail qu'on a fait en prépa, on n'a pas forcément les résultats qu'on voulait sur les deux premières journées. Même si pour moi, Fleury, on prend un bon point là-bas et faut pas retenir que le négatif en fait. Faut voir le travail qui est fourni au quotidien et c'est par là qu'on aura les résultats positifs.
13: Amiens SC Puy-en-Velay, match à vivre en intégralité ce soir sur SC Picardie. Vous le disiez Valentine, on vous attend dès 20h30 dans la soirée sport avec Mathieu Dubrulle et François Sauvestre. Le match de ce soir marqué par un hommage rendu à Gilbert Morel, figure historique du club de l'ASC décédé après plus de 40 ans passés au service du club. Un petit tour sur la météo, Valentine, le ciel sera plutôt variable aujourd'hui.
0: Oui, variable avec un peu de vent aussi qui va se renforcer en cours de journée. Et donc, alternance de nuages et d'éclaircies. Les éclaircies seront beaucoup plus belles ce matin et ensuite on aura éclaircies et pluie. Et des températures qui se sont rafraîchies ce matin.
1: Exactement, c'est ce que nous dit Daniel. Par exemple, à Bétoncourt, c'est à côté de Mers-les-Bains, 14 degrés. Ciel nuageux, pas de vent du tout, très humide, nous dit-elle ce matin. Il y a aussi Vivier Janot à Saint-Quentin, 15 degrés, du soleil, de la pluie. Monsieur Pluie a retrouvé son chemin hier et toute l'après-midi, ça fait un grand bien à la nature, nous dit-elle. Et ça aussi, ça fait plaisir.
0: Et puis les températures cet après-midi avec ce temps changeant, 22, 23 sur Amiens, sur Fouillois, mais aussi sur Ailly-sur-Noix, Flixecourt, Corbie et Saint-Quentin. 23 à Beauvais, 20, 21 sur Abbeville, une vingtaine de degrés attendus au Crotoy.
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0: Et on profite un peu du calme sur les routes.
1: Exactement, même s'il y a deux, trois petites choses à vous signaler, notamment sur l'autoroute A1, un piéton est signalé sur la chaussée, point kilométrique 80, sa hauteur de Ressons-sur-Mat, donc à la frontière entre l'Oise et la Somme. À la 29 aussi, à hauteur de Longo, vous faites attention au niveau du nœud routier en fait, qui emmène vers la rocade amiénoise. Il y a un véhicule arrêté sur place du côté des gares Picardes, un petit peu de retard, 5 minutes pour partir par exemple à Marseille depuis la gare TGV de Picardie tout à l'heure avant 8h. Autre retard pour aller à Paris-Gare du Nord depuis la gare d'Amiens à 7h06, donc là tout de suite maintenant il y a 5 minutes de retard, vous faites donc attention sur ce secteur et dans les gares, vous nous appelez surtout si vous voyez quelque chose, 03 22 92
0: 58 58.
1: Ah bah c'est parfait.
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0: Et oui, la musique, elle vous accompagne et elle vous met de bonne humeur grâce à Daniel Balavoine, par exemple. Un bon jeudi 20 août à vous.

0: Daniel Balavoine, il est 7h13.
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0: Et peut-être qu'en ce jeudi matin, vous nous écoutez sur la route, dans la douche, dans la cuisine. Tout à l'heure, on avait une auditrice qui faisait la vaisselle de bonheur.
3: Ah oui.
0: Il y a des gens motivés quand même.
3: Hein, il faut pour commencer la journée du bon pied.
0: Et je ne sais pas si vous, ça vous fait ça, vous qui nous écoutez, ce petit parfum dehors de rentrée. Il y a comme une ambiance un peu suspendue de fin de vacances.
3: Oui, juste ça avant y est, on commence à la sentir là, ouais, depuis quelques jours. C'est peut-être l'arrivée de la pluie qui a amené ça aussi.
0: Peut-être aussi, oui, le temps qui change un peu. En tout cas, il y aura quelques changements. Puisque nous, on va faire notre rentrée officielle à partir de lundi. Pour certains, vous avez pu constater qu'on sera plus nombreux dans les studios.
3: Oui, c'est le moment de leur dire qu'on a capté votre voix toute la saison dernière et c'est l'IA qui vous remplace à la rentrée, malheureusement.
0: Ah non, quelle horreur.
3: Non, heureusement, oula.
0: Non, par contre, notez un changement qui reste... C'est un petit changement, minuscule. Le jeu du coffre-fort sera un tout petit peu plus tôt. Là, tout à l'heure, 7h27, on va vous appeler pour vous demander un code et vous faire gagner 80 euros de carte cadeau. À partir de lundi, ce sera vraiment 2-3 minutes avant.
3: Quel changement.
0: De 7h22, je préférais prévenir. Il y aura peut-être du changement aussi pour Rachida Dati. Son procès s'ouvre le mois prochain et on y revient dans quelques instants.
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0: Et sur Ici Picardie à 7h16, on se projette dans mon œil avec Gérald Roux. C'est vrai que dans cette dernière partie de l'été, on jette un regard sur ce qui nous attend d'ici la fin de l'année, notamment le procès pour corruption de Rachida Dati.
6: Le mois de septembre, c'est le mois de la rentrée pour des millions d'écoliers et d'étudiants, avec souvent une grosse boule au ventre. Pour Rachida Dati, septembre 2026, ce sera aussi une rentrée stressante, bien plus que celle de la majorité des élèves qui oublient leur boule au ventre dès le lendemain de la rentrée. Car le 16 septembre, l'ancienne ministre sera jugée en correctionnel pour corruption et trafic d'influence dans l'affaire Renault. Soupçonnée d'avoir touché 900 000 euros du constructeur automobile sans réelle preuve de travail, alors qu'elle était avocate et surtout députée européenne. A-t-elle fait du lobbying en faveur de Renault au Parlement européen en échange de cet argent? Ce sera la question centrale du procès. Cette rentrée de septembre viendra conclure une année 2026 bien mal engagée pour Rachida Dati. Comme les étudiants qui loupent un partiel décisif, elle a loupé en mars dernier une étape cruciale de son parcours. Elle a été nettement battue aux élections municipales à Paris. Un peu avant les municipales, comme certains étudiants abandonnent une UV, une option qui devait leur rapporter des points, Rachida Dati a abandonné le gouvernement, quitté le ministère de la Culture. De toute façon, dans cette matière de la culture, elle avait eu du mal, elle a loupé l'épreuve où elle pensait réussir, la réforme de l'audiovisuel public. Pour les accusations qui pèsent contre elle, l'ancienne sarkozyste risque gros. 10 ans de prison et 450 000 euros d'amende. Mais Rachida Dati est une battante. Nul doute qu'elle va tenter de braver cette épreuve en déployant toute son énergie. En parlant d'énergie, une fois cette dure rentrée passée, quelle que soit l'issue du procès, Rachida Dati, comme les étudiants qui font de longues études, aura de nouvelles épreuves à préparer. Car elle est aussi soupçonnée de corruption dans l'affaire du groupe énergétique GDF Suez, soupçonnée d'avoir touché 300 000 euros en échange de lobbying au Parlement européen en faveur de l'industrie gazière, ce qu'elle conteste. Et puis il y a cette autre enquête sur ces 450 000 euros de bijoux non déclarés. Décidément, avec tous ces dossiers, Rachida Lati sait comment occuper son agenda prochainement. Elle aura plein de révisions sur son bureau.
0: Merci Gérald. Et nous, on vous lit des cartes postales le matin aux alentours de 8h20. À vous de découvrir de quelles communes en Picardie elles ont été écrites. Et donc, dans un peu plus d'une heure, Louis, on vous offrira vos places pour le souffle de la Terre.
3: Oui, puisque ce grand son et lumière des Hauts-de-France revient à partir de demain et ce jusqu'au 19 septembre. Vous aurez le choix de votre date pour profiter de ce spectacle formidable.
0: Mais avant de lire une carte postale, on vous écrit des lettres avec Renan Luce.

0: Renan Luce sur ICI Picardie, il est presque 7h22. Les initiatives locales sont mises en avant tous les jours dans Ici ça marche sur Ici Picardie. Et aujourd'hui, on va faire appel au cinéaste en herbe. Bonjour Chloé Richard.
1: Bonjour Valentine.
0: Alors si vous avez un projet de court-métrage et que vous rêvez de faire du cinéma, la CAP peut vous aider. Mais d'ailleurs, c'est quoi la CAP ?
1: C'est une structure régionale pour l'action culturelle cinématographique pour les Hauts-de-France qui est missionnée par la DREC, la région et le CNC. Leur mission est de développer des actions d'éducation aux images, d'accompagner les salles de cinéma et les circuits itinéraires comme les bus cinéma. Mais la CAP, c'est aussi un pôle de ressources. Ils éditent des guides, organisent des journées professionnelles et aident les jeunes cinéastes. Pour ça, il existe le programme Émergence.
0: Et alors, c'est dans ce cadre, dans le cadre de ce programme, que la CAP fait un appel à candidature ?
1: Oui, la CAP fait un appel à candidature pour aider et accompagner les jeunes cinéastes qui ont un projet de court-métrage. Nous écoutons Dorienne Papoussé, chef du projet Émergence.
2: On fait un appel à candidature qui se clôture donc le 22 septembre. Donc, il y a encore le temps d'y aller. Et donc, la première démarche, c'est un dispositif qui est labellisé par le CNC. Et on essaye de proposer un parcours qualifié d'un an à des jeunes cinéastes, jeunes dans le métier, et qui sont porteurs d'un projet de court-métrage, que ce soit en fiction, que ce soit en animation ou documentaire. On a deux éditions, fiction-animation et une édition documentaire. Mais l'appel à candidature, il est pour l'édition fiction-animation.
0: Mais alors comment on candidate ?
3: Eh bien, ce que nous a laissé Chloé avant de partir, c'est qu'elle nous invite à aller sur le site de la CAP directement pour candidater, mais aussi pour retrouver le cahier des charges. Il y a tous les détails qui sont donnés sur site. Il faut y jeter un coup d'œil, Valentine.
0: Oui, puis vous pouvez tout retrouver sur ici.fr. Il y a le jeu du coffre-fort qui arrive dans quelques secondes après Thelma Houston, quelques minutes plutôt. Il y a 80 euros dans le coffre-fort ici Picardie a gagné ce matin.

0: Fait bouger, Thelma Houston, Don't Leave Me This Way. Il est 7h26 et dans une minute, on tente d'ouvrir le coffre-fort ici Picardie et vous avez rendez-vous avec l'actu locale à 7h30.
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0: Et oui, le voici, le tant attendu jeu du coffre-fort, ici Picardie. Et dans le coffre ce matin,
11: 80 euros à gagner, pas mal quand même.
0: Sous forme de carte cadeau, effectivement. Vous êtes inscrit sur ici.fr. Et le matin, on fait sonner le téléphone, donc quelque part, au hasard, en Picardie.
11: Parmi les inscrits du site ici.fr, le téléphone sonne donc quelque part dans la région, Valentine.
0: Oh,
11: on va partir
0: marrant.
11: Où? Vous avez les infos?
0: Ah oui, c'est marrant, dans une commune dont on a parlé hier, où il y a une grande fête de village à partir de vendredi, on va à Vimoval.
11: Oh, le hasard est incroyable, ouais.
0: C'est rigolo parfois.
11: Alors justement, peut-être que Laurent, avant de faire la fête, va-t-il répondre ce matin?
0: Eh ben, je ne sais pas, mais la sonnerie est étrange. Allô?
11: Pas du tout. Oui, ça fait penser à... C'est pas le Minitel, non. Ah, allô?
0: Le Minitel, non, les routeurs internet. Bonjour Laurent.
12: Oui, bonjour.
11: Bonjour Laurent, vous savez qui vous appelle?
12: Franck Picardie.
0: Alors, ici Picardie.
11: Oui, ici Picardie.
0: Vous rendez Picardie n'existe pas. Ici Picardie, Laurent, avez-vous un code à 4 chiffres pour nous ce matin?
12: Ben non, désolé, je n'ai pas écouté ce matin.
11: Ben c'est pas grave, ne vous excusez pas d'abord, vous êtes à la maison Laurent, vous écoutez quand vous voulez. Bon, alors tout n'est pas totalement perdu, vous pouvez quand même tenter un code à 4 chiffres. Valentine, on ne sait jamais, le hasard, il y a tellement de combinaisons.
0: Je sais je le dis à chaque fois, ça a failli passer une fois à un chiffre près. Donc allez-y, dites-nous 4
11: tentez
0: chiffres.
11: Tentez un truc.
12: Ben, 23,46.
11: Est-ce que c'est 23,46? Tiens, on va vérifier.
0: Non, mais il y avait bien 23 dans le code. C'était 91-23 pour aujourd'hui. Je suis désolée, cher Laurent. Vous restez inscrit sur ici.fr et peut-être que vous serez rappelé ultérieurement. Il y aura donc 90 euros à gagner demain matin dans le coffre-fort ici Picardie.
11: Salut Laurent.
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0: Et nous, dans l'info d'ici, Brian Nicolas, dans quelques instants, on ira autour d'une borne de recharge pour vélo électrique.
14: Oui, c'est la seule présente, justement, dans la baie de Somme, plus particulièrement dans la côte Picard, d'ailleurs. Et on verra, ça sert beaucoup, notamment aux cyclistes.
0: Je me doute. Il est 7h30, toute l'actu en français dans le monde, c'est dans le 90 secondes avec Valentine Letez.
15: Un pompier blessé en Lozère, deux hameaux évacués, 250 hectares parcourus par le feu. La saison des incendies n'est décidément pas terminée, ni celle des fortes chaleurs, mais un premier bilan de Santé publique France. La France a déjà enregistré 7300 morts de plus cet été pendant les canicules. De nouvelles victimes de Joël Le Squarnec, identifiées par la justice. Une cinquantaine d'hommes et de femmes agressés par l'ancien chirurgien. C'est son procès, il y a plus d'un an, qui a permis leur découverte. Joël Le Squarnec a été condamné à 20 ans de prison pour près de 300 viols et agressions. Garde à vue toujours en cours dans le Gard des deux hommes soupçonnés de l'assassinat de Sonia Bellina. Le corps retrouvé carbonisé dans des vignes de Saint-Gilles a été formellement identifié hier comme celui de l'influenceuse aux 250 000 abonnés sur TikTok. Avis aux parents, les fournitures scolaires sont moins chères par rapport à l'an passé. 30 euros d'économie selon Famille de France pour un élève de 6e. Dépêchez-vous, avec le blocage du détroit d'Ormuz au Moyen-Orient, ça risque de ne pas durer selon l'association. Pas de chasse dans toutes les forêts du Var où les incendies sont passés. Censé ouvrir le 13 septembre, le préfet prépare un arrêté d'interdiction. Seule la chasse aux sangliers sera autorisée vu les dégâts causés par l'animal dans les cultures. Vous êtes nombreux à rentrer de vacances ce week-end. Dès demain, c'est orange pour les retours et même rouge selon Bison Futé. Très difficile de rouler du sud-est à l'ouest de la France.
0: Ici Picardie, il est 7h31. Dans l'info d'ici, Brian, à Saint-Quentin en Tourmont, il y a désormais une borne de recharge pour vélo électrique.
14: Oui, imaginez, vous êtes en pleine balade sur votre bicyclette et là tout à coup, la batterie baisse petit à petit et vous ne savez pas où la recharger. C'est là qu'intervient cette première borne de la côte Picarde, fonctionnelle depuis le début du mois de juillet. Une initiative plutôt bienvenue par ces quelques cyclistes que vous avez rencontrés, Clara Vincent.
16: C'est le cas de Véronique qu'on arrête devant la fameuse borne. Est-ce que vous savez ce que c'est ça là ?
17: Ben, je découvre les bornes électriques, je trouve que c'est vraiment très bien.
16: Avec trois amis, ils viennent de Cailleux.
17: On a mis notre voiture au crottoir et puis on remonte jusqu'à Formain.
16: Jusqu'à présent, elle n'est jamais tombée en panne avec son vélo.
17: Jamais, jamais, mais ça permettrait d'aller plus loin, de savoir qu'on peut les recharger. Par contre, il faut le savoir, il faut anticiper et prendre le cordon pour recharger les batteries.
18: Il faut le savoir. Alors,
16: Francis Guesbier, le maire.
18: Ça vient d'être installé au mois de juillet.
16: Alors, il faut encore faire un peu de pédagogie sur le fonctionnement de cette borne.
18: Le système de recharger, c'est comme un coffre. Vous avez un code. Vous retirez votre batterie, vous la mettez à l'intérieur et vous pouvez recharger votre batterie de vélo. C'est gratuit.
16: Gérard est séduit.
19: C'est parfait, c'est très très bien.
16: Comme ça, fini les trajets limités à vélo.
19: Oui, on a une autonomie réduite à... Enfin, réduite, c'est déjà bien, entre 70 et 80 km. On aimerait bien faire 110, 120 km, voilà. Et là, ça le permettrait.
16: L'installation de cette borne n'a rien coûté à la commune, nous dit le maire.
18: 0 €. C'est-à-dire que nous avons la chance d'avoir notre territoire d'énergie qui a mis ça en place gratuitement pour la commune.
16: Commune qui ne pourra qu'en tirer parti.
18: Pour une bonne raison, c'est qu'on est sur un parcours de 77 km entre Mers et Formain-en-Plage. Et qu'entre deux, à l'heure actuelle, aucune borne. Le vélo aujourd'hui, on est vraiment de ce côté-là, je veux dire. Et c'est aussi, pour notre village, je veux dire, très important. Donc c'est une première, mais je pense que derrière, ça va suivre.
16: En tout cas, il peut compter sur Véronique.
17: Oui, je le répète, c'est une excellente idée. Oui. On va en parler autour de nous.
18: Profitez bien.
19: Merci beaucoup. Bonne journée.
18: Merci à vous.
14: Précise que la borne est située à côté du restaurant La Garinière et de l'hôtel-restaurant Le Domaine du Marcanterre.
0: Dans le prochain journal, à 8h, Brian, un bâtiment complètement abandonné depuis plus de 15 ans.
14: Oui, celui de l'ancienne colonie de vacances à Mers-les-Bains, plus utilisé depuis 2011, mais qui pourrait bien devenir un hôtel. Un permis de construire vient d'être déposé, annonce la mairie ce matin. On fait le point avec vous sur ce projet qui aiderait la commune sur beaucoup d'aspects, on le verra. On reviendra aussi sur les premiers bilans de la canicule dans les Hauts-de-France, des fortes chaleurs qui ont provoqué une hausse de la mortalité par rapport à ce qui était prévu. Notre région a un des résultats les plus importants du pays. On vous explique tout dans le journal de 8h. Mais avant, vous nous expliquez un petit peu la météo du jour.
0: Mais oui, c'est un temps à ne pas laisser un Vélux ouvert, comme Louis Godon, par exemple.
11: Ça, je vous confirme.
0: Il peut y avoir des inondations dans la maison, sinon. Oui, parce qu'on aura encore un petit peu de pluie aujourd'hui. Alors, moins qu'hier, mais c'est un temps variable. Donc, entre éclaircies, nuages et donc averses, plutôt d'ailleurs cet après-midi. De belles éclaircies qui devraient apparaître ce matin. Et d'ailleurs, un temps plus frais.
11: Oui, c'est ce que nous disent un peu les auditeurs d'ICI Picardie sur WhatsApp, 03 22 92 58 58, sur Facebook. Aussi, comme Laetitia Darny, c'est à côté de Tréport-Mers-les-Bains, elle a 15 degrés, temps frais, nous dit-elle, pas de pluie pour le moment. Fabienne à Albert, elle, a 14 degrés, un temps frais là aussi. Elle nous souhaite un bon jeudi.
0: Il fera 22-23 cet après-midi sur Amiens, Doulan, Villers-Bretonneux, mais aussi sur Péronne et sur Piquigny, 23 sur Beauvais, 20 à Abbeville et sur la côte Picarde à Formaon.
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0: La circulation sur Amiens, Abbeville et Beauvais dans l'ensemble est calme. Est-ce qu'il y a des endroits où ça bloque un peu?
11: Oui, vous noterez quand même un véhicule arrêté sur la rocade. C'est juste avant la sortie Saint-Fucien, c'était à Amiens. Autre véhicule arrêté toujours sur la 29 à hauteur de Longo, au niveau du Grand des Routiers qui relie justement cette rocade amiennoise. Autre ville maintenant à Saint-Quentin où il y a des travaux sur la rue de Paris. Une partie de cette rue est fermée. Ça complexifie un peu donc la circulation dans ce secteur. Ailleurs, tout va bien. Mais si vous avez un truc à nous signaler, n'hésitez pas à le faire dès maintenant, Valentine. Ouais.
0: 03 22 92 58 58. On fait la route ensemble.
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0: Oula, j'ai failli tomber de ma chaise à cause de Gérald de Palmas. Bah oui, je l'ai vu apparaître. Wow, j'adore cette chanson. Tomber sur Ici Picardie, 7h36.

0: Gérald de Palmas sur Ici Picardie, il est 7h39.
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0: Et on n'oublie pas d'embrasser les Bernards. Aujourd'hui, c'est très important, c'est la Saint-Bernard. Alors, rien à voir
3: avec l'ermite.
0: Et ni avec le chien, puisque Bernard, ça signifie fort comme un ours.
3: Ah oui, ah bah donc c'est la classe.
0: Moi, j'aime bien. J'aime bien les petites significations.
3: Bisous à tous les Bernards ce matin.
0: S'éparpille tous les matins. Elle continuera de s'éparpiller le lundi et le mercredi sur Ici Picardie. L'autrice picarde Karen Ponte, son billet d'humeur pour le meilleur encore cette semaine. Karen Ponte qui va s'intéresser ce matin au fait d'avoir un agent. Chaque matin, elle vient avec le sourire, de bonne humeur et nous donner ses billets d'humeur justement sur Ici Picardie. C'est Karen Ponte, la romancière picarde. Bonjour Karen.
4: Bonjour. Alors c'est vrai qu'on arrive à la fin de la saison et il y a un aspect de ma vie d'autrice dont je ne vous ai pas encore parlé, c'est le fait d'avoir un agent. Mmh. Alors, dans les pays anglo-saxons, ce qu'il faut savoir, c'est que l'agent, c'est celui qu'on trouve avant même de trouver un éditeur.
0: D'accord.
4: C'est la première porte d'entrée. En France, les choses sont vraiment complètement différentes et les agents ne sont pas encore très répandus parmi les auteurs. En ce qui me concerne, moi, j'en ai un depuis mon tout premier roman, tout simplement parce que je suis passée par l'auto-édition et que c'était une option qu'elle proposait, le fait d'avoir un contrat d'agent.
0: Okay.
4: Et je ne les ai jamais lâchés, en fait, parce que je trouve ça hyper confortable pour l'auteur d'avoir un agent, parce que l'agent pour moi c'est la personne qui gère tous les aspects administratifs et notamment la négociation avec l'éditeur, ce qui me permet à moi de me concentrer uniquement sur le texte. Et c'est hyper confortable, pourquoi? Parce que je suis nulle en négociation. Quand mon conjoint essaye de négocier un prix dans un magasin, ça me met tellement mal à l'aise que je suis obligée d'aller dans un autre rayon le temps que ça se termine. Alors honnêtement, avoir un agent qui gère ça pour moi, c'est juste hyper confortable. Et dans l'éventualité d'un conflit, avantage suprême, c'est l'agent qui envoie le mail dans lequel il dit qu'on n'est pas content.
0: D'accord.
4: Et c'est lui du coup qui passe pour le méchant. Et moi ça me va très bien parce que j'aime pas du tout être la méchante. Moi je préfère juste être celle qui est éparpillée. Je vous dis à demain et d'ici là rappelez-vous qu'être focus c'est bien, mais qu'être éparpillée c'est encore mieux.
0: Et à suivre sur Ici Picardie, il est 7h42, j'y arrive plus là du tout.
3: 42, Adriana peut-être, non je ne sais pas
0: rien
3: ce que vous
0: vouliez
3: dire. Ah bon, rien à voir, bon.
0: Bon, on va aller faire du vélo électrique, ça va nous faire du bien dans quelques minutes.
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0: Ici Picardie, il est 7h42, le vélo électrique prend de plus en plus de place dans nos déplacements. Mais est-ce que les infrastructures suivent dans la Somme? Véloxygène défend depuis 30 ans la place du vélo au quotidien. L'association réclame notamment des aménagements plus cohérents et plus sûrs pour les cyclistes. On vous en parlait il y a un quart d'heure dans l'info d'ici avec l'arrivée de nouvelles bornes de recharge. Où en est-on dans la Somme? Guillaume Bellard est vice-président de l'association Véloxygène. Il est l'invité de la rédaction ce matin au micro de Julien Francisco.
6: Bonjour Guillaume Bellard.
7: Bonjour.
6: Vous êtes vice-président de l'association Véloxygène. Est-ce que vous pouvez me faire un état des lieux? D'où est-ce qu'on en est concernant les bornes de recharge et les vélos électriques dans la Somme?
7: Les bornes de recharge et les vélos à essence électrique, ça a plusieurs intérêts. Ça peut avoir un intérêt côté, notamment sur la baie de Somme, côté touristique. Par exemple, le fait de pouvoir aller dans une brasserie ou d'aller dans un restaurant et d'en profiter pour s'arrêter à la borne de recharge, même son vélo rechargé, puis aller ensuite manger dans les commerces locaux. Autre point intéressant, c'est sur l'intermodalité, notamment quand on va essayer d'aller rattraper une gare en vélo ou en vélo à essence électrique pour après prendre le train ou inversement, arriver en train puis récupérer son vélo ou son vélo à essence électrique, de pouvoir recharger sa batterie pendant qu'on n'est pas là.
6: Où est-ce qu'on en est, justement, dans la Somme? Est-ce qu'on manque de bornes de recharge de vélos électriques? Où est-ce qu'on se situe?
7: Surtout sur les bornes de recharge de vélos électriques, on en manque beaucoup de bornes. On va surtout aussi manquer de stationnement vélo en gare, de stationnement sécurisé. On a encore beaucoup de gares sur lesquelles on ne peut pas facilement faire d'intermodalité. Et donc, on est obligé de laisser un peu son vélo, mais pas très sécurisé. Et c'est un peu problématique. C'est un frein à l'usage du vélo, un peu réflexe, de se dire on doit laisser le vélo en gare, mais on ne sait pas si on le retrouvera le soir.
6: Avec l'essor du vélo électrique, j'imagine que vous voyez au quotidien de plus en plus de gens qui s'y mettent.
7: Ben, le vélo à assistance électrique, c'est une possibilité pour les personnes de se mettre au vélo, de se remettre au vélo ou de continuer à faire du vélo. Des personnes qui ne sont pas nécessairement sportives ou qui vont avoir une destination un petit peu loin, qui vont se dire « ouais, tous les jours, faut que je sois en forme ». Non, là, on a l'assistance électrique pour, si jamais on le sent pas très bien. À partir d'un certain âge, quand on a le corps qui commence à fatiguer un peu plus, de pouvoir en fait continuer de faire du vélo, mais avec une assistance en plus. Donc au contraire, on voit vraiment l'usage du vélo à assistance électrique comme quelque chose qui offre de nouvelles possibilités pour les personnes pour se déplacer.
6: Et comment vous l'expliquez justement ce boom du vélo électrique, vous?
7: Par l'augmentation du coût de l'énergie, le fait que le vélo est quand même un mode de locomotion qui coûte extrêmement peu cher, le fait qu'on a plus de personnes qui vont se déplacer à vélo quand on crée des aménagements. Plus il y a d'aménagements, plus il y a de personnes qui se déplacent à vélo. Du coup, la création d'aménagements, que ce soit en ville ou en milieu rural ou périurbain, rend en fait possible à vélo des déplacements qui n'étaient pas possibles avant, comme ça.
6: Pour vous, l'évolution, l'explosion du vélo à assistance électrique n'est pas suffisamment soutenue par le département et n'est pas accompagnée de bornes?
7: En milieu rural, c'est bien sympa d'avoir une aide pour avoir un vélo à assistance électrique. Si entre chez soi et sa destination, c'est des routes à 80 ou à 90 sans aménagement, bah, on a le véhicule, mais on n'a pas la sécurité qui va avec. On travaille avec les services de la métropole, avec les services du département, sur notamment de l'interconnexion de voies vertes, c'est-à-dire d'interconnecter des itinéraires sécurisés qu'on a en zone rurale, mais qui ne sont pas connectés entre elles. Notamment la connexion, par exemple, entre le chemin du halage et les différents villages qui sont de part et d'autre, et notamment très récemment, la création d'un aménagement entre Flessel et Saint-Léger-les-Domars.
6: Merci beaucoup, Monsieur Bellard. Oui.
7: Bonne journée, au revoir.
0: Il est 7h46. Un futur champion de badminton sera mis à l'honneur dans quelques minutes après une petite danse avec Céline Dion sur Ici Picardie.

0: Dion, dansons sur ICI Picardie à 7h49. On s'intéresse au futur champion de demain avec Olivier Leray qui met en lumière sur votre radio ICI Picardie cet été les sportifs et sportives qui compteront donc dans les années à venir. Olivia, on reprend la raquette ce matin.
1: Alex Lanier, les cheveux blonds attachés et plaqués en arrière, 21 ans, passion, fou du volant. Pas la voiture, mais la vitesse. Pas les virages, mais les appuis. Son truc à lui, c'est le badminton. Et pas qu'un peu, hein. L'an dernier, il est devenu le premier Français de l'histoire à entrer dans le top 10 mondial. Après ça, il a eu un peu plus de mal à répondre présent dans les grands rendez-vous. Et puis ces derniers mois, à nouveau des victoires et le premier comeback de sa jeune carrière. Bah, ça arrive, les petits coups de mou. Surtout quand on a commencé si jeune, quand il est bébé, on lui accroche un volant au-dessus de son cosy pour le distraire. Première raquette à 3 ans. Et il renvoie déjà le volant. Je vous rappelle pas notre coordination quand on avait 3 ans, mais il faut quand même être habile pour le toucher, ce volant. Dans le Calvados, papa et maman vont jouer au bad pour se détendre et rigoler. Dans leur sillage, Alex. À la maison, quand on rentre, on continue de s'envoyer des volants. Et Alex, bah, il fait des revers. Comme ça, alors qu'on lui a rien appris encore. Alex ne découvre donc pas le haut niveau, mais le sport qui fait du bien, qui défoule, qui anime. Et il en fait du haut niveau. Dans la foulée, on l'inscrit en club, alors que les gamins commencent en général vers 8 ans. Il prend de l'avance. À 15 ans, il entre à l'INSEP. Quelques années plus tard, il devient le premier Français de l'histoire à gagner un Super 750. C'est comme un Masters 1000 au tennis. Pour les Jeux de Paris, il est un peu juste niveau classement à cause d'une blessure. Alors il passe son tour et il se dit qu'il attendra Los Angeles et que là, ce sera son moment. L'année d'après, il est champion d'Europe. Cette année, la même chose, mais par équipe, avec un smash qui frôle parfois les 450 km/h. À côté, il ne lâche pas l'école, Alex, et il aime la physique. Étudiant à la Sorbonne, il fait comme il peut pour suivre un cursus en sciences formelles. Moi, je suis pas spécialiste en sciences, mais je suis plutôt formelle. Retenez le nom d'Alex Lanier pour dans 2 ans à Los Angeles, parce que quand il prend le volant, on n'est jamais déçu.
0: Merci Olivia, il est 7h51. Combien mettez-vous de réveil le matin pour être sûr de vous réveiller? Tenez, envoyez-nous au 03 22 92 58 58 sur WhatsApp. Louis, vous en avez combien vous?
2: Moi j'en ai que deux, je suis en lève-tôt.
0: Mais je crois qu'on a un record de ce côté.
2: Ah oui, vrai Nicolas, tiens.
3: Moi j'en ai un petit peu plus que deux. Une bonne dizaine.
0: On a vérifié, hein. C'est vrai.
2: Une dizaine.
3: C'est au cas où, c'est parce que je veux vraiment ne pas rater cette matinale avec vous, c'est pour ça.
0: Et bah, celui qui a inventé le réveil a justement eu un problème un jour, une panne de réveil. C'est ce qu'on verra avec Stéphane Bern dans quelques minutes.

0: Les yeux dans le ciel, Alan Parsons Project sur ICI Picardie. Il est 7h56. Dans quelques secondes, on voyage à travers le temps avec Stéphane Bern. Et vous avez rendez-vous avec l'actu en Picardie à 8h.
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0: Ouais, je fais super bien le réveil.
2: Je suis épaté.
0: Et je rêve qu'à cet instant, vous ayez ouvert les yeux sur ICI Picardie. Parce que ce matin, avec Stéphane Bern, on voyage au temps du premier réveil.
3: C'est l'histoire d'un horloger qui devait se lever tôt, très tôt. C'est l'histoire de l'horloger qui inventa le réveil matin. Fin du XVIIIe siècle aux États-Unis, le jeune Levi Hutchins commence un apprentissage auprès d'un célèbre horloger près de Boston. La légende raconte qu'il arrivait tout le temps en retard, un comble pour un horloger. Et c'est pour y remédier que l'ingénieux apprenti aurait inventé le premier réveil mécanique. Bon, en réalité, ce n'est pas tout à fait exact. C'est arrivé plus tard, quand Levi Hutchins s'installe à son compte dans le New Hampshire. La règle de l'entreprise impose de se lever à 4 heures du matin. Et même pour l'époque, c'est tôt. Trop tôt pour qu'un coq ne se mette à crier et réveille le jeune horloger. Un jour, en regardant ses armoires remplies d'horloges, il trouve la solution. Fabriquer son propre réveil. C'est l'idée d'une horloge pouvant sonner l'alarme qui était difficile, pas son exécution. À la bonne heure. Levi Hutchins s'imagine un ingénieux système qui consiste à ajouter un engrenage à une horloge en laiton, puis d'attacher cet engrenage à une cloche pour qu'elle sonne tous les jours à 4 heures. Il place son invention dans une armoire de 75 cm par 35. Et oui, ce tout premier réveil matin mécanique prenait de la place sur la table de chevet. Levi Hutchins meurt à l'âge de 93 ans sans jamais avoir développé ou commercialisé son invention. Il voulait se réveiller à l'heure, mais pas gagner des fortunes. On dit souvent que le temps, c'est de l'argent, mais pas là, en l'occurrence. Voilà, maintenant, quand la sonnerie de votre réveil vous arrachera brutalement à la douceur de vos songes, vous saurez désormais qui insulter de tous les noms.
0: N'empêche, le temps, c'est de l'argent pour le coffre-fort ici Picardie, parce que plus les jours passent et plus il n'est pas ouvert ce coffre-fort, et plus il y a d'argent à l'intérieur. Il y avait 80 euros ce matin qui n'ont pas été gagnés, du coup, pouf, on rajoute 10 euros, et demain, vendredi, il y aura 90 euros dans le coffre-fort ici Picardie. Mais pour ouvrir ce coffre-fort, il faut être inscrit sur ici.fr et surtout avoir un code, mais que je ne l'ai pas donné ce matin, le code du coffre-fort.
2: Je peux vous faire une petite énigme, Valentine? Si je vous dis que c'est la version bas de gamme d'un agent secret, le code. L'agent secret, c'est bien sûr 007. Là, le code, ce n'est pas ça. C'est 0022.
0: Oui, effectivement. Il est très loin dans les...
2: Oui, c'est pas le meilleur. On l'envoie vraiment quand il n'y a plus personne, celui-là.
0: Mais grâce à ce mauvais agent, eh bien, peut-être que vous gagnerez 90 euros de carte cadeau demain matin.
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0: Et merci d'écouter ICI Picardie pour vous lever le matin. Il est 8h. Brian Nicolas, un bâtiment de 3 étages aux vitres brisées, juste en face de la mer.
5: Oui, vous avez peut-être déjà vu cette ancienne colonie de vacances en vous baladant sur le littoral de Mers-les-Bains. 15 ans qu'elle est abandonnée et ça pourrait bien changer. Un permis de construire vient d'être déposé pour en faire un hôtel, un projet réfléchi depuis plusieurs années par le maire Emmanuel Maquet.
6: C'est une histoire, hein, puisqu'il a été sanatorium avant la Première Guerre mondiale. Il était devenu une colonie de vacances de la ville de Paris. Et en 2011, il a été cédé. Il y a un privé qui l'a racheté, qui a proposé un projet d'hôtel qui n'a pas fonctionné pour un problème juridique. Le bâtiment n'avait pas été déclassé de la propriété publique à la propriété privée. Et depuis, on galère un peu. Donc on est très heureux aujourd'hui qu'il y ait un promoteur qui se soit emparé du projet. Je pense que c'est important pour l'économie mersoise d'avoir un hôtel bien situé. On aura des vues sur la mer de toutes les chambres, ce qui veut dire qu'on aura un établissement de bon niveau. Et ça manque plutôt sur le secteur. Et ça permettra aussi à nos politiques publiques de réguler davantage les locations saisonnières de courte durée, puisqu'on aura automatiquement un transfert sur cet établissement, ce qui permettra peut-être de ramener certaines habitations dans le logement à l'année.
5: Si vous voulez voir les images de ce bâtiment, c'est à retrouver sur notre site ici.fr. Des billets TER à prix réduit en ce moment sur le site de la SNCF. Ils sont mis en place pour les événements de la rentrée comme la braderie de Lille du 4 au 6 septembre. 7500 billets à 3 euros sont mis en vente actuellement. Il vous suffit juste de prendre un billet avec comme point d'arrivée la gare Lille-Flandre. 200 billets TER à 3 euros ont aussi été rajoutés, cette fois pour le Doulan Summer Break Festival.
0: Plus de décès constatés au moment de la canicule de juillet.
5: Oui, elle a notamment touché la Somme, mais aussi 77 autres départements en France. C'est Santé publique France qui comptabilise 1200 morts de plus entre le 3 et le 22 juillet par rapport aux estimations. Une surmortalité de 9% donc en moyenne dans le pays. Un chiffre beaucoup plus important chez nous, dans les Hauts-de-France, Louise Jouvezomme.
7: Oui, 24,7%, un chiffre bien supérieur à la moyenne nationale. Mais attention, la surmortalité mesure la différence entre le nombre de morts attendues sur une période et celles qui surviennent vraiment. Donc plus le nombre de décès attendus est bas, plus la surmortalité peut être importante. Et c'est ce qui s'est passé dans les Hauts-de-France. En juillet, seule la Somme était en vigilance canicule, et seulement durant 3 jours. Donc le nombre de décès attendus était très faible. Si on regarde les chiffres, au total, 121 personnes sont mortes entre le 3 et le 22 juillet dans la région. C'est 24 de plus que dans les estimations. Alors 24, quand on parle de morts, c'est énorme, mais ce nombre reste très inférieur à ceux des autres régions. Donc en fait, les Hauts-de-France ont été plutôt épargnés pendant la canicule de juillet, que ce soit par rapport au reste du territoire ou par rapport à la canicule de juin. Là, tous les départements étaient en vigilance canicule et plus de 1600 personnes sont mortes dans la région, soit 400 de plus que dans les estimations.
5: Et sur tout le territoire, ce sont les personnes entre 45 et 64 ans qui ont été les plus vulnérables aux fortes chaleurs. Les dégâts se chiffrent à plusieurs dizaines de milliers d'euros. Du chômage partiel est même envisagé après une fuite d'eau hier midi à la faculté de sciences d'Amiens, c'est dans le quartier Saint-Leu. Une trentaine de pompiers équipés de protection respiratoire sont intervenus sur place. Ils ont notamment asséché une salle de 50 mètres carrés avec des produits chimiques.
0: Ici Picardie, les 8h03, il y aura sans doute un troisième procès, le Squarneck.
5: Oui, cet ancien chirurgien, condamné l'année dernière à 20 ans de réclusion criminelle dans le Morbihan en Bretagne pour des viols et agressions commis sur près de 300 personnes, essentiellement ses patients mineurs. Une information judiciaire pour 10 nouveaux viols et 40 agressions sexuelles sur mineurs s'est ouverte hier par le parquet de Lorient. Une décision qui ouvre donc la voie à un nouveau procès, Jean-Philippe Degnaud.
8: Elles sont les victimes oubliées de Joël Le Squarneck. 48 hommes et femmes agressés ou violés par le chirurgien entre 1987 et 2017 dans les cliniques du Grand Ouest. 48 victimes que les enquêteurs n'avaient pas identifiées lors de la première instruction ouverte en 2019, explique la présidente du collectif des victimes de Joël Le Squarneck, Manon Lemoine.
9: Les moyens n'avaient pas été mis pour pouvoir retrouver l'ensemble des victimes. Ça avait été fait par deux enquêteurs qui avaient épluché les fichiers de M. Le Squarneck. Et forcément, à un moment, par la masse, il y a eu des homonymes, il y a eu des lignes de sauté, il y a eu des personnes où on s'est dit que c'était pas possible de les retrouver, puis finalement si. Donc quand il y a un manque de moyens mis en place, il y a des erreurs qui sont faites. Ces victimes, elles auraient dû être retrouvées dès 2019.
8: Lors de son procès l'an dernier, Joël Le Squarneck avait dit qu'il serait prêt à reconnaître les faits pour toutes ces nouvelles victimes non encore identifiées. Mais il y aura encore plusieurs années d'instruction avant d'aboutir à ce second procès du plus grand pédocriminel de l'histoire judiciaire française.
5: Le ministre de la Justice, Gérald Darmanin, se rendra à Vannes demain pour rencontrer le collectif des victimes de Joël Le Squarneck. Ce braqueur picard multirécidiviste est connu pour s'être évadé de prison en hélicoptère. C'était en 2018, de la prison de Vendin-le-Vieil dans le Pas-de-Calais. Redouane Faïd ne sera finalement pas transféré dans la Drôme, décision de la cour d'appel de Caen hier. Ses conditions de détention à Condé-sur-Sarthe dans l'Orne avaient pourtant été jugées contraires à la dignité humaine.
0: Brian, les footballeurs de la Amiens SC doivent mettre plus d'intensité ce soir.
5: Oui, contre le Puy-en-Velay pour la troisième journée de Ligue 3. Coup d'envoi du match en Auvergne à 20h45 et il va falloir se réveiller car le début de saison de la SC reste décevant pour le moment. Une défaite et un nul au compteur, Mathieu Dubrulle.
10: Aucun but inscrit en deux matchs, très peu d'occasions ou de tirs cadrés, des joueurs frileux et moussés, un jeu décevant, un entraîneur déjà critiqué. Les belles promesses de l'été et l'enthousiasme affiché en préparation semblent déjà avoir volé en éclats. Bien sûr, avec un effectif complètement renouvelé, 21 recrues dont beaucoup issus de divisions inférieures, il ne fallait pas s'attendre trop vite à un feu d'artifice. Mais le 0-0 à Fleury et surtout la défaite 1-0 contre La Roche-sur-Yon la semaine dernière à la Licorne ont réveillé chez les supporters et même au club le traumatisme de la relégation. Loin du visage conquérant annoncé, français. Les Amiénois 16e sont déjà sous pression et comme un symbole du périple qui les attend cette saison en Ligue 3, c'est au Puy-en-Velay, point de départ bien connu en Auvergne du parcours vers Saint-Jacques-de-Compostelle, que les Amiénois vont devoir prendre leur bâton de pèlerin pour retrouver la foi et surtout la victoire, ce que l'entraîneur Alain Pochat n'a toujours pas pu célébrer avec Amiens en 10 matchs officiels depuis son arrivée en mars à la place d'Omar Daf.
5: L'Amiens SC qui fait le voyage sans Ourab Sopromadze. Le milieu offensif a été touché au mollet pendant l'entraînement cette semaine. On en parle juste avant la rencontre de ce soir à 20h30 au micro de Mathieu Dubrulle et François Sauvestre. Rencontre marquée par un hommage à Gilbert Morel, figure historique du club décédé après plus de 40 ans, passé au service de l'ASC. Il est arrivé en 1979 et avait accompagné plusieurs générations de joueurs et d'entraîneurs, notamment en tant qu'intendant. Au niveau de la météo, Valentine, il y a un petit peu de tout, des éclaircies, des nuages.
0: C'est ça, c'est un temps variable qui est d'ailleurs très influencé par le vent qui va un petit peu souffler aujourd'hui, qui va s'intensifier dans l'après-midi. Rafale autour de 45 km/h dans les terres ce matin, 55 sur le littoral. Cet après-midi, ce sera un peu plus, 50 dans les terres, 60 en bord de mer. Et donc, un temps entre soleil, nuages et gouttes de pluie et de la fraîcheur ce matin.
2: Oui, c'est ce que nous disent nos auditeurs sur WhatsApp, sur Facebook, comme Françoise Arru. Elle a 17 degrés, un temps pluvieux et venteux, nous dit-elle, tandis que Jean-Claude Auger, tient notre jardinier ici Picardie, quartier Saint-Maurice, à 14 degrés. D'ailleurs, sur la page Facebook d'ici, il vous donne quelques conseils de jardin avec le retour de l'humidité, ça peut servir.
0: Absolument, et puis cet après-midi, on aura 22, 23 degrés pour les températures maxi. Autour d'Amiens et Albert, 23 attendus sur Beauvais, Noyon, mais aussi Saint-Quentin et Ham. Il fera une vingtaine de degrés sur Abbeville et Saint-Riquier. Même chose attendue à Saint-Vélery-sur-Somme.
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0: Et alors, sur la route, à cette heure-ci, pour le moment, ça a l'air d'aller dans l'ensemble.
2: Oui, c'est vrai que ça va plutôt bien ce matin, c'est encore les vacances, Valentine. N'empêche que vous faites attention si vous venez notamment de Milly-sur-Thérain, de Saint-Omer dans le Beauvaisis, et vous allez direction Beauvais. Il y a un grand ralentissement qui est signalé sur quelques kilomètres. Il y a des travaux, me semble-t-il, ce qui cause donc ces ralentissements. Attention aussi dans le Beauvaisis, mais de l'autre côté, côté Terre-Donne, sur la Nationale 31, un véhicule est arrêté sur les voies. Et partons maintenant à Saint-Quentin, où la rue de Paris est toujours en travaux, elle est même fermée sur une partie. Alors attention, et vous allez donc certainement devoir changer un petit peu votre itinéraire. Si vous voyez des choses changer sur les routes picardes, appelez-nous 03 22 92 58 58.
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0: Oh, je sens que ça va bouger. Dans la voiture, par exemple, en conduisant, faites attention quand même. Manu Reva, on danse avec Alain Chamfort.

0: Manu Reva, Alain Chamfort sur Ici Picardie.
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0: Eh oui, on est de bonne humeur pour vous réveiller tous les matins. Il est 8h13. Tiens, sachez qu'aujourd'hui, on est le 20 août et que c'est la Saint-Bernard. Eh bien, pluie de la Saint-Bernard fait déborder la mare.
3: Et puis, on peut aussi dire que le 20 août, avec modération. C'était la blague. J'ai tout donné, Valentine. Je vois pas sourire, ça me fait un peu mal.
0: C'est ça que.
3: Bon,
0: qu'il fallait,
3: c'est
0: que
3: comme ça.
0: Nous, dans quelques instants, on combat les arnaques avec Aude Razo. Et on va s'intéresser à Internet. Il y a énormément d'arnaques sur Internet, notamment à propos de la santé.
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0: Et c'est Aude Razo qui nous rejoint à cette heure-ci sur Ici Picardie. Aude, vous nous parlez ce matin d'une page internet qui lutte contre les fake news en matière de santé.
10: Oui, je me suis dit que c'était bien de faire un focus là-dessus parce que vous, les auditeurs, vous êtes très très nombreux à m'écrire tous les jours pour me demander si tel ou tel complément alimentaire est une arnaque ou si la dernière astuce santé que vous avez vu passer sur Facebook est vraiment efficace. Cette page, notez bien, elle s'appelle santé.fr/décryptage. Je la trouve très bien parce que dessus, on peut poser des questions directement à des experts. Il y a une petite case prévue à cet effet. Est-ce que c'est vrai que... Et vous écrivez votre question. Le curcuma peut-il soigner l'arthrose et les cancers? Faut-il vraiment éviter le pamplemousse lorsqu'on prend des médicaments? La luminothérapie est-elle une arnaque ou est-elle efficace contre la dépression saisonnière? Voilà quelques-unes des thématiques qui sont développées.
0: Ok, qui sont les experts qui répondent?
10: Alors, c'est sérieux, ce sont des experts partenaires du service public d'information en santé. Et ils nous disent donc que non, il n'y a aucune preuve que le curcuma aide à guérir le cancer. Que oui, c'est vrai, certains médicaments peuvent devenir toxiques si vous consommez du pamplemousse. Ils nous mettent toute la liste. Et puis oui, la luminothérapie est efficace, mais c'est moins sûr pour les lampes anti-déprimes grand public qu'on trouve en magasin. C'est bien d'avoir une page internet comme ça quand on voit les tonnes de fausses bonnes idées santé qui pullulent sur nos réseaux sociaux. Dernière en date, des internautes nous jurent la main sur le cœur que leur nez est plus joli, plus fin, depuis qu'elles prennent des médicaments anti-acné. Là, c'est l'agence de sécurité du médicament qui a dû réagir. Attention, dit-elle, ces traitements contre l'acné sévère sont puissants et peuvent provoquer des dépressions, des risques pour le foie, des risques très graves aussi pour le fœtus, pour les femmes enceintes.
0: Obrigada, Aude. Et pourquoi je parle en portugais? Parce qu'on va au Portugal dans 3 minutes sur Ici Picardie.

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1: 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La Rousseau. Ah, incroyable ce morceau quand même. Ça rappelle des souvenirs.
0: Ah bah complètement, c'était toute mon adolescence. Les petits plaisirs de votre été au micro ici Picardie, c'est chaque matin encore cette semaine. Ah, le Portugal.
2: Manger de la morue, vous en avez au four, grillé, poêlé, avec du vin blanc, du gâteau, du rosé, du chorizo. Bonjour, je m'appelle Didier. J'ai 45 ans, je suis commerçant à Corbie, à l'hôtel-restaurant La Caroline. Ce que j'adore faire l'été, c'est manger des barbecues auprès de la piscine au Portugal avec ma tante Paula.
0: Ah, alors où au Portugal ?
2: Nous sommes de Peniche, une petite commune à 70 km au nord de Lisbonne, un endroit magnifique. Alors nous sommes spécialistes du cochon, on tue le cochon et on se régale toute la journée.
0: Pas le cochon du coup, pour le coup. Et alors en famille, vous êtes nombreux, c'est tous autour de la table, ça chante, ça rigole.
2: Oui, effectivement, nous sommes une grande famille soudée et on se retrouve tous au mois d'août pour faire la fête. Et c'est des fêtes à plus en finir, bien sûr.
0: Et qu'est-ce que vous nous conseillez si nous, tiens, on a envie de partir au Portugal et de manger un bon truc du coin ?
2: Manger de la morue, vous en avez au four, grillé, poêlé, avec du vin blanc, du gâteau, du rosé, du chorizo, allez-y, ça vous coûtera pas cher et vous allez vous régaler. Vous allez passer des vacances inoubliables. Péniche, n'oubliez pas, la ville du surf et de la belle vie.
0: Et ça donne envie, hein. Et un bisou à Didier, à la Caroline, à Corbie, sur cette petite musique de la carte postale de l'été. Votre jeu, encore avec nous jusqu'à la fin de la semaine, avant d'avoir des surprises la semaine prochaine. Alors, quel est le principe du jeu de la carte postale ?
3: Bah, c'est très simple, on a reçu une carte, nous, ici, à l'accueil d'ici Picardie. On vous la lit et c'est à vous de retrouver d'où elle a été envoyée en Picardie. Si vous retrouvez, vous gagnez un cadeau.
0: Et oui, et on vous offre ce matin vos places pour le souffle.
3: Le souffle de la terre,
0: bien
3: sûr.
0: Le grand
3: son et lumière des Hauts-de-France. Bah oui, il faut aller le voir, ce spectacle. Il est à Issy-sur-Loire, revient dès demain, vendredi.
0: Ouais, c'est tous les vendredis et samedis, 21h30, jusqu'au 19 septembre. Alors, attention, la voici, la carte postale. Écoutez bien.
3: Bonjour Valentine, bonjour Brian, bonjour Louis. Je vous écris aujourd'hui depuis la Somme, dans une commune située entre Péronne et Roye, au cœur de la campagne picarde. Ici, mon histoire remonte au Moyen-Âge et mon nom est assez court, seulement 5 lettres. Un nom qui fait d'ailleurs penser à une grande marque alimentaire. Il y a une belle petite ville quand même, qui est traversée par la Somme, où j'ai aussi pu profiter d'un spectacle à la Nouvelle Scène. C'est une très très belle salle que je vous recommande. Je vous souhaite un très bel été ici Picardie.
0: Alors d'où a été envoyée cette carte postale ? 03 22 92 58 58, il y a un gros indice à l'intérieur. Il y a à gagner ce matin vos places pour le spectacle Le Souffle de la Terre à Issy-sur-Noye.
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0: Chris Isaac, Blue Hotel, à presque 8h27. Dans 30 secondes, on va jouer avec Arnaud à La Motte Warfusée. Vous avez rendez-vous avec l'actu en Picardie à 8h30.
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0: Et oui, vous écoutez ici Picardie et nous jouons ce matin au jeu de la carte postale avec Arnaud à La Motte Warfusée. Bonjour mon cher Arnaud.
4: Bonjour Arnaud.
5: Bonjour Valentine, bonjour Louis.
0: Alors Arnaud, la carte postale, on vous rappelle les quelques indices qu'il y avait à l'intérieur.
4: On savait qu'on était dans la Somme entre Péronne et Roy. On savait aussi qu'il y avait une histoire étroite avec le Moyen-Âge. Un nom très court, 5 lettres. Il y a une grande marque alimentaire qui porte à peu près le même nom. Il y a aussi une salle de spectacle qui s'appelle la Nouvelle Scène là-bas.
5: C'est la ville de Nesle.
0: Oui.
4: Exactement, c'est la ville de Nesle. Nesle, en fait, je voulais le tourner comme ça. Mais
0: bien, bah faites de la pub pendant que vous y êtes.
4: Non, mais je vous le dis parce que j'ai testé cette carte postale une fois qu'on l'a reçue avec Valentine hier. Je me suis dit, on prendra celle-là. Elle n'a jamais trouvé le côté Nesle, donc je ne sais pas si c'était si simple.
0: Si, pour moi, c'était pas évident, mais un T, oui, si.
4: Oui, bah pourquoi pas. Bon, en tout cas, vous avez trouvé, vous, Arnaud, bravo.
0: Bravo, ouais. Vous repartez avec vos deux places pour le grand son et lumière qui raconte l'histoire de la Picardie à Ailly-sur-Noye, le souffle de la terre. C'est vous qui choisissez la date. Ça commence ce vendredi et ça dure jusqu'au 19 septembre, tous les vendredis et samedis soirs. Prenez la petite laine, Arnaud.
4: Ah oui,
5: il va faire un peu frais. Ouais.
4: Vous êtes déjà allé, vous, Arnaud, au souffle de la terre?
5: Oui, l'année dernière. Déjà.
4: Ah bon, bah comme ça, et tous les ans. C'est infidèle, Arnaud.
0: Vous allez emmener qui, Arnaud?
5: Ma femme.
0: Eh ben, très bien, passez une bonne soirée avec madame. Et moi, je vous embrasse. Je vous demande quelle est votre radio préférée, Arnaud?
5: Ici Picardie.
0: Vous êtes parfait. Bonne semaine à vous.
4: Salut, Arnaud.
5: C'est vous aussi. Au revoir.
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0: Et d'ici quelques instants, Brian Nicolas dans l'info d'ici. On s'intéresse à cet échange de lettres très touchant entre un père et son fils pendant la Seconde Guerre mondiale.
6: Oui, qui sont entreposés dans les archives départementales de la Somme. On vous fait vivre, découvrir un petit peu ce trésor justement depuis le début de la semaine. Et là, on a choisi cet échange justement qui revient, qui est intéressant, qui marque un petit peu parce que ce sont tous deux des déportés dans des camps de concentration allemands et qui expliquent justement leur quotidien là-bas et surtout qui se racontent des anecdotes, nous disent un petit peu plus. Et c'est très rare.
0: Pour le coup, c'est très rare. C'est un vrai trésor. 8h30, toute l'actu en français dans le monde. C'est dans le 90 secondes avec Valentine Letès.
7: Condamné pour près de 300 viols et agressions sexuelles sur des patients, Joël Le Squarnec a fait des dizaines d'autres victimes. La justice en a identifié 48 pour des faits non prescrits et ouvre une nouvelle enquête sur l'ancien chirurgien. Toute l'affaire Le Squarnec est sur ici.fr. La Lozère brûle à son tour. Un pompier blessé, deux hameaux évacués, 250 hectares parcourus hier près de Prévenchères. Et on mesure seulement les effets de cet été caniculaire. Au moins 7300 morts de plus pendant les très fortes chaleurs. Un bilan de la surmortalité toujours provisoire. Stylo, compas et calculette moins cher en cette rentrée 2026. 30 euros d'économie en moyenne pour un élève de 6e selon Famille de France. L'association conseille aux parents d'en profiter. Avec le blocage du détroit d'Ormuz au Moyen-Orient, ça risque de ne pas durer. Technologie phare du vaccin contre le Covid-19. L'ARN messager permet une avancée majeure dans le traitement du cancer de la peau. Selon les laboratoires américain Merck et Moderna, leur nouveau traitement améliore considérablement la survie, sans récidive des patients atteints d'un mélanome, 18 000 nouveaux malades chaque année en France. Pas de pelouse, pas de match à domicile pour le Paris Saint-Germain. Le gazon du Parc des Princes, particulièrement clairsemé à cause de la canicule. Le premier match de Ligue 1 des Parisiens aura finalement lieu dimanche chez l'adversaire au Rosenpark de Rennes. Et puis surprise pour la famille royale britannique, 6 ans après leur départ fracassant, le prince Harry et son Meghan reviendront au Royaume-Uni d'ici la fin du mois.
0: Ici Picardie, les 8h31, tout au long de la semaine, Brian, on découvre avec vous les trésors des archives départementales de la Somme dans l'info d'ici. Et cette fois-ci, un échange de lettres très très émouvant.
6: Oui, on vous a amené hier à la libération d'Amiens à la fin de la Seconde Guerre mondiale. On reste cette fois-ci un peu dans la même époque, avec une discussion datant de 1943-1944 entre un père et son fils amiénois, Louis et André Cellier, résistants, tous les deux déportés dans des camps de concentration en Allemagne. Les deux hommes, qui ont respectivement une cinquantaine et une vingtaine d'années à ce moment-là, reviendront de leur déportation. Et toute sa vie, le fils, André, a eu à cœur de témoigner de son histoire, justement. C'est pour cela qu'il a décidé de léguer tous ses documents, y compris donc les courriers qu'il a échangés avec son père. C'est Xavier Dogy qui les a récupérés. Il est responsable des fonds privés familiaux aux archives départementales.
8: Cette correspondance est vraiment particulière. Alors, elle est écrite en allemand, puisque forcément, elle passait la censure. Louis Cellier, donc le père, était à Buchenwald dans un bureau. Donc, lui, on voit sur les lettres, il avait la possibilité d'avoir de l'encre pour écrire. Son fils, lui, était à Dora, donc camp annexe de Buchenwald. Et lui, écrit au crayon de bois. Tous deux ont été déportés parce que dénoncés en tant que résistants. Louis a été arrêté en août 43. Il a d'abord été à la prison d'Amiens. Il a connu l'opération Jéricho. Il s'est pas enfui, donc il a été à nouveau emprisonné, et son fils André a été déporté quelques jours après son père. Tous les deux sont rentrés de déportation. André Cellier, qui est un grand monsieur, a souhaité donc nous confier l'ensemble donc de ses archives.
9: Ça nous amène à avoir des courriers qui sont dans un état de conservation assez bon, j'ai envie de dire, notamment les courriers du papa de Louis Cellier. Qu'est-ce qu'on peut y lire dans ces courriers écrits en allemand?
8: Quand on regarde un peu le courrier, alors c'est mon cher fils, mon cher papa, je vais bien, voilà, mais des choses qui restent très légères en fait par rapport à ce qu'il devait vivre. On peut pas dire trop de chose, puisqu'il y a la censure après derrière, mais au moins ils avaient la possibilité de se donner des nouvelles. Il n'y a pas beaucoup de lettres, il n'y en a même pas une dizaine, mais c'est quand même super précieux, quoi. On a cette chance d'avoir ça.
9: Comment expliquer justement ce privilège qu'ils ont eu de pouvoir échanger à cette période?
8: André disait toujours qu'ils arrivaient toujours à acheter les gens. Avec rien, en fait, on pouvait quand même essayer de négocier et de faire passer du courrier. Ils achetaient quand même le timbre, hein, parce que les courriers de Louis sont tous timbrés avec le timbre, donc à l'effigie d'Hitler.
9: Et lui avait à cœur, André Cellier, de raconter justement ce passé-là une fois qu'il est revenu à Amiens, et aussi parce qu'il était historien.
8: Dès son retour, en fait, quand il est rentré en juillet 44, il nous a dit à la rentrée d'après, il a repris le chemin du lycée, comme si, entre guillemets, de rien n'était. Mais après, il a vraiment œuvré, il a fait partie de plusieurs associations, de fédérations de déportés, et il avait vraiment en lui cette volonté de transmettre ce qui s'était passé. D'avoir ses courriers entre les mains, oui, ça fait toujours quelque chose. C'est une période de l'histoire de France. C'est pas qu'un simple papier, c'est un individu. C'est une vie, et c'est ça qui est aussi très émouvant.
6: Et il est possible de consulter ces courriers, mais une augmente sur demande et avec accord de la directrice des archives départementales de la Somme.
0: Dans le prochain journal à 9h, on va revenir sur l'utilisation du vélo électrique dans le département de la Somme.
6: Oui, une pratique de plus en plus courante, car moins fatigante. Certaines communes de la Somme veulent favoriser cet engouement, en particulier en Baie-de-Somme, où une borne de recharge gratuite vient d'être installée. C'est le cas à Saint-Quentin-en-Tourmont, où on se rendra dans une trentaine de minutes. On viendra aussi sur le match de l'ASC ce soir, 3e journée de Ligue 3, cette fois contre le Puy-en-Velay en Auvergne. Il va falloir se ressaisir pour les footballeurs amiénois qui n'ont pour l'instant aucune victoire au compteur. On entendra un des joueurs dans le journal de 9h. Mais avant, on vous entend, Valentine, sur météo.
0: Absolument. Il va faire beau ce matin, un peu moins cet après-midi. En fait, c'est un temps variable pour aujourd'hui, entre éclaircies plutôt marquées ce matin, surtout dans les terres. Et puis ensuite, une alternance de nuages et d'éclaircies. C'est le vent qui est assez présent sur la journée, qui va se renforcer cet après-midi et qui nous apportera ce temps changeant. Il fait un petit peu plus frais ce matin.
4: Oui, c'est ce qu'on nous dit sur la page Facebook d'ici Picardie, sur le WhatsApp aussi, comme Patrick. À Albert, il a 14 degrés, un ciel nuageux ce matin. Et Philippe, lui, à Grandvilliers, il a 13 degrés, un ciel très clair, nous dit-il, Grandvilliers, dans le Beauvaisis, le Grand Beauvaisis. Donc, vous avez vu, d'une ville à l'autre, c'est encore un peu bizarre.
0: Et cet après-midi, 22, 23, autour de Beauvais, mais aussi d'Amiens, Albert et Doulan. Même chose sur Péronne, sur Saint-Quentin, sur Roye ou encore sur Poix-de-Picardie. Il fera 20 à Abbeville. Une vingtaine de degrés aussi, attendu à Formans-en-Plage.
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0: Et où que vous soyez en Picardie, vous êtes peut-être sur la route ce matin, il y a des difficultés, 03 22 92 58 58 si c'est le cas.
4: Et oui, si vous voyez des choses, appelez-nous effectivement, mais bon, ça circule plutôt bien ce matin, on notera peut-être quelques véhicules arrêtés, toujours sur la Nationale 31, c'est avant Terdonne à côté de Beauvais. Autre secteur où un véhicule est arrêté, là c'est en métropole amiénoise, sur le haut de la rue Saint-Fucien, vous faites attention aussi. Et à Saint-Quentin, un accident vient d'être signalé, c'est rue André Missenard. Prudence dans l'ensemble de ces secteurs.
0: Et je vous rappelle donc, on fait la route ensemble au 03 22 92 58 58 côté prix des carburants sur Villers-Bretonneux ce matin. Le moins cher, c'est à Auchan, 2,15 € pour le gasoil. Et pour avoir le prix à la pompe, justement, que vous soyez à Villers-Bretonneux, à Amiens, à Abbeville, à Beauvais ou encore à Noyon ou Doulan, rendez-vous sur ici.fr.
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0: Et Michel Berger à 8h37 pour vous accompagner où vous soyez.
4: Vous zouzou.
0: Oui, c'est zouzou. Allez-vous, c'est parti.
4: Allez-vous.

0: groupie du pianiste. Michel Berger sur ICI Picardie, il est 9h20.
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0: Il y a pas mal de choses qui vont se dérouler ce week-end. Là, on est jeudi. D'ailleurs, si vous organisez un événement en Picardie, vous pouvez nous envoyer vos petites affiches ou vos événements au 03 22 92 58 58 sur WhatsApp. Ça marche très bien. Et d'ailleurs, il y a un joli festival. C'est sa 3e édition qui se déroule ce week-end. C'est l'Alu met le feu. Une très belle édition encore cette année. Et on va vous en parler tout à l'heure aux alentours de 8h45. Ça se déroule à Beaucourt-sur-l'Alu. Mais tout d'abord, à l'occasion du 110e anniversaire de la bataille de la Somme, nous continuons sur ICI Picardie à vous présenter les objets d'une bataille. C'est inspiré de l'expo du même nom, la Somme, les objets d'une bataille, histoire de vie, à voir jusqu'au 6 décembre à l'Historial de Péronne. Nous sommes aujourd'hui avec Laurine Fabure-Debruyère, qui est guide accompagnatrice médiateur à l'Historial de la Grande Guerre de Péronne. Bonjour Laurine.
3: Bonjour Valentine.
0: Alors, l'objet du jour, c'est une médaille commémorative.
3: Alors, nous avons ici une médaille commémorative éditée pour le centenaire de la bataille de la Somme. Cette médaille qui est très belle et très bien réalisée, nous présente d'une face des soldats partant à l'assaut et sur l'autre face, plusieurs symboles. On y aperçoit notamment un coq ainsi que des soldats. Ça nous montre aussi que au fil des différents anniversaires de commémoration, on a aussi différents objets qui sont édités. La médaille commémorative, on en retrouve encore aujourd'hui sur tous les sites touristiques, pas seulement de la Première Guerre mondiale. Mais ce centenaire aussi a marqué les esprits, notamment des familles, puisque pas uniquement pour le centenaire de la bataille de la Somme, mais pour tout le centenaire de la Première Guerre mondiale, plusieurs actions ont été réalisées. Et ça a permis aussi à beaucoup de familles de découvrir ou de redécouvrir aussi l'histoire de leurs ancêtres qui ont combattu pendant la Première Guerre mondiale. Cette année, avec les 110 ans, on est sur un anniversaire intercalaire, si je puis dire. Mais on remarque au travers des différentes commémorations qui ont eu lieu que cette importance est encore donnée par les personnes pour se souvenir de ce que leurs familles ont fait ou parfois non, puisque la mémoire devient aussi universelle et on s'intéresse aussi un petit peu à différents parcours de soldats qui ont participé à cette Première Guerre mondiale et notamment à la bataille de la Somme.
0: Et d'ailleurs, tous ces objets qu'on vous a présentés durant l'été, vous les retrouvez en images sur ici.fr. Il est 8h43, les patrons des PMU de la région sont avec nous chaque matin pour donner les pronostics des courses hippiques. On va à Friville-Escarbotin dans 2 minutes.
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0: Et avant d'écouter le dernier titre de Mylène Farmer sur ICI Picardie, nous allons à Friville-Escarbotin, au Café du Centre, chez Christophe. Bonjour Christophe.
6: Bonjour Christophe.
7: Bonjour Valentine.
0: Bon, comment ça va ce matin Christophe?
7: Ça va très bien, un beau ciel bleu, il fait beaucoup de pluie hier, et c'est bien agréable.
0: Ah bah oui, ça fait du bien, hein. La pluie, il devrait y en avoir encore un petit peu aujourd'hui, hein, mon cher Christophe, dans la journée, c'est un temps variable qu'on va retrouver pour aujourd'hui. Je ne savais pas qu'il y avait un escape game à Friville-Escarbotin, dis donc.
6: Ouais, ça s'appelle Locke, c'est rue Marius, c'est un escape game, donc un jeu d'énigmes. Vous avez plein d'énigmes à résoudre dans une ambiance, j'ai les photos sous les yeux, vraiment de très belles décorations, on dirait la maison de papy et mamie.
0: Ouais, c'est rigolo. Ouais,
6: c'est magnifique, à faire aussi.
7: Effectivement, on n'y a pas tant participé, mais ça marche fortement et les échos sont très bons, n'hésitez pas à les visiter.
0: Et puis après l'escape game, on va chez Christophe pour jouer aux courses hippiques et surtout, il faut bien l'écouter, Christophe, parce qu'il va nous donner, je suis sûr, les bons chiffres pour aujourd'hui à Deauville pour les courses. Dans la 8e, il y aura 15 partants. On vous écoute, Christophe.
7: Allez, on va s'appliquer. Donc ce sera le 9, le 8, le 7, le 3, l'As, le 2 et le 15, en cas de non partant, le numéro 4. Et pour le 2 sur 4, toujours les deux premiers, le 8 et le 9.
0: Alors, on va récapituler pour la 8e course, 15 partant, 9, 8, 7, 3, As, 2 et 15. En cas de non partant, le 4 et le 2 sur 4, le 8 et le 9 pour Christophe au Café du Centre à Friville-Escarbotin. Je vous souhaite une excellente journée, Christophe.
7: À très bientôt.
6: Ciao Christophe.
0: Bye bye. Vous l'avez peut-être entendu ou pas encore. C'est le nouveau Mylène Farmer. C'est à qui le tour sur ICI Picardie avant d'aller faire un tour dans la Somme à Beaucourt-sur-l'Allue.

0: Mylène Farmer sur ICI Picardie avec son dernier titre, c'est à qui le tour ? Il est 8h49. L'événement ICI Picardie, c'est la troisième édition du festival L'Allume et le Feu et ça se déroule dans la jolie commune de Beaucourt-sur-l'Allue vendredi, samedi et dimanche. Bonjour Patrick Poitvin-Duquesne.
1: Bonjour.
2: Bonjour Patrick.
0: Vous êtes l'organisateur donc de l'événement. Alors, troisième édition, pour quelqu'un qui ne connaît pas encore L'Allume et le Feu, comment on pourrait décrire l'ambiance en quelques mots ?
1: Alors c'est un festival à taille humaine par rapport aux immenses festivals qui accueillent des milliers de personnes. Nous, le public est au plus proche avant, pendant et après, au plus proche des artistes.
2: Ouais, ça c'est important. Justement, pourquoi avoir choisi de créer un festival de chansons à Beaucourt-sur-l'Allue ? Parce qu'on dit l'allume et le feu. L'allume, c'est évidemment
1: la rivière.
2: Donc bon,
0: c'est
2: assez...
0: un joli jeu de mots. Quand
2: mais c'est bien trouvé. Hein,
1: Bon, en ce moment, c'est un peu compliqué à porter, mais
2: oui, on s'en doute. Mais pourquoi avoir choisi donc d'organiser ce festival ici à Beaucourt-sur-l'Allue ?
1: Alors tout bêtement parce qu'on est installé à Beaucourt-sur-l'Allue. Et qu'on organise toute l'année des concerts, ce qu'on appelle les concerts à la Grange. Et le top de la saison, c'est le festival qui s'organise au mois d'août.
0: Ouais. Et alors, qu'est-ce qui vous tient particulièrement à cœur dans cette troisième édition ?
1: Alors d'abord, c'est la défense de la chanson française. La chanson qu'on appelle traditionnellement à texte. Nous, on préfère dire la chanson indépendante, c'est-à-dire qu'on est plus du côté d'Alain Leprest ou Adji Lazzaro avec Pigalle que du côté de Pascal Obispo, même si, par exemple, chez Souchon, du texte, il y en a. Mais voilà, on est plutôt dans cette veine-là.
2: Ouais. Justement, qu'est-ce qu'on vient chercher, outre cette veine-là, aussi le fait d'être proche, vous l'avez dit, des artistes, qu'est-ce qu'on vient chercher dans votre festival qu'on va pas forcément trouver dans les gros festivals
1: Ce que je disais tout à l'heure, c'est la proximité.
2: Ouais.
1: On peut rencontrer les artistes avant le spectacle, pendant on les regarde, et après le spectacle, ils sont disponibles.
0: Ouais. Et alors, il est vrai que les spectateurs ont de moins en moins le réflexe de réserver leur place, ils attendent souvent la dernière minute. C'est vrai, vous mettez les places en vente très longtemps quand même avant l'événement pour l'allumer le feu. Est-ce qu'on peut venir sans réservation déjà ? Et pourquoi ça peut être un souci de ne pas réserver ?
1: Alors, on peut venir sans problème, sans avoir réservé. On a organisé le festival de telle sorte qu'on puisse laisser le libre accès aux gens en dernière minute. Mais c'est vrai que c'est quelque chose qu'on retrouve qui est récurrent. C'est les gens ont de plus en plus de mal à réserver longtemps à l'avance. Pour les organisateurs, c'est un petit souci parce qu'on aime bien savoir où on va. Mais voilà, on s'est organisé pour que tout puisse bien fonctionner.
0: Qui sont les artistes qu'on va pouvoir applaudir ce week-end ?
1: Alors, il y en a 11.
0: C'est pas mal quand même.
1: Ben oui, avec le début du festival, donc demain, avec une scène ouverte où on retrouve des artistes émergents ou atypiques.
0: De la région ?
1: De la région. Et puis, le festival démarre officiellement le samedi avec Eric Frasiak. Ensuite, on a Jérémy Bosson. Alors, Eric Frasiak, c'est de la veine d'un Alain Leprest. Enfin, c'est une des meilleures plumes de la chanson française. Bosson, c'est une énergie sur scène absolument hallucinante. Ensuite, on a Leonetti. Alors, Leonetti, je m'attarde un peu sur Leonetti parce que ça, c'est l'événement. C'est l'émanation d'un groupe qui s'appelle Lazuli, qui est peut-être la meilleure formation qu'on ait en France. Ils tournent très peu en France, ils tournent partout en Europe, en Allemagne, en Angleterre, aux Pays-Bas, en chantant en français. Et là, en fait, c'est une recréation des morceaux de Lazuli en électroacoustique qui se passera là à Beaucourt-sur-l'Allue. Ça, c'est vraiment un événement.
2: Bon, il faut vraiment venir en un mot, mais vraiment un seul, Patrick Poitvin-Duquesne. Si quelqu'un ne connaît pas forcément les artistes ou le festival, qu'est-ce que vous pouvez lui dire pour lui donner envie de venir à Beaucourt-sur-l'Allue ? On le rappelle, à peut-être 10 minutes d'Amiens à peine.
1: Oui, c'est à 10 minutes. Ben, l'envie de découvrir, c'est d'être curieux.
2: Oui, d'être ouvert.
1: Comment ?
2: D'être ouvert,
1: voilà,
2: c'est
1: tout
2: ça.
1: À fait. C'est, faut être curieux, faut avoir envie de découvrir des choses. Et puis, pour tous les artistes, sont des très belles chansons, avec de l'émotion, etc. Enfin, faut être curieux.
0: L'allumer le feu, ça se déroule à Beaucourt-sur-l'Allue, vendredi, samedi et dimanche. Un programme que vous retrouvez assez facilement.

0: facilement en cherchant sur Internet. Bon festival à vous, belle troisième édition, Patrick Poitvin-Duquesne.
1: Merci.
2: Merci Patrick.
0: Et à une prochaine, et nous dans quelques instants, on va chez le docteur. Le docteur Kirzek qui va nous dire qu'il faut se méfier des animaux. Attention, morsures, notamment durant l'été.

0: On groove avec les Earth, Wind & Fire sur ICI Picardie et on accueille le docteur Kirzek pour la consultation du matin, une consultation estivale, gare aux animaux qui peuvent gâcher les vacances. Bah oui docteur, bonjour.
1: Bonjour à tout le monde, on se promène en forêt, on visite une ferme pédagogique, on rencontre des animaux et si nos compagnons à quatre pattes sont souvent adorables, ils peuvent aussi être imprévisibles et chaque année en France, près de 250 000 personnes sont mordues par un chien et dans 80% des cas, l'accident se produit à la maison avec un animal qui est connu de la famille. Alors, il ne s'agit pas d'avoir peur des animaux, loin de là, mais d'apprendre à les respecter tout simplement et à les comprendre. Il y a quelques règles à partager avec toute la famille. On ne dérange jamais un animal qui dort, qui mange ou qui s'occupe de ses petits. Ce sont des moments de vulnérabilité où le risque de morsure est décuplé. On apprend aux enfants à ne pas tirer la queue ou les oreilles, à ne pas crier brusquement non plus. On ne laisse jamais un enfant de moins de 6 ou 7 ans seul avec un chien, même familier. L'interaction doit toujours être supervisée par un adulte. Et pour les chiens inconnus, la règle est simple. On demande toujours la permission au maître avant de le caresser et on tend le dos de la main sans geste brusque. Et avec la chaleur, les animaux aussi sont plus vulnérables et plus irritables.
0: Oui, alors les animaux de la ferme, genre vaches, chevaux, taureaux, ne sont pas des peluches. Quels sont les dangers? Comment se comporter pendant les visites, notamment de fermes pédagogiques?
1: Chaque été, des promeneurs sont blessés par des vaches, surtout en montagne ou dans les pâturages. Il faut garder à l'esprit que ce sont des animaux puissants, parfois imprévisibles, surtout lorsqu'elles protègent leurs veaux. Donc le meilleur conseil, c'est on ne s'approche jamais, on ne caresse pas un animal de ferme sans la présence du propriétaire. Les barrières électriques ne sont pas là pour décorer. Si vous traversez un champ avec des vaches et leurs petits, gardez vos distances, contournez le troupeau et ne courez surtout pas. Le mouvement de course peut déclencher une réaction de poursuite chez l'animal. Et bien sûr, on n'oublie pas que les chevaux peuvent donner des coups de pied très violents s'ils sont surpris par derrière. Et si malgré toutes ces précautions, une morsure, une griffure survient, le premier réflexe est de rester calme. La plaie doit être nettoyée abondamment à l'eau et au savon pendant au moins 5 minutes. On désinfecte et on couvre d'un pansement propre. Ensuite, on consulte un médecin sans tarder. Une morsure, même minime, peut s'infecter gravement. Le médecin va vérifier la nécessité d'un rappel du vaccin contre le tétanos et va évaluer surtout la mise en route d'un traitement antibiotique. Et s'il y a une hémorragie, on appuie dessus si le saignement est abondant et on appelle le 15. Allez, bon été, bonne santé, à l'écoute d'ici bien sûr.
0: Je ne sais pas si Guillaume Erzepa mort, on le saura dans quelques secondes puisqu'on sera bienvenu chez lui et bienvenu chez vous, c'est juste après l'info de 9h.
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0: Il est là, il est installé, c'est Guillaume Erzepa, on est bienvenue chez vous ce
6: Bonjour
0: matin.
6: Bonjour à vous, bienvenue.
7: Salut Guillaume.
0: En mode le meilleur encore pour
6: bien
0: aujourd'hui
6: sûr,
0: et demain. Avant de
6: dernière semaine.
0: Découvrir meilleur. Des nouveautés la semaine prochaine.
6: Tout à fait, plein de surprises. Est-ce que quand vous êtes en voiture, vous êtes plutôt conduite sportive ou économique?
0: Moi je suis coolos moi.
7: Ouais.
0: Et je râle beaucoup.
7: Oui voilà, parce que j'allais dire, ouais, pareil. Ouais.
6: On serait bien
0: mettez
6: qu'on se
0: votre clignotant,
6: jour.
0: Bon sang de bon sang.
7: Ou les gens qui prennent pas les ronds-points aussi. Non mais ça c'est n'importe
0: à ceux
7: quoi.
0: Qui les prennent à l'envers.
7: Il y a une manière
0: aussi.
7: De bien les prendre.
6: Oui, dangereux.
7: Bon bref.
6: Oula, pardon.
7: Et ben on va parler.
6: C'est les émotions, ça.
7: Le monsieur décède en direct.
6: On va parler éco-conduite.
0: Ça veut dire conduire doucement.
6: Voilà, pour économiser et réduire son budget essence.
0: Très bien. Et bien, belle journée. Et
6: très bonne journée.
0: Alors, nous, on ne vous dit pas à demain.
7: Non.
0: Ce matin, ce sera Brian Mayer qui va vous réveiller à 6h parce qu'on va se préparer pour lundi. C'est la rentrée ici, Picardie.
6: Et ben, à lundi.
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6: Vous écoutez Ici Picardie, il est 9h. Les informations, c'est avec vous, Brian Nicolas. Une nouvelle borne électrique fait le bonheur des cyclistes en baie de Somme.
8: Oui, elle se trouve à Saint-Quentin, en Tourmont, juste à côté du parc du Marcanterre. Elle permet de recharger son vélo gratuitement depuis le mois dernier. C'est la seule de la Côte Picarde, précise le maire Francis Gouesbier.
9: À l'heure actuelle, il y en a une à Pont-Rémy, d'accord, et après, il y en a un peu plus dans l'est de la Somme. Donc, c'est une première sur notre parcours, je veux dire, de cette vélo maritime, je veux dire, entre Merse et Formanon. Donc, je veux dire, Saint-Quentin en Tourmont, on est vraiment dans le sujet, je veux dire, au niveau du vélo, quoi. Moi, ce qui me fait plaisir, c'est de voir des gens, quand je discute avec eux ici sur place, qui s'arrêtent. Ben, on vient de Berck-sur-Mer, on s'en va faire un tour au Crotoy, à Cailleux-sur-Mer, et vous voyez des gens qui viennent même de Mers-les-Bains, et ça leur permet entre deux de pouvoir recharger rapidement, gratuitement, leur batterie de vélo. L'installation a été mise ici. Pour une bonne raison, c'est que nous avons un restaurant hôtel qui permet aux gens de pouvoir aussi soit aller se restaurer le midi pendant que les vélos rechargent au niveau de la batterie.
8: Une borne installée le mois dernier sans frais pour la commune. Il reste des places de TER à prix réduit pour la braderie de Lille. 7500 billets ont été mis en vente ce matin pour cet événement qui aura lieu le 5 et 6 septembre. Pour en bénéficier, c'est très simple. Rendez-vous sur le site de la SNCF. Il vous suffit de réserver un trajet avec comme point d'arrivée la gare Lille-Flandre. 200 billets TER sont aussi proposés à partir de 3 €. Cette fois pour le Doulan Summer Break Festival. Et puis, une ancienne colonie bientôt rénovée en hôtel à Mers-les-Bains. En vous baladant près des falaises, vous avez peut-être vu ce bâtiment aux vitres brisées. Il n'était plus utilisé depuis plus de 15 ans et pourrait bien se refaire une beauté. Un permis de construire a été déposé. Clara Vincent, l'idée serait d'en faire un hôtel.
3: Un hôtel avec une capacité de 84 chambres, doté aussi d'un espace bien-être, d'un restaurant et d'une salle de séminaire, précise le maire, sans donner plus de détails. Le permis de construire devant être encore validé, il préfère donc rester prudent. Il faut dire que ce projet d'hôtel n'a rien de nouveau. En 2011 déjà, un privé l'avait envisagé en rachetant le bâtiment qui appartenait alors à la ville de Paris. Sauf que le projet n'avait pas abouti pour des questions juridiques. Alors s'il reste encore à valider, ce nouveau permis de construire réjouit la municipalité actuelle, car ce type d'établissement, dit-elle, manque sur la collectivité des villes sœurs. Le maire espère par ailleurs que cette nouvelle offre hôtelière permettra de réduire le nombre de locations saisonnières de courte durée type Airbnb dans la station balnéaire et par là même de libérer des logements dans le parc locatif à l'année.
8: La validation ou non du permis de construire devrait être délivrée d'ici la fin de l'année, estime le maire.
6: De nouvelles victimes de Joël Le Squarnec identifiées.
8: Oui, près d'une cinquantaine, plus d'un an après le procès de l'ancien chirurgien condamné à 20 ans de réclusion criminelle dans le Morbihan pour des viols et agressions commis sur près de 300 personnes, essentiellement ses patients mineurs. Une information judiciaire s'est ouverte hier par le parquet de Lorient. Un troisième procès pourrait donc avoir lieu. Une surmortalité de près de 25% dans les Hauts-de-France. Premier bilan de Santé publique France pendant la canicule de juillet qui a notamment touché la Somme. La surmortalité mesure la différence entre le nombre de morts attendues sur une période et celles qui surviennent vraiment. 121 personnes sont donc mortes entre le 3 et le 22 juillet, soit plus de 10 par jour. C'est 24 de plus que ce qui était prévu. Une fuite d'eau mobilise une trentaine de pompiers hier midi. La scène a eu lieu à la faculté de sciences d'Amiens, c'est dans le quartier Saint-Leu. 3 étages ont été touchés dans une salle de 50 mètres carrés qui contenait des produits chimiques. Elle a dû être complètement asséchée. Les dégâts se chiffrent déjà à une dizaine de milliers d'euros. Du chômage partiel est envisagé.
6: Et l'Amiens SC attend sa première victoire de la saison.
8: Oui, les footballeurs picards jouent ce soir contre le Puy-en-Velay pour la troisième journée de Ligue 3. Pour le moment, le début de saison est plutôt décevant. Un match nul et une défaite. Et pour débloquer le compteur, il faut plus d'intention. C'est ce que promet le milieu de terrain amiénois Rémi Boissier.
10: On sait qu'on arrive tous dans un nouveau projet avec un club en reconstruction, on va appeler ça comme ça. Maintenant, on ne peut pas faire du football et avoir les résultats en claquant des doigts, même si on aimerait tous gagner tous les matchs 3-0. Maintenant, moi, ce que je vois, c'est que le groupe travaille, que le staff travaille, que tout le monde travaille en tirant dans le même sens. Et c'est comme ça qu'on aura des résultats. Et il faut pas être pressé, même si les résultats, on les attend. Donc c'est frustrant, parce que malgré tout le travail qu'on a fait en prépa, on n'a pas forcément les résultats qu'on voulait sur les deux premières journées. Même si pour moi, Fleury, on prend un bon point là-bas et... Faut pas retenir que le négatif, en fait. Faut voir le travail qui est fourni au quotidien et c'est par là qu'on aura les résultats positifs.
8: Amiens SC puis envolé en Auvergne, mais que l'on vous fait vivre en intégralité sur Ici Picardie. On vous attend dès 20h30 dans la soirée sport avec Mathieu Dubrulle et François Sauvestre. Un match ce soir marqué par un hommage rendu à Gilbert Morel, figure historique du club Picard, décédé après plus de 40 ans, passé au service de l'ASC comme intendant. Au niveau de la météo, Guillaume, c'est assez variable aujourd'hui.
6: Tout à fait. Entre deux rayons de soleil, le ciel va rester nuageux avec des averses possibles et même des orages dans la matinée sur la côte Picarde avec des rafales de vent jusqu'à 65 km/h. La Somme d'ailleurs est en vigilance jaune pour les orages aujourd'hui. Côté température, 20 degrés sur la côte de Mers-les-Bains au Crotoy, 20-21 degrés de Sénarpont à Albert en passant par Amiens ou encore Péronne, 22 degrés dans l'Oise du côté de Compiègne ou Beauvais.
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6: Sur l'autoroute A28 vers Abbeville, il y a une réduction du nombre de voies de Calangeville à Falancourt. Alors soyez prudents, préparez-vous. Sinon, le trafic est assez fluide ce matin. Si vous allez prendre le train cet après-midi vers Lille, Europe et Bruxelles Midi depuis la gare haute TGV Picardie, les trains de 13h37 ont des parcours modifiés. Alors vérifiez ça avant de vous y rendre.
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6: Avez-vous des nouvelles de Gabriel? Et bon, on va en prendre tout de suite. Voici Johnny Hallyday.
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0: Johnny Hallyday, ça nous met en forme de bon matin. C'était Gabriel.
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0: Jeudi 20 août, bienvenue sur Ici Picardie, bienvenue chez vous. Je suis ravi de vous retrouver pour cette nouvelle matinée ensemble. Et pour fêter l'été et les vacances, je suis venu les valises pleines de vos chansons préférées, de bons plans, de conseils pratiques. C'est avec les meilleurs moments de la saison de votre émission. Bienvenue chez vous. On va voir notamment comment l'éco-conduite sur la route peut vous permettre de réduire votre budget essence. Et en cette période où les prix à la pompe ont tendance à s'envoler, c'est plutôt une bonne nouvelle de pouvoir réduire la facture. Allez, installez-vous confortablement, prenez un petit café, un thé ou un petit chocolat chaud. Vous faites comme vous voulez, vous êtes ici chez vous. Et pour démarrer cette matinée, voici le nouveau titre de Florent Pagny, Le braquage des sentiments.

0: Et bien voilà une petite nouveauté que vous découvrez sur Ici Picardie, le braquage des sentiments. C'était Florent Pagny.
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0: L'éco-conduite, c'est le réflexe pour réduire son budget essence. Voici quelques conseils de Philippe Burnichon de l'association Robin des Routes. Il est au micro de Patrick Vincent.
3: D'abord, qu'est-ce que c'est? Est-ce que ça marche vraiment? Qu'est-ce qu'on peut économiser réellement avec l'éco-conduite?
4: Ah ben, avec l'éco-conduite, on peut économiser facilement 30 à 40% de carburant par rapport à une conduite nerveuse.
3: C'est énorme.
4: Oui, c'est énorme, oui, oui.
3: On dit éco-conduite, ça devrait être la conduite zen, non? Enfin, comment on...
4: Oui, parce que en fait, l'éco-conduite, c'est surtout anticiper, ne pas pousser ses rapports, ne pas laisser chauffer sa voiture à froid, repartir gentiment. Et puis aussi anticiper sur la circulation. Je veux dire, quand le feu est rouge, c'est pas la peine d'arriver comme une fusée dessus. Autant ralentir à l'avance. Peut-être il va passer vert. Et parce que en fait, l'énergie de la voiture, elle est moins dispendieuse quand on roule que quand il faut redémarrer.
3: On sait aussi que voilà, il y a la façon de conduire et puis il y a la vitesse. Et quand on voit les caractéristiques des voitures, on sait qu'elles consomment tant au 100 km, à 90 km/h, ça va être tant, à 120, ça va être un peu plus. Voilà, donc la vitesse, ça joue aussi.
4: Alors la vitesse, bon, déjà, il y a la façon de passer les rapports de vitesse. Ne pas pousser les rapports, aussi, surtout sur le plat, chez nous, c'est inutile. Et puis ensuite, c'est vrai que lorsqu'on réduit un petit peu son allure, on peut faire de grands bénéfices. Par exemple, admettons vous alliez à Lille, au lieu de rouler à 130, vous roulez à 120, bon, vous allez perdre 2-3 minutes, mais vous allez gagner un litre au 100.
3: Ça va pas se voir finalement sur le temps.
4: Et répéter, ça va faire une sacrée économie. Quoi.
3: Donc on peut faire des économies parce qu'effectivement, quand on fait son plein, on le paye, ça peut aller 20% plus cher selon la taille des réservoirs. Donc on peut récupérer ça avec l'éco-conduite.
4: Voilà. Et je pense que d'une manière générale, si on diminue son allure, ne serait-ce que 10 km/h, on va faire de bonnes économies.
0: Et ben voilà, lever le pied pour moins ouvrir son porte-monnaie. C'est le dicton du jour. Le meilleur de bienvenue chez vous avec les meilleurs conseils de nos experts. Et dans quelques minutes, on va se demander quels sont les frais d'entretien et de réparation à la charge des locataires d'appartements. Ce sera juste après Sting. Notre Englishman préféré débarque dans quelques instants sur Ici Picardie.

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0: Oh, ce petit solo envoûtant de bon matin. C'était Sting, Englishman in New York. Réparation, petits travaux, aménagement. Qui doit faire quoi entre le propriétaire et le locataire? Voici quelques éléments de réponse par Mathieu Bizio de l'agence Immo Amiens en compagnie de Patrick Vincent.
1: Oui, bonjour.
2: Alors, quelle est votre question, François?
1: Je suis locataire d'un appartement depuis plus de 10 ans et il y a de la moquette dans les chambres. Je voudrais savoir à qui doit payer le changement de moquette.
3: Ok. Ouais. Alors,
4: ça s'use vite la moquette, hein, c'est vrai.
3: La moquette, ça s'use vite. On dit qu'en moyenne, une moquette, elle dure une dizaine d'années avant qu'elle soit vétuste et que du coup, on ne puisse plus reprocher au locataire de devoir la remplacer. Logiquement, c'est une charge propriétaire-bailleur, mais vous ne pouvez pas lui imposer. C'est là tout le sujet, puisque là, on n'est pas dans une réparation, on est dans une volonté de faire évoluer le logement, de l'améliorer. Donc, dans ces cas-là, c'est d'ouvrir une discussion avec votre propriétaire-bailleur et éventuellement de lui soumettre le remplacement de cette moquette qui est vétuste, peut-être par un sol qui s'use moins, un parquet stratifié ou quelque chose comme ça, et de voir s'il accepte de le faire, mais vous ne pourrez pas lui imposer de le faire. Il faut savoir, François, que votre propriétaire bailleur, il a un devoir d'entretien du logement, de le maintenir dans de bonnes conditions. Ça, c'est la loi. Et vous pouvez, dans le cadre de cela, lui demander d'entretenir et du coup de remplacer éventuellement une moquette vétuste. Pour D'accord. ça, il faut qu'elle soit vraiment vétuste. C'est pas, il faut que vous vouliez changer de couleur. C'est juste ça le sujet.
1: Non, non. En plus, quand je reçois mon petit-fils, vu qu'il est allergique.
2: Ah oui.
1: Il a toujours, il est toujours embêté.
3: C'est pour ça que dans le locatif, en général, on a tendance à proscrire les moquettes désormais et à partir sur des sols plastifiés ou des parquets stratifiés, justement qui vieillissent beaucoup mieux dans le temps et qui n'entraînent pas de risque allergique.
1: Et est-ce que je peux, par contre, vu le contexte avec mon petit-fils, est-ce que je peux appuyer ma demande?
4: Ah, par rapport aux allergies?
3: Alors, oui. Vous pourriez obtenir un petit écrit du médecin traitant de votre petit-fils qui dit que voilà, il nécessite le retrait de ce sol. Pour autant, il n'est pas titulaire du bail et ça ne peut pas être retenu comme un motif médical à proprement parler. Mais après, j'imagine, enfin, si vous entretenez de bons rapports avec votre propriétaire bailleur, il n'y a pas de raison qu'il ne comprenne pas la situation. Et remplacer un sol, ça fait partie de l'entretien courant. Donc, il faut que vous réussissiez à jouer un petit peu sur cela. Mais c'est du dialogue. Hein. Il faut pas hésiter quand on est locataire à discuter avec son propriétaire, c'est important d'entretenir régulièrement le lien avec son propriétaire bailleur.
4: Parce que pour le propriétaire, c'est dans son intérêt aussi peut-être d'avoir des moquettes ou un autre sol neuf.
3: Mais il y a de multiples intérêts. Il faut savoir que les propriétaires, quand ils font des travaux dans un logement, ils ont un intérêt fiscal puisqu'ils vont pouvoir déduire ces travaux de leurs revenus fonciers et du coup payer un petit peu moins d'impôts l'année où ils auront effectué des travaux. Donc ça, c'est un premier levier.
4: Même pour un changement de moquette.
3: Pour un changement de moquette, c'est l'entretien du logement. Dites-moi.
1: Même si c'est un syndic.
3: Votre propriétaire, il peut pas être un syndic. Sauf cas très très particulier, mais.
1: On habite dans un HLM.
3: Ah, donc c'est pas un syndic, c'est ce qu'on appelle un OPH. Votre propriétaire, c'est un bailleur social. Alors là, c'est plus difficile de discuter avec eux, mais ils font des travaux. Là, je vous invite à faire le certificat médical parce que les OPH, ils vont prendre un peu moins de risques dans ces cas-là. N'hésitez pas à les solliciter. Je sais que c'est un petit peu plus compliqué de les joindre, mais les OPH ne prendront pas un risque allergique avec des occupants du logement.
0: Le meilleur de bienvenue chez vous, c'est ça aussi, les meilleurs conseils de nos experts. Si je vous dis « donne-moi ton corps, baby, ton cœur, baby », vous me dites « Camaro », et vous avez bien raison. « Fame like you » sur Récipicardie.

0: Voilà, la femme like you, c'était Camaro.
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0: Et oui, direction le Crotoy ce week-end pour Livre en B, le festival annuel consacré au premier roman et une nouvelle plume de la littérature. Voilà, pendant deux jours, auteurs et lecteurs se retrouvent pour échanger, découvrir des ouvrages et partager leur passion de la lecture. Au programme, des rencontres avec les auteurs, des dédicaces, des échanges, des cafés auteurs, tout ça dans une ambiance conviviale au cœur de la baie de Somme. Bref, c'est l'occasion parfaite pour découvrir peut-être votre prochaine lecture coup de cœur. Le festival est gratuit, ouvert à tous. Alors rendez-vous au Crotoy tous les jours, toutes les heures. 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
0: Il y a des chansons comme ça qui nous marquent parce qu'elles nous accompagnent, parce qu'elles nous suivent dans des moments de notre vie. Et puis il y a même des chansons qui recensent toutes les chansons qui nous ont marquées. Voici Rock Collection, c'est Laurent Voulzy.

0: Et voilà, petite plongée bien sympathique dans la Rock Collection de Laurent Voulzy.
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0: Le meilleur de la saison de Bienvenue chez vous, retour au 9 février lors de la journée mondiale de l'épilepsie. Patrick Vincent recevait le professeur Souraï, neurologue au CHU Amiens-Picardie.
2: Et puis Jérôme qui nous apporte son témoignage. Alors Jérôme, il faut préciser aussi que vous êtes représentant d'une association, l'association de patients épilepsie France de la Somme. Vous êtes engagé dans cette association à partir de quand et pourquoi ?
3: Bah, ça fait 2 ans, on va dire, que je commence à participer au sein de la région. Ça permet en fait de créer un tissu associatif qui va permettre aux patients de se sentir plus à l'aise. L'une des difficultés, c'est vraiment le fait que le patient se retrouve souvent stigmatisé pour différentes raisons.
2: C'est difficile d'en parler.
3: Ouais. Et c'est vrai que ça permet d'ajouter en plus des médecins, des aidants, un caractère un peu plus associatif, peut-être un peu plus léger, mais aussi parfois un peu plus compréhensif sur certains aspects de la vie. Donc c'est une manière de participer un petit peu à l'aide à la hauteur de nos capacités et de notre expérience.
2: Alors vous le disiez, c'est stigmatisant parce qu'effectivement on a toujours l'image de la crise d'épilepsie spectaculaire, mais on verra qu'il y a plein de formes d'épilepsie. Vous, quand c'est arrivé la première fois, c'était une crise spectaculaire. Ben, on vous l'a raconté, j'imagine.
3: C'est ça. Alors la première fois,
2: ça a dû faire peur à votre famille, mais aux gens autour aussi. Vous étiez quoi, sur la plage?
3: J'étais dans un jardin,
2: dans
3: tout
2: un
3: simplement,
2: jardin,
3: et la première crise fut un peu spectaculaire, mais les autres, elles ont été tout aussi spectaculaires, car elles étaient complètement différentes. Et j'ai découvert après des crises qui étaient beaucoup plus des absences de quelques secondes, sans, entre guillemets, crise généralisée un peu impressionnante, et ça a donné des aspects à l'épilepsie que je découvrais au fur et à mesure.
2: D'accord. William Souraï, c'est quoi l'épilepsie? Qu'est-ce qui se passe pour qu'il y ait ces manifestations comme ça, ces pertes de conscience, ces mouvements incontrôlés?
4: Alors, comme on disait tout à l'heure, c'est une maladie neurologique. Pour comprendre un petit peu ce qui se passe dans le cerveau à ce moment-là, en fait, il faut déjà savoir que dans le cerveau, on a des cellules qu'on appelle les neurones. Tout le monde connaît les neurones. Eh bien, les neurones sont des cellules qui fonctionnent à l'électricité. Et on est capable d'enregistrer d'ailleurs cette électricité. Eh bien, au cours d'une crise d'épilepsie, il y a une région du cerveau, une partie des neurones, qui va se mettre à décharger, à provoquer des décharges électriques, des décharges épileptiques. Et ce sont ces décharges électriques épileptiques qui vont perturber le fonctionnement global du cerveau et qui vont entraîner les symptômes de l'épilepsie, que ce soit les convulsions, quand Jérôme parle de crise généralisée, on parle des crises convulsives, des convulsions, mais aussi d'autres types de crises comme les absences, où pendant 10, 20, 30 secondes, la personne est inconsciente.
2: Et alors, qu'est-ce qui va déclencher ça? C'est quelque chose qu'on a en soi, ou il y a quelque chose qui déclenche? Ça peut être n'importe qui?
4: Alors, il y a de nombreuses formes d'épilepsie. On parle d'épilepsie au singulier, mais on devrait parler d'épilepsie au pluriel, de nombreuses formes et donc de nombreuses causes. Parfois, le fait d'avoir une lésion, une cicatrice au niveau du cerveau peut irriter le reste du cerveau normal et provoquer ces décharges. Et puis, chez d'autres patients, il n'y a pas de lésion, simplement les cellules sont hyper excitables et se mettent à décharger n'importe quand, comme ça.
2: Quel est le plus gros risque de l'épilepsie? Si on ne fait rien, qu'est-ce qui se passe? C'est quoi le plus gros risque? C'est de se blesser? C'est de créer des dommages? Créer des dommages?
4: Effectivement, le plus gros risque, il est lié quand même aux fortes crises, en fait, aux convulsions. Quand on fait une crise convulsive, le patient perd connaissance, il va tomber, il va pouvoir se faire mal, se fracturer des os, avoir un traumatisme crânien. Le handicap, la gêne est liée au fait souvent que les patients ne sont pas capables de savoir quand va survenir la prochaine crise.
2: Voilà, et les personnes autour sont un peu désemparées, ne savent pas quoi faire. Alors on dit souvent il faut éviter qu'une personne qui fait une crise d'épilepsie avale sa langue. Donc est-ce que c'est une idée reçue?
4: Ah oui, c'est une idée reçue, c'est un préjugé, c'est une idée fausse, surtout. Une crise d'épilepsie, une convulsion, c'est hyper impressionnant. Même quand on a les petits dents voir, c'est jamais agréable à regarder, on a toujours envie que ça s'arrête. Il faut savoir que dans l'immense majorité des cas, une crise, ça dure entre 1 et 2 minutes et ça va s'arrêter tout seul et qu'il n'y a pas de risque d'avaler sa langue. Et ça, c'est un premier message. C'est que les intervenants, les aidants, l'entourage ne doivent pas chercher à mettre quelque chose dans la bouche, ne doivent pas empêcher d'avaler sa langue, ce qui ne risque pas d'arriver.
2: Donc le premier réflexe, c'est quoi pour les personnes qui sont autour?
4: Eh bien déjà, c'est de protéger le patient, éviter qu'il se fasse mal en tombant. Donc c'est le protéger, éviter, je sais pas, les couteaux, l'eau bouillante si on est dans la cuisine, éviter les coins de table, voilà. Et c'est éviter qu'il se fasse mal.
2: Et vous l'avez dit, voilà, ça dure à peu près 2 minutes. Donc on sait qu'à un moment donné, après l'orage, voilà, il y aura le calme.
4: Exactement. Et le plus souvent, ça s'arrête tout seul en quelques minutes. Et effectivement, quand ça ne s'arrête pas tout seul, ou alors que les crises s'enchaînent, c'est à ce moment-là qu'il faut appeler les secours.
0: Les moments marquants de la saison de Bienvenue chez vous est de retour demain matin. Vous partez en vacances et vous avez décidé d'emmener votre boule de poil avec vous. Dans quelques minutes, on va se demander avec notre vétérinaire Pierre Fabin comment prendre le train avec son animal de compagnie. Ce sera juste après Isabelle Adjani et son petit pull marine qui arrive dans 30 secondes. À tout de suite.
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0: Eh bien, elle a raison, Isabelle Adjani. Faut l'écouter et prévoir un petit pull marine aujourd'hui parce qu'il va être un peu nuageux. Et puis, du vent sur la côte aujourd'hui. Et ben justement, pour partir en vacances avec son animal de compagnie, le train est une excellente option. C'est ce que nous explique notre vétérinaire. Bonjour Pierre Fabin.
1: Bonjour.
0: Alors, voyager en train avec son animal ne s'improvise pas comme on prendrait une simple valise. Aujourd'hui, vous voulez nous donner le mode d'emploi du parfait voyageur à quatre pattes.
2: C'est un moyen de transport génial, mais qui demande un peu d'anticipation. Première chose, pour la SNCF, votre animal est un passager. Il lui faut impérativement son propre billet. La bonne nouvelle, c'est que la tarification a été simplifiée ces dernières années. Comptez un tarif forfaitaire, en général autour de 10 euros selon le train, que vous ayez un Maine Coon ou un Terre-Neuve. En revanche, si le prix est fixe, les conditions à bord sont radicalement différentes selon le gabarit de votre compagnon.
0: Et justement, quelles sont ces conditions, ces règles à bord? J'imagine qu'un chihuahua ne voyage pas de la même manière qu'un dog argentin.
2: Alors, il va falloir sécuriser son environnement, éloigner les meubles, protéger sa tête avec un coussin ou un vêtement et assurez-vous qu'il ne risque pas de tomber. Il vaut mieux qu'il fasse sa crise sur le sol. Restez calme, évitez de trop le stimuler, parlez-lui avec une voix rassurante et quelques caresses. La règle d'or, c'est la règle des 5 minutes. Si la convulsion dure plus de 5 minutes, on parle d'état de mal épileptique. Là, on est dans l'urgence vitale, car son cerveau peut subir des dommages irréversibles. Il faut vous rendre chez votre vétérinaire sans attendre une seconde de plus. Et c'est pareil si les crises s'enchaînent.
0: Et du coup, qu'est-ce qu'on fait dans ce cas-là?
2: Alors, pour le chat, vaporiser des phéromones apaisantes dans la caisse 15 minutes avant de partir et placer une alaise absorbante au fond au cas où. Surtout, n'ouvrez jamais la caisse dans le wagon. Un chat effrayé est inattrapable. Pour le chien, la règle d'or, c'est la très longue balade avant d'arriver à la gare. Un chien fatigué qui a fait tous ses besoins dormira profondément. Ne le nourrissez pas juste avant le départ pour lui éviter le mal des transports, mais l'hydratation reste vitale. Prévoyez une gamelle pliable pour lui proposer de l'eau. Et enfin, détail méconnu, la présence de votre animal est légalement soumise à la tolérance des autres voyageurs. Si votre voisin de siège est très allergique, le contrôleur peut vous demander de vous déplacer.
0: Bon ben voilà, pour voyager avec son chat en train, on fait ça au mieux. Voici tout de suite Taylor Swift, Hoplite.

0: La plus jeune artiste de l'histoire intronisée au Panthéon musical de Nashville, c'était Taylor Swift.
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0: 9h52 sur Ici Picardie, c'est l'heure de parler pouvoir d'achat avec Valère Coréard. Bonjour Valère.
3: Bonjour.
0: Alors aujourd'hui, vous voulez nous parler des trajets en voiture.
3: Et on le sait que c'est un budget la voiture. Alors quand on doit la prendre au quotidien pour aller travailler par exemple entre l'entretien, l'essence, l'assurance. Mais enfin, je vais vous parler aujourd'hui d'un bon plan pour réduire la facture, la partager en fait. Au final, un gain de 150 euros par mois sans rien changer à vos habitudes ou alors vraiment à la marge. En fait, chaque jour, on fait le même trajet en général, c'est logique. Et bien souvent, une fois les enfants déposés, on est seul dans la voiture. Alors, pourquoi ne pas accueillir une passagère, un passager et partager les coûts du trajet? C'est ce qu'on appelle le covoiturage du quotidien. Et c'est le bon moment pour s'y mettre. Parce que c'est à la rentrée qu'on change souvent ses habitudes ou qu'il y a du changement dans notre vie, tout simplement. Et ça va durer, en principe, toute l'année.
0: Oui, d'ailleurs, certaines plateformes de covoiturage proposent des offres spécifiques pour les trajets du quotidien.
3: C'est vrai, c'est le cas de Mobicop par exemple. C'est un site de covoiturage intéressant parce qu'il n'y a pas de commission. Il y a aussi Blablacar Daily. Là, on est sur le géant du secteur. Mais l'intérêt de passer par une grosse plateforme, c'est que vous allez plus facilement trouver un profil en fait pour covoiturer. Sur le covoiturage du quotidien, il y a un autre avantage. Vous faites en général le trajet chaque jour avec la même personne qui habite sur votre passage, qui va travailler dans votre secteur. Donc, vous faites connaissance et puis vous vous sentez en sécurité. Mais voilà, vous savez désormais comment gagner quand même 150 euros par mois sans rien changer à vos habitudes ou presque en vous mettant au covoiturage du quotidien, un bon plan budget, des rencontres et un geste pour l'environnement. Et si vous aussi vous avez des

0: Bon plan budget d'ailleurs pour vous déplacer, pensez à m'écrire parce que je partage et à la fin ça aide tout le monde. Mon mail, parici-les-économies@radiofrance.com.
1: Bon bah c'est parti, on covoiture tous ensemble et on prend tranquillement la direction des informations de 10h et c'est en musique hein, avec le trio Fredericks Goldman Jones.
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1: Le titre juste après arrive juste après une courte pause de 30 secondes, à tout de suite.
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0: Frédéric Goldman Jones, juste après, c'est la version anglaise ça. Bah, c'était vraiment un trio mythique, hein, on les adorait. Vous savez que l'album Frédéric Goldman Jones s'est vendu à plus de 2 millions d'exemplaires et c'est devenu la seconde plus grosse vente de la carrière de Goldman. Voilà, le trio restera uni jusqu'en 96 et après chacun a repris sa route tranquillement.
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0: Votre matinée continue avec Ici Picardie, les 10h. Brian Nicolas pour les informations, une hausse de décès pendant la canicule de juillet.
2: Les premiers constats ce matin de Santé publique France sur une période comprise entre le 3 et le 22 juillet donc. Il fait état de 1200 morts en plus par rapport à ce qui était estimé. Une surmortalité encore plus présente dans les Hauts-de-France avec une hausse de 25% par rapport aux estimations. Il reste encore quelques billets de train à prix réduit pour les événements de la rentrée. Des billets vers Lille-Flandre d'abord pour la braderie de Lille. Elle aura lieu le 5 et 6 septembre. 7500 places de TER à 3 euros ont été mises en vente ce matin par la SNCF. Le même week-end, c'est aussi le Doulan Summer Break Festival. Là aussi, des billets à 3 euros sont proposés. Cette fois, il y en a 200 en tout. Un troisième procès pourrait avoir lieu dans l'affaire Le Squarneck. Cet ancien chirurgien, condamné à 20 ans de réclusion criminelle dans le Morbihan pour des viols et agressions commis sur près de 300 personnes, essentiellement ses patients mineurs. 48 nouvelles victimes ont été identifiées. Une information judiciaire s'est ouverte hier par le parquet de Lorient. Un bâtiment plus utilisé depuis plus de 15 ans, une ancienne colonie de vacances que vous avez sûrement aperçue en vous baladant près des falaises de Mers-les-Bains. Un bâtiment de plusieurs étages, complètement abandonné depuis 2011. Il pourrait bien se refaire une beauté après le dépôt d'un permis de construire. La validation ou non de ce projet d'hôtel devrait être délivrée d'ici la fin de l'année, estime le maire. Une trentaine de pompiers est mobilisée à la fac de sciences d'Amiens pour une fuite d'eau. Elle a touché 3 étages du bâtiment dans le quartier Saint-Leu, dont une salle de 50 mètres qui contenait des produits chimiques qui a dû être complètement asséchée dans l'opération. Les dégâts se chiffrent déjà en dizaines de milliers d'euros. Du chômage partiel est envisagé. Et puis, les joueurs de l'Amiens IC jouent en Auvergne ce soir contre le Puy-en-Velay pour la troisième journée de Ligue 3. Les footballeurs amiénois sont sous pression après un match nul et une défaite. Amiens IC, Puy-en-Velay, un match à suivre en direct sur Ici Picardie. On vous attendait 20h30 dans la soirée sport avec Mathieu Dubrulle et François Sauvestre. Un match marqué aussi par un hommage rendu à Gilbert Morel, figure historique du club décédé après plus de 40 ans, passé au service de l'ASC. Arrivé en 1979, il avait accompagné plusieurs générations de joueurs et d'entraîneurs, notamment comme intendant.
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2: Je me gratte un petit peu, mais pour vous demander après quelle météo on aura aujourd'hui. De ce que je comprends, il y a beaucoup de choses.
0: Voilà.
2: C'est un peu varié.
0: Tout à fait. Rayons de soleil, nuages et puis averses possibles.
2: Ah oui,
0: donc vous pourrez vous hydrater en regardant le ciel. Des orages même dans la matinée sur la côte Picarde avec des rafales de vent jusqu'à 65 km/h. La Somme est en vigilance jaune pour les orages aujourd'hui. Côté température, 20 degrés sur la côte de Mers-les-Bains au Crotoy, 21 degrés de Sénarpont à Albert en passant par Amiens ou encore Péronne, 22 degrés dans l'Oise du côté de Compiègne ou Beauvais.
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0: Allez, allons faire quelques petites courses. On va vivre d'amour et d'eau fraîche avec Marc Lavoine. Voici le parking des Anges.

0: Marc Lavoine, le parking des anges.
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0: Bienvenue chez vous, bienvenue sur Ici Picardie. La matinée continue tout en douceur et en musique. On célèbre l'été, les vacances, la belle vie. Et préparez-vous à prendre des notes, hein, puisque dans quelques minutes, on va vous donner tous les bons plans et les activités à faire du côté de Chantilly. Senlis, ce sera juste après Alex Warren et son Fever Dream.

0: Fever Dream, c'était Alex Warren.
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0: Pour passer une journée ou un week-end hors du temps, voici une destination où l'on respire, on flâne, on savoure. Je suis avec Olivier Malherbe, directeur de l'Office du tourisme Chantilly-Senlis. Bonjour Olivier.
3: Bonjour Guillaume et bienvenue à Chantilly-Senlis.
0: Eh bien, avec grand plaisir. Alors, qu'est-ce qu'on fait justement ce week-end du côté de Chantilly-Senlis ?
3: Alors, ce week-end, on vous donne rendez-vous à Chantilly. Chantilly devient une grande scène à ciel ouvert avec l'été des arts. C'est samedi 22, dimanche 23 août. Vous allez retrouver du cirque, de la danse, du théâtre de rue, de la musique, des spectacles pour les tout-petits. Tout est gratuit. Mmh. Et le temps fort, c'est samedi soir à 20h30 avec une grande déambulation féerique et lumineuse dans les rues de la ville. C'est à 20h30, ça s'appelle Légendaire.
0: Ok, super. Et si on a des petites envies de musique et d'une petite ambiance un peu festive ?
3: Vous êtes au bon endroit, ce sera le week-end d'après. Direction le festival de musique Better Rave. C'est à Mortefontaine les 28 et 29 août. Donc c'est la deuxième édition de ce festival dans le parc du Temple. En plus, c'est un lieu magnifique, en pleine nature. Donc concerts, DJ set, rock, soul, funk, house, techno, pour tous les styles, pour tous les goûts, avec en plus des food trucks et des animations prévues sur l'ensemble du week-end. Des navettes gratuites sont également prévues. Pour ça, il faut aller consulter notre site pour avoir plus d'informations.
0: Eh bien, super. Bon, bah, les week-ends à venir sont déjà tous complets chez vous. Et début septembre, vous avez déjà des choses qui se prévoient ?
3: Ah oui, on fait une rentrée médiévale. Rentrée médiévale les 5 et 6 septembre au domaine de Chaly, qui accueille ses premières fêtes médiévales. Donc, l'abbaye se peuple de chevaliers, d'artisans, de musiciens, avec des joutes équestres au programme, des combats en armure, un marché médiéval. Mais il y a aussi des animations à faire en famille, du tir à l'arc notamment, et puis d'autres ateliers. Donc c'est un vrai voyage dans l'histoire de notre territoire, donc on est très très content de pouvoir fêter ces premières médiévales à Chaly les 5 et 6 septembre.
0: Et puis on voyage dans l'histoire et dans le sport aussi, puisque j'ai cru comprendre que c'était le grand retour du polo à Chantilly.
3: Ah oui, ça c'est toujours le mois de septembre, c'est une grande fête du polo à Chantilly, c'est l'Open de France d'Arnes, du 3 au 20 septembre. Donc on a le temps, on peut se préparer, on peut choisir sa date. L'accès au tournoi est libre et gratuit avec des matchs commentés le week-end. Donc même si on n'y connaît rien au polo, on peut se prendre au jeu. Voilà, c'est 16 équipes et plus de 1400 chevaux quand même qui vont se donner rendez-vous au Polo Club de Chantilly, donc à ne pas manquer.
0: Bon bah super, dites-moi Olivier, où c'est qu'on retrouve toutes ces idées de sortie alors ?
3: Alors auprès de l'Office de tourisme Chantilly-Senlis, on vous accueille à Chantilly et à Senlis dans nos bureaux, mais aussi sur l'agenda et toutes les infos pratiques à retrouver sur chantilly-senlis-tourisme.com.
0: Bon bah super, et ben beaucoup de choses à faire par chez vous, on ne s'ennuie jamais j'ai l'impression.
3: Ah non, l'été en beauté c'est très bien, on en profite. Merci Guillaume.
0: Et ben merci à vous Olivier Malherbe, directeur de l'Office du tourisme Chantilly-Senlis, et à très bientôt sur ICI Picardie. Vanessa Paradis, et ben on va pouvoir y aller en tandem à Chantilly, à deux sur le vélo.

0: Un petit tour de tandem avec Vanessa Paradis. Oh, moi je suis tout sourire parce que j'ai encore reçu une jolie carte postale de l'été de votre part et ça me remplit le cœur de joie et de soleil. Et grâce à cette carte postale aujourd'hui, ici Picardie vous offre 2 places pour le match de foot Amiens SC Versailles. C'est samedi 29 août la semaine prochaine au stade de la Licorne à Amiens. Mais avant d'aller tâter du ballon rond, il faut me dire d'où vient la carte postale envoyée par Christelle. Voici sa carte. Bonjour Guillaume, je t'écris depuis cette commune de l'Oise située au nord-est du plateau Picard où au printemps on y pratique la choule lors d'un événement traditionnel mêlant le football et le rugby. J'ai profité du beau temps pour aller me balader en forêt et observer la faune et la flore depuis la butte de Coivrel, un lieu bucolique qui offrira aux amoureux de la nature un réel moment de plaisir. Retour au cœur du village pour admirer l'église Notre-Dame. Cette commune m'a donné envie de faire du crochet. J'ai donc profité de mon retour en train pour sortir ma pelote de laine et commencer une écharpe que je t'offrirai à l'automne. À bientôt, Christelle. Oh, que c'est gentil Christelle, la reine du crochet. Alors dans quelle commune s'est rendue Christelle pour m'envoyer sa carte postale? Vous avez la réponse, appelez-moi vite au 03 22 92 58 58 et repartez avec 2 places de foot pour le match de samedi prochain le 29 août au stade de la Licorne, Amiens SC contre Versailles.
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0: On joue ensemble juste après Pierre Bachelet. Elle est d'ailleurs, c'est dans moins d'une minute trente. A tout de suite.
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0: Pierre Bachelet sur ICI Picardie pour accueillir Adrien. Bonjour Adrien.
1: Bonjour.
0: Adrien qui appelle pour le grand jeu de la carte postale. Ben une carte postale que vous auriez pu me déposer vous-même, Adrien. C'est quoi votre métier ?
1: Je suis facteur.
0: Oh, merci, merci aux facteurs, parce que moi j'adore recevoir du courrier et des cartes postales encore plus. Alors un grand merci à vous. Vous travaillez là aujourd'hui ?
1: Oui.
0: Ah oui, donc c'est la petite pause carte postale avant d'aller mettre des cartes postales dans les boîtes aux lettres. Vous êtes vers quel coin ?
1: Donc là, je suis à Saïd-Orette.
0: D'accord.
1: À côté de la Somme.
0: Et bien que tous ceux qui nous entendent saluent le facteur lorsqu'il va passer. Alors Adrien, pour repartir avec vos deux places pour le match de foot Amiens SC contre Versailles samedi prochain le 29 août au stade de la Licorne, il fallait me dire d'où venait la carte postale de Christelle. Elle venait d'où, dites-moi ?
1: De Tricot.
0: Voilà, la reine du crochet nous écrivait de Tricot. Et ben bonne réponse Adrien, c'est gagné. À vous les deux places pour aller encourager l'Amiens SC. Bon, on compte sur vous pour les encourager, on veut qu'ils gagnent. Hein.
1: On va essayer.
0: On en a besoin.
1: Exactement.
0: Eh ben, merci beaucoup, merci Adrien. Dites-moi, quelle est la radio qui vous envoie voir un match de foot ?
1: Ici Picardie.
0: Ah oui, je crois bien que c'est celle-là. Très bonne journée à vous, Adrien. Très bon été. Et puis, à très vite sur Ici Picardie. Yep. Oh là là là là. Alors, moi, quand j'entends cette guitare démarrer, j'ai les poils qui s'hérissent, j'ai le cœur qui bat la chamade. Parce que ça, c'est quand même une de mes chansons préférées. Je sais, je le dis à chaque fois, mais c'est en le disant que vous le saurez. Voici les Cranberries Zombies sur ICI Picardie.

0: Oh, jusqu'à la dernière goutte, c'était Zombie, les Cranberries.
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0: Ce week-end, la vallée de l'Allu va vibrer au rythme de la chanson française.
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0: Direction Beaucourt-sur-l'Allu pour la troisième édition de l'Allu met le feu, un festival de chansons françaises qui vous attend à la salle polyvalente. Ça commence dès demain et pour trois jours. Au programme, une scène ouverte et puis une programmation qui mêle artistes confirmés et découvertes dans une ambiance conviviale. Le festival se déroule donc à la salle polyvalente dès demain. C'est rue principale à Beaucourt-sur-l'Allu. Pour réserver, pour les infos, c'est auprès de l'association Concert à la Grange. 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
0: Allez, rien ne nous arrête ce matin. Voici Queen, Don't Stop Me Now.

0: c'était Queen, Don't Stop Me Now. Bah d'ailleurs, hier, c'était l'anniversaire du bassiste emblématique de Queen, John Deacon. Alors, il est toujours temps de lui souhaiter un joyeux anniversaire.
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0: Vous qui avez des jolis colliers de perles autour du cou, vous êtes-vous déjà demandé d'où ? Comment les huîtres fabriquaient ces perles? Et ben voici la réponse de Louise L'Empire, c'est dans la chronique L'heure du bain.
2: Comment les huîtres font leurs perles?
3: Elles avalent un petit grain de sable, ça leur gratte la gorge et elles recrachent des perles.
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3: La nacre, c'est ce qu'on trouve à l'intérieur des coquilles de certains mollusques. C'est une peinture magique que les huîtres utilisent pour se protéger. C'est tout doux, comme les boucles d'oreilles de ta mamie, et on y retrouve toutes les couleurs de l'arc-en-ciel. Quand tu regardes de près, toutes ces couleurs brillent comme un trésor. Quand un grain entre dans la coquille de l'huître, ça la dérange, comme toi si tu as du sable dans les yeux. Sauf que toi, ton œil pleure pour se débarrasser du grain de sable. L'huître, elle le transforme en bijoux. On va se faire tout petit pour aller voir comment ça se passe. Regarde, sa coquille s'ouvre et un grain de sable vient de rentrer. D'abord, l'huître va l'entourer d'une première couche de nacre, la peinture magique qui la protège. Elle met une première couche, une deuxième, une troisième, un peu comme un oignon. Le petit grain de sable devient une boule de nacre qui grossit, qui grandit jusqu'à devenir une jolie perle. C'est très rare et c'est un très gros travail pour l'huître parce que pour faire une seule perle, il faut 2000 couches de nacre.
2: Comment l'huître fait des bébés ?
3: L'huître est hermaphrodite, comme les escargots. Ça veut dire qu'une année, elle est garçon, un mâle, et l'année d'après, elle peut être une fille, une femelle. Et elle a des bébés entre juin et septembre. Pour faire des bébés, l'huître femelle libère dans l'eau des millions d'ovules. Et l'huître mâle va laisser échapper des millions de spermatozoïdes. Quand un spermatozoïde rencontre un ovule, il y a fécondation. Mais tout se passe dans l'eau. Et si la fécondation fonctionne, 24 heures plus tard, il y a une toute petite larve d'huître. Pendant 3 semaines, la petite larve barbote et construit sa petite coquille et un pied pour venir se fixer sur un caillou et éviter de dériver. Ensuite, elle grandit, et l'année d'après, c'est à son tour de faire des bébés.
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0: Comme la nature est passionnante, voilà. Comme ça, la prochaine fois que vous verrez un collier de perles, eh ben, vous penserez à la petite huître qui a fabriqué ça. Allez, on va faire un petit tour du côté de Quimplage pour voir la météo de cet après-midi. Alors, le risque d'orage reste présent aujourd'hui sur la plage de Quim, avec des rafales de vent pouvant atteindre 60 à 70 km/h. Quelques éclaircies sont quand même possibles cet après-midi avec un indice UV modéré de niveau 4. Une mer assez agitée aujourd'hui, hein. Marée basse, 11h49 et retour à la pleine mer à 18h15. La chanson d'Azima, c'est France Gall sur Ici Picardie.

La chanson d'Azima, c'était France Gall. Bienvenue chez vous en mode estival continu. J'ai encore plein de choses superbes pour vous. Dans quelques minutes, on va se prendre pour des Robin des Bois et on va aussi écouter ça.

0: dans 30 secondes. On se boit un petit verre d'eau, un petit café, on se retrouve à tout de suite.
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0: 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Le Puy Foot 43 Amiens SC, c'est ce jeudi sur Ici Picardie.
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0: c'est émouvant. C'est Lewis Capaldi, Wish You the Best.
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0: Ici, on teste pour vous des jeux, des sorties et des activités. Aujourd'hui, on retrouve Patrick Vincent, notre Robin des Bois, qui est allé tester le tir à l'arc.
3: Je suis à Amiens, pas très loin de l'avenue Foy, 15 rue de Lannoy, à la compagnie d'arc d'Amiens. J'ai toujours rêvé de tirer à l'arc. Et bien là, c'est bon, je vais m'y essayer. Et je suis avec Paul Foulon, qui est le capitaine de cette compagnie d'arc d'Amiens, compagnie fondamentale des chevaliers et archers d'Amiens. Donc, vocabulaire militaire, vous êtes le capitaine.
4: Voilà.
3: On est où précisément là? C'est quoi ce lieu, cette allée avec ces tilleuls?
4: Alors, on est dans un jeu d'arc, jeu de tir traditionnel. L'allée centrale, c'est l'allée du roi, et des allées sur le côté où on peut circuler, ce sont les allées des chevaliers.
3: C'est joli parce qu'il y a encore des pierres aussi. Hein. Il y a cette allée de tilleuls, mais de part en part, il y a des porches en fait où il y a les cibles.
4: C'est ce qu'on appelle une butte ouais. De tir. La distance de tir 50 mètres. Mais pour essayer aujourd'hui, on fera 5 mètres.
3: Je vais prendre un arc et une flèche.
4: Voilà, flèche.
3: Voilà. Alors, il y a une petite, justement un petit reposoir pour poser la flèche dessus, hein, au-dessus de la.
4: Voilà, c'est le repose-flèche. C'est ce qu'on appelle le repose-flèche.
3: Et là, il faut
4: et
3: mettre
4: puis donc,
3: la flèche.
4: Et on enfonce bien pour entendre le petit clic.
3: Ah, et un petit clic. Voilà. Clac. La flèche,
4: elle est en place.
3: Dans la corde. Et là, maintenant, donc, je place mes doigts. À quel endroit exactement?
4: Voilà, trois doigts sous la flèche.
3: Sous la flèche. Et mes trois doigts
4: et
3: aussi.
4: Et trois doigts voilà. Qui tiennent la corde.
3: Qui tiennent la corde. Et là
4: et
3: je
4: là,
3: vais
4: on
3: donc,
4: tend le bras.
3: Je tends le bras, je tends, je vise avec
4: et
3: mon œil droit.
4: Tire.
3: Parce que c'est mon œil droit qui
4: voilà.
3: Est... Et là, je vise le centre. Ah, je suis un peu au-dessus. Hein. Je suis un petit peu au-dessus quand même. Hein. Je peux recommencer?
4: On peut recommencer. Allez.
3: J'aime les défis, je vais me mettre plus loin. Est-ce qu'on est à peu près à 10 mètres là?
4: On a les distances sur le mur là.
3: Ah ouais, super. Ah ouais, 10 mètres, c'est bon. D'accord, ok, 10 mètres.
4: Bon, 10 mètres.
3: Alors, attention, prévenez autour que personne ne vienne.
4: Pose la flèche sur le repose-flèche.
3: Voilà, je mets ma main
4: dans la poignée.
3: Bien, et là, je vais bander mon arc.
4: Alors et on là, amène l'index jusqu'au coin de la lèvre.
3: Ouais, donc là, c'est toute une préparation. Ça dure assez longtemps. On prend son temps,
4: on tire encore.
3: On vise et après. Attention après, parce que quand je lâche tout, c'est parti, on peut plus revenir en arrière. Voilà, ça me rappelle quelque chose.
4: C'est pas mal.
3: Pas trop mal quand même,
4: ouais,
3: je trouve. Enfin, ça me ressemble à jeter des fleurs.
4: Voilà.
3: Bravo.
4: Oh,
3: merci.
4: C'est dommage qu'il n'y ait pas la vidéo là.
3: Oui, puis on pourrait faire un montage, faire croire que je suis à 50 mètres.
0: Non. Bon, bravo Patrick en tout cas. On va juste attendre un petit peu avant que je mette une pomme sur la tête. Hein. Je ne serai pas votre poire. Écoutons celui qui chante le mieux du monde, c'est Beau Malheur. Voici Emmanuel Moir.
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0: Les magnifiques beaux malheurs d'Emmanuel Moire.
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0: Ces tendances, c'est votre rendez-vous quotidien qui nous aide à mieux comprendre le monde qui nous entoure. Et aujourd'hui, Muriel Jourdan, gros plan sur cette cabine photo que l'on connaît tous, le photomaton.
3: Ouais, non mais vous avez vu ça? On est à l'époque des selfies, des smartphones, des filtres. Et le photomaton, lui, l'ancêtre, tient encore debout. Non mais c'est un truc de fou. Le photomaton reste tendance et il a réalisé une fois encore de grosses performances parce que c'est chaque année, au mois de septembre, qu'il réalise ses chiffres records. 1,5 million de photos vendues. Alors pour moi, la cabine photomaton, c'est toujours un sketch. Ça reste le tabouret qui tourne et que tu dois régler, la photo des enfants traumatisantes. Tu sais, quand tu mets 2h45 à réussir une photo sans qu'ils bougent, ni qu'on voit seulement leur front. Alors là, tu perds des points de vie. C'est aussi la déception de ne pas avoir assez fait la gueule pour valider la photo du permis de conduire. C'est d'ailleurs grâce au photomaton qu'on doit se coltiner la même gueule pourrie sur nos pièces d'identité pendant 20 ans. Il faut quand même un bac plus 8 MacGyver pour y arriver du premier coup. Mais surtout, surtout, ça reste le film Amélie Poulain, quand Audrey Tautou, Amélie, tombe amoureuse de Nino. Vous savez, Mathieu Kassovitz, qui collectionne les photos oubliées dans les photomatons parisiens.
4: À ce moment précis de l'histoire, Amélie est la seule à connaître la clé de l'énigme de l'inconnu des photomatons.
3: Aujourd'hui, le photomaton célèbre ses 100 ans. Il est né il y a un siècle aux États-Unis et c'est dans les années 30 qu'il est arrivé en France.
0: Eh bien, toujours tendance, cette cabine photo. Et en plus, elle s'est modernisée. J'ai l'impression qu'elle permet de faire bien plus que des photos d'identité.
3: Oui, elle propose aussi de prendre des photos marrantes. Par exemple, vous transformez en joueur du PSG, en pilote de Formule 1, en princesse. Plein de cabines se sont converties à l'intelligence artificielle dans ce genre-là.
5: Regardez droit devant vous.
3: Pour 1 euro maintenant, on peut tester notre rythme cardiovasculaire. Vous imaginez?
6: Et si vous testiez en 2 minutes notre nouveau service forme et bien-être, vue et audition, risque cardiovasculaire? Nous allons tout d'abord mesurer votre rythme cardiaque.
3: Vous fixez l'objectif pendant 45 secondes et au lieu d'obtenir la planche de photo traditionnelle, vous avez un espèce de bilan de santé. Bon, évidemment, c'est pas un vrai bilan médical, c'est plutôt pour faire de la prévention et nous pousser à consulter si nécessaire. Et il y a aussi les clichés fantaisie pour se transformer en joueur de basket en train de marquer un panier ou en joueur de foot du Paris Saint-Germain. Dans le JT de France 2, visiblement, les clients qui ont testé ont bien kiffé.
7: Là, je pourrais devenir une héroïne de jeux vidéo avec ça. Ça pourrait créer un avatar ou quoi?
8: Ouais, c'est top, c'est bien fait, dis donc. Ouais, ça y est, je fais partie du PSG maintenant.
7: C'est choquant.

0: On dirait vraiment que j'ai fait un shooting photo.
1: Bref, le photomaton, c'est tendance. Et sa version moderne pour changer de peau, pour nous transformer en super-héros, pourquoi pas? Si on peut plus voir en peinture, choisissons la photo.
2: Allez, attention, souris tous ensemble, 1, 2, 3, ding! Et voilà une jolie photo. Dans moins de 10 minutes, vos informations juste avant de jouer ensemble à Ça passe ou ça casse dès 11h. On se dirige vers ce joli programme en musique avec Eddie Mitchell. Le cimetière des éléphants arrive dans 20 secondes. À tout de suite.
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0: d'éléphants, sorti le 6 mai 1982. Cette chanson, elle est devenue le premier single de l'album du même nom, le 22e disque studio d'Eddie Mitchell, voilà, qui a marqué son passage du rock yéyé à une écriture plus mature et cinématographique.
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0: Merci de passer votre matinée avec Ici Picardie, les 11h. Et les informations, c'est avec vous Julien Francisco. Une très bonne nouvelle pour les cyclistes en baie de Somme.
2: Une bonne de recharge électrique a été installée le mois dernier à Saint-Quentin, en Tourmont, juste à côté du parc du Marcanterre. Elle permet de recharger gratuitement son vélo, une installation qui n'a rien coûté en plus à la commune. Une aubaine pour le maire de la commune, Francis Gouesbi, et surtout que c'est la seule de ce type sur la côte Picarde. Vous l'avez entendu ce matin dans l'info d'ici à 7h32, c'est à réécouter sur ici.fr. Et toujours sur la côte Picarde, le sentier de randonnée de la dune du Royon à Quin est de nouveau accessible. Le risque d'incendie est désormais écarté grâce aux dernières pluies. Les barbecues sont également de nouveau autorisés dans toute la commune.
0: L'ancienne colonie de Mers-les-Bains pourrait devenir un hôtel.
2: Un bâtiment longtemps laissé à l'abandon pourrait bientôt changer de visage. L'ancienne colonie de vacances installée près des falaises n'est plus utilisée depuis 15 ans. Un permis de construire vient d'être déposé pour le rénover et le transformer en hôtel. La décision de la mairie est attendue d'ici la fin de l'année. Attention, si vous avez acheté du fromage dans l'Aisne, de l'eau de Manicamp fabriquée à Quierzy sont rappelés à cause d'un risque de listeria. Les lots du 28 mai et du 4 juin ne doivent surtout pas être consommés. Si vous en avez mangé et que vous avez de la fièvre, des maux de tête et des courbatures, consultez votre médecin. Des billets TER à tout petit prix pour les événements de la rentrée. La SNCF pense notamment aux festivaliers de la Somme. Pour le Doulan Summer Break Festival, 200 billets sont proposés à partir de 3 euros. Le festival aura lieu le 4 et le 5 septembre. Et pour la braderie de Lille, 7500 billets toujours à 3 euros seront mis en vente aujourd'hui, avec 54 trains supplémentaires tout le week-end.
0: Et c'est un jour de match pour l'Amiens SC.
2: Et les Amiennois se déplacent ce soir, coup d'envoi 20h45 sur la pelouse du Puy-en-Velay pour la troisième journée de Ligue 3. Après un nul et une défaite, les joueurs de l'Amiens SC doivent réagir. Le match sera à vivre en intégralité ce soir sur ICI Picardie dès 20h30 avec François Sauvestre dans l'avant-match. Une rencontre qui sera aussi marquée par un hommage à Gilbert Morel, figure historique du club, décédé après plus de 40 ans de service à l'ASC.
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2: Guillaume, on voit un petit peu de soleil arriver.
0: Tout à fait, mais entre deux rayons de soleil, le ciel va rester nuageux avec des averses possibles. Même des orages dans la matinée sont encore possibles sur la côte Picarde et des rafales de vent jusqu'à 65 km/h. La Somme est en vigilance jaune-orage aujourd'hui. Côté température, 20 degrés sur la côte de Mers-les-Bains en Crotoy, 20 à 21 degrés de Sénarpont à Albert en passant par Amiens ou encore Péronne et 22 degrés dans l'Oise du côté de Compiègne ou Beauvais.
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0: Et à 11h03 sur Ici Picardie, est-ce que ce ne serait pas le moment d'être un peu dirty, même d'être un peu dirty dancing, The Time of My Life?

0: Ah, la passion de la danse et du juste au corps avec The Time of My Life, Bill Medley.
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0: Ici Picardie vous offre ce que tout le monde s'arrache déjà, deux places VIP pour l'élection de Miss Picardie. C'est le dimanche 13 septembre à l'Espace de Beauvais et je peux vous dire que c'est complet depuis longtemps. Mais nous avons récupéré les deux dernières places et pas n'importe lesquelles. Deux places en carré or, un cocktail à l'entracte et même un accès à l'after show pour prolonger la soirée. Bref, une expérience unique à vivre en VIP et pour ça, il faut vous qualifier pour le tirage au sort de dimanche. Alors on joue ensemble, ça passe ou ça casse, 03 22 92 58 58, 30 secondes de questions de culture générale, musicale et locale. Et à vous de marquer 5 points pour être qualifié. Allez, je vous attends, 03 22 92 58 58. La vie ne m'apprend rien, mais le quiz de ça passe ou ça casse vous en apprend tellement. Voici Daniel Balavoine.

0: La vie ne m'apprend rien, c'est Daniel Balavoine.
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0: Ça y est, on y est, notre moment préféré. On joue ensemble à Ça passe ou ça casse. Et on joue pour un beau cadeau hein, cette semaine. Deux places VIP pour l'élection Miss Picardie de ce dimanche 13 septembre. En plus, le spectacle est complet de chez Complet. On vous a dégoté les deux dernières places. Vous serez traités comme des stars à cette élection. Alors, joue ensemble 03 22 92 58 58. C'est ce qu'a fait Nicolas. Bonjour Nicolas.
3: Oui, bonjour.
0: Vous allez bien Nicolas?
3: Ça va très bien, merci.
0: Nicolas, j'ai l'impression que ça fait pas très longtemps qu'on est réveillé.
3: Non, effectivement.
0: Ben voilà, vous profitez tranquillement et vous avez bien raison.
3: Je vais faire
0: une petite sieste moi aussi. Vous me réveillez dans 30 secondes.
3: D'accord.
0: Alors Nicolas, on joue pour deux places pour l'élection de Miss VIP, Miss Picardie en VIP. Ouais. Mais pour ça, il faut marquer 5 points pendant ce quiz de 30 secondes. Si vous marquez 3 ou 4 points, c'est au blind test qu'on vérifie tout ça. Alors, est-ce que vous vous êtes entraîné? Est-ce que vous êtes prêt, Nicolas, comme jamais?
3: Allez, on va dire oui.
0: En quoi consistait l'entraînement? À dormir, à faire une bonne nuit de sommeil.
3: C'est ça, exactement.
0: Bon, et ben, on va voir. On va voir ce que ça va donner si la nuit a porté ses fruits. Nicolas, préparez-vous. C'est parti. Combien de mois ont 31 jours?
3: Deux.
0: Combien font 7 x 7?
3: 49.
0: Dans quelle ville picarde se trouve le château de Bagatelle?
3: Château Bagatelle, à Berck.
0: Qui a interprété Joe le taxi en 1987?
3: Vanessa Paradis.
0: Quelle île française est surnommée l'île de beauté?
3: La Corse.
0: Dans quelle commune se trouvent les maisons colorées du village Belle Dune?
3: Le Quai.
0: Alors, combien de mois ont 31 jours? Il y a 7 mois qui ont 31 jours. Janvier, mars, mai, juillet, août, octobre, décembre. Pour ne citer que. Une petite assiette, mais ça réveille. Il faut bien qu'on réveille un peu la vaisselle. Alors, 7 x 7, 49. Bonne réponse, un point. Le château de Bagatelle se situe à Abbeville. Allez, une petite tasse. Joe le taxi, vous l'avez trouvé, c'est elle, Vanessa Paradis. Joe le taxi, c'est sa vie. Le taxi qui vous rapporte un deuxième point, Nicolas. L'île française qu'on surnomme l'île de beauté, c'est la Corse. Bonne réponse. Nous voici à 3 points, Nicolas. Les maisons colorées du village Belle Dune, alors c'est pas à Quin, c'est juste à côté, c'est à Fort-Mahon-Plage. C'est à la limite, mais c'est à Fort-Mahon. Alors, Nicolas, ça nous fait 3 points. 3 points, ça veut dire un petit blind test. Je vous passe un extrait, vous avez 5 secondes pour me dire qui est l'artiste. Vous êtes prêt, Nicolas?
3: C'est prêt.
0: C'est parti. Prêt.
3: Africa.
0: Africa, mais on veut l'artiste.
3: Oh là là,
0: j'ai
3: sur le bout de la langue.
0: Ah, bah vite, coupez un bout de la langue.
3: Aïe,
0: Rose Laurence.
3: Aïe.
0: Bon, bah, la prochaine fois, il faut que ça sorte du bout de la langue pour aller jusqu'à mes oreilles. Bon, Nicolas, ça passe, ça casse pour aujourd'hui. Vous nous rappelez très vite, on joue ensemble, ça passe ou ça casse.
3: Parfait, merci.
0: Et bah, bonne journée, bon réveil et à très vite, Nicolas.
3: Au revoir également, merci.
0: Allez, on joue ensemble, ça passe ou ça casse. Deux places VIP hein, pour l'élection de Miss Picardie. 03 22 92 58 58. On joue juste après Auria, soirée mondaine.

Soirée mondaine, c'était Auria sur ici Picardie. 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Oh, dommage, mais ça tombe bien ici. 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Et oui, on est comme ça sur ici Picardie. Pour repartir avec vos deux places pour ce show, eh ben, il faut jouer ensemble et vous qualifier pour le tirage au sort. Ça passe ou ça casse, 03 22 92 58 58. Appelez-moi, on joue ensemble et ça, on adore. On se retrouve juste après ça. Stevie Wonder, I just call to say I love you arrive dans 30 secondes. Ça vous laisse le temps de m'appeler pour jouer.

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0: Voilà, une chanson VIP pour un cadeau VIP aujourd'hui, c'était Stevie Wonder.
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0: Et celui qui va peut-être finir VIP à l'élection de Miss Picardie, c'est Jean-Paul. Bonjour Jean-Paul.
3: Bonjour Guillaume.
0: Vous nous appelez d'où Jean-Paul ?
3: J'appelle de Bertangle.
0: De Bertangle. Et c'est la première fois que vous nous appelez pour jouer ?
3: Oui, j'avais joué au quiz des champions il y a quelques temps.
0: D'accord. Et là, aujourd'hui, vous êtes le champion du quiz, Jean-Paul. Alors, vous vous êtes préparé comment, Jean-Paul, pour ce grand quiz ?
3: Vraiment, j'écoute de temps en temps quand je suis dehors avec un petit transistor.
0: Ah ben voilà, toujours ici Picardie qui vous suit, même à l'extérieur. Alors 30 secondes de questions, vous devez marquer 5 points pour être qualifié pour le tirage au sort de dimanche pour les deux places VIP pour l'élection de Miss Picardie 2026. Et puis voilà, si jamais une question vous embête un peu trop, n'hésitez pas à passer, comme ça vous ne perdez pas trop de temps, Jean-Paul.
3: D'accord.
0: Est-ce que tout est bon pour vous ?
3: Oui, c'est OK.
0: Eh bien, j'ai l'impression qu'on peut y aller, alors c'est parti. Combien de joueurs composent une équipe de football sur le terrain ?
3: 11.
0: Quel pays a remporté la Coupe du Monde de football en 2026 ?
3: L'Espagne.
0: Combien font 90 divisé par 9 ?
3: 90 ?
0: 90 divisé par 9.
3: Par 9, 10.
0: Comment appelle-t-on les habitants de Villers-Cotterêts ?
3: Passe.
0: Quel groupe a chanté Femmes libérées en 1984 ?
3: C'est Cookie Dingler.
0: En quelle année a eu lieu la Révolution française ?
3: 1789.
0: Alors, on va voir si cette grande première a été un succès, Jean-Paul. Alors, c'était très foot, hein, ce début de quiz, ça tombe comme ça. Combien de joueurs composent une équipe de foot sur le terrain ? 11, bonne réponse. Nous voici déjà un point. L'équipe qui a remporté, le pays qui a remporté la Coupe du Monde 2026 en football, c'est l'Espagne, bien sûr, contre l'Argentine. 90 divisé par 9, ça fait bien 10. Bonne réponse, nous voici déjà à 3 points. C'est-à-dire que là, le blind test est déjà assuré. Les habitants de Villers-Cotterêts, ce sont les Cotterésiens et les Cotterésiennes.
3: Bon,
0: il faut cacher un peu de vaisselle, sinon on n'a plus de place. On ne peut plus pas renouveler les stocks. Qui a chanté « Femmes libérées » en 1984 ? On s'écoute un petit extrait.
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0: C'est effectivement Cookie Dingler. Nous voici avec un quatrième point et peut-être un cinquième point avec l'année de la Révolution française. Vous avez dit 1789. Et c'est une bonne réponse. Bravo Jean-Paul. Et ben voilà, impec.
3: Ah ben oui, c'est bien.
0: Vous avez vu, votre préparation non préparatoire a eu raison, puisque vous avez marqué 5 points. Vous voilà qualifié pour le tirage au sort de dimanche pour les deux places VIP pour l'élection de Miss Picardie. Donc, dimanche, si vous baladez, c'est avec le transistor et le téléphone, hein, au cas où.
3: D'accord.
0: Merci Jean-Paul, dites-moi, quelle est la radio qui vous a fait marquer 5 points aujourd'hui ?
3: Ah, ici Picardie.
0: Bien sûr, et ben voilà, un petit sixième en passant. Merci Jean-Paul. Très bonne journée à vous, très bon été, à très bientôt sur ICI Picardie. Rien que de l'eau, c'est Véronique Sanson.

0: Véronique Sanson qui nous arrose avec rien que de l'eau.
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0: Direction Mianet, près d'Abbeville, pour la 9e édition du Vimeux Jazz Summer. C'est ce week-end dans le jardin du manoir de Mianet pour le grand rendez-vous des amateurs de jazz, mais pas seulement, hein, puisque ce sera une programmation éclectique, idéale pour découvrir les différentes facettes du jazz, entre swing, rythme moderne et sonorité plus originale. 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Voilà, que demander de plus? 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
0: Voilà de quoi fêter l'été, ou l'été indien si on veut, avec Joe Dassin.
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0: Et oui, on ira où tu voudras, quand tu voudras, et on ira même à l'élection de Miss Picardie en VIP. Oh là là, quel programme!
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0: Bonjour Nejma.
2: Bonjour.
0: Alors une petite balade en VIP à l'élection de Miss Picardie, ce serait pas mal?
2: Oui, ce serait bien même. Ce serait bien même.
0: C'est autre chose que vos balades sous la pluie que vous faites à Amiens, je vous ai vu.
2: Bah oui, mais bon. On profite.
0: Ben vous avez raison, on se rafraîchit. C'est où vous aimez vous balader quand vous vous baladez sous la pluie?
2: Bah un peu au parc Saint-Pierre. Après je me balade un peu sous la pluie. Et ben chez moi, on va prendre pour une
0: balade. Vous profitez aussi du soleil, c'est sympa.
2: C'est ça, ouais. Quand on dépasse pas les 30 degrés, oui, je profite du soleil.
0: Et au parc Saint-Pierre, c'est vrai que c'est très sympa l'été.
2: Exactement.
0: Un vrai club de vacances à ciel ouvert.
2: C'est ça.
0: Et bien dans le club de vacances, on joue à ça passe ou ça casse. Nejma, vous avez 30 secondes pour répondre à des questions et pour marquer 5 points pour être qualifié pour le tirage au sort de dimanche pour les deux places VIP pour l'élection de Miss Picardie.
2: D'accord.
0: Alors vous passez, hein, si une question vous embête, comme ça on gagne du temps. Est-ce que vous êtes prête comme jamais?
2: Oui, je suis prête.
0: Alors attention, c'est parti. Quel département a pour préfecture Beauvais?
2: L'Oise.
0: Quel est le prénom de la meilleure amie d'Harry Potter à l'école des sorciers?
2: Hermione Granger.
0: Quel écrivain français est l'auteur des Misérables?
2: Hugo.
0: Quel est le quart de vin?
2: 5.
0: Comment s'appellent les habitants de Poix-de-Picardie?
2: Je passe.
0: Quel groupe français a sorti le titre C'est comme ça en 1986?
2: Je passe.
0: Et ça casse. Alors, on va vérifier tout ça. La préfecture de Beauvais, le département qui a pour préfecture Beauvais, c'est l'Oise. Bonne réponse.
2: Oui.
0: Alors, le prénom, je vous ai demandé le prénom, vous m'aviez donné carrément tout le nom, tellement vous la connaissez bien. La meilleure amie d'Harry Potter, c'est, redites-le nous.
2: Hermione.
0: Ah, on n'a plus le nom de famille.
2: Grandeur, excuse-moi.
0: Vous m'aviez tellement surpris. Alors, bravo, bonne réponse. L'écrivain qui a écrit Les Misérables, c'est Victor Hugo. Bonne réponse. Le quart de vin, c'est 5. Bonne réponse. Alors, les habitants de Poix-de-Picardie sont les Poyers et les Poyaises.
2: Ah, je ne sais pas.
0: Et le titre, c'est comme ça, c'est ça. Regardez, ça va vous revenir. C'est les Rita Mitsouko.
2: Oui, bah oui, je sais pas pourquoi je parle sur téléphone.
0: Alors, un petit blind test, on va vérifier tout ça dans un instant. On va d'abord écouter Gaëtan Roussel, Tout s'en va, qui arrive dans 25 secondes. C'est juste après une toute petite pause, on se retrouve juste après. Nejma, vous restez avec nous, à tout de suite.
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0: va, Gaëtan Roussel? Enfin, tout s'en va. J'espère que Nejma n'est pas parti.
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0: Vous êtes toujours là, Nejma?
3: Toujours.
0: Vous n'êtes pas parti avec Gaëtan Roussel,
3: non.
0: Tout va bien. Parce que vous voulez un petit blind test, je le sais.
3: C'est ça. Oui,
0: car il manquait un petit point pour la qualification pour le tirage au sort. Alors c'est avec un blind test qu'on va vérifier tout ça. Je vous passe un petit extrait musical. Vous avez 5 secondes pour me donner l'artiste, l'interprète. Est-ce que vos oreilles sont grandes ouvertes?
3: Grandes ouvertes.
0: Alors c'est parti. Je vous écoute.
3: Eurythmics.
0: Je laisse le chrono aller jusqu'au bout pour que la pression soit maximale.
3: Je vais vous donner le nom de la chanson.
0: Bonne réponse, Nejma, c'est Eurythmics, notre Annie Lennox qu'on adore. Eh bien, Annie Lennox vous envoie au tirage au sort de dimanche. Bravo, Nejma.
3: Merci.
0: Alors, c'est dimanche, le tirage au sort. Soyez près de votre téléphone.
3: Oui, je serai près de mon téléphone, il n'y a pas de problème.
0: Ne le quittez pas de la main et des yeux et des oreilles. Dites-moi, quelle est la... Pardon ?
3: Je vais la mettre en mode sonnerie extra pour ça dimanche.
0: Ah bah oui, là, c'est pas le moment de le mettre en silencieux, ce serait dommage. Dites-moi, quelle est la radio qui vous fait garder votre téléphone près de vous dimanche, Nejma ?
3: C'est la vôtre.
0: Et elle s'appelle comment ?
3: Elle s'appelle ici Picardie.
0: Bonne réponse. Merci beaucoup, Nejma. Très bonne journée à vous. Bonne balade sous la pluie.
3: Vous inquiétez pas, je vais en profiter.
0: Et à très vite sur ici Picardie. Le pull au vert blanc, voici Graziella de Michele.

0: Toujours avoir sur soi un petit pullover blanc, voilà pour les soirées fraîches d'été. C'était Graziella de Michel. C'était l'un des événements les plus attendus de la rentrée et il affiche complet. Mais pourtant, vous pourriez y être en mode VIP grâce à ICI Picardie. On vous fait gagner 2 places en VIP pour assister à l'élection. C'est le dimanche 13 septembre à l'Espace de Beauvais. Mais pour ça, il faut jouer ensemble. 03 22 92 58 58. Dernier candidat pour aujourd'hui. Allez, on se retrouve dans 30 secondes.
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0: Ça passe ou ça casse, dernier candidat pour aujourd'hui, il a osé prendre son téléphone et nous appeler. Quel courage, on le félicite pour ça. Bonjour Stéphane.
6: Bonjour.
0: Vous avez fait le plus dur, c'est d'appeler.
6: Comme d'habitude.
0: Maintenant, marquer 5 points, c'est brouti maintenant. Enfin, Stéphane, vous avez l'habitude de jouer.
6: Oui, oui, oui.
0: Donc ça va, ça va. Donc je vous rappelle quand même vite fait que vous devez marquer 5 points si vous voulez être sélectionné pour le tirage au sort de dimanche. 2 places VIP pour l'élection de Miss Picardie. Un beau cadeau ça, vous avez envie d'être un VIP Stéphane ?
6: Bah oui, pourquoi pas.
0: Qui n'aurait pas envie d'être VIP ? Alors Stéphane, on est parti pour 30 secondes de questions. Est-ce que vous êtes prêt ?
6: Je suis prêt.
0: Et bien alors, si vous êtes prêt, on y va. Quelle est la monnaie utilisée en Espagne ?
6: L'euro.
0: Dans quelle commune de la Somme se trouvent les étangs de la Barrette ?
6: Je passe.
0: Quel est le nombre de points pour un essai au rugby ?
6: 5.
0: Quel film a révélé Louane au cinéma en 2014 ?
6: La famille Bélier.
0: Combien de côtés un triangle ?
6: 3.
0: Quel animal marin observe-t-on souvent en baie de Somme ?
6: Le phoque.
0: Quel groupe breton interprète la tribu de Dana en 1898 ?
6: Mano.
0: J'allais dire 1898, j'allais dire c'est vieux, c'est une bonne chance. Ils faisaient déjà des MP3 à l'époque, mais qu'est-ce qu'ils étaient modernes. Alors Stéphane, dis donc, je sens une petite odeur de VIP et de glamour, j'ai l'impression. Mais on va quand même vérifier tout ça. Alors, la monnaie qui est utilisée en Espagne, c'est la Robestinha Vrida. Pas du tout, c'est l'euro. Bonne réponse, Stéphane.
6: Ah oui, j'allais dire, c'est l'euro.
0: Oh, je vous fais des petites blagues. Alors, la commune de la Somme dans laquelle se trouvent les étangs de la Barrette, c'est à Corbie. Allez, ça c'est un joli plat en porcelaine. Merci, hein, je le tenais de ma grand-mère.

0: Alors, le nombre de points pour un essai au rugby, c'est 5. Bonne réponse. Louane au cinéma, c'était dans le film La famille Bélier. Oh non, Louane, faut revenir. On vous aime. Venez, Louane. 3 points, Stéphane. Est-ce qu'il y a un quatrième point avec les trois côtés d'un triangle? Bien sûr, bonne réponse. L'animal marin qu'on observe souvent en baie de Somme, c'est le phoque, bien sûr. Et puis la tribu de Dana en 1898. En 1998, voilà. C'est bien sûr Mano. Sortez les bignoux pour fêter la victoire de Stéphane. Bravo Stéphane. Vous voilà sélectionné pour le tirage au sort de dimanche. Attention, c'est dimanche hein, cette semaine. Bah voilà, bravo oui, Stéphane.
1: De rien, puis merci.
0: Eh ben merci à vous. C'est à quelle radio que vous dites merci Stéphane?
1: Ici,
0: bien sûr. Merci Stéphane, à très vite. Pour fêter ça, je vous mets les Beatles. Here comes the sun. Bonne journée à vous.

0: Voilà un peu de soleil dans nos oreilles et nos cœurs avec les Beatles. On profite de l'été sur ICI Picardie. C'est un peu notre club de vacances à nous. Hein. Et demain, on prépare la danse du club sur ICI Picardie. Envoyez-moi vos vidéos sur WhatsApp. Allez, j'ai un petit cadeau pour vous. C'est le code du coffre. Dès que je le retrouve, c'est 0022, le code du coffre pour demain.
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0: Merci d'écouter ICI Picardie, il est midi. Et c'est Julien Francisco pour les informations. La première borne d'un vélo électrique inaugurée sur la côte Picarde.
2: Et elle se trouve à Saint-Quentin, en Tourmont, près du parc du Marcanterre. Elle permet de recharger gratuitement son vélo, une installation qui n'a rien coûté à la commune. Et c'est la toute première sur la côte Picarde. Alors où en est-on concernant les bornes électriques dans la Somme? Eh bien, on est en retard. C'est le constat de Guillaume Bellard, vice-président de l'association Véloxygène.
3: On en manque beaucoup de bornes. On va surtout aussi manquer de stationnement vélo en gare, de stationnement sécurisé. On a encore beaucoup de gares sur lesquelles on ne peut pas facilement faire d'intermodalité et donc où on est obligé de laisser un peu son vélo mais pas très sécurisé. C'est un peu problématique, c'est un frein à l'usage du vélo, un peu réflexe de se dire on doit laisser le vélo en gare mais on ne sait pas si on le retrouvera le soir. En milieu rural, c'est bien sympa d'avoir une aide pour avoir un vélo à essence électrique. Si entre chez soi et sa destination, c'est des routes à 80 ou à 90 sans aménagement, on a le véhicule, mais on n'a pas la sécurité qui va avec. On travaille avec les services de la métropole, avec les services du département, sur notamment de l'interconnexion de voies vertes, c'est-à-dire d'interconnecter des itinéraires sécurisés qu'on a en zone rurale, mais qui ne sont pas connectés entre elles. Notamment la connexion, par exemple, entre le chemin du halage et les différents villages qui sont de part et d'autre.
2: Guillaume Bellard, vice-président de l'association Véloxygène, il était notre invité ce matin, c'est à réécouter sur ici.fr. À quelques kilomètres de là, à Quin, le sentier de la dune du Royon est de nouveau accessible après les dernières pluies. Le risque d'incendie est écarté, les barbecues sont aussi de nouveau autorisés dans la commune. Un nouveau projet se dessine au sommet des falaises de Mers-les-Bains. L'ancienne colonie de vacances laissée à l'abandon depuis 15 ans pourrait être transformée en hôtel. Un permis de construire vient d'être déposé en mairie, la décision est attendue en fin d'année.
0: Davantage de décès pendant la canicule de juillet.
2: Et les fortes chaleurs du mois dernier ont eu un impact sur la mortalité. Selon un premier bilan de Santé publique France, près de 1200 décès ont été enregistrés entre le 3 et le 22 juillet. La surmortalité est encore plus marquée dans les Hauts-de-France avec une hausse de 25% par rapport à la mortalité attendue hors canicule. Un rappel de fromage dans l'Aisne, de l'eau de Manican fabriquée à Quierzy sont concernés par un risque de listeria. Les références sont à retrouver sur le site rappel. Des billets TER à 3 euros pour les événements de la rentrée. La SNCF met notamment le paquet sur les festivaliers de la Somme. Pour le Doulan Summer Break Festival, 200 billets sont proposés à partir de 3 euros pour les 4 et 5 septembre. Et pour la Braderie de Lille, 7500 billets à 3 euros encore seront mis en vente aujourd'hui, avec 54 trains supplémentaires pour le week-end.
0: Et l'Amiens SC déjà sous pression en Ligue 3.
2: Après un match nul et une défaite, les Amiénois 16e doivent réagir ce soir sur la pelouse du Puy-en-Velay, 6e du classement de Ligue 3. Un début de saison compliqué alors que les attentes sont fortes après la relégation et l'arrivée de 21 recrues. L'entraîneur de l'Amiens SC, Alain Pochat, le martèle, il faut du temps pour trouver les automatismes. D'autant plus avec autant de nouveaux joueurs, souvent issus de divisions inférieures. Le technicien Picard prend la défense de son groupe.
4: On le sait, hein. De toute façon, on sait aussi qui est le fusible dans ces cas-là, donc il n'y a pas de souci, j'ai l'habitude. Voilà, on va avancer. Moi, c'est ce que je leur ai dit. J'ai dit là, ce qu'on a dit depuis le début de saison, qu'on avait un bon groupe dans l'état d'esprit, dans l'investissement. Voilà, quand le bateau tangue comme là, parce que on aurait préféré gagner, il faut montrer que tout le groupe est là et répond et a envie de grandir et a envie de progresser et d'aller gagner au puits. C'est comme ça qu'on voit la force d'un groupe. C'est ce que je leur dis, il faut grandir. Il y en a certains, il y a un apprentissage à faire. Donc voilà, il y a des choses qu'on doit garder, retenir, parce qu'il y a du positif quand même dans les deux matchs. Après, il y a des choses à corriger, à améliorer, ça fait partie du jeu.
2: Alain Pochat, l'entraîneur de l'Amiens SC qui demande du temps à son groupe. Coup d'envoi à 20h45 à suivre en intégralité sur ICI Picardie dès 20h30 dans l'avant-match avec François Sauvestre. Mathieu Dubrulle lui sera en direct d'Auvergne, un match qui sera aussi marqué par un hommage à Gilbert Morel, figure historique du club. Décédé après plus de 40 ans, passé au service de l'ASC, arrivé en 1979, il avait accompagné plusieurs générations de joueurs et d'entraîneurs, notamment comme intendant.
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2: Côté météo, Guillaume, qu'est-ce qui nous attend cet après-midi ?
0: Entre deux rayons de soleil, le ciel va rester nuageux en Picardie avec des averses possibles, même certains orages sur la côte Picarde et des rafales de vent jusqu'à 65 km/h. La Somme est en vigilance jaune aujourd'hui pour les orages. Côté température, 20 degrés sur la côte de Mers-les-Bains au Crotoy, 20-21 degrés de Sénarpont à Albert, en passant par Amiens ou encore Péronne, 22 degrés dans l'Oise du côté de Compiègne ou Beauvais. On se retrouve demain 11h pour jouer Ça passe ou Ça casse. Je vous laisse avec le meilleur d'Otaquet, Valérie Damido et Eric Bastien. Bon après-midi sur ICI Picardie.
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7: Bonjour à toutes et à tous, j'espère que tout va bien chez vous. Et oui, cet été, à l'heure du déjeuner, nous profitons des meilleurs moments d'Otaquet avec Valérie Damido et Eric Bastien. Des instants drôles et sympas, sélectionnés rien que pour vous. Comme Hélène, qui a quelques anecdotes décalées lors de visites d'appartement. Laura, qui met son mari dehors tous les matins pour pouvoir faire le ménage. Ou alors Agnès, qui a tourné un film avec Meryl Streep. Et bien d'autres choses encore sur votre radio ici.
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7: Et si on montait le son pour chanter le Loir-et-Cher avec Michel Delpech sur votre radio ici ? Allez, on vous écoute.

0: Vous écoutez ici Michel Delpech, le Loir-et-Cher. Nous partons un petit peu plus dans l'Est maintenant avec Sébastien qui nous donne des idées de spécialités alsaciennes pour le déjeuner. Ça tombe bien, c'est l'heure. Quant à Nathalie d'Issy-Nord, elle explique à Valérie D'Amido et Eric Bastien comment elle est tombée amoureuse du Père Noël.
1: Alors Nathalie, on va parler d'amour, on va parler de ta rencontre avec Franck, ah là là. Ça s'est passé dans un endroit où on dirait pas que ça peut être une rencontre de l'amour, hein. Ça s'est passé au Center Park de Picardie.
2: Ah.
3: Oui.
1: Ah et voilà. Et oui, parce qu'elle part avec ses enfants, ma petite choupette, elle va avec ses enfants fêter Noël au Center Park, faire du toboggan, à qui mieux. Et là, tout le monde fait la fête, et même le Père Noël fait la fête, c'est ça? Il danse, le Père Noël.
3: Au début, il était sur son fauteuil de Père Noël, et puis il y a eu à la queue leu-leu qui s'est lancée, et puis je l'ai pas laissé prendre le début de
1: la queue leu-leu
3: pour tout le monde, et je l'ai chopé, je l'ai pris devant moi, et puis il s'est dit, mais qu'est-ce que c'est cette donzelle, et puis voilà.
1: Alors, et puis voilà.
3: C'est notre première rencontre.
1: Voilà, le lendemain, pof pof, il lui propose quand même de boire un verre avec le Père Noël, hein, parce que le Père Noël, il finit à 20h. Et du coup, voilà, il a séduit et la maman et les enfants. Bim, bam, boum. Tout ça sous la piscine avec les vagues.
3: Lui n'allait pas à la piscine parce qu'il travaillait.
1: Ouais.
3: Mais voilà, après son réveillon de Nouvel An à Center Park où il gérait toutes les équipes d'animation, eh bien, il est venu me rejoindre chez moi.
1: Et voilà.
4: Vous êtes en train de me dire que c'est la Mère Noël qu'on a au téléphone.
1: Exactement,
4: là.
1: Nous avons la
4: Mère
1: Noël.
4: Elle s'est mariée.
1: Évidemment.
4: Ah ouais, quand même.
1: Elle a épousé le Père Noël.
4: Oh,
1: ils vivent avec les lutins là-haut, dans le Nord. Et donc, ça fait 18 ans que vous êtes ensemble.
3: Oui.
1: Ça, c'est de l'amour. Et ça fait 12 ans que vous serez... Enfin, ça va faire vos 12 ans en juin, c'est ça?
3: C'est ça.
4: Mais dites-moi, Valérie, est-ce que ce serait pas temps de ressortir... Maria Carré?
1: Maria! She's back from the congélateur! Ah bah, c'est ta chanson, ça, ma petite Nathalie. Hein,
4: c'est une chanson d'un 30 avril.
1: Voilà, exactement. Bien sûr, son mec c'est le Père Noël. Alors Nathalie, écoute bien, c'est une question qui peut te permettre de gagner 3 points de plus. C'est la question à choix multiples. Écoute bien la question et ensuite les choix. Combien de touches possède un clavier d'ordinateur standard, le clavier de base? Alors écoute bien. 71, 98, 105 environ, ou le nombre de dents de Eric Bastien. Alors, combien de touches possède un clavier d'ordinateur standard? 71, 98, environ 105. Le nombre de dents d'Eric Bastien, top chrono, 10 secondes.
4: On peut appeler un lutin si elle veut comme ami.
3: Moi, je dirais 105. Hein.
1: Tu fais très très bien. Wow. 105, Azerty, QWERTY, c'est 105 touches avec des variations selon les modèles. Bravo, 3 points de plus, tu as 6.
4: C'est facile pour elle, il y a tous les cadeaux à la maison, voilà, il y a des ordinateurs partout. La femme du Père Noël quand même, cette émission est classe. Sébastien, tu as une relation cachée avec quelqu'un de connu dans le monde ou pas du tout?
2: Non, du tout.
4: Bon, pas du tout. Sébastien, il est en couple avec Élodie. Comment vous êtes rencontré avec Élodie? Si c'est pas indiscret.
2: Allez. Sur une application de rencontre.
4: Une application de rencontre, ok. Alors elle était gendarme.
2: Oui.
4: Elle est peut-être encore d'ailleurs, hein?
2: Non.
4: Non, elle n'est plus gendarme. Mais alors, elle n'habitait pas en Alsace?
2: Non, dans les Vosges.
4: Elle était dans les Vosges. Elle était où dans les Vosges? À quel endroit?
2: Épinal.
4: Ouais, donc Épinal, l'Alsace, pas très loin, mais c'est pas totalement à côté. Du coup, vous avez fait comment? Des petits allers-retours?
2: En fait, elle venait chez moi. Et le 2 mars, on s'est mis en couple.
4: Là, récemment, le 2 mars?
2: Non, ça fait 10 ans.
4: Ah, ça fait 10 ans que vous êtes ensemble, un 2 mars. Bah écoute, félicitations. Donc elle est venue s'installer en Alsace. Tu peux nous rappeler l'endroit où tu vis, pour que je ne l'écorche pas?
2: À Ibersheim.
4: Voilà, et comment on appelle les habitants, d'ailleurs?
2: Je sais pas. Et
4: pour ça
2: et moi, à mon avis.
4: D'accord. On va quand même parler un petit peu de l'Alsace et de la cuisine alsacienne juste un instant. On a dit que tout à l'heure, t'aurais rêvé d'être cuisinier. Tu continues de faire de la cuisine. T'as quelques spécialités comme ça alsaciennes? On entend la musique d'ailleurs.
2: Choucroute, bake-off.
4: Toi, tu fais quoi?
2: Mariné.
4: Ouais.
2: De tout.
4: Je sais pas, à cette heure-ci, tu nous proposerais quoi à 13h là?
2: À 13h, une omelette.
4: Ah, une omelette alsacienne.
1: Ah, c'est bon.
4: C'est quoi la spécialité de l'omelette alsacienne? Qu'est-ce qu'elle a de particulier?
2: Avec du lard, disons, bon, du lard, des champignons, oui. Une petite salade avec des petits croutons par-dessus. Mmh. Un petit peu vosgien et alsacien en même temps.
4: Et un petit vin alsacien avec modération. Oui, il faut bien un peu de salade parce qu'avec du lard, il faut se donner bonne conscience. Bah écoute, ça donne envie.
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0: Pascal Obispo et Francis Cabrel, il faudrait que pleuve l'amour dans la playlist de votre radio ici. Valérie Damido et Eric Bastien sont à présent avec Laura d'ici Gascogne qui a hâte que son mari parte le matin pour une raison particulière et Mathieu d'ici Gironde qui maîtrise la grillade et la plancha à la perfection. Il en profite pour nous donner des envies sur votre radio ici.
1: Donc Laura a un point, Mathieu a trois points, je le rappelle. Alors, on a trouvé notre petite sorcière bien-aimée de la semaine. Laura. Il paraît que tu es une maniaque comme c'est pas permis.
2: Ouais, un petit peu.
1: Je lis qu'on passe l'aspirateur et tous les matins à 7h dès que Mathieu part au travail.
3: C'est tôt.
2: C'est ça, je le mets dehors presque pour faire mon ménage et puis comme ça je suis tranquille et oui, je fais le ménage dès 7h, oui.
1: Mais pourquoi tu t'imposes ça? J'aimerais comprendre. Pourquoi?
2: Comme ça, je pars l'esprit tranquille au boulot et je reviens le soir, c'est plus à faire.
1: Tu utilises quoi comme produit? Qu'est-ce que ça sent chez toi? Le citron, la lavande, qu'est-ce que c'est?
2: Ce que je trouve, je n'ai pas de goût préféré pour le ménage.
1: Pardon, excuse-moi.
2: Je prends, je change.
3: C'est passionnant tout ça.
1: Moi, j'adore.
3: Toutes ces petites pluches comme ça qui remontent dans l'aspirateur.
1: Moi, j'adore. C'est-à-dire que moi, c'est tellement pas moi que j'ai envie de mourir. Alors, écoute bien la question à choix multiples. On va parler de Michael Jackson. Alors, il y a un film là qui vient de sortir sur Michael Jackson, son biopic qui s'appelle Michael.
2: Ouais.
1: Et dans ce biopic, écoute bien la question et les propositions. Qui incarne Michael Jackson? Son cousin, son frère, son neveu? Éric Bastien.
3: Bien sûr.
1: Alors, qui interprète Michael dans le biopic? Son cousin, son frère, son neveu, Éric Bastien. Top chrono, 10 secondes.
2: Son neveu?
3: Je suis très bon, Moodwalk. Je suis très déçu de ta réponse.
1: Ouais, non, bien
2: son
1: sûr.
2: Son oncle, c'était.
1: Mais c'est non, bien sûr que c'est son neveu!
2: C'est son neveu?
1: Mais oui, t'as marqué les trois points. Il s'agit de Jafar Jackson, qui est le fils de Jermaine Jackson. Et d'ailleurs, il joue très très bien et il danse vraiment très très très bien. Ça te fait trois points de plus, tu as quatre.
3: Mathieu, pour l'instant, tu as trois points, donc c'est bien, ça veut dire que tu es sur un sans faute. Est-ce que ça va continuer? C'est tout ce que je souhaite avec ici, Gironde. Mathieu qui aime bien cuisiner, c'est l'heure là, 12h36, monsieur est le roi de la plancha. T'es le roi de la grillade, toi, Mathieu?
4: Ouais, j'aime beaucoup, plancha et barbecue. C'est assez festif et c'est sympa, on peut y cuisiner un petit peu de tout.
3: Eh oui, alors je sais pas, il paraît que t'as une petite spécialité plancha, genre moule poivron. Pas mal ça.
4: Ouais, moule poivron chorizo, ouais, tout à fait.
3: C'est bien ça.
4: Et puis une bonne petite marinade à l'huile d'olive avec un peu d'ail.
3: Ouh. Et puis tu fais des plats traditionnels également, des petites daubes. Toi, t'aimes bien les plats en sauce, hein, je pense.
4: Et oui, les plats en sauce, c'est un plat hiver d'eau, effectivement. Sinon, on peut aussi faire des plats traditionnels, mais en une version un peu plus sympathique aussi sur barbecue, comme le rôti de bœuf au gros sel.
3: Ok. Donc, je pense que tu aurais été un candidat idéal, puisque tu aimes le barbecue, cuisiner dehors, pour faire Koh-Lanta, par exemple.
1: Oh my God.
3: Alors, écoutez bien cette histoire. Parce que le gars, il a commencé à s'inscrire pour faire Koh-Lanta. On est d'accord, Mathieu?
4: Oui, tout à fait, oui.
3: Seulement devant ton ordinateur, qu'est-ce qui s'est passé?
4: Eh bien, au moment de télécharger les photos, les dernières photos de profil qu'il fallait, l'ordinateur a planté. Et après 1h30 remplir tout le formulaire, j'ai perdu patience et je l'ai regardé à la télé.
3: C'est-à-dire que le gars, ça l'a tellement découragé, alors qu'il faut quand même de la patience à Koh-Lanta, que t'as tout laissé tomber. T'as déjà regardé la télé. Bon, c'est demain, hein, Koh-Lanta, pour c'est quoi? C'est les destins, les poteries du destin.
1: Alors, je ne regarde pas Koh-Lanta, moi. Ne me demande pas à moi.
3: Reliques du destin, me dit-on.
1: Oui, les reliques de la vie. Il en restera qu'un, blablabla.
3: Vous savez quoi? Mathieu aime prendre soin de lui. Oui, Mathieu.
1: Ah, il met des
3: colandimes? Ah, il met pas des colandimes, mais prends soin de sa peau, monsieur Mathieu, hein.
4: Tout à fait, exactement. Je pourrais mettre des collants parce que je suis épilé de près, donc il n'y a pas de problème.
1: Écoute, j'ai envie de te dire, magnifique.
3: Il fait du vélo, c'est pour ça qu'il est épilé de près, c'est normal, on s'enlève les poils. Alors, tu appliques une petite crème, c'est quoi ton petit conseil beauté du matin?
4: Oh, ben, c'est lavage avec une solution neutre et puis une petite crème de jour appliquée. Et éventuellement également le soir, on va les poucher.
3: Vous avez vu tous ces hommes qui prennent soin d'eux?
1: Bah, c'est vrai que c'est
3: plus souvent.
1: Moi, j'ai saoulé mon mec, mais maintenant, il fait
3: ça. Mais
1: ça
3: bien sûr. Aussi
1: bah, tu verras quand tu auras 70 ans que tu auras la peau toute craquelée.
3: J'ai pas attendu.
1: Il a totalement raison, Mathieu, de s'occuper de lui.
3: Mais je mets une petite crème aussi. Je fais comme Mathieu.
1: Oui, bien sûr.
3: Bah, oui. Tôt, si, venez à la maison, Bernard.
1: Mais non, toi, tu mets des médicaments, c'est pas pareil. Allez.
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0: Talk Talk, Such a Shame. Ne bougez pas à suivre votre agenda de l'été pour tous les rendez-vous près de chez vous à découvrir cet été. Puis musique avec Zazie sur votre radio ici.
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0: 101.7, toi Zazie sur votre radio ici. Allez, parlons rencontre amoureuse maintenant avec Valérie Damido, Éric Bastien et nos deux candidats qui ce jour-là étaient Hélène d'ici Berne-Bigorre et Thomas d'ici Loire-Océan.
1: Alors, Hélène à 3, Thomas à 2.
2: C'est très bien.
1: Alors Hélène, on va parler de la rencontre avec ton mari. Une fille. Ah là là, Hélène.
2: Elle est avec Nicolas ?
1: Non, elle n'est pas avec Nicolas.
2: Je sais pas.
1: Pas du tout. Son mari s'appelle Jérôme. Alors, la première fois qu'elle a rencontré son chéri, elle avait 17 ans parce que t'étais copine avec la sœur de ton chéri, c'est ça ?
3: C'est ça, j'étais sa copine au lycée et je l'ai rencontrée comme ça. J'étais invitée chez les parents de ma copine.
1: Et alors ?
3: Et alors elle en avait marre parce qu'elle avait plein de frères et à chaque fois qu'elle invitait une copine, elle se prenait un frère. Et quand moi j'ai été invitée, j'ai aussi craqué sur un de ses frères.
1: Et voilà, Et du coup, il était un petit peu plus âgé que toi, mais enfin bon, il avait 25 ans, oui. Ça fait pas de mal. Mais c'est que 2 ans plus tard que vous vous êtes mis ensemble.
3: Oui. On a attendu un peu et ça s'est fait plus tard.
1: Bon, évidemment, ta copine a fait la gueule, mais bon, ça fait quand même 20 ans que vous êtes ensemble.
3: C'est ça.
1: Bon, c'est ça. T'es toujours copine avec ta belle-sœur quand même ?
3: Oui, toujours.
1: Après, elle n'a plus jamais ramené de copine. Elle voulait pas qu'on prenne ben son frère. Bon, vous êtes ensemble depuis 20 ans, mariés depuis 8 ans. Ça fera 8 ans en octobre. Oui. C'est le noce de coquelicot.
3: Parfait.
1: Eh ben oui, c'est mignon le coquelicot. Voilà.
3: Oui, c'est mignon.
1: Mais oui, voilà. Bon, écoute, on va essayer. Tu es en tête de 1 point. On va essayer de garder cette avance. On va essayer de marquer 3 points de plus avec cette question à choix multiple. Je vais te poser la question. Je vais te proposer des réponses et à mon top chrono, tu auras 10 secondes pour me donner ton choix. Alors, écoute bien la question. Qui donc a inventé Internet ?
2: Ouf.
1: Alors ça c'est pour les anciens, ça c'est les modems.
2: Oh là là, c'est le Minitel ça.
1: Ah bah non, c'est les modems. Et voilà, c'est quand on avait des messageries caramel. Alors qui a inventé Internet ? Bill Gates, Steve Jobs, Tim Berners-Lee ou Éric Bastien.
2: Oui.
1: Allez, qui a inventé Internet ? Bill Gates, Steve Jobs, Tim Berners-Lee. Éric Bastien, top chrono, 10 secondes.
3: J'irai Tim Berners-Lee.
1: Tadam. Et c'est une bonne réponse. Oui, Tim Berners-Lee, c'est un scientifique. Il a créé en 1989 le World Wide Web près de Genève, d'où les 3 W à chaque fois, pour faciliter le partage d'informations. Et sans lui, bon, il y avait un peu d'Internet, mais sans lui, il n'y aurait pas eu de site, pas de clic et surtout pas de vidéo de petit chat. Voilà, tu as 3 points de plus, ça te fait 6.
2: J'aurais bien voulu, moi, inventer Internet. Je serais milliardaire, vous vous rendez compte ?
1: Oh là là là.
2: Ah oui, bah forcément, le gars qui a inventé, là, le gars, là, la belle vie. Bon, notre ami Thomas. À 2 points, Thomas, on n'a pas encore joué le quiz à 3 points, donc on va voir comment ça va se passer. Je rappelle que t'habites à Noailles, c'est en Vendée, dans un petit village. Vous êtes 40 avec Coralie, ta femme, et tes 2 enfants. Alors parlons un petit peu de cette rencontre avec Coralie, parce que c'est un tout petit village. Et du coup, tu l'as rencontrée dans ton village ?
4: Non, du tout. À l'époque, je travaillais sur le secteur de Luçon.
2: D'accord.
4: Donc, ville pas loin. Donc, on s'est connus comme ça, voilà. Par hasard, on va dire un peu avec des copains, quoi.
2: Ouais.
4: Grâce à des copains.
2: Bah, tu rentrais des 24 heures karting, donc j'imagine c'est un événement autour du karting, et t'as été avec des amis, elle était là-bas, si j'ai bien compris.
4: Retour, oui.
2: Ouais.
4: Retour des 24 heures, oui.
2: Et donc c'est là que les regards se sont croisés, nanana, quoi.
4: Voilà, exactement.
2: Et elle t'a accompagné à la fin de la soirée chez toi.
4: Voilà. Et puis maintenant, ça fait 22 ans qu'on est ensemble.
2: Eh ben, c'est chouette parce que t'as tout juste 40 ans, donc voilà, vous êtes rencontrés, vous aviez 17, 18 ans, 19 ans, c'était, début de l'âge adulte. Bon, dis-moi, tu as un côté un peu magique, un peu Harry Potter, toi. Il paraît que t'es presque sorcier. Raconte-moi ça.
4: Oui, j'arrive à trouver des canalisations d'eau dans le sol.
2: Mais avec les fameuses baguettes en cuivre là qu'on utilise.
4: Oui, oui.
2: Donc on cherche de l'eau. Donc tu repères toi les conduites d'eau, les puits et toutes les sources.
4: Mais avant de les casser avec les engins, ça peut rendre service.
2: Ben oui, mais c'est quand même un talon d'être, c'est ce qu'on appelle un sourcier quoi.
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0: Le prochain rêve duo de Grand Corps Malade et Stilto. Le premier sera en tournée dans toute la France à partir de janvier prochain. Première date à Toulouse, Bordeaux et Orléans. La seconde sera sur scène le dimanche 30 août. Ça, c'est bientôt à Fort-en-Seine à Châlons-en-Champagne. Valérie Damidot et Eric Bastien sont toujours avec Thomas d'ici Loire-Océan et Hélène d'ici Berne-Bigorre. Hélène qui fait visiter des appartements pour son travail et qui se retrouve parfois dans de drôles de situations.
1: Mon petit chaton, ah là là là là, ça m'a fait bien rire. Il paraît que t'es un petit peu notre Pierre Richard de la semaine. Il t'arrive toujours des aventures incroyables. Alors il paraît que une fois tu vas vendre une maison et puis t'y vas avec un diagnostiqueur. Et puis il paraît que la maison elle était vide, sauf que tu tombes sur un monsieur et une dame. Hein, la dame elle part en courant. Et puis le monsieur discute un peu et puis on se rend compte de quoi avec ce monsieur.
2: On se rend compte que c'était sa maîtresse, en fait, c'était le fils du propriétaire qui avait rien à faire là, et qui était venu avec sa maîtresse, pensant qu'il n'y avait personne.
1: Se faire un petit 5 à 7. Voilà. Voilà. Du coup, quand même, parce que tu t'as quand même dit, mais parce qu'il a montré des photos de lui avec sa femme, et toi, t'as quand même dit, mais dis-donc, elle a changé votre femme quand même, hein.
2: C'est bien, ben, elle a vachement changé.
1: Ben oui, il n'était pas trop gêné quand même. Oui.
2: Et il m'a expliqué après que c'était pas sa femme.
1: Bah oui, bah. Il était un peu obligé là quand même. Ah mais c'est bien, j'aime bien les gens comme ça qui croient que les maisons sont vides et qui vont faire des 5 à 7. Alors, mais c'est pas tout, parce que tu as quand même, il t'arrive des aventures incroyables. Tu vas donc visiter encore une maison et tu dis au client, bah écoutez, garez-vous sur le parking de Truffaut, il y a de la place. Ouais, et qu'est-ce qui s'est passé?
2: Mais quand on est revenu après la visite, ils avaient fermé le parking. Et pour toute la nuit, du coup, ils n'ont pas pu récupérer leur voiture avant le lendemain matin.
3: C'est dommage.
1: C'est donc toi qui les as ramenés gentiment, en fait.
2: Ouais, ils étaient pas très contents quand même. Mais bon.
1: Maintenant, tu te renseignes quand tu dis aux gens de se caler sur les parkings, tu te renseignes avant.
2: Ouais, mais non, je leur dis pas de se garer sur les parkings comme ça.
1: Bah oui, Truffaut, ça ferme à un moment donné, c'est sûr que bon, voilà. Et on va partir sur une dernière anecdote avant de jouer. Hein. Et donc, toujours, hein, lors d'une visite, il y avait quand même des clients qui étaient obsédés par la pression de l'eau de la douche. Genre, comment ça fonctionne? J'ai pas envie d'être douché avec un petit filet d'eau. Et du coup, t'as même pas eu le temps de dire au gars, faites attention que le gars, il était déjà dans la douche, qu'est-ce qui s'est passé?
2: Oui, mais en fait, là, dans cette maison, il y avait tellement de pression que la pomme de douche, elle s'est emballée et il n'arrivait pas à la récupérer, donc il est complètement trempé. Moi, j'ai dû monter dans le bac pour essayer d'attraper le pommeau et j'étais trempée aussi. Enfin bref, c'était la catastrophe.
3: On ne s'ennuie pas.
1: Hein. Non, mais c'est bien, j'adore, mais comme ça, ils étaient contents de voir qu'ils avaient de la pression ou pas, hein. Non, mais parce que là...
2: Oui, mais là, ils ont mis qu'un avis, j'espère.
1: Mais ils ont acheté la maison ou pas?
2: Même pas.
1: Oh là là, alors voilà, alors il y a une maison avec de la pression, et même pas ils... Oh là, bon, allez. Allez, on va jouer, on va marquer 5 points de plus, je sens que tu vas cartonner. Alors...
3: Bah, ça cartonne autant que pour vendre la maison.
1: Toujours ce côté désagréable de la personne. Alors, écoute bien, je te mets une petite chanson. Oh, mon roi, le roi du monde, Johnny Hallyday.
3: C'est pas la plus connue, celle-là. Hein.
1: Non, mais ça parle de la paix. Et nous, on va parler de la paix, ma petite Hélène. Écoute bien. Quel animal symbolise la paix? Quel animal symbolise la paix? Top chrono, 10 secondes.
2: Hélène, la colombe.
1: Bah, il était temps quand même, la colombe. Voilà, dans la Bible, la colombe, ça symbolise l'Esprit Saint. Bon, ça apparaît vraiment comme signe de la paix, hein, parce qu'après le déluge avec Noé, il y a une colombe qui est descendue du ciel comme ça, là, hop là. Et puis c'est surtout Picasso qui l'a popularisé définitivement avec la célèbre colombe de la paix. Te voilà. Colombe, je peux finir?
3: Non, mais je chante du. Oh, tu peux, colombe de
1: oui,
3: bien,
1: mais tu
3: Mathieu.
1: Peux me laisser dire qu'elle a 11 points. Merci beaucoup.
3: Non, dès qu'on ne peut pas parler de vos points, je vous interromps avec plaisir.
1: Ben non, on avait dit qu'on vous nous.
3: 11 points, c'est pas possible.
1: Voilà, on a dit que vous coupiez plus la parole.
3: Ah si, parce que vous marquez trop de points, c'est pas possible. Allez. Vous parlez de points, voilà. Alors Thomas, tu es près de Noailles, on l'a dit, t'habites en Vendée pour l'instant, t'as 5 points. Alors il t'est arrivé un petit truc au niveau des fleurs. Un jour, tu travaillais sur la charpente d'une jardinerie. Il y avait plein de fleurs et de plantes non vendues. C'est des chrysanthèmes d'ailleurs, on aime bien hein, les chrysanthèmes. Du coup, on t'a proposé d'en prendre un petit peu.
4: Oui, un petit peu.
3: Ouais. Ok, donc t'as fait quoi de ce joli bouquet?
4: Ben, j'ai voulu le ramener pour ma compagne et j'ai pas eu l'intelligence de le laisser sur le pare-brise pendant peut-être 7 heures de route ou 8 heures.
3: D'accord, sur le pare-brise du camion, de la pelleteuse, enfin de ton véhicule.
4: Non, du camion.
3: Donc, quand t'es arrivé chez toi,
4: Le bouquet était tout fané.
1: Ah oui. Bah oui, c'est-à-dire en plein soleil sur le pare-brise.
3: Les roses étaient mortes. Ta femme a fait la tête. Il paraît Coralie, t'es pas contente. Hein.
4: Bah pas vraiment. J'ai cru que j'allais prendre le bouquet dans pleine tête, mais.

Say Goodnight, Jimmy Cliff sur votre radio ici. Allez, restez avec nous dans un instant. Nous sommes avec Agnès, d'ici Paris, Île-de-France, comédienne qui a eu la chance de tourner avec une très grande actrice américaine. Et Jérôme, d'ici Occitanie, qui réfléchira bien la prochaine fois qu'il voudra offrir un bouquet de fleurs à sa femme. À tout de suite avec Valérie Damidot et Eric Bastien sur votre radio ici.

0: Taquet.
1: Alors, il paraît que t'es comédienne, que t'as toujours été comédienne, mais que, voilà.
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3: Ah oui.
2: Qui arrive,
1: hey. Tu as été l'élève de Francis Huster.
3: Oui, j'essaie, disons, d'être toujours comédienne, mais oui, ça se passe bien.
1: Oui, bah c'est bien, on fait des petits jobs à côté.
3: Oui, Francis, ah oui.
1: Ah oui, t'as tourné avec Johnny Depp et Meryl Streep, excuse-nous.
3: Ah, oh, quelle chance, oui.
4: Il y a pire. Hein.
1: Ah bah, il y a pire, t'as tourné dans quoi avec Johnny Depp?
3: Julie and Julia.
1: Oh, et avec Meryl?
3: Dans Julie and Julia.
1: Ah, d'accord, ok, super, Julie and Julia. Le diable s'adjoint.
3: C'était vraiment une grande émotion de voir cette grande artiste, elle est extraordinaire.
1: Bah oui, elle est extraordinaire, elle est magnifique. Dans Le Diable s'habille en Prada, là, elle est super.
3: Oh,
1: oh
3: ah là là.
4: Et le film au cinéma, là, le 2, là.
1: Bah, c'est ce que je dis.
4: Ah, c'est ça.
1: Alors, il paraît que tu marches beaucoup, tu fais beaucoup de randonnées en Auvergne et t'adorerais faire Compostelle.
3: Oh, ça, merci Valérie, c'est quelque chose qui me tiendrait beaucoup à cœur.
1: Ah oui? Tu as envie de faire, bon, oui, un petit bout de Compostelle parce que sinon tu pars 10 ans.
3: Bah oui, disons un peu pour le côté mystique, la spiritualité, c'est quelque chose qui est proche de moi, voilà.
1: Eh ben oui.
3: Ah, je me verrais bien accompagnée par Valérie Damido à Compostelle.
1: Oh, alors mon petit cœur, je t'adore. Mais alors,
4: vous n'allez pas aller loin. Hein.
1: On va pas aller loin, mon petit canard. Au premier restaurant sur la route, elle va s'arrêter, maman. C'est-à-dire, voilà.
4: Non, c'est la route du Saint-Nectaire.
1: Moi, c'est la route du Saint-Nectaire. Et...
3: Ah d'accord.
1: Je peux le faire en poney, si tu veux. Voilà.
4: Pauvre poney.
1: Je serais toi, je fermerais bien physiquement ma bouche. Ma petite Agnès, je veux que tu marques ton premier point avec cette question vrai ou faux. Écoute, il y a une petite ambiance. Le générique d'apostrophe. Oh, Bernard Pivot, l'homme de ma vie. Alors, écoute bien. L'un des auteurs français contemporains les plus lus dans le monde, c'est Marc Lévy. Est-ce que c'est vrai ou est-ce que c'est faux?
3: Top chrono. Oui, c'est vrai.
1: Oh, bah dis donc, on n'a même pas le temps de lancer le chrono, dis donc. Et oui, c'est une bonne réponse. Tu sais combien il a vendu de livres? 50 millions de livres. Ah bah, ça laisse rêveur, hein. On souhaite que Fabien, il en vende autant. Alors, il est suivi de près par Guillaume Musso, mais c'est Marc Lévy qui s'exporte le mieux. Premier point pour Agnès.
4: Jérôme qui... Est-ce qu'il a des points, Jérôme?
1: J'ai il en a noté. Un.
4: Ah, il a déjà un point,
1: oui. Jérôme. Ce qui est bien, c'est qu'il...
4: J'ai pas du tout suivi les points de Jérôme. C'est pas pour ça. Donc, Jérôme qui est livreur, qui livre des colis, qui s'est absenté, oui. Voilà, quelques instants pour jouer avec nous. Ouais. Oh, qui avait envie d'être policier quand il était petit. Oh, oui, ah oui. J'adore ça. On a joué avec ce titre. Vous l'avez reconnu.
1: Bah, Starsky Hutch.
4: Bien sûr. Hey, tu voulais être plutôt Starsky ou plutôt Hutch, là, du coup, le brun ou le blond?
5: Guillaume Bonchio, non?
1: Ah ouais, mais c'est le meilleur rôle.
4: Le lieutenant aussi était pas mal. Je sais plus comment il s'appelait, le lieutenant.
1: Ah non, non, moi c'est Guillaume Bonchio, le mec, il a des bagnoles de Guy. Bah oui.
4: Ah, bah c'était une balance quand même, Guillaume Bonchio.
1: Ouais, mais bon, il a des manteaux de fourrure, il a. Bon, allez.
4: C'était une balance quand même. Bon, pas trop de sport, tu vas pouvoir faire Compostelle avec Valérie, du coup.
1: Bien sûr.
4: Parce que dans ta vie, le sport, voilà, c'est qu'un mot. Par contre, tu sais bricoler. Ouais. Il a une bonne chose, ça. Il sait bricoler.
5: Oui. Ah, oui, oui.
1: Tu bricoles quoi, par exemple? Tu peins, tu maroufles?
5: Ouais, je peins, je jardine, j'ai fait la tapisserie, la toile de verre, le sol.
1: Oh, bah, dis donc.
4: Ouais, non, il sait tout faire. Ah, oui. Il sait même cuisiner. Vous savez ce que c'est sa spécialité? Fabien, je suis sûr qu'il adore. C'est la tarte aux pommes. Même la tarte aux pommes?
6: Ah oui, oui, oui. Avec une glace dessus.
1: Bah, oui, voilà. Ah, oui.
4: Avec de la chantilly dessus. Moi, j'avais de la chantilly sur la tarte aux pommes.
1: Ah, écoutez, je vous ferai une tarte aux pommes avec la pâte sablée. C'est ma petite spécialité. Ah, allez. Bah,
4: oui. Il aime les spaghettis bolognaises et il sait faire la viande en sauce. C'est un ami, ça, Jérôme. Je suis content de jouer avec toi. Jouons. Pour un point de plus avec cet extrait des Kids United.
7: Le jus d'orange, c'est vraiment trop bon. Quand je le bois, ça me donne des frissons. Le jus d'orange.
4: Ça, c'est les Kids United. Je savais pas qu'ils faisaient du bricolage. Bricole en même temps qu'ils chantent.
1: Je sais même plus quoi dire. Vas-y, pose ta question parce que.
4: Je savais pas qu'ils
1: bricolaient. La régie est effondrée.
4: T'as remis l'extrait. Ils bricolent, les gars.
1: Fabien, il est en train de prendre des notes pour un personnage ridicule dans son propre film.
4: Il m'a refoulé une sorte de
1: glace.
4: Ah, c'est des percussions avec des cuillères, on met. D'accord. À Singapour.
1: À Singapour.
4: À Singapour. Un Français à risque la prison pour avoir léché la paille d'une brique de jus d'orange. Vrai ou faux? Top chrono, 5 secondes.
5: Je dirais vrai.
4: Il a léché la paille d'une brique de jus d'orange. Est-ce que c'est vrai ou faux?
5: Oh.
4: Bah non, c'est vrai. Eh ouais, c'est vrai, un Français. Alors, il a 18 ans, il était inculpé après s'être filmé en train de faire ce que je vous

0: C'est dit. Ouais. Il est poursuivi pour atteinte à l'hygiène et dégradation des infractions prises très au sérieux dans ce pays. Donc à Singapour.
1: Oh là là.
0: Sérieux, hein. Ne le fais pas.
2: Non, on ne va pas y aller.

La liste de Rose, merci d'avoir passé cette heure avec Valérie Damido et Eric Bastien. Ensuite, des meilleurs moments d'Otaquet demain avec des histoires alors de ski, de forêt, de Dark Vador. Il y aura aussi un truc avec des piqûres à l'armée, sincèrement je vous le souhaite pas. Un doudou et du quiz musical, on va bien s'amuser. À demain.

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1: Très bonne journée avec votre radio ici, il est 13h. Les informations Aude Razzo. Bonjour Aude.
2: Bonjour Catherine, bonjour à tous.
1: À la une.
2: La pluie est de retour et ça fait du bien. Nous irons voir ceux qui ont ressorti les impairs avec le sourire. Nous serons aussi sur le marché où la sécheresse continue d'alimenter les conversations. Plus 30% sur le prix des tomates et des courgettes. Son procès avait glacé la France entière l'an dernier. Joël Le Squarnec, l'ex-chirurgien, est à nouveau dans le viseur de la justice, accusé de viol et d'agression sexuelle sur une cinquantaine de victimes supplémentaires. Du basket à suivre ce soir, match amical pour nos Bleus face à la Serbie et tous les yeux tournés vers le nouveau capitaine, la pépite, le géant, Victor Wembanyama. C'est un objet, Catherine, qu'on avait relégué au fond du placard.
1: Oui.
2: Le parapluie est de retour. Alors, pas partout, mais oui, après les grosses chaleurs, il pleut aujourd'hui sur une bonne partie de la France. Direction la Normandie, le petit village de Sommery, au nord-est de Rouen, avec le micro de Clémence Fuléda.
3: Beaucoup ont sorti leur imperméable et en sont presque à chanter sous la pluie.
4: Il pleut en restant dessous, là. On est content de rester en dessous, en fait.
5: Il fait moins chaud, moi. C'est le temps de Normandie, normalement. Mais bon, maintenant...
6: Il fait pas chaud, on transpire pas, extrêmement du bien.
7: Je me dis enfin, parce que c'était dur à supporter aussi les fortes chaleurs. On n'a pas de clim dans les maisons. Donc là, franchement, c'est un soulagement d'avoir de la pluie.
3: Un soulagement aussi pour François Perrier. Il est le propriétaire des étangs de Sommery, où l'on peut pêcher des truites qui retrouvent leur vigueur.
8: La truite, elle vit très bien jusqu'à 22 degrés. Quand on dépasse, elle a du mal à vivre. Donc de l'eau qui arrive de tout partout en même temps, ça fait du bien. Justement, ça réoxygène l'eau, quoi.
3: Sa femme, Jacqueline, était plutôt préoccupée par leurs 80 poules et canards.
9: Du bonheur. Tous mes animaux sont heureux, c'est le principal. On voit bien qu'ils sont mieux, qu'ils sont moins affaiblis, comme nous. On va bientôt leur donner un petit peu d'herbe. Ouais, mais ça fait 2 mois que je tombe pas. Et ils ont l'habitude que tous les semaines, je tombe et je leur donne de l'herbe. Là, ils n'ont pas d'herbe, ils n'ont rien, ils n'ont pas de verdure.
3: De l'herbe qui reverdit et des courgettes qui poussent. Pascal Hénache, maraîcher bio.
4: Elles ont végété et puis là, ça y est, on voit que ça redémarre, ça refleurit. Et puis elles ont un beau calibre, alors qu'au départ, elles étaient plutôt arrondies en fait. Mais il en faut beaucoup, beaucoup, beaucoup plus, quoi. Bah, il faut qu'il pleuve pendant un mois, tout doucement, comme en automne en fait. Bah, si on n'a pas ça, les poireaux sont trop petits, mais ils seront quand même consommables. Hein.
3: Contrairement à ses choux et ses carottes que l'agriculteur a décidé d'abandonner purement et simplement. Et puis Pascal Hénache est aussi content de retrouver des conditions de travail décentes. Dans une de ses serres, il a eu 54 degrés en juin. La pluie lui a permis de repasser sous les 25 degrés.
2: La pluie qui soulage, c'est vrai, mais gare aux orages dans le sud-est de la France. Le Var et les Alpes-Maritimes viennent tout juste de basculer en alerte orange. Le préfet du Var, d'ailleurs, appelle à limiter les déplacements. Il craint des inondations. Vigilance orange aussi pour l'Ardèche, la Drôme et l'Isère à partir de 15h cet après-midi.
1: Et attention, la vague de chaleur n'est pas tout à fait terminée.
2: Non, elle devient même la plus longue vague de chaleur jamais enregistrée en France, ex aequo avec celle de juillet 83. Et c'est notre porte-monnaie qui en prend un coup. On entendait à l'instant ce maraîcher normand qui a dû sacrifier ses choux, ses carottes. Écoutez ce chiffre, le prix des courgettes et des tomates a augmenté de plus de 30% sur un an selon Famille Rurale, plus 24% pour les haricots verts. Ça fait parler sur les étals de nos marchés. C'est un reportage ici même de Louis Fontaine.
10: Une étiquette interpelle Régine sur l'étal d'un producteur sartois.
11: Regardez ici, tomate ancienne de pleine terre, 8,95. J'achèterai jamais.
10: Dans son panier, deux salades qu'elle vient d'acheter.
11: Vous savez bien qu'avec la sécheresse, c'est beaucoup plus difficile d'avoir des salades. Mais sinon, elles sont à 1,30€. Alors qu'avant, c'est vrai qu'on les avait facilement à 1€.
10: Venir sur ce marché, une habitude que cette retraitée perd petit à petit, même si elle comprend ce que traversent les maraîchers.
11: Quand j'ai envie de me faire plaisir, je viens. Mais sinon, je trouve que c'est cher, évidemment. Disons que c'est un petit peu normal que les prix aient augmenté. Parce que s'ils ont moins de récolte, c'est tout à fait normal.
10: Le rituel du marché, vous êtes nombreux à y être attachés comme Jacqueline. Malgré la hausse, elle continue de s'y rendre, mais elle achète différemment.
12: Ben, on s'en prive, hein, on prend autre chose. Des carottes, je prends voilà, des choses. Moi, j'essaie d'acheter local quand je peux, mais eux, on se restreint.
10: Pour Eric et Bernard, c'est maintenant qu'il faut soutenir les producteurs.
13: J'ai mes habitudes auprès des maraîchers également, donc on est fidèle parce qu'il faut soutenir quand même la filière des maraîchers, c'est important.
14: Et on regarde quand même de plus près. hein, on regarde de plus près, mais enfin bon, on connaît nos marchands. Hein.
10: Certains consommateurs rencontrés l'avouent, ils risquent de se tourner davantage vers les grandes surfaces.
2: Et c'est une question qui se pose forcément. Faudra-t-il à l'avenir en France abandonner les cultures trop gourmandes en eau? Ce n'est pas de la fiction, c'est ce qu'ont fait certains agriculteurs du Var, bananes, mangues, papayes. Ils se sont lancés dans les plantes tropicales. Margot Longeroche nous emmène au milieu des bananiers. Oui, oui, on est à Olioul, près de Toulon.
15: Dans la serre d'Isabelle Pertois, c'est bien simple, on se croirait aux Antilles.
16: On fait une douzaine de bananiers qui ont des régimes de bananes. Nous sommes aussi sur la deuxième année de production de papaye que vous voyez ici, qui atteignent plus de 3 mètres de haut. On est sous le soleil des Antilles provençales.
15: Tout ça est encore au stade expérimental, mais l'agricultrice a vendu ses premières bananes en décembre dernier.
16: Le régime faisait 25 kilos à peu près et nous en avons obtenu une dizaine. 5 à peu près ont été destinés à la consommation. Nous avons perdu d'autres parce que nous ne savions pas encore comment gérer la maturité du fruit.
15: Ces arbres tropicaux consomment 4 fois moins d'eau que des tomates ou des salades, par exemple. Sur la petite part du terrain encore en maraîchage classique, rien n'a résisté à la chaleur.
16: Quand on a des tomates qui sont aujourd'hui brûlées, qui sont petites et qu'on est dans l'incapacité de contrôler cette production, personne n'en veut. Ce n'est pas un caprice que de faire de la banane, ce n'est pas un caprice que de faire de la papaye.
15: Et la sécheresse exceptionnelle de cet été lui donne raison. D'autres exploitants de la région s'intéressent à sa production de fruits tropicaux.
16: Cette année, c'est la première année où je reçois des appels d'agriculteurs qui veulent venir visiter l'exploitation.
15: Et justement, avec les quelques agriculteurs qui se sont lancés dans cette culture, ils veulent faire labelliser la banane du Var.
2: Y aura-t-il un troisième procès Joël Le Squarnec, cet ancien chirurgien condamné l'an dernier pour les agressions sexuelles et les viols de 299 patients, des enfants essentiellement, procès retentissant, on s'en souvient. Joël Le Squarnec est visé désormais par une nouvelle information judiciaire. 48 nouvelles victimes potentielles ont été identifiées durant le procès à Vannes l'an dernier, Delphine Gautchou.
17: C'était au 5e jour de son procès. Son fils aîné vient de témoigner, un homme de 44 ans dévasté par les actes de ce père qu'il admirait. Dans ses carnets noirs, l'ancien chirurgien a consigné tous ses crimes au cours des presque 3 décennies où il a sévi dans des hôpitaux et des cliniques partout en France, essentiellement en Bretagne. Dans ses carnets, Joël Le Squarnec évoque une vingtaine de fois sa petite fille, ses fantasmes, des exhibitions sexuelles. Mais après la déposition de son fils, le pédocriminel prend la parole et avoue des abus sexuels. Puis au fil des longues semaines d'audience, les débats révèlent que l'enquête des gendarmes n'a pas réussi à retrouver toutes les victimes consignées dans les carnets. Certaines se font connaître pendant le procès, d'autres vont porter plainte une fois l'enquête ouverte par le parquet de Lorient en mai 2025. Au total, ce sont donc aujourd'hui 48 nouveaux noms qui viennent s'ajouter à la si longue et sinistre liste des victimes de Joël Le Squarnec.
2: Delphine Gautchou, ici Brésizel. 2 suspects sont toujours en garde à vue dans le Gard ce midi après la mort d'une influenceuse, Sonia Bellina. C'est cette Nîmoise aux 200 000 abonnés. Son visage s'affiche partout depuis la semaine dernière, depuis que son corps a été retrouvé, calciné. Notre reporter ici, Gare Lozère, Antoine Liffaut, est allé dans son quartier à la rencontre des habitants indignés par sa mort et par la vague de haine contre elle sur les réseaux sociaux pour ses vidéos dénudées.
18: J'ai vu sur Internet tout ce qu'ils mettent. Il faut respecter la famille, il ne faut pas la mettre plus bas que sur terre. Elle était influenceuse, c'est sa vie, elle a choisi quoi. Il ne faut pas dire elle le fait comme ça ou elle fait des vidéos. C'est son choix, cette jeune fille. Eh bien, je commente, je dis aux gens, laissez reposer cette jeune fille en paix. Elle a assez souffert. Et la famille, pareil, elle souffre aussi. Hein, il faut la laisser reposer en paix. On n'est pas là pour la juger. Ils n'ont pas jugé, il n'y a que Dieu qui juge, ce n'est pas nous. J'espère que la loi va faire quelque chose. Hein.
2: Et parmi les 2 suspects toujours en garde à vue, l'un d'eux est déjà connu pour violence et port d'armes. Il est soupçonné d'avoir été le dernier contact avec l'influenceuse la nuit des faits.
1: 13h09, Aude, il y a du basket à suivre ce soir.
2: L'équipe de France, effectivement, face à la Serbie. Match sans grand enjeu, simple match de préparation avant les qualifications pour le Mondial 2027. Mais les yeux se tournent vers un géant, le nouveau capitaine des Bleus, j'ai nommé Victor Wembanyama. Wemby, qui vit ici en France un été intense, Xavier Monferrand.
19: Impossible de passer à côté de Victor Wembanyama, c'est le tube de l'été. Il est à Paris avec ses copains des Spurs, au pied de la Tour Eiffel, au musée du Louvre, sur les parquets à Nanterre ou au tournoi d'échecs qu'il organise. Wemby est partout, mais n'allez pas lui dire que le menu est trop copieux.
20: Je ne dirais pas que j'ai eu un été chargé, je dirais que j'ai eu une année chargée. J'essaie d'un peu déconnecter autant que je pouvais cet été. J'essaie d'apprendre un maximum de plusieurs personnes et tout ce que j'apprends dans ma vie me sert à...
19: Victor Wembanyama est aussi souvent là où on ne l'attend pas. Alors avant de rejoindre les Bleus en stage à Orléans, Wemby est allé s'essayer au rugby avec le club d'Aix-en-Provence.
20: Ça fait partie de ma curiosité, du développement, à la fois système nerveux, coordination, tout ça, plein de qualités à développer comme ça. Beaucoup de choses que j'avais jamais faites, tout ce qu'on voit à la télé, quoi.
19: Et la fin de l'été, Victor Wembanyama va la passer sur les parquets puisqu'il entame ce soir une série de 4 matchs avec les Bleus du basket avant de retourner à San Antonio pour préparer la saison de NBA.
2: Xavier Monferrand, merci. Et merci à Arnaud Rozac d'ici Orléans qui a eu la chance d'interviewer notre Wemby national France-Serbie, coup d'envoi 20h ce soir à Belgrade.
1: On regardera ça de très près. Merci Audrey Azo et nous vous retrouvons pour les prochaines informations à 14h. Alors, pour vos prochaines vacances, votre prochain week-end, que diriez-vous de partir dans une ville qui accueille de nombreux tournages, qui a servi et qui sert encore de décor naturel pour certains films? Dans un instant, nous partons au Mans sur votre radio ici.
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1: Faites vos valises. Je vous propose aujourd'hui de partir au Mans, une destination idéale pour un prochain week-end à organiser ou une escapade improvisée. Avis aux cinéphiles, cette cité médiévale accueille de nombreux tournages, mais pas seulement. Il y a tellement de choses à faire ou à découvrir. Voici nos conseils pour en profiter. Vous allez adorer partir là-bas.
21: Le Mans, c'est la capitale de la Sarthe, dans le Grand Ouest de la France, à 55 minutes de Paris en TGV. Le Mans, c'est bien sûr les rillettes et la course automobile. Ça, je peux vous dire que c'est une incontournable réalité locale. Les Sarthois sont les plus gros consommateurs de rillettes en France, de loin, et les dernières 24 heures du Mans ont fédéré plus de 300 000 spectateurs. Mais moi, je vais vous donner envie de découvrir la cité plantagenêt, le cœur historique du Mans. Figurez-vous que c'est un lieu de tournage exceptionnel pour le cinéma. Et à la fin de cet épisode, vous allez découvrir le pouvoir surnaturel d'un menhir. Je m'appelle Fabien Aubric, je suis animateur à Ici Mène. J'adore la cité plantagenêt qui me rappelle mon arrivée au Mans, en famille, il y a 15 ans. Ce n'était pas facile pour mes enfants de quitter leur vie d'avant. Mais un petit peu comme par magie ici dans la vieille ville, un petit appartement qui ressemblait à une cabane et des rues comme on en voit seulement dans les films de KPDP ont su les faire sourire. Merci la cité plantagenêt. Bienvenue dans Partir. Le Mans, terre de cinéma. Notre point de départ, c'est la place du Cardinal Grant. Elle est érigée sur un promontoire. C'est un peu comme si elle dominait la ville depuis la cité médiévale. Si vous venez en voiture, c'est facile. Il y a 3 parkings gratuits. Rue Nicolas Denisot, rue de la Galère et quai Louis Blanc où les camping-cars sont aussi les bienvenus. Mais évidemment, parce que la gratuité est rare en centre-ville, il faut arriver tôt pour avoir une place. Ce qui est bien ici, c'est qu'on a le tramway. De la gare du Mans, vous êtes à 4 arrêts de la cathédrale. Ça va très vite. Vous pouvez aussi, bien sûr, vous balader à pied. Mais moi, ce que je préfère, c'est me déplacer à vélo. C'est top pour profiter de l'architecture de la ville. Et vous trouverez de solides arceaux pour attacher votre deux roues. Place du Jet d'eau, en contrebas de la cathédrale. Cette place de la cathédrale, c'est un lieu incontournable ici au Mans. Et figurez-vous qu'elle a aussi inspiré un grand cinéaste. C'est à cet endroit qu'a été tournée la scène la plus connue du film Cyrano de Bergerac de Jean-Paul Rapneau en 1990. C'est sur cette place que Gérard Depardieu, dans le rôle de Cyrano, déclame la fameuse tirade du nez. Et c'est vraiment ce film qui va donner un coup de projecteur sur la ville du Mans. Eh oui, la cité plantagenêt est un lieu privilégié pour le tournage de films d'époque parce que cette cité médiévale a été largement préservée de la modernité, mais n'allons pas trop vite. On avance encore un peu pour rentrer dans la cathédrale Saint-Julien. Ce qui apparaît en premier lieu quand on pénètre ici, c'est que l'édifice baigne de lumière. La pierre est blanche, les rayons du soleil magnifient les vitraux, vitraux qui figurent parmi les plus beaux ensembles européens avec ceux des cathédrales de Chartres et Bourges. Visiter la cité Plantagenêt, c'est se mettre en mouvement. Je vous invite à privilégier une tenue et des chaussures confortables. Déjà parce que vous allez braver un peu de dénivelé. De la place du jet d'eau au parvis de la cathédrale, vous devrez monter un escalier de 48 marches, je les ai comptées. Ayez aussi en tête que les rues de la vieille ville sont constituées pour l'immense majorité de pavés. Assurez vos appuis. Ici, les chambres d'hôtes ne manquent pas. Mon coup de cœur, c'est le logis du Saint-Flasso. Cet hébergement, situé à quelques pas de la cathédrale, offre une déco qui ravit les amateurs d'ambiance chaleureuse. Vieilles pierres, beaux meubles, couleurs, parquets, poutres, avec aussi une vue agréable sur la vieille ville grâce aux 5 fenêtres de l'appartement. Mais je vous ai promis de vous faire découvrir mon lieu préféré. Venez, on va partir s'aventurer dans les ruelles de la cité Plantagenêt pour découvrir les secrets des films tournés ici. C'est à 5 minutes de la cathédrale. On se trouve maintenant au pied de la cité Plantagenêt. On est du côté de la rivière, la Sarthe. La vieille ville du Mans, c'est plus de 2000 ans d'histoire. D'ailleurs, on aperçoit la muraille gallo-romaine. Haute de 10 mètres, elle a permis aux Romains d'affirmer leur puissance et le prestige de la cité, et elle est très bien conservée. Elle enserre la cité et offre de superbes couleurs, rouge, rose. Venez la voir au coucher du soleil, c'est magnifique. J'en prends plein les yeux à chaque fois. Je vous conseille de venir ici l'été. Il y a du monde, mais rassurez-vous, on est loin des excès du surtourisme. Vous pourrez profiter des terrasses. En plus, l'été, c'est la saison de la nuit des chimères. Quand le soleil se couche, les pavés et façades des monuments du Vieux Mans s'animent de projections. Vous pouvez découvrir ces lumières enchantées, gratuitement, chaque soir de juillet à début septembre. Autre originalité de l'été, des comédiens proposent des visites théâtralisées de la cathédrale du Mans. Pour y assister, je vous recommande de réserver sur le site de l'Office de tourisme. Comptez une dizaine d'euros par personne. Remontons dans la vieille ville. Il y a un endroit que j'adore, c'est la maison suspendue. Elle date du XVIe siècle. C'est une curieuse habitation, toute petite, bâtie en pan de bois. On se demande vraiment comment elle tient au-dessus de la rue Saint-Pavin de la cité. Regardez, à la fenêtre, les propriétaires ont déposé un ours en pluche. C'est un clin d'œil à une photo de Robert Doisneau prise en 1962. On y voit une petite fille et son ours sous « La maison qui volait ». C'est le titre que Doisneau a donné au cliché en noir et blanc. Pour visiter la cité Plantagenêt et comprendre pourquoi c'est un lieu privilégié par les cinéastes, on a la chance d'être avec Annie Hamelin. Annie est comédienne, amoureuse de la ville du Mans. Elle a travaillé sur de nombreux tournages ici.
0: Bon, moi, je trouve que c'est la plus belle partie de la ville. Évidemment, je suis née ici, donc peut-être j'ai un attachement particulier avec ce vieux Mans, qu'on appelait comme ça il y a longtemps. C'est un endroit alors paisible aussi, parce que c'est vrai qu'ici on n'entend vraiment pas les bruits de la ville, et je pense qu'aussi c'est pour ça que les cinéastes ils aiment cet endroit. On est tout près du centre commercial du cœur de ville et de l'agitation de la ville, et puis il y a quelque chose de paisible. Alors, est-ce que c'est parce qu'il y a tellement de gens qui ont déambulé dans ces rues, il y a sûrement une âme dans cet endroit, je pense.
21: On avance un peu et on arrive Square du Bois. Ici, on surplombe la rivière, la Sarthe, dans un carré de verdure. Vous voyez des bancs, une boîte à livres, servez-vous, et de grands magnolias qui nous apportent un peu de fraîcheur dès le printemps. C'est la même qu'ont été tournées des scènes du film Le Bossu, sorti en 1997. Encore un film de KPDP, et oui, ici on n'est pas loin de Paris, c'est donc pratique. En plus, la cité Plantagenêt offre 20 hectares de quartiers anciens parfaitement préservés. On a l'impression que le temps s'est figé. C'est un décor parfait pour Le Bossu, l'histoire de la vengeance d'un chevalier. Daniel Auteuil, Fabrice Lucchini, Marie Gillin, Vincent Pérez tournent à le roman.
0: Ils ont choisi en fait de reconstituer l'hôtel de Nevers, donc qui se trouvait à Paris sous la Régence. Et pour ça, ils ont construit en fait dans des ateliers en région parisienne un décor de façade en fait avec des murs en polystyrène. Et il a fallu démonter donc en région parisienne ce décor et le transporter jusqu'au Mans, là sur ce square du bois. Les gens, en fait, il y avait des barrières ici et les badauds, ils venaient en fait le dimanche admirer en fait le décor. C'était assez drôle, il y avait beaucoup de monde. C'était assez marrant de voir ça.
21: La balade, ça donne soif. Et pour se désaltérer, on s'arrête chez Chachéchir. 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
21: On sort du salon de thé pour arriver rue de la Reine Bérengère. Cette rue, c'est l'un des axes principaux de la cité. Vous y voyez les maisons les plus cossues de la vieille ville. On raconte même que c'est dans l'une de ces maisons qu'est morte la reine Bérengère, l'épouse de Richard Cœur de Lion, fils d'Henri II Plantagenet, né au Mans, second fondateur de la dynastie royale qui donne son nom à la vieille ville du Mans. Cette rue de la reine Bérengère, c'est encore un lieu de tournage privilégié. Des scènes de L'homme au masque de fer avec Leonardo DiCaprio, de Le Mans 66 avec Matt Damon et Christian Bale ont été tournées ici.
0: C'est une ruelle très étroite, avec une belle profondeur de champ qu'on peut filmer d'un côté ou de l'autre. Et ça permet, là, par exemple, de faire courir des chevaux, d'avoir le son des vrais pavés. Parce que c'est vrai que les chevaux ont du mal à courir sur des faux pavés. Ça permet de faire passer des carrosses aussi. Et évidemment, on a aussi le son. Donc ça, c'est intéressant. Après cette rue, on peut aussi constater qu'il y a donc des lanternes. Et on ne voit, en effet, quand on regarde bien, on ne voit pas de fil, ni du réseau électrique, ni du réseau téléphonique. Et c'est une des raisons pour lesquelles les cinéastes comme De Broca, par exemple, ont été intéressés pour venir tourner ici.
21: Je vous avais dit au début de l'épisode que le menhir du Mans avait un pouvoir surnaturel. On repasse devant la cathédrale. Si vous êtes attentif, vous allez apercevoir qu'il y a une immense pierre enchâssée dans un angle de la cathédrale, véritablement collée au mur. Ce menhir, c'est le plus vieux témoin de l'histoire du Mans. Il est là depuis 5000 ans. Et figurez-vous qu'on lui prête un pouvoir. Il est le symbole de la fertilité. Pour être sûr d'avoir un beau bébé dans 9 mois, glissez votre doigt dans un trou au beau milieu du menhir, ce trou qu'on appelle le nombril du Mans.
0: Donc il y a beaucoup de gens qui s'amusent à le toucher. C'est un peu un petit rituel de passage. Voilà, mais c'est rigolo.
21: Avant de partir de la cité Plantagenet, vous devez passer chez Juliette. Une commerçante du quartier, elle est là depuis 40 ans. C'est la boutique qui défend l'artisanat et les créateurs. Si vous désirez un souvenir, je vous recommande l'un de ces personnages d'une dizaine de centimètres, plein de couleurs, tout en rondeur. Ce sont des poupées décoratives, un peu déjantées. Et comme moi c'est sûr, vous allez craquer pour ces créations de Juliette en plastiroc, une pâte à modeler qui sèche à l'air libre. Ça mettra un peu de folie, on en a besoin, dans votre intérieur. Si vous avez encore un peu de temps devant vous, si votre week-end n'est pas terminé, j'ai une dernière idée pour vous. On va à l'abbaye royale de Lépau. C'est à 10 minutes en voiture de la cité Plantagenet, le tramway vous y conduit rapidement aussi.
15: C'est la reine Bérengère de Navarre, veuve de Richard Cœur de Lion, qui acquiert ses terres et qui fonde l'abbaye en 1230. C'est une abbaye cistercienne fondée par une reine d'Angleterre et qui est basée aux portes du Mans.
21: Caroline Ménérol, chargée de communication. Ici, on est à l'abbaye de Lépau, à Ivray-l'Évêque. L'édifice comprend plusieurs bâtiments ouverts à la visite. L'entrée adulte est à 7 euros. On commence par marcher vers le cloître, soutenu par d'imposantes colonnes sculptées. L'église abbatiale présente de magnifiques couleurs ocre. Et on y voit le gisant de la reine Bérengère. C'est magique, c'est beau, c'est reposant. Ce n'est donc pas étonnant que l'abbaye ait aussi servi de lieu de tournage pour des films. Mais j'y reviendrai. J'adore l'abbaye de Lépau parce que c'est aussi un lieu de nature. Il y a un grand parc arboré, très bien entretenu, idéal pour les grandes balades. Ce parc abrite un jardin permacole. On vous y apprend les principes de la permaculture, une manière de cultiver en s'inspirant de la nature. Il est même possible, à l'issue de ces ateliers, de déguster les produits réalisés avec les fruits et légumes du jardin. Pensez à réserver, c'est 5 euros pour les adultes, gratuit pour les enfants. Le cinéaste Pascal Thomas a choisi la cité Plantagenêt, où nous étions, mais aussi l'abbaye de Lépau pour tourner son film « Le voyage en pyjama » sorti en 2023. Une comédie romantique sur les déboires amoureux d'un prof de lettres.
5: Dans une région absolument délicieuse, charmante, avec des gens accueillants, de très très beaux décors. Mais pour beaucoup des Français, le Mans, ça se réduit à deux choses. Je commence parce que je préfère les rillettes et ensuite les courses automobiles. Et là, j'ai découvert des gens charmants, accueillants, de très belles, le centre du Mans magnifique. On a pu tourner tous nos intérieurs et extérieurs de maisons. Une librairie. Une pure merveille. Ça nous a donné de beaux décors qu'on a filmés simplement dans leur beauté, sans chercher à faire des acrobaties, bien sûr, pour simplement montrer l'endroit heureux dans lequel on s'était trouvé.
21: Bien sympa aussi, un tour par la boutique 100% Made in Sarthe de l'abbaye de Lépau, où vous trouvez des livres, des souvenirs, miel, confiture issue du jardin permacole et bien sûr les fameuses rillettes du Mans. Tant pis pour le summer body. En quittant l'édifice, je vous invite vivement à découvrir l'Arche de la Nature, c'est juste derrière l'abbaye. J'adorais venir ici quand mes enfants étaient petits pour qu'ils galopent un peu, j'avais la paix le soir, et découvre les animaux de la ferme. Des animaux parfois utilisés lors des tournages de films. Retenez que Le Mans est aussi une ville d'art et d'histoire, mais ça, vous le verrez quand vous viendrez.
1: C'est noté, merci Fabien Aubry d'Issimène pour cette balade au Mans. 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De quoi vous donner des idées pour vos prochaines vacances. Surtout, n'hésitez pas, Collioure par exemple, ou encore Gérardmer, l'Alpe d'Huez ou la Baie de Somme. Et demain, nous serons d'ailleurs à 7 villes de pêcheurs au bord de l'étang de Thau. Musique, à présent avec Jean-Jacques Goldman, Tourne les violons sur votre radio Ici.

0: dans les violons, un titre de Jean-Jacques Goldman qui nous ramène en 2001. Il est déjà temps pour moi de vous laisser. Merci d'avoir passé ce début d'après-midi avec nous. Bon courage à ceux qui sont au travail. Profitez bien si vous êtes en vacances. Et puis restez surtout avec nous car la musique continue sur votre radio locale ici. Je vous souhaite une bonne après-midi. Je vous dis à demain.
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2: Les amoureux des livres ont rendez-vous au Crotoy.
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2: Direction le Crotoy ce week-end pour Livre en Baie, le festival annuel consacré aux premiers romans et aux nouvelles plumes de la littérature. Pendant deux jours, auteurs et lecteurs se retrouvent pour échanger, découvrir des ouvrages et partager leur passion de la lecture. Au programme, rencontres avec les auteurs, dédicaces, échanges et cafés auteurs dans une ambiance conviviale au cœur de la baie de Somme. L'occasion parfaite de découvrir peut-être vos prochaines lectures coup de cœur. Le festival en plus est gratuit, il est ouvert à tous, avec les rendez-vous installés notamment autour de la butte du Moulin, alors que vous soyez grand lecteur ou simple curieux, rendez-vous au Crotoy tous les jours, toutes les heures. 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

Don't go breaking my heart, Elton John. Et Kiki D qu'on vient d'écouter pour vous souhaiter la bienvenue en ce jeudi début d'après-midi sur votre radio. Ici Picardie, j'espère que vous allez bien. C'est la journée internationale des moustiques aujourd'hui d'ailleurs. Comme ça c'est dit, c'est fait. Et je vous propose dans un instant de retrouver ici Ça marche. Nous serons tout à l'heure avec Chloé Richard. On va faire le point sur un appel qui est lancé aux cinéastes en herbe. Mais d'abord, voici le nouveau titre de Florent Pagny qu'on écoute ensemble, le braquage des sentiments sur Ici Picardie.

0: Riddle, un son des années 80 sur ICI Picardie. C'était Nick Kershaw, dans un instant Get Down On It de Colanza Gang, ou encore Ça Fait Mal avec Vita. Mais d'abord c'est ICI Ça Marche.
1: Alors si vous avez un projet de court-métrage et que vous rêvez de faire du cinéma, la CAP peut vous aider. Mais d'ailleurs, c'est quoi la CAP ?
2: C'est une structure régionale pour l'action culturelle cinématographique pour les Hauts-de-France, qui est missionnée par la DREC, la région et le CNC. Leur mission est de développer des actions d'éducation aux images, d'accompagner les salles de cinéma et les circuits itinéraires comme les bus cinéma. Mais la CAP, c'est aussi un pôle de ressources. Ils éditent des guides, organisent des journées professionnelles et aident les jeunes cinéastes. Pour ça, il existe le programme Émergence.
1: Et alors, c'est dans ce cadre, dans le cadre de ce programme, que la CAP fait un appel à candidature ?
2: Oui, la CAP fait un appel à candidature pour aider et accompagner les jeunes cinéastes qui ont un projet de court-métrage. Nous écoutons Dorienne Papoussé, chef du projet Émergence.
3: On fait un appel à candidature qui se clôture donc le 22 septembre. Donc, il y a encore le temps d'y aller. Et donc, la première démarche, c'est un dispositif qui est labellisé par le CNC. Et on essaye de proposer un parcours qualifié donnant à des jeunes cinéastes, jeunes dans le métier, et qui sont porteurs d'un projet de court-métrage, que ce soit en fiction, que ce soit en animation ou documentaire. On a deux éditions, fiction-animation et une édition documentaire. Mais l'appel à candidature, il est pour l'édition fiction-animation.
1: Et alors, comment on candidate ?
2: Pour ça, rendez-vous sur le site de la CAP et vous regardez si votre projet correspond au cahier des charges de la première démarche. Ensuite, il faut savoir qu'il y a plusieurs critères. Il y a des critères factuels, avoir plus de 18 ans, habiter les Hauts-de-France, avoir un projet de court-métrage, ne pas être engagé auprès d'un producteur pour ce même projet et ne pas avoir obtenu plus d'une fois un financement public pour un film. Et ensuite, il y a les critères sensibles. Tout d'abord, vouloir faire du cinéma, vouloir se professionnaliser et pouvoir se mobiliser sur un parcours d'un an le long du suivi de ce programme.
3: En quelques mots, c'est un synopsis, un note d'intention, une ébauche de scénario. Donc, c'est minimum 5 pages, mais ils peuvent tout à fait mettre l'entièreté, un CV, lettre de motivation, et bien sûr pour l'animation, là il faut aussi donner des visuels pour qu'on puisse se rendre compte de l'univers.
2: Depuis sa création, 72 personnes ont bénéficié de ce dispositif pour 40% de réussite. Alors n'hésitez pas et profitez-en.
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0: Ça fait mal sur Ici Picardie. Vita qu'on vient d'écouter à l'instant, Vita qui a été photographiée il y a à peine quelques jours. Hier, elle était dans un restaurant, alors en bonne compagnie, puisqu'elle était avec Florence Foresti et avec son compagnon. C'était Vita à l'instant. Pour la suite, Les Innocents qui arrivent avec Color. Ce sera bon de faire un point sur l'info en français dans le monde en 90 secondes à 14h sur votre radio Ici Picardie. Bon après-midi.
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1: Le groupe s'appelle Les Innocents, c'était Color qu'on vient d'écouter sur Ici Picardie.
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4: 5 départements du Sud-Est basculent cet après-midi en alerte orange aux orages. Le Var, les Alpes-Maritimes, l'Ardèche, la Drôme et l'Isère. Le préfet du Var appelle à limiter les déplacements. Il craint des inondations. Les températures en baissent partout en France, mais la vague de chaleur n'est pas tout à fait terminée. Nous vivons depuis fin juillet la plus longue vague de chaleur jamais enregistrée depuis 1983, annonce Météo France. Une nouvelle fuite de données après le fisc, après l'Éducation nationale. L'IRD, l'Institut de Recherche et de Développement, annonce avoir été victime d'une intrusion fin juillet. Les identités et les coordonnées de 7500 personnes ont été exposées selon le site French Bridges, ce que ne confirme pas l'IRD. Deux jeunes hommes et un adolescent de 17 ans soupçonnés d'avoir battu à mort un sans-abri. Ils seront présentés aujourd'hui à la justice, interpellés mardi par la police d'Alençon en Normandie. La victime décédée avait une soixantaine d'années. Les trois suspects étaient en état d'ivresse au moment de leur interpellation. L'ancien Premier ministre François Fillon est suspendu de la Légion d'honneur pour une durée de 10 ans. Le décret est paru ce matin au journal officiel, plus d'un an après sa condamnation dans le dossier des emplois fictifs de son épouse Pénélope Fillon. Et puis c'est un retour qui fait beaucoup parler. Le prince Harry et son épouse Meghan Markle reviennent vivre aux États-Unis. 6 ans après sa rupture fracassante avec la famille royale, le fils cadet du roi Charles III quittera donc les États-Unis avant la fin du mois.
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6: Temps partagé avec un petit peu de vent aujourd'hui, mais aussi demain en Picardie, avec un peu la même configuration. Les températures baissent encore un petit peu demain matin. On aura 13 degrés sur Amiens, 12 même à Saint-Quentin au réveil. Et donc nuages, éclaircies, un petit peu de vent et quelques gouttes de pluie possibles. L'après-midi, les maximales tourneront autour de 20-21 sur Amiens, sur Doulan, mais aussi sur Albert et Beauvais. Même chose d'ailleurs sur Saint-Quentin. Il fera 19 sur Abbeville, 19 au Creux. 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

0: Wemdy pour la version courte. La version longue, ça donne Orchestral Manoeuvres in the Dark. C'était Souvenir. Quand vous l'écoutez sur votre radio ici Picardie, en ce jeudi après-midi, vous restez avec nous. On a rendez-vous avec Louis Godon tout à l'heure dans l'agenda. On va parler loisirs et on ira faire un tour à l'Allume et le Feu. Ça, c'est à Beaucourt sur l'Allu. On en parle le temps d'écouter trois chansons françaises à la suite, comme chaque après-midi sur ici Picardie. Benjamin Biolay qui arrive avec Écran Total. Jane Birkin dans un instant qui viendra nous présenter ses dessous chics. Sans oublier Michel Berger et le Paradis Blanc.
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0: Chaque après-midi, chaque heure, trois chansons françaises à la suite sur votre radio ici Picardie. Michel Berger, c'était le Paradis Blanc. Pour la suite, il y aura Kim Wilde avec Cambodia, mais tout de suite, c'est le rendez-vous ici à vos côtés avec Louis Godon.
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2: La chanson française va faire vibrer la vallée de l'Allu.
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2: Direction Beaucourt-sur-l'Allu pour la troisième édition de l'Allumer le Feu. Dès vendredi et pour trois jours, la musique et la chanson française vous attendent à la salle polyvalente. Au programme, une scène ouverte ce vendredi. Puis Éric Frassiac, Jérôme Bosson ou Lonetti le samedi. Dimanche, place notamment un rando trio à Marjolaine-Piémont. Et les chœurs purs, bien sûr. Une programmation qui met les artistes en avant, qui mêle aussi artistes confirmés et découvertes dans une ambiance conviviale. Le festival se déroule rue principale à Beaucourt-sur-l'Allu. Les tarifs vont de la gratuité à 40 euros selon les spectacles et les passes. Pour réserver, rendez-vous sur Allo Asso auprès de l'association Concert à la Grange. 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

0: Stone, le monde des Stones par Fabienne Thibault sur votre radio ici Picardie. Une chanson extraite de la comédie musicale Starmania, signée Luc Plamondon, la musique de Michel Berger. On était en 1977 avec Fabienne Thibault qui avait le rôle de Marie-Jeanne dans la comédie musicale. Dans un instant, on écoute Alain Souchon, Full Sentimental. On aura aussi une nouveauté internationale avec Tame Impala et Jenny tout à l'heure. Ce sera Dracula et bien sûr, on a rendez-vous dans quelques minutes à 15h pour faire un tour de l'information en français dans le monde en 90 secondes.
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0: le début de carrière de Mylène Farmer, qui en a connu une très grande de carrière ensuite. C'était Maman à tort sur votre radio ici Picardie.
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3: Plus de 250 pompiers sont toujours mobilisés en Lozère pour éteindre cet incendie en partie fixé qui a pris hier après-midi dans l'est du département. 250 hectares parcourus. Un pompier a été blessé, brûlé aux jambes et à une main. Deux hameaux ont été évacués. La vague de chaleur n'est pas tout à fait terminée, annonce Météo France. 23 jours depuis fin juillet, c'est la plus longue vague de chaleur jamais enregistrée depuis l'été 1983. Gare aux fortes pluies et à la grêle aussi. 5 départements du sud-est sont désormais en alerte orange aux orages. Le Var, les Alpes-Maritimes, l'Ardèche, la Drôme et l'Isère. Le préfet du Var appelle à limiter les déplacements et craint des inondations. Une enquête pour assassinat est ouverte après la mort d'un homme de 24 ans abattu hier soir à Maxéville, près de Nancy. Des hommes cagoulés, armés, ont ouvert le feu jusque dans un immeuble. Le maire de la ville dénonce une violence inouïe. Les motifs de l'acte sont inconnus à ce stade, précise le parquet. En Seine-et-Marne, le nouveau quartier de haute sécurité du centre pénitentiaire de Réau a accueilli ses premiers détenus. C'est la troisième prison de ce type, réservée aux détenus les plus dangereux et à la criminalité organisée, comme à Vendin-le-Vieil à Condé-sur-Sarthe. Drôle de surprise pour un particulier à Colomiers, en Haute-Garonne. Il est tombé nez à nez avec un boa constrictor. Le reptile était niché sous le capot de sa voiture. Il a été retiré par les pompiers et placé à l'école vétérinaire de Toulouse.
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5: D'en partager avec un petit peu de vent aujourd'hui, mais aussi demain en Picardie, avec un peu la même configuration. Les températures baissent encore un petit peu demain matin. On aura 13 degrés sur Amiens, 12 même à Saint-Quentin au réveil. Et donc nuages, éclaircies, un petit peu de vent et quelques gouttes de pluie possibles. L'après-midi, les maximales tourneront autour de 20-21 sur Amiens, sur Doulan, mais aussi sur Albert et Beauvais. Même chose d'ailleurs sur Saint-Quentin. Il fera 19 sur Abbeville, 19 au Creux.
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0: Sia avec Unstoppable sur votre radio ici Picardie. Il y a du foot ce soir en national. Rendez-vous pour le match opposant le Puy Foot 43 à l'équipe d'Amiens. Un match que vous allez pouvoir suivre en intégralité sur votre radio ici Picardie. Ce sera ce soir. Le match débute à 20h45. Les trois chansons françaises à la suite. Étienne Dao pour Duel au soleil. Maxime Le Forestier, San Francisco. Et Patrick Fiori qui arrive aussi dans un instant. Le chant est libre avant de retrouver Louis Godon et ici à vos côtés.
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0: Voilà qui peut-être vous ramène quelques années en arrière, au collège où on apprend régulièrement aux enfants en cours de musique à chanter cette maison bleue accrochée à la colline. C'était San Francisco avec Maxime Le Forestier sur Ici Picardie.
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2: Direction Miennet, près d'Abbeville, pour la 9e édition du Vimeux Jazz Summer. Ce week-end, le jardin du manoir de Miennet devient le rendez-vous des amateurs de jazz, mais pas seulement. Pendant tout le week-end, plusieurs formations et artistes vont se succéder avec une programmation éclectique, hein, idéale pour découvrir différentes facettes du jazz, entre le swing, les rythmes modernes, les sonorités plus originales. Que vous soyez connaisseur ou simplement curieux, c'est l'occasion de profiter d'un concert dans un cadre verdoyant et particulièrement agréable, il faut le dire. Et pour prolonger le moment, une buvette et de la restauration sont aussi prévus sur place, tant mieux. Le festival, lui, est gratuit et ouvert à tous. C'est au jardin du manoir, rue du manoir à Miennet. Alors pour une sortie musicale et conviviale ce week-end, notez bien les 22 et 23 août dans notre agenda. 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

0: Ça, c'est le tube d'un été dans les années 80. Cette fausse histoire d'amour. En réalité, c'est jamais rien passé entre eux. Elsa avec Glenn Medeiros. C'est une belle déclaration d'amour tout de même qu'on vient d'écouter. Un roman d'amitié en ce jeudi après-midi sur Ici Picardie. Renaud marche à l'ombre. Marina et Escrocs sont au programme, par exemple, dans les prochaines minutes. Et puis rendez-vous à 16h pour le 90 secondes d'info en français dans le monde.
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1: 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Pascal Obispo sur votre radio, ici Picardie, et ce titre, Lucie.
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4: SFR à nouveau victime d'une fuite de données. L'opérateur l'annonce à ses abonnés sans préciser le nombre de victimes. La fuite remonte au mois dernier. L'IRD, l'Institut de Recherche et de Développement, annonce aussi cet après-midi avoir été victime d'une intrusion fin juillet. Les identités et les coordonnées de 7500 personnes ont été exposées selon le site French Bridges, ce que ne confirme pas l'IRD. Un fusil et une trentaine de cartouches ont été retrouvés au domicile d'un des deux suspects dans l'enquête sur la mort de l'influenceuse Sonia Bellina. Son corps calciné découvert la semaine dernière dans le Gard. Les deux hommes interpellés sont toujours en garde à vue. Le préfet du Var alerte sur de possibles inondations et appelle à limiter les déplacements. 5 départements du Sud-Est sont en alerte orange aux orages. Le Var, donc les Alpes-Maritimes, l'Ardèche, la Drôme et l'Isère. Autre alerte, cette fois sur les plages de Nouvelle-Aquitaine. Alerte maximale aux baïnes, ces cuvettes d'eau dangereuses qui entraînent les nageurs vers le large. La préfecture de Nouvelle-Aquitaine rappelle que le phénomène entraîne des noyades chaque année. Le maire d'Arcachon condamné à 5 000 € d'amende pour menace et pour violence. La vidéo avait fait le tour des médias et des réseaux sociaux dans l'entre-deux-tours des municipales. Yves Foulon avait été filmé en train d'insulter copieusement son adversaire écologiste. C'est un retour qui fait beaucoup parler. Le prince Harry et son épouse Meghan Markle reviennent vivre au Royaume-Uni 6 ans après la rupture fracassante avec la famille royale.
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6: Temps partagé avec un petit peu de vent aujourd'hui, mais aussi demain en Picardie, avec un peu la même configuration. Les températures baissent encore un petit peu demain matin. On aura 13 degrés sur Amiens, 12 même à Saint-Quentin au réveil. Et donc nuages, éclaircies, un petit peu de vent et quelques gouttes de pluie possibles. L'après-midi, les maximales tourneront autour de 20-21 sur Amiens, sur Doulan, mais aussi sur Albert et Beauvais. Même chose d'ailleurs sur Saint-Quentin. Il fera 19 sur Abbeville, 19 au Creusot. 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

0: importe.
1: Peu importe, nouveau titre de Zazie qui annonce un nouvel album, l'album Volatile qui va sortir dans quelques semaines. Et Zazie qui partira en tournée, ce sera au printemps et l'été 2027. Elle sera par exemple à Beauvais, et l'espace Beauvais, ce sera jeudi 3 juin 2027 à 20h. Comme chaque jour, Annick Bonhomme tend son micro dans les cours de récréation sur ICI Picardie. La question du jour qu'on a posée aux enfants, le terrain de foot prend-il toute la cour?
2: Ça prend moyen de place parce que, en fait, tout autour, il y a des arbres et là encore un espace pour jouer. Là, un terrain de pétanque aussi. Et vu que là, on n'a pas de boule, du coup, on joue dessus et il y a encore plein de place pour jouer au dehors du foot.
3: Oui, on peut dire que ça prend toute la place. Mais il reste des endroits, alors, l'endroit de la pétanque où il y a des bancs. Et il y a aussi, il y a des endroits où tu peux marcher sur l'herbe.
2: On prend souvent pas toute la place parce que souvent, quand on prend toute la place, c'est vraiment quand on veut vraiment faire un grand match de foot, mais souvent on prend que la moitié du terrain.
4: Bah en fait ça prend beaucoup de place, je dis la vérité, parce qu'à chaque fois quand nous j'étais à l'étude avec mes copines, quand on devait manger, ils disaient décalez-vous, et donc on se faisait crier par les maîtresses pour qu'on se décale pour qu'ils jouent au foot.
5: Est-ce que c'est normal ça les garçons?
3: Non, parce que moi j'aime pas le foot aussi.
2: Si, c'est normal parce que la cour elle est grande et puis ils se mettent pile poil en plein dans notre terrain, et à chaque on leur dit si vous voulez pas vous prendre une balle dans la tête, partez, et ils nous écoutent pas, et après ils se prennent des balles dans la tête et après ils pleurent, et c'est notre faute.
4: Après je comprends, peut-être c'est un peu leur terrain, mais nous aussi on veut y aller des fois, et des fois ils nous laissent même pas jouer et tout, donc je suis désolée, c'est pas qu'on est des filles qu'on n'a pas droit.
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0: Le groupe Rockwell rejoint un peu par hasard lors de l'enregistrement de ce titre par un certain Michael Jackson. C'était Somebody's Watching Me sur Ici Picardie. Pour la suite, trois chansons françaises à la suite. On aura Manon Lisa avec Le Petit Pêcheur, Daniel Balavoine ou encore Philippe Lafontaine dans un instant avec Cœur de Loup. Et puis rendez-vous avec Louis Godon tout à l'heure, ici à vos côtés et direction Saint-Valery-sur-Somme d'ici quelques minutes.
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0: Voilà pour les trois chansons françaises à la suite. Daniel Balavoine, c'était Je ne suis pas un héros sur votre radio ici Picardie. Dans quelques minutes, les héros de l'humour avec Fred Ballard, l'humour en tube. On va parler de Moustique avec Patrick Timsit et Roman Fraissinet. Mais d'abord, avant d'écouter Tina Arena avec Aller plus haut, puis Coldplay Feels Like I'm Falling in Love, voici ici à vos côtés, on retrouve Louis Godon.
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2: Et si vous faisiez un voyage dans le temps cet été?
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2: Direction le musée Picardie à Saint-Valery-sur-Somme, à travers plus de 6000 objets et d'une quarantaine de scènes reconstituées. Découvrez le quotidien des Picards entre 1840 et 1950. École, épicerie, atelier, café ou encore ancienne salle de classe. Chaque espace vous plonge dans la vie d'autrefois. Petits et grands prendront plaisir à comparer les objets d'hier avec ceux d'aujourd'hui et à redécouvrir les métiers d'antan. Une visite immersive, idéale en famille pour mieux comprendre l'histoire et les traditions de notre région. Le musée est ouvert tout l'été et se situe à deux pas du port de Saint-Valery-sur-Somme. Comme ça, si vous êtes de passage sur la côte, une pierre, deux coups, visite de la baie de Somme et un passage par le musée Picardie. Ben voilà, tous les jours, toutes les heures. 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

0: Feels Like I'm Falling in Love. Avec ce groupe, le groupe Coldplay, qu'on vient d'écouter sur votre radio ici Picardie. Et c'est l'heure de rire. On va rire de la journée mondiale des moustiques. Ça existe. Et en plus, c'est aujourd'hui. Alors, pour célébrer nos petites bêtes préférées de l'été dans l'humour en tube, Fred Ballard est allé chercher ceux qui les ont fréquentés assidûment pendant leur voyage au bout du monde.
1: À l'agence, il m'avait dit de me méfier des moustiques. J'avais amené de la citronnelle. Erreur. Point lance-flamme.
2: Ah bah oui, déjà en France, quand on est passé du moustique basique au moustique tigre, on a changé de technique hein, pour repousser l'ennemi. Alors on n'ose pas imaginer à quoi ressemblent les moustiques de l'île Moustique.
1: Des vrais moustiques, gros comme des libellules, à côté des scorpions, c'est peace and love. Ah, il te pique pas le moustique là-bas, il t'empale. Il te pompe 3 litres de sang à chaque voyage. Moi, ils m'ont chopé au pectoral, j'avais les seins de Samantha Fox.
2: Alors, pour ceux qui n'ont pas l'âge de Patrick Timsit, hein, Samantha Fox était une chanteuse des années 80 dotée d'une poitrine généreuse qui n'était pas due hein, à une double piqûre de moustique. Oui, parce que certains font des allergies, ce qui n'est pas le cas de Romane Frécinet, un ami des moustiques.
3: Tu bois du sang, moustique. Viens, j'en ai plein. Tout le monde doit manger sur cette planète. Je peux t'inviter, le plaisir, il est pour moi. Viens, moustique. Amène une meuf, c'est sur mon bras. Viens. Mais pourquoi tu laisses le truc qui gratte après? Moi, quand quelqu'un m'invite chez lui, avant de partir, je chie pas sur le tapis. Je respecte, c'est la base.
2: Oui, en fait, c'est ça le problème chez les moustiques. Il y a un gros déficit d'éducation. Ils n'ont pas tout lu Nadine de Rothschild. Hein. Ils sont aussi discrets qu'un Airbus. Heureusement, moustique rime avec comique. Quand le moustique pique, le fou rire démange.
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0: reste certainement comme le plus grand succès de la carrière de François Fellman. C'était les Valses de Vienne sur votre radio, ici Picardie. Et peut-être que les candidates à l'élection de Miss Côte Picard, élection qui aura lieu demain au casino de Cailleux-sur-Mer, vont danser une valse demain soir. On en parlera, on posera la question à notre invité du jour. Ce sera à 18h15 tout à l'heure. Sabrina Morqui, la directrice du casino, sera avec nous. En attendant et avant le retour de l'information en français dans le monde en 90 secondes, Charlotte Cardin au programme, c'est The Way We Touch.
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0: Johnny Hallyday, quelque chose de Tennessee qu'on vient d'écouter sur Ici Picardie. Est-ce que vous savez que cette chanson est, après la musique que j'aime, la chanson que Johnny Hallyday a le plus souvent chantée en duo? Écoutez bien, il l'a interprété 28 fois en duo avec 25 interprètes différents.
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0: Et merci d'être avec nous sur Ici Picardie, il est 17h. Les infos avec Julien Francisco. Bonsoir Julien.
2: Bonsoir Guillaume, bonsoir à tous.
0: Le manque d'eau dans les sols de la Somme se fait cruellement sentir.
2: La quasi-totalité du département est désormais placée en alerte sécheresse. Le comité de suivi de l'eau s'est réuni ce matin sous l'égide de la préfecture pour faire le point sur les ressources en eau. C'est la deuxième réunion depuis le début du mois. Il y a une semaine, la Somme était encore en vigilance sécheresse et depuis, les niveaux des nappes phréatiques et des cours d'eau ont continué de baisser, Louise Jouvezom.
3: Avec un déficit de pluie de près de 90% sur le département en juillet, il fallait s'y attendre. D'après Météo France, le taux d'humidité des sols est comparable à la grande sécheresse de 1976 qui battait jusque-là tous les records. Mais la situation dans la Somme est un peu particulière parce que le territoire possède un réseau d'eau souterraine étendu et surtout profond. Les nappes phréatiques ont été plutôt bien rechargées cet hiver, à environ 85%, donc leur niveau n'est pas alarmant. En revanche, les eaux de surface, c'est-à-dire les cours d'eau, subissent de plein fouet la canicule et l'absence de pluie. Le fleuve de la Maye, qui se jette dans la mer au niveau de la baie de Somme, est presque à sec. La préfecture le place en alerte renforcée. 6 autres cours d'eau, dont la Brelle et la Somme Amont-Aval, sont en alerte. Beaucoup de plans d'eau sont également asséchés. La préfecture précise que pour le moment, il n'y a pas de tension sur l'approvisionnement en eau potable.
2: L'alerte sécheresse entraîne aussi de nouvelles limitations sur l'usage de l'eau, notamment pour l'arrosage dans les secteurs concernés.
0: Trafic TER interrompu entre Amiens et Paris.
2: Gros coup de frein sur les TER, la circulation est interrompue dans les deux sens depuis 14h30 environ. En cause, un arbre tombé sur une caténaire près de Clermont dans l'Oise. Plusieurs lignes sont touchées et des voyageurs sont notamment bloqués à Creil. La reprise du trafic n'est pas attendue avant 17h30 au plus tôt. Et si vous comptez prendre votre voiture, demain Bison Futé prévoit une circulation difficile dans toute la Picardie. La journée de samedi est classée rouge dans le sens des retours. La SPA de Poulainville lance un appel aux dons pour ses quelques 200 pensionnaires. Pâté pour chat, litière, mais aussi des parasols pour protéger les chiens de la chaleur. Chaque don, même petit, est le bienvenu. Après le site des impôts, c'est au tour de l'opérateur SFR d'être victime d'une fuite de données. L'incident concerne des clients fibres, adresses, e-mails et numéros de téléphone ont pu être accessibles. SFR assure en revanche que les mots de passe et les données bancaires n'ont pas été touchés.
0: À moins de 4 heures du coup d'envoi, l'Amiens SC doit réagir en Ligue 3.
2: Après un match nul et une défaite, les Amiénois sont 16e et se déplacent ce soir au Puy-en-Velay 6e de Ligue 3. Un début de saison compliqué pour un groupe largement renouvelé avec 21 recrues. Alain Pochat demande du temps pour créer les automatismes entre ses joueurs. Coup d'envoi à 20h45 à suivre en intégralité sur Ici Picardie dès 20h30 avec Mathieu Dubrulle au commentaire. Une rencontre qui sera aussi marquée par un hommage à Gilbert Morel, figure historique de l'ASC, disparu cette semaine après plus de 40 ans passés au club. Guillaume, qu'est-ce qui nous attend ce soir dans le ciel ?
0: Alors, juste ce soir, des petites averses. C'est ce qui est prévu pour toute la nuit d'ailleurs. Des averses possibles. Et les températures pour demain matin, comprises entre 10 et 14 degrés. Demain vendredi, nous aurons quelques éclaircies au début de la journée, mais bien vite, les nuages sont de plus en plus menaçants. Et les averses vont arriver dès la fin de matinée. Elles prendront un caractère orageux. En particulier l'après-midi d'ailleurs, nous serons demain en vigilance jaune pour phénomène orage. Les températures entre 19 et 22 degrés pour les maxi. En ce qui concerne le week-end, vous voulez savoir pour le week-end ?
2: Bien sûr, totalement.
0: Je vous le dis, il va faire beau. Ça, c'est une bonne nouvelle. Samedi, dimanche, on nous annonce du temps ensoleillé du matin au soir, ou en tout cas de belles éclaircies. Les températures stationnaires entre 20 et 22 degrés. On se retrouve à 18h.
2: Avec grand plaisir, si vous m'accordez du temps.
0: Bien sûr.
2: Merci beaucoup.
0: Je vous fais une petite place. À tout à l'heure, 17h03.
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0: Alors c'est du côté des rails que ça coince ce soir. Pour vous parler de la mobilité, de la circulation, on en a parlé aussi à l'instant avec Julien. Cet arbre tombé sur une caténaire dans l'Oise, la ligne Calais-Paris est donc impactée. Je regardais la gare d'Abbeville par exemple, le train en provenance de Paris-Gare du Nord annoncé avec 2 heures de retard à 18h06 à Amiens. Le train en provenance de Paris Nord de 17h20, lui, est carrément supprimé. Si je regarde du côté de la gare de Beauvais, pas de problème particulier. À la gare TGV, on a le train en venant de Bordeaux, direction Lille, à 17h30. Eh bien, il est annoncé 45 minutes de retard.
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0: Jean-Jacques Goldman, avec encore un matin sur Ici Picardie.

0: midi, soir, nuit. Il n'y a pas de raison de s'arrêter. Vous écoutez ici Picardie, encore un matin. C'était Jean-Jacques Goldman.
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0: Un numéro de téléphone, le 03 22 92 58 58, c'est le numéro pour joindre ici Picardie, pour nous joindre par téléphone, mais aussi sur WhatsApp, hein, je vous rappelle. Si vous voulez nous envoyer une petite vidéo, un petit vocal, un petit texte, bien tourné, sympathique, sans faute d'orthographe, non, vous pouvez même faire des fautes d'orthographe, peu importe, 03 22 92 58 58 pour nous joindre, ça marche sur WhatsApp. Dans un instant, on va tester le tir à l'arc, ce sera avec Patrick Vincent, c'est le j'ai testé d'ici Picardie, mais d'abord on va écouter une nouveauté qui arrive tout de suite, c'est Grand Corps Malade avec Stilto. Alors Grand Corps Malade, il prépare un nouvel album qui va sortir dans quelques jours, ce sera le 18 septembre, ça approche. Un nouvel album qui s'appelle Voir la mer et il sera en concert à Amiens le 25 mars 2027. Tiens, le voici, le nouveau Grand Corps Malade avec Stilto qu'on découvre ensemble maintenant sur ici Picardie. Ça s'appelle Le Prochain Rêve. Écoutez ça.
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0: Le nouveau Grand Corps Malade avec Stilto, ça s'appelle Le Prochain Rêve qu'on vient d'écouter sur ici Picardie. Stilto qui va devenir co-animatrice de The Voice Kids sur TF1 à partir de ce samedi aux côtés de Nikos Aliagas. C'est le retour de The Voice Kids avec dans les fauteuils de coach, hein, je vous rappelle, Santa, Patrick Fiori, Matt Pokora et aussi Soprano. Ici on teste pour vous des jeux, des sorties, des produits, des livres, des activités, des restos, des événements, tout y passe. Et aujourd'hui on retrouve Patrick Vincent, notre Robin des Bois du jour, qui est allé tester le tir à l'arc. Écoutez.
1: Je suis à Amiens, pas très loin de l'avenue Foy, 15 rue de Lannoy, à la compagnie d'arc d'Amiens. J'ai toujours rêvé de tirer à l'arc, et bien là, c'est bon, je vais m'y essayer. Et je suis avec Paul Foulon, qui est le capitaine de cette compagnie d'arc d'Amiens, compagnie fondamentale des chevaliers et archers d'Amiens, donc vocabulaire militaire, vous êtes le capitaine.
2: Voilà.
1: On est où précisément là? C'est quoi ce lieu, cette allée avec ces tilleuls?
2: Alors, on est dans un jeu d'arc, jeu de tir traditionnel. L'allée centrale, c'est l'allée du roi, et des allées sur le côté où on peut circuler, ce sont les allées des chevaliers.
1: C'est joli parce qu'il y a encore des pierres aussi, hein. Il y a cette allée de tilleuls, mais de part en part, il y a ces, comme des, voilà, porches en fait, où il y a les cibles.
2: C'est ce qu'on appelle une butte ouais, de tir. La distance de tir, 50 mètres. Mais pour essayer aujourd'hui, on fera 5 mètres.
1: Je vais prendre un arc et une flèche.
2: Voilà,
1: une flèche. Voilà. Alors, il y a une petite, justement, un petit reposoir pour poser la flèche dessus, hein, au-dessus de la poignée.
2: Voilà, c'est le repose-flèche. C'est ce qu'on appelle le repose-flèche.
1: Et là, il faut mettre
2: donc,
1: la flèche.
2: Et on enfonce bien pour entendre le petit clic.
1: Ah, et un petit clic.
2: Voilà.
1: Un clac. La flèche, elle est
2: en place.
1: Dans la corde. Et là, maintenant, donc, je place mes doigts. À quel endroit exactement?
2: Voilà, trois doigts sous la flèche.
1: Sous la flèche. Et mes trois doigts
2: et
1: aussi.
2: Et trois doigts voilà, qui tiennent la corde.
1: Qui tiennent la corde. Et là
2: je vais tend le bras.
1: Tend le bras, je tends, je vise avec mon œil droit.
2: On tire.
1: Parce que c'est mon œil droit qui
2: voilà,
1: est. Et là, je vise le centre. Ah, je suis un peu au-dessus. Hein.
2: Je suis un petit peu au-dessus
1: quand même. Hein. Je peux recommencer?
2: On peut recommencer. Allez.
1: J'aime les défis, je vais me mettre plus loin. Est-ce qu'on est à peu près à 10 mètres là?
2: On a les distances sur le mur là.
1: Ah ouais, super. Ah ouais, 10 mètres, ouais. D'accord, ok, 10 mètres.
2: Bon, 10 mètres.
1: Alors attention, prévenez autour que personne ne vienne.
2: Pose la flèche sur le repose-flèche.
1: Voilà, je mets ma main
2: dans la poignée.
1: Bien. Et là, je vais bander mon arc.
2: Alors, et on amène l'index jusqu'au coin de la lèvre.
1: Ouais, donc là, c'est toute une préparation, ça dure assez longtemps. On prend son temps,
2: on tire encore,
1: on vise et après. Attention, après, parce que quand je lâche tout, c'est parti, on ne peut plus revenir en arrière. Voilà, ça me rappelle quelque chose.
2: C'est pas mal.
1: Pas trop mal, quand même.
2: Ouais,
1: je trouve. Enfin, à ce moment-là, je sens que j'étais des fleurs.
2: Voilà. Bravo.
1: Bon, merci.
2: C'est dommage qu'il n'y ait pas la vidéo, là.
1: Oui, puis on pourrait faire un montage, faire croire que je suis à 50 mètres.
0: Et si vous êtes intéressé par le tir à l'arc, la compagnie d'arc d'Amiens vous donne rendez-vous à la rentrée à Agora, le forum des associations. Je vous rappelle que ce sera samedi 5 septembre, le salon des associations d'Amiens Métropole. Et puis en attendant, vous pouvez retrouver plus d'infos sur leur site internet, mais aussi sur leurs réseaux sociaux.

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0: Lucie Picardie et Julien Lib avec ce titre à l'instant. C'était autrement Julien Lib, un élève qu'on a découvert, c'était il y a déjà quelques temps, dans l'émission La Star Academy. Avant de faire un point sur vos conditions de circulation et de mobilité avec des problèmes dans les gares, on en parle dans quelques minutes, on va écouter De Palmas qui arrive sur la route.
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0: Avec De Palmas, on était sur la route toute la sainte journée à l'instant sur Ici Picardie à 17h27.
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0: Quelques véhicules en panne signalés sur des bandes d'arrêt d'urgence. On est sur la 1 au nord de Rouen en direction de Paris et sur la 28 direction Abbeville dans le secteur de Dancourt. Soyez prudents. Direction du nord, hein, cette fois-ci sur la 28. Et puis je vous rappelle, le point noir, c'est du côté de la SNCF avec un obstacle sur la voie en gare de Clermont-d'Oise qui est tombé sur une caténaire. Résultat, les trains en provenance de Paris ou à destination de Paris sont très en retard. 2 heures de retard, par exemple, pour le train qui est prévu de Paris Nord à 16h30 pour le départ, et l'arrêt du côté de Longeau est supprimé. Le train est donc direct pour arriver à Amiens avec 2 heures de retard. Regardez bien les horaires sur le site de la SNCF si vous devez emprunter cette ligne, je vous rappelle, de Calais à Paris et de Paris à Calais.
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0: On va retrouver Johan Rock dans un instant avec ses coulisses télé. On va parler d'un classique que vous connaissez certainement, chapeau melon et bottes de cuir. 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Restez avec nous sur Ici Picardie et passez une belle fin d'après-midi.

0: Sandra et Maria Magdalena, qu'on a écouté sur Ici Picardie. Et comme promis, c'est l'heure de parler de télé tout cet été. Johan Rock, vous avez exhumé quelques séries collector qui ont marqué l'histoire de la télévision. Et aujourd'hui, vous en sortez une dernière du chapeau. C'est Chapeau, Melon et Bottes de cuir.
1: C'est une série comme seuls pouvaient en inventer les Anglais. L'histoire d'un duo iconoclaste au service de sa gracieuse majesté. Sous le chapeau, parapluie à la main, le fringant John Steed, espion gentleman. De l'autre, portant les bottes, sa partenaire, qui y changera au fil des saisons, mais dont la plus célèbre restera à jamais Emma Peel. Indépendante, cultivée, douée, c'est l'antithèse de la James Bond girl, qui plus est, spécialiste des arts martiaux. Quand on revoit Chapeau Melon et Bottes de cuir, c'est le goût des années 70 qui se rappelle à nous, même si la série fut créée la décennie précédente. À chaque épisode, on y retrouve une bonne dose d'excentricité, avec des méchants très bizarres, toujours tirés à quatre épingles, et de grandes virées en décapotable à travers la campagne anglaise. Le tout servi par un humour forcément à l'anglaise.
2: Avez-vous eu un accident? Reçu un coup sur la tête?
3: Non, je ne crois pas, non.
2: Savez-vous que vous êtes porté disparu depuis 2 semaines?
3: 2 semaines? Il y a 7 jours dans une semaine. Et vous vous appelez Madame Peel?
2: Oui, c'est bien ça. Et le monsieur qui vient de sortir, comment s'appelle-t-il?
3: Steed. John Steed.
2: Tout à fait exact.
1: Sur cette série, il y aurait beaucoup à dire. Mais comme le temps nous est compté, parlons chiffon, car l'élégance vestimentaire est toujours au premier plan. Lui, ses costumes 3 pièces, elle, ses tenues avant-gardistes. Pour la petite histoire, dans le premier épisode, Patrick Bacny portait un trench façon inspecteur Colombo. Finalement, sa panoplie évoluera rapidement, tout comme son personnage, bientôt habillé d'un chapeau melon, d'un veston sous la veste et de son indispensable parapluie cachant une épée. John Steed était né.
4: Je vous conseille cet élixir, c'est formidable. Je l'administre toujours à mes amis.
5: Après que les bandits les ont attachés face à un engin de mort perfectionné.
4: Oh, à votre santé.
5: Essayons de faire le point.
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0: Et sinon, ce soir, en ce jeudi soir, à la télé, il y a la finale de Secret Story sur TMC, animée par Christophe Beaugrand. Alors, j'ai mené l'enquête. Curtis, Océane, Paola et Robin sont encore en lice. Qui va l'emporter? Réponse vers 23h. L'émission débute à 21h10. Et puis, de son côté, TF1 rediffuse 2 épisodes de Monsieur Parisot, la série dérivée consacrée au personnage de Camping Paradis. C'est avec Patrick Parou et Corinne Touzé. C'est lors de notre jeu de la carte postale de l'été. Si vous savez de où nous écrit notre auditrice du jour, vous allez gagner 2 places de football pour le match de samedi prochain. Amiens reçoit Versailles au stade de la Licorne à 14h45 en national. Alors aujourd'hui, notre auditrice nous a envoyé une carte postale depuis, c'est ce qu'elle nous dit, la 3e ville de par sa population du département de la Somme. Déjà, ça aide bien. La ville se trouve sur un terrain marécageux, traversé par plusieurs bras de l'Ancre, avec une chute de 7 mètres dans le jardin public. On y trouve aussi le siège de la communauté de communes du pays des Coquelicots. Je suis sûr que vous savez où se trouve notre auditrice. Pour gagner 2 places pour le match de foot, je vous rappelle, Amiens-Versailles de samedi prochain à la Licorne. Vous nous appelez maintenant. 03 22 92 58 58. 03 22 92 58 58. On vous attend.
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0: On vous attend en écoutant le nouveau Florent Pagny qui arrive maintenant.

Le braquage des sentiments, nouveau titre de Florent Pagny sur Ici Picardie. 03 22 92 58 58, je vous rappelle le cadeau qui a gagné en ce moment de place pour le match de foot de samedi d'après, pas ce samedi, celui d'après. Amiens reçoit Versailles samedi après-midi au stade de la Licorne en National. Il faut trouver dans quelle ville est notre auditrice. C'est la troisième ville de par sa population du département de la Somme. La ville se trouve sur un terrain marécageux avec plusieurs bras de l'Ancre. On y trouve aussi le siège de la communauté de communes du Pays du Coquelicot et le théâtre du Jeu de Paume, par exemple. Où se trouve notre auditrice? Vous avez la réponse. 03 22 92 58 58, c'est le numéro à composer pour nous joindre. Et voici France Gall qui arrive tout de suite avec ce titre Débranche sur votre radio, ici Picardie.

0: Des branches avec France Gall sur Ici Picardie.
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0: Et alors qu'il est 17h45, j'accueille Nathalie qui appelle de Outrebois. Bonsoir Nathalie.
2: Bonjour.
0: Oh là là, bonjour. Mais dites-moi, vous êtes où, sur la Lune?
2: Ben non. Alors, je suis sur Amiens, je sors du travail.
0: Alors il se passe un truc. Il se passe un truc un petit peu extraordinaire, je vais vous dire la vérité, Nathalie. C'est que quand je vous parle, grosso modo, je crois que je vous enverrai une lettre par la poste, vous la recevriez plus vite que quand je vous parle dans le téléphone. C'est incroyable.
2: Ah.
0: Oui, c'est un peu énorme. Ah, bah, pourtant, mais c'est pas grave.
2: Je suis garée à la Tour Perret, enfin, à côté de la gare routière. Donc, bon.
0: En plus, vous n'êtes pas loin d'ici. La réponse, c'était quoi, dites-moi?
2: Albert.
0: Voilà, exactement, c'est incroyable, ce temps de réponse est incroyable. Albert, bonne réponse, merci Nathalie. On va vous envoyer, vous inquiétez pas, hein, vos deux places pour le match de foot, alors non pas de ce samedi, mais de celui d'après. Amiens reçoit l'équipe de Versailles à 14h45 au stade de la Licorne. Oui, la ville à découvrir où notre auditrice était pour nous envoyer sa carte postale, c'était bien Albert, dans ce terrain marécageux traversé par plusieurs bras de l'Ancre, on en parlait tout à l'heure, et qui accueille le siège de la communauté de communes du pays du Coquelicot. J'ai jamais connu ça. C'est un truc fou. 2-3 secondes pour avoir une réponse de Nathalie. On vous embrasse, Nathalie.
2: Bon, je vous remercie. Oui, on vous embrasse aussi. Merci beaucoup.
0: À bientôt. On écoute William Scheller qui arrive. Oh, je cours tout seul, tout de suite sur votre radio. Ici, Picardie.

0: William Scheller, Rochecourt, tout seul, qu'on vient d'écouter sur ici Picardie. Ils ne vont pas courir tout seuls. On parlait de foot il y a quelques instants. Il y aura un match ce soir. Ils seront 22, théoriquement, sur le terrain, plus les arbitres. Vous allez pouvoir suivre le match de ce soir. C'est le Puy-en-Velay face à Amiens, 20h45, en direct sur ici Picardie dès 20h30 avec François Sauvestre dans l'avant-match et Mathieu Dubrul qui sera en Auvergne pour vous faire vivre ce match en intégralité.
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0: Et à 17h52 sur ici Picardie, nous avons rendez-vous à 18h pour faire un point sur l'information. Tout à l'heure, ce sera avec Julien Francisco. Ça nous laisse le temps d'écouter Youssou N'Dour, Néné Thierry, avec ce titre qui s'appelle Seven Seconds. Et juste après, il y aura Boulevard Désert. Ça, c'est une nouveauté avec le rappeur montpelliérain. Il est aussi chanteur, hein, Carbone. Ça s'appelle C'est pas si facile. Et c'est dans un instant sur ici Picardie.

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1: Boulevard désert, je vous le disais, boulevard désert avec Carbone, c'est pas si facile sur votre radio. Ici Picardie.
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1: Et en ce jeudi, bienvenue, il est 18h. C'est l'heure de faire un point sur l'info avec Julien Francisco. Julien, l'Amiens MC veut lancer sa saison en Ligue 3.
3: Après un match nul à Fleury et une défaite contre La Roche la semaine dernière à la Licorne, les Amiennois pointent à la 16e place et doivent lancer leur saison. En face, un habitué de la Ligue 3, le Puy-en-Velay, est 6e avant cette 3e journée. Un nouveau test pour l'ASC avec une équipe qui a totalement changé cet été avec 21 recrues. Et c'est le temps aussi pour trouver ces fameux automatismes. Alain Pochat, le coach de l'ASC, demande de la patience.
4: On le sait, hein. De toute façon, on sait aussi qui est le fusible dans ces cas-là, donc il n'y a pas de souci, j'ai l'habitude. Voilà, on va avancer. Moi, c'est ce que je leur ai dit. J'ai dit là, ce qu'on a dit depuis le début de saison, qu'on avait un bon groupe dans l'état d'esprit, dans l'investissement. Voilà, ben, quand le bateau tangue comme là, parce que ben, voilà, on aurait préféré gagner, il faut montrer que tout le groupe est là et répond et a envie de grandir et a envie de progresser et d'aller gagner au puits. Voilà, c'est comme ça qu'on voit la force d'un groupe. C'est ce que je leur dis, il faut grandir. Il y en a certains, il y a un apprentissage à faire. Donc voilà, il y a des choses qu'on doit garder, retenir, parce qu'il y a du positif quand même dans les deux matchs. Après, il y a des choses à corriger, à améliorer, ça fait partie du jeu.
3: Et coup d'envoi à 20h45 au Puy-en-Velay. Le match sera à suivre en intégralité sur ICI Picardie dès 20h30 avec Mathieu Dubrulle au commentaire. Une rencontre qui sera aussi marquée par un hommage à Gilbert Morel, figure historique de l'Amiens SC, disparu cette semaine. Arrivé au club en 1979, il aura consacré plus de 40 ans à l'ASC aux côtés de plusieurs générations de joueurs et d'entraîneurs. La circulation des TER Amiens-Paris très perturbée en cette fin de journée. Le trafic reprend progressivement sur les trains entre Amiens et Paris. Mais une voie reste bloquée près de Clermont dans l'Oise après la chute d'un arbre sur une caténaire. Des travaux sont en cours et devraient se terminer vers 20h. Le trafic reste donc très perturbé jusqu'à la fin du service.
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3: Un bison futé classe la journée rouge dans le sens des retours avec une circulation annoncée difficile dans toute la région. Et pour les vacanciers qui prennent la voiture, la facture risque aussi d'être salée. Les prix des carburants repartent à la hausse après une accalmie début août. Le litre d'essence dépasse à nouveau les 2 euros en moyenne et le gasoil approche des 2,20 euros. Alors pour économiser quelques euros sur le trajet, chacun a ses astuces pour réduire sa consommation au carburant.
5: On essaie de rouler moins vite, c'est un peu tout ce qu'on peut faire, quoi, en espérant que ça va baisser.
6: Vous voyez un impact quand vous roulez moins vite sur les factures derrière au niveau du plein ?
5: Oui, quand même, un petit peu. Hein. Je ne saurais pas dire vraiment combien, mais on consomme un peu moins d'essence.
6: Là, vous êtes parti de l'Oise et vous allez en Baie-de-Somme. Au niveau du temps de trajet, est-ce que ça rallonge beaucoup ?
5: Non, il n'y a pas beaucoup de différence. Même si on met un petit quart d'heure de plus, ce n'est pas grave.
7: J'essaie de rouler moins avec le régulateur de vitesse, que je sais que ça consomme pas mal. Puis j'essaie de faire moins de trajets.
8: En fait, le Super 95, c'est 10 ou 20% d'éthanol et du super. Mais en fait, nous, ce qu'on fait, c'est que par exemple, on met 30 euros d'éthanol et 20 euros de Super 98. Au lieu de payer 80 euros quand l'essence coûte très cher, on n'en paye plus que entre 40 et 50 euros.
9: Je m'appelle Tobias, je suis d'Angleterre. En France, c'est moins cher.
6: Vous faites le plein ici
9: Oui, avant de rentrer en Angleterre.
3: Et les automobilistes croisés sur la côte Picarde au micro de Louise Jouvezhomme. Vous pouvez retrouver les prix du carburant dans les stations essence près de chez vous sur le site ici.
1: Ici Picardie 18h03 et la sécheresse s'aggrave dans la Somme. Et
3: presque tout le département passe en alerte sécheresse après un mois de juillet marqué par un déficit de plus de près de 90%. Les sols sont aujourd'hui aussi secs qu'au moment de la grande sécheresse de 1976. Les nappes phréatiques, elles, restent à un niveau correct grâce aux pluies de cet hiver, mais les cours d'eau, eux, souffrent. Le fleuve de Mai est presque à sec et plusieurs rivières dont la Brélée et la Somme sont désormais placées en alerte. Pour l'instant, pas de problème sur l'eau potable. En revanche, de nouvelles restrictions, notamment sur l'arrosage, vont s'appliquer dans les secteurs concernés. Appel au don à la SPA de Poulainville. Le refuge accueille près de 200 animaux et lance un appel à la solidarité. Pâté pour chats, litières, mais aussi des parasols pour protéger les chiens de la chaleur. Les besoins sont nombreux. Même un petit don peut aider les pensionnaires. Après le site des impôts, c'est l'opérateur SFR qui reconnaît avoir été victime d'un incident informatique. Des données concernant certains clients fibres ont pu être exposées, notamment des adresses mail et des numéros de téléphone. SFR précise en revanche que les mots de passe et les informations bancaires n'ont pas été concernés.
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3: Et pendant 5 semaines, chaque vendredi soir et samedi soir, Picard. 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Du Moyen-Âge à l'après-guerre, près de 1000 ans d'histoire sont racontés en musique, en lumière et en spectacle vivant. Première représentation demain soir à Issy-sur-Noix. Côté ciel, qu'est-ce qui nous attend ce soir, Guillaume ?
1: Des petites averses possibles. Rien d'obligatoire. Tout au long de la nuit, quelques averses possibles. Les températures demain matin entre 10 et 14 degrés. Demain, nous aurons quelques éclaircies au lever du jour, mais très vite, les nuages de plus en plus nombreux. Et des averses dès la fin de matinée. Des averses qui pourront se transformer en orages dans le courant de l'après-midi. On a été classé en vigilance jaune pour phénomène d'orage en ce qui concerne la journée de demain, vendredi. Les températures maxi entre 19 et 22 degrés. Et pour le week-end, bonne nouvelle, Julien. Vous allez pouvoir aller à la plage. Quoi qu'il ne fera pas super, super chaud quand même. De larges éclaircies pour samedi et pour dimanche, et les températures entre 20 et 22 degrés. On doit pouvoir se mettre en maillot de bain à 22 degrés, je pense.
3: On va pouvoir faire des barbecues ou pas ?
1: Bon, on peut.
3: Oui.
1: Il y a aucun, même sous la pluie, on peut avec un petit parapluie, ça roule. Hein.
3: C'est vrai, attention, les barbecues sont interdits dans certaines communes de la Somme. Encore.
1: Vous faites bien de le rappeler. Merci beaucoup, Julien. À bientôt.
3: À bientôt, merci.
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1: Alors j'ai un petit bouchon à vous signaler, ça se passe sur la D934, on est entre Roy et Noyon dans le secteur de Lagny, on a 5 minutes de temps de parcours supplémentaire en direction de Noyon. Et puis on en parlait, il y a un problème aussi sur les rails, un gros problème d'ailleurs sur les rails. Par exemple, gare d'Amiens, le train en provenance de Paris Nord à destination de Calaisville qui était prévu à 17h37 arrivera mais avec 2 heures de retard. Il repartira d'ailleurs pareil avec 2 heures de retard. Quant au train à destination de Paris, départ 18h06, lui il est carrément supprimé. Le train en provenance de Creil de 18h14 aura 40 minutes de retard. Soyez patients.
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1: Et je vous rappelle que vous pouvez nous joindre au 03 22 92 58 58 à n'importe quel moment si vous avez des inforoutes que vous souhaitez partager avec les auditeurs d'ici Picardie. Même numéro pour nous joindre sur WhatsApp, 03 22 92 58 58. Bon, c'est pas encore tout à fait le week-end, on a encore vendredi à faire demain, mais d'abord on va écouter tout de suite Alain Souchon qui arrive. Voici la balade de Jim. Oui, on part en balade, tranquille, en cette fin de journée qu'on passe ensemble sur votre radio ici Picardie, 18h07.

0: la balade de Jim qu'on vient d'écouter, signé Alain Souchon sur Ici Picardie.
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0: C'est demain qu'aura lieu l'élection de Miss Côte Picarde. Ça va se passer du côté du casino de Cailleux-sur-Mer. On va en parler avec la directrice de l'établissement qui s'appelle Sabrina Morki, qui sera mon invitée d'ici quelques minutes de cette élection qui aura lieu demain. Je vous rappelle, je crois qu'il reste 1, 2, 3, 4, 5 Miss en lice. On fera un point complet d'ici quelques minutes. Ça nous laisse le temps d'écouter tout de suite Écran Total. Ça, c'est le nouveau titre de Benjamin Biolay.

0: Benjamin Biolay sur Ici Picardie à l'instant. Allez, aujourd'hui, on parle de l'élection de Miss Côte Picarde qui se tiendra, ce sera demain au casino de Cailleux-sur-Mer avec Sabrina Morqui qui est la directrice du casino. Bonsoir Sabrina.
1: Bonsoir à toutes et à toutes.
0: Ça approche, hein, c'est bien.
1: Ravie d'être avec vous.
0: C'est bien demain l'élection, hein.
1: Oui, absolument. C'est demain au casino à partir de 20h.
0: Tout est prêt, ça y est, ou pas encore?
1: Alors, tout est prêt. J'espère que les jeunes filles le sont aussi, parce que c'est quand même un concours assez impressionnant pour des jeunes filles. Mais oui, de notre côté, tout est prêt.
0: Qu'est-ce qui va se passer précisément, les horaires? Vous savez exactement à quelle heure ça commence, quand commence l'élection, quand elle finit?
1: Alors, écoutez, c'est un dîner-spectacle, donc voilà, c'est une soirée qui va être riche, parce que voilà, entre les défilés, le dîner, il y a aussi un spectacle cabaret.
0: Ah oui?
1: Ah oui, un magnifique spectacle cabaret. Donc voilà, beaucoup de choses, des surprises, voilà, un président du jury qui est, je pense, assez connu de tous, en tout cas pour les amateurs des émissions de Cyril Hanouna. Il s'agit de Fabien Lecoeuvre, qu'on appelle aussi Big Laoui.
0: Ah tiens donc.
1: Le spécialiste des stars qui sera le président d'honneur demain soir.
0: Il y a aussi Xavier de Fontenay qui est là, non?
1: Alors il ne sera pas là demain, Xavier, mais c'est vrai qu'il vient de temps en temps, puisque c'est quand même la 29e élection de Miss Côte Picarde au casino de Cailleux. Donc on a, c'est vrai, chaque année des invités assez prestigieux. Donc voilà, on est assez fiers de ça.
0: Alors l'élection de Miss Côte Picarde qui aura lieu demain, on le disait, au casino de Cailleux, ça compte pour le comité Miss Eurorégion. Donc la gagnante de ce soir, c'est quoi les prochaines étapes pour elle?
1: Alors la gagnante de demain soir, la prochaine étape, elle sera invitée à la foire des associations de Villeneuve-d'Ascq qui aura lieu le dimanche 13 septembre. Et ensuite, elle sera directement sélectionnée donc pour le prochain concours organisé par Miss Eurorégion. On ne connaît pas encore le lieu, mais voilà, elles seront sélectionnées, elles ainsi que ces deux dauphines.
0: Alors, j'imagine que vous n'allez pas me dire quelle est votre Miss favorite, vous n'allez pas le dire, je pense. Mais dites-moi, juste entre nous, il y en a une qui vous a plus tapé dans l'œil, vous pensez qu'elle va gagner ou pas?
1: Écoutez, honnêtement, elles sont charmantes, il faut déjà attendre de voir, on ne peut pas se fier comme ça, il faut voir comment elles vont défiler. Il y aura donc trois passages, un passage en robe de cocktail, un deuxième en maillot de bain et le troisième en robe de soirée. Et il y aura bien sûr les fameuses questions de culture générale qui rentrent vraiment, qui ont leur importance aussi dans le vote du jury. Donc il y aura le vote du public, voilà, elle aura l'écharpe qui sera décernée par le public présent demain soir, et le vote du jury officiel, ils seront 12. Voilà.
0: L'élection de Miss Côte Picarde au casino de Cailleux-sur-Mer, ce sera demain soir à partir de 20h. Vous faites partie du jury ou pas?
1: Non, moi je suis neutre.
0: D'accord,
1: ok. Mais il y aura un représentant du casino parmi les membres du jury.
0: Merci beaucoup Sabrina Morqui, on ne manquera pas ce rendez-vous.
1: Merci à vous, c'était un plaisir. À très bientôt. Merci, au revoir.

0: La solitudine, c'était Laura Pausini qu'on vient d'écouter dans le 16-19, ici Picardie. Pour la suite, on fait la fête. Soprano qui arrive. Ce sera Didier.
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0: Soprano pour ambiancer notre été à l'instant avec ce titre DJ sur Ici Picardie.
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0: Il y a eu un problème sur les rails et il y a des répercussions sur les gares. Du côté d'Amiens, le train en provenance de Paris-Gare du Nord qui aurait dû arriver à 17h37 arrivera en fait avec 2 heures de retard. Le train en provenance de Creil, 18h14, arrivera à 19h14. Et le train, le suivant en provenance de Paris-Gare du Nord, aura 15 minutes de retard. Il était prévu à 18h38. Du côté de la gare TGV Haute-Picardie, pour les départs, le train de Bordeaux-Saint-Jean vers Bordeaux, non, de Bordeaux-Saint-Jean, venant de Bordeaux-Saint-Jean, dès 17h22 arrivera avec 1h30 de retard. Celui de Lyon-Perrache, 10 minutes de retard à 18h38. Et puis Strasbourg sera aussi en retard à 19h42. Ce train arrivera avec 5 minutes de retard. Ça, c'est du côté de la gare TGV. Si vous rencontrez des problèmes sur les routes et les autoroutes de Picardie, 03 22 92 58 58, c'est le numéro pour nous joindre.
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0: Dans un instant, on a rendez-vous avec les objets d'une bataille. On va parler aujourd'hui d'une médaille commémorative. Mais d'abord, on écoute Billy Paul. Avec ce titre, c'est Your Song. Et Jackie Carla aussi, tiens, la recette.

0: Jackie Carla qu'on vient d'écouter à l'instant avec ce titre La Recette sur votre radio, sur ICI Picardie. À l'occasion du 110e anniversaire de la bataille de la Somme, ICI Picardie vous propose les objets d'une bataille. Chaque jour, vous découvrez un objet différent qui raconte le quotidien dans les tranchées, dans les familles ou à l'arrière-front. Aujourd'hui, nous sommes avec Laurine Fabure de Bruyère, guide à l'historiel de la Grande Guerre de Péronne. Bonjour Laurine.
1: Bonjour à tous et à toutes.
0: L'objet du jour, c'est une médaille commémorative.
1: Alors nous avons ici une médaille commémorative éditée pour le centenaire de la bataille de la Somme. Cette médaille qui est très belle et très bien réalisée nous présente d'une face des soldats partant à l'assaut et sur l'autre face plusieurs symboles, on y aperçoit notamment un coq ainsi que des soldats. Ça nous montre aussi que au fil des différents anniversaires de commémoration, on a aussi différents objets qui sont édités. La médaille commémorative, on en retrouve encore aujourd'hui sur tous les sites touristiques, pas seulement de la Première Guerre mondiale. Mais ce centenaire aussi a marqué les esprits, notamment des familles, puisque pas uniquement pour le centenaire de la bataille de la Somme, mais pour tout le centenaire de la Première Guerre mondiale, plusieurs actions ont été réalisées. Et ça a permis aussi à beaucoup de familles de découvrir ou de redécouvrir aussi l'histoire de leurs ancêtres qui ont combattu pendant la Première Guerre mondiale. Cette année, avec les 110 ans, on est sur un anniversaire intercalaire, si je puis dire. Mais on remarque au travers des différentes commémorations qui ont eu lieu que cette importance est encore donnée par les personnes pour se souvenir de ce que leurs familles ont fait, ou parfois non, puisque la mémoire devient aussi universelle. Et on s'intéresse aussi un petit peu à différents parcours de soldats qui ont participé à cette Première Guerre mondiale, et notamment à la bataille de la Somme.
0: Merci Laurine Fabure de Bruyère. Et rendez-vous sur ici.fr ainsi que sur l'appli ICI pour voir la photo de cet objet, cette médaille commémorative. Et puis sinon, vous pouvez la voir en vrai aussi à l'historiel de Péronne avec cette expo à voir absolument qui s'appelle La Somme, les objets d'une bataille, histoire de vie. Une expo que vous avez le temps pour aller voir ainsi jusqu'au 6 décembre. Voici Tani Tati Karam avec Twist in My Sobriety sur ICI Picardie. Et dans quelques minutes, ce sera Karen Ponte, S'éparpille. Un extrait de l'émission de ce matin avec Louis Godon.

0: Anita Tikaram, qui est née en Allemagne, qui a grandi en Grande-Bretagne, elle a fêté son anniversaire, c'était le 12 août, vous savez, le jour de l'éclipse. Et ben, ce jour-là, Anita Tikaram, qu'on vient d'écouter sur Ici Picardie, elle a fêté ses 57 ans. Chaque matin, dans son émission, Louis Godon accueille Karine Ponte pour son édito du jour.
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0: Et voilà ce qui s'est passé ce matin sur Ici Picardie.
3: Chaque matin, elle vient avec le sourire, de bonne humeur, et nous donner ses billets d'humeur justement sur Ici Picardie. C'est Karen Ponte, la romancière picarde. Bonjour Karen.
4: Bonjour. Alors c'est vrai qu'on arrive à la fin de la saison, et il y a un aspect de ma vie d'autrice dont je ne vous ai pas encore parlé, c'est le fait d'avoir un agent. Alors, dans les pays anglo-saxons, ce qu'il faut savoir, c'est que l'agent, c'est celui qu'on trouve avant même de trouver un éditeur.
3: D'accord.
4: C'est la première porte d'entrée. En France, les choses sont vraiment complètement différentes, et les agents ne sont pas encore très répandus parmi les auteurs. En ce qui me concerne, moi, j'en ai un depuis mon tout premier roman, tout simplement parce que je suis passée par l'auto-édition, et que c'était une option qu'elle proposait, le fait d'avoir un contrat d'agent.
3: Okay.
4: Et je les ai jamais lâchés, en fait, parce que je trouve ça hyper confortable pour l'auteur d'avoir un agent, parce que l'agent, pour moi, c'est la personne qui gère tous les aspects administratifs et notamment la négociation avec l'éditeur.
3: Okay.
4: Ce qui me permet à moi de me concentrer uniquement sur le texte, et c'est hyper confortable. Pourquoi? Parce que je suis nulle en négociation. Quand mon conjoint essaye de négocier un prix dans un magasin, ça me met tellement mal à l'aise que je suis obligée d'aller dans un autre rayon le temps que ça se termine. Alors honnêtement, avoir un agent qui gère ça pour moi, c'est juste hyper confortable. Et dans l'éventualité d'un conflit, avantage suprême, c'est l'agent qui envoie le mail dans lequel il dit qu'on n'est pas content.
3: D'accord.
4: Et c'est lui, du coup, qui passe pour le méchant. Et moi, ça me va très bien parce que j'aime pas du tout être la méchante. Moi, je préfère juste être celle qui est éparpillée. Je vous dis à demain. Et d'ici là, rappelez-vous qu'être focus, c'est bien, mais qu'être éparpillée, c'est encore mieux.
0: Et oui, rendez-vous demain à 7h40 pour une nouvelle rubrique signée Karen Ponte.

0: 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Tiens, on a reçu un message, de Jennifer. On va parler de ce qu'elle organise, une braderie. La braderie du lotissement La Garenne de Piquigny. Alors, ce sera pas ce dimanche, mais le suivant, le 30 août, de 7h30 à 18h. L'occasion d'acheter à bon prix des meubles, des vêtements, des livres, de la déco, des jouets. Alors, encore plein d'autres choses. Si vous voulez faire vivre ce lotissement, c'est la raiderie du lotissement Piquigny. Je vous rappelle, dimanche 30 août, la deuxième édition, de 7h30 à 18h.
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Chanson sur ma drôle de vie, on vient d'écouter Véronique Sanson, un titre de 1972. Vous le connaissez peut-être pour une reprise dans un film qui avait connu un joli succès, une comédie avec Géraldine Nakache et Leïla Bekti qui avaient repris le titre. C'était dans le film Tout ce qui brille, un film très sympa d'ailleurs. Si vous cherchez un truc à regarder ces prochains jours, eh ben n'hésitez pas surtout.

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1: Vous êtes sur Ici Picardie et il est 19h. Et c'est l'heure de faire un point sur l'information en France et dans le monde.
2: La rentrée approche et la course au logement bat son plein pour de nombreux étudiants en période stressante, angoissante et qui fait malheureusement de nos jeunes des cibles toutes trouvées pour les escrocs. Les fausses annonces de location, elles sont toujours plus nombreuses. Préjudice moyen entre 500 et 1500 euros pour les victimes. C'est un reportage ici de Coralie Moreau.
3: À quelques jours de la rentrée universitaire, Angélique s'apprête à signer une colocation pour son fils. Il quitte Rouen pour des études à Lyon. Initialement, il voulait un studio, mais depuis la fin juin, les recherches se sont transformées en galère.
4: C'est la guerre. Les annonces, quand elles sont sorties à peine 10 minutes avant, et il y a déjà 116 likes dessus en permanence.
3: Pourtant, elle a bien cru trouver la perle rare par visite virtuelle. Soulagée, elle envoie le dossier, signe le bail reçu. C'est alors que le propriétaire demande 2 mois de caution avant la remise des clés.
4: J'ai envie de me dire que c'est bon, je fais une capture d'écran et je la mets dans Google Lens. Et là, j'ai une annonce qui sort sur un studio identique à Bruxelles.
3: Même histoire à Paris pour Lisa, 21 ans, qui ne souhaite pas s'exprimer au micro. Dans l'urgence, elle a payé la caution avant la visite. 1500 euros qu'elle ne reverra sans doute pas. Depuis 5 ans, ces arnaques se multiplient. Cette année, elles sont en hausse de 20 à 30%, en cause notamment de développement de l'IA. Nicolas Eslou est expert chez cybermalveillance.gouv.fr.
5: Les arnaqueurs savent faire des images convaincantes, du coup, toute la forme de quelque chose de véritable, donc c'est difficile de faire le tri.
3: De conseil, donc, prévoir systématiquement une visite sur les lieux et surtout ne jamais verser d'argent avant la remise des clés.
2: Vous êtes abonné chez SFR, vous avez peut-être, attention, été victime d'une fuite de données. L'opérateur confirme avoir été victime d'une intrusion le mois dernier. Des adresses, des mails et des numéros de téléphone ont été exposés. SFR ne précise pas le nombre de clients concernés. Dans le Gard, l'un des 2 suspects dans la mort de l'influenceuse Sonia Bellina vient d'être remis en liberté. C'est chez lui qu'un fusil a été découvert hier soir, mais le parquet précise que l'arme n'a pas de lien avec la mort de la jeune femme. Garde à vue prolongée en revanche pour le deuxième suspect. Gare aux orages dans le sud-est de la France. Forte pluie, grêle, rafale de vent. 6 départements sont ce soir en alerte orange. Et le préfet du Var, Simon Babre, appelle même les habitants du département à éviter les déplacements. Écoutez.
6: Nous sortons d'une longue phase de canicule qui a particulièrement séché les sols et donc ce sont des phénomènes de ruissellement qui sont redoutés. Il faut vraiment se tenir très informé des prévisions météo, des messages, des consignes que les autorités pourraient être amenées à passer. Éviter les déplacements, éviter absolument les passages à gué, les ponts submersibles, les zones de dépression. Et puis les zones incendiées, la végétation sur ces zones ne jouera plus le rôle d'amortisseur qu'elle peut jouer lorsqu'il y a des précipitations et donc des phénomènes de ruissellement accéléré, de ravinement, de coulée de boue et de cendres peuvent être redoutés. Et donc ces zones-là font partie des zones à éviter à partir de maintenant et jusqu'à demain à la mi-journée.
2: Et je vous le disais, 6 départements sont donc en alerte orange, le Var, les Alpes-Maritimes aussi. À 15h, plus de 40 mm d'eau étaient tombés en une heure sur Coursegoul. Vigilance orange aussi pour l'Ardèche, la Drôme, l'Isère et les Hautes-Alpes. De la pluie donc sur une bonne partie du pays, mais la sécheresse est toujours préoccupante et le débat continue. Faut-il repousser la chasse aux oiseaux? Elle est censée démarrer demain et la LPO, la Ligue pour la protection des oiseaux, demande toujours à ce qu'elle soit décalée, Joris Chamberger.
7: La LPO craint que la sécheresse n'affaiblisse considérablement les oiseaux d'eau, puisque les zones humides se raréfient, ils se déplacent et s'amassent dans les quelques points d'eau qui subsistent. C'est ce que nous explique le président de l'ONG, Alain Bougrain-Dubourg.
8: Ouvrir la chasse anticipée le 21 août, c'est indécent. À minima, il faut reporter d'environ un mois le temps que l'eau revienne et que les populations d'oiseaux puissent retrouver leur milieu naturel favorable.
7: Pourtant, côté Fédération de chasse des Landes, on considère que la situation est classique. Pas besoin de repousser la saison de la chasse, selon le président Jean-Luc Dufaux.
9: On n'a pas de leçons à recevoir de la LPO ou autre. On est suffisamment responsable sur notre territoire pour juger de la nécessité nécessité de repousser la chasse en fonction, bien sûr, de la spécificité du territoire.
7: Mais ouvrir la chasse, ce serait un comportement irresponsable pour la LPO.
8: Il suffit de regarder pour constater combien les zones humides sont aujourd'hui asséchées. Enfin, n'importe quel promeneur le voit.
7: Pour le moment, l'ouverture de la chasse est maintenue au 21 août, mais le président de la LPO a affirmé avoir contacté le Premier ministre pour demander le report.
2: Un reportage ici, Gascogne.
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1: Du côté de la météo sur ici Picardie, quelques petites averses sont possibles en cours de nuit. Les températures demain matin comprises entre 10 et 14 degrés. Pour demain, on commence la journée avec quelques éclaircies, puis très vite des nuages de plus en plus nombreux. Et des averses avant la fin de matinée suivies d'orages possibles dans le courant de l'après-midi. Alors, on est en vigilance jaune pour phénomène d'orage demain. Les températures entre 19 et 22 degrés. Pour le week-end, c'est du beau temps qui est annoncé, ensoleillé. Les températures entre 20 et 22, pas de grands changements. Je vous rappelle qu'il y a pas mal de problèmes du côté des trains. Par exemple, en gare d'Amiens, le train venant de Paris, qui devait arriver à 17h37, arrivera avec 2 heures de retard. Et le train venant de Creil, prévu à 18h14, arrivera, lui, avec 1h10 de retard. Tout de suite, vous retrouvez 100% années 80 sur ici Picardie. Voici Laurent Petit-Guillaume.
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0: Chris de Burgh, c'était High on Emotion.
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0: Une chanson sur la passion, mais version XXL. C'est l'histoire d'un homme fou d'amour pour une femme. Jusque-là, tout est normal. Mais comme c'est un grand sentimental, l'émotion atteint son plus haut degré. C'est du grand 8 sentimental avec une nuée de papillons dans le ventre. Ah là, c'est beau. Chris de Burgh en a fait un vrai tube en 84. Pour la suite, ce sera beaucoup plus sexy, sexuel. Une chanson fantasmée par Nicolas d'Indochine. Une île peuplée d'Amazones. Ah bah, c'est Canary Bay.
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0: Chalamar avec A Night to Remember. Les années 80, c'est après la vague disco qui régnait plutôt à la fin des années 70. Mais en 1982, le groupe américain Chalamar est encore imprégné de ces sons qui donnent envie d'enflammer les dance floors. Et leur Night to Remember en est la preuve, c'est un classique du disco soul. Allez, changement de rythme en vue dans les minutes qui arrivent avec la Gitane de Félix Gray. C'est juste après ça.
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0: Ici Picardie, 100% années 80, ça continue. Mais avant, quelques infos près de chez vous.
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2: Et si vous faisiez un voyage dans le temps cet été?
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2: Direction le musée Picardie à Saint-Valery-sur-Somme, à travers plus de 6000 objets et d'une quarantaine de scènes reconstituées. Découvrez le quotidien des Picards entre 1840 et 1950. École, épicerie, atelier, café ou encore ancienne salle de classe. Chaque espace vous plonge dans la vie d'autrefois. Petits et grands prendront plaisir à comparer les objets d'hier avec ceux d'aujourd'hui et à redécouvrir les métiers d'antan. Une visite immersive, idéale en famille pour mieux comprendre l'histoire et les traditions de notre région. Le musée est ouvert tout l'été et se situe à deux pas du port de Saint-Valery-sur-Somme. Comme ça, si vous êtes de passage sur la côte, une pierre, deux coups, visite de la baie de Somme et un passage par le musée Picardie. Ben voilà, tous les jours, toutes les heures. Ici Picardie à votre service, bien sûr.
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0: Mylène Farmer avec Tristana.
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0: Évidemment, c'est un classique de Mylène Farmer accompagné d'un clip frigorifique tourné dans le Vercors. Bon, bah maintenant, on va réchauffer tout ça avec un titre ensoleillé qui atteint la 4e place du top 50 en août 1980. Eh ouais, du reggae britannique, on en a rêvé. UB40 l'a fait. Ce groupe issu de Birmingham, dont le nom fait référence au formulaire britannique de demande des droits au chômage, s'est lancé dans ce style de musique avec succès dès 1980 avec notamment Foot for Tough.
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0: Pointer Sister avec I'm So Excited. Une des chansons du siècle selon le Fonds National pour les Arts Américains. Et surtout un tube toujours aussi efficace grâce aux sublimes voix des trois sœurs Pointer. Un tube qui a marqué l'été 84. Votre soirée en musique se poursuit dans un instant dès 20h avec Émilie Mazoyer et les Essentiels de Décibel. Mais ce sera après, entre autres, Julien Clerc et son Lily voulait aller danser qui arrive dans un instant.
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0: nouvelle heure qui débute en musique avec la musique d'ici Picardie. C'était les Dire Straits à l'instant. Soyez les bienvenus pour cette belle soirée que l'on va passer en Auvergne. Pourquoi ? Puisqu'il y a du foot. C'est la Ligue 3. C'est la troisième journée de Ligue 3 aujourd'hui pour l'Amiens SC qui se déplace au Puy-en-Velay pour affronter le Puy Foot 43. Le coup d'envoi de cette troisième journée, ce sera tout à l'heure à 20h45. Et dès 20h30, on retrouvera François Sauvestre et Mathieu Dubrulle pour votre avant-match. Et pour y aller, en musique, pourquoi pas, voici un peu de douceur, The Christians.
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0: The Christians à l'instant sur Ici Picardie. J'espère que vous allez bien, que vous passez un très bon début de soirée estivale. Bon, avec un temps qui a un petit peu changé ces derniers jours, on va peut-être pas s'en plaindre de la fraîcheur. Quel temps fait-il en Auvergne? C'est peut-être la question qu'on posera tout à l'heure à Mathieu Dubrulle, qui est au Puy-en-Velay ce soir pour la troisième journée de Ligue 3. Soirée sport, soirée foot. L'Amiens SC se déplace au Puy-en-Velay donc pour affronter le Puy Foot 43 dans quelques minutes. Tout pile à 20h30, on prendra la direction de l'Auvergne. Donc, pour l'avant-match, et avant cela, Pierre Demer, c'est la musique, c'est nouveau, et ça s'appelle Je pense à vous dans 30 secondes.
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0: in Paradise avec Phil Collins à l'instant sur votre radio locale ici Picardie, la radio de l'Amiens SC. Et oui, nouveau match de l'Amiens SC, déjà la troisième journée de Ligue 3. Amiens se déplace en Auvergne pour affronter le Puy Foot 43 au Puy Envelé. Un match nul et une défaite pour les deux premiers matchs de l'Amiens SC, une victoire et une défaite pour le Puy. Tout est encore évidemment à faire dans cette saison. Et on va prendre la direction de l'Auvergne dans quelques minutes pour l'avant-match. Avant cela, on termine en musique et cette demi-heure avec Coldplay.
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0: C'était les Bronski Beats sur Ici Picardie. Elle fait du bien à chaque fois, cette petite musique dans nos oreilles. Ça veut dire que c'est parti pour l'avant-match de cette soirée sport qu'on vous propose sur Ici Picardie. Troisième journée de Ligue 3. L'Amiens SC se déplace en Auvergne au Puy-en-Velay. Et voici donc votre avant-match avec Mathieu Dubrul et François Sauvestre. Bonsoir messieurs.
1: Bonsoir Fabien, salut à tous. Bienvenue donc dans cette troisième soirée foot de la saison sur Ici Picardie. Après la défaite qui a fait un peu tâche, il faut le dire, pour la première à la Licorne la semaine dernière contre La Roche-sur-Yon, l'Amiens SC a repris la route à plus de 600 km de la Picardie. On vous emmène au Puy-en-Velay ce soir, plus précisément au stade Massot où nous attend Mathieu Dubrul. Opération rebond pour la SC qui n'a marqué qu'un petit point en deux journées et qui se retrouve déjà sous pression. Quel temps accorder à cette équipe? Faut-il déjà s'inquiéter? On en débat dans l'avant-match jusqu'au coup d'envoi de 20h45. Jean-Louis Crossi, syndic de presse à la Licorne, est là ce soir. Salut Jean-Louis.
2: Bonsoir à tous.
1: Et puis on accueille un petit nouveau dans la famille des polémistes. C'est lui que vous entendrez en studio pendant les matchs à l'extérieur. Alain Armand, consultant foot ici Picardie. Bonsoir et bienvenue Alain.
3: Bonsoir François, bonsoir à tous.
1: Et on espère que vous allez commencer ce petit bail avec nous, avec une victoire. C'est ce qu'on souhaite à la SC ce soir au Puy-en-Velay dans cette soirée multiplex Ligue 3. Les 9 matchs en même temps. Au menu aussi des cadeaux, évidemment. Des places pour Amiens-Versailles à gagner, à jouer avec nous via WhatsApp. Bienvenue sur Ici Picardie avec Louise Hilerito à la réalisation.
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1: Ce qu'il y a bien, vous savez, avec la Ligue 3, c'est que ça nous fait réviser notre carte de France, notre géographie. Le Puy-en-Velay, préfecture de la Haute-Loire, est pas très loin des volcans d'Auvergne. Endormi, on espère, eh bien, un réveil de l'Amiens SC. Salut Mathieu Dubrul.
6: Salut François Sauvestre, salut à tous.
1: En direct du stade Charles Massot, on entend déjà pas mal d'ambiance derrière vous. Mathieu, on va venir dans un instant à ce débat, j'en parlais. Les Aminois sont-ils déjà sous pression? Mais avant ça, évidemment, les infos compo. Est-ce qu'il y a des changements par rapport au match d'il y a 8 jours et cette maudite défaite 1-0 contre La Roche?
7: Oui, il y a des changements effectivement, et on s'interroge toujours à quelques instants du coup d'envoi sur la tactique que va mettre en place Alain Pochat, puisqu'il est privé de Sopromadze, blessé cette semaine dans l'entraînement. Mais l'autre mauvaise nouvelle, c'est que le nouveau capitaine de l'Amiens SC, Anthony Ribelin, est lui aussi blessé, blessure musculaire. A priori ça n'est pas trop grave, m'a-t-on dit.
1: Ah, mais ça commence à faire beau
7: dans 10 jours contre Versailles. Mais voilà déjà deux titulaires à part entière blessés après simplement deux matchs de championnat. Sopromadze, ancien joueur d'Avranche numéro 10, et Ribelin, ancien joueur du monde, le piston droit capitaine, sont donc blessés, sont donc forfaits ce soir. Alors on a vu apparaître ici Thomas Monconduit, qui n'a pas encore joué depuis le début de saison parce qu'il souffre du genou. Il est dans le groupe, mais il n'est même pas sur la feuille de match. Il va suivre le match depuis les tribunes. Il a accompagné au cas de l'équipe. L'équipe qui est partie très tôt hier matin de la Licorne pour faire ce long périple.
1: C'est loin.
7: Jusque le Puy, assez loin. C'est loin. Un petit peu à l'image de l'ASC. On a fait un petit peu de car, un petit peu de train, un petit peu de tout pour atteindre le Puy. Ce stade Charles Massot, on est en Ligue 3. Ça y est, on est en Ligue 3.
1: Vous êtes pas loin de la Sono. Hein. Mais un mot justement, parce que ces stades, finalement, on les découvre avec vous. Vous êtes nos yeux ce soir. Ça ressemble à quoi le stade Massot? Quelle ambiance?
7: Ça ressemble à ce qu'on a connu il y a 15 ans en National. Une piste d'athlée, un terrain qui franchement est dégradé. Mais l'ancien joueur du Puy, attaquant de l'ASC, Adélaïde, m'a dit franchement, vaut mieux jouer au mois d'août qu'en plein hiver ici. Et puis, c'est un décor un petit peu pittoresque. La ville est magnifique. Alors à ma gauche, j'ai Saint-Joseph, perché sur un rocher. À ma droite, la Vierge.
1: Puis vous êtes bien entouré.
7: Cathédrale. Vous savez que c'est le point de départ, le Puy, du chemin
1: de Compostelle.
7: Saint-Jacques de Compostelle, c'est tout un symbole du périple qu'attend les Amiénois dans ce championnat de Ligue 3. Donc sans Ribelin, sans Sopromadze, il faut se réorganiser et nous aurons donc une petite surprise dans le 11 de départ, puisque Lassina Diakité, un moins de 19 ans, va être titularisé soit sur un côté soit en attaque avec Enzo Saumon et avec donc Alvin Doucet. Titularisation également de Antoine Nus, que nous avions vu rentrer en jeu mais qui n'avait pas encore été titularisé lors du match nul à Fleury 0-0 et de la défaite contre La Roche la semaine dernière. Donc défense à 4 ou défense à 5, on s'interroge encore un petit peu. Ce qui est sûr, c'est que devant le gardien Yannick Pandore, on retrouve les titulaires habituels, Adrien Julou, Kenny Mbala notamment, et Luc Alort qui est revanchard après la faute commise sur Samb la semaine dernière, qui avait coûté le pénalty la défaite contre La Roche-sur-Yon. On verra si on joue à 4 ou 5, en sachant que le piston gauche qui avait joué les deux premiers matchs, le joueur prêté par Angers Sinaté, lui sur le banc des remplaçants. Peut-être un milieu de terrain un petit peu plus étoffé, ouais, avec les titularisations de Giacomini, de Boissier qui portera du coup le brassard de capitaine. Voilà, donc on va voir un petit peu comment s'organisent les joueurs d'Alain Pochat, quel que soit le schéma de jeu, quelle que soit la tactique. On attend de toute façon un petit peu plus d'intensité et de conquête, hein, ouais. Joueurs un petit peu plus conquérants que ce qu'ils ont montré depuis le début de cette saison.
1: Oui, parce qu'on rappelle que l'Amiens SC reste donc sur ce nul à Fleury, cette défaite contre La Roche, toujours pas de victoire donc en Ligue 3. Est-ce que ça met déjà la SC sous pression? On va se faire un petit tour de table sur cette question, sur ce qu'on va appeler l'exigence, hein, du football moderne où tout doit aller très très vite. Mais d'abord, écoutez ce qu'en dit Alain Pochat, le coach aminois.
2: Apparemment, maintenant dans le foot, c'est clair, net et précis. On n'a pas de temps. Même si on a 25 joueurs nouveaux, on devrait déjà gagner tous les matchs et être premier pendant 34 journées, j'ai l'impression. Il faut laisser un peu de temps au temps, quoi. On est à la deuxième journée, j'ai l'impression que ça y est, on est relégable et qu'on est à deux points de Caen, qui est le leader incontesté de cette division en termes de budget, de joueurs. Et ils en ont pris 4 à Thionville. Voilà, il faut être mesuré dans tous les sens. Je sais pas si vous vous souvenez aussi, quand Luis Enrique est arrivé à Paris, il s'est fait dézinguer. Tout le monde lui crachait dessus. Puis maintenant, tout le monde trouve le meilleur entraîneur du monde. Aimé Jacquet, avant la Coupe du Monde, il s'est fait dézinguer. C'est pas aujourd'hui que j'apprends que ça se passe comme ça. Mais quand même, si déjà au bout de 2 journées, on met la fièvre à tout le monde, déjà que voilà, on est tous conscients qu'il y a des joueurs qui découvrent le niveau. Donc si on leur laisse pas un peu de temps pour voilà, et qu'on leur met une pression supplémentaire, parce qu'ils sont pas fous, ils lisent, ils entendent, c'est pas aider l'équipe, mais ça fait partie du jeu, c'est comme ça.
1: Et ouais, parce que c'est vrai que ça commence à grincer, notamment sur les réseaux sociaux. C'est ce que pointe Alain Pochat. Il y a notamment cette statistique qui est ressortie cette semaine. Pochat, qui n'a jamais gagné en compétition officielle avec Amiens depuis mars, depuis qu'il a été nommé à la place d'Omar Daf. Bien sûr, faut prendre tout ça avec des pincettes. Mathieu, comment est-ce que vous analysez ce qu'on vient d'entendre là, le discours du coach? Est-ce que le fait qu'il réclame du temps, qu'il parle beaucoup de cette pression, ça veut dire qu'en effet, bah, il la ressent cette pression et qu'elle existe, y compris peut-être déjà en interne ou pas?
7: Écoutez, je suis heureux d'entendre qu'Alain Pochat se compare à Aimé Jacquet et Luis Enrique. C'est des jours formidables pour l'Amiens SC. Ceci dit, comme je le rappelais si bien, évidemment, avec 21 recrues, avec un effectif reconstruit de toutes parts, les supporters, les journalistes, on ne connaît plus cette équipe cet été, on se familiarise avec les nouveaux, etc. Bien sûr qu'il faut un petit peu de temps, mais on n'en a pas. On n'en a pas parce qu'on s'appelle Amiens, parce qu'on en a marre, parce que ça fait 4 ans que ça dure, et que chaque année, on va nous sortir des circonstances, des machins et tout. Non, on nous a vendu des joueurs qui ont faim, des joueurs qui sont issus pour la plupart, c'est un pari très risqué à mes yeux, 21 recrues, c'est énorme, j'ai jamais vu ça, sur les 21 recrues, 15 joueurs qui découvrent le milieu professionnel et qui découvrent donc Amiens.
1: Ça veut dire
7: Amiens.
1: Qu'il faut que les actes suivent le discours. En fait.
7: Ah bah évidemment, le projet du club doit être suivi par les joueurs, ce sont les joueurs choisis par Lucas Clément, le nouveau directeur sportif, validé par la direction du club, ce sont les joueurs choisis par Alain Pochat, il a maintenant son équipe. Évidemment que sur la fin de saison dernière, eh bien il a récupéré ce qu'il a pu avec une équipe, là il n'y a plus de supplément d'âme, c'est parti en vrille, ouais. Etc. Après le limogeage de Barras, là c'est son équipe Alain Pochat, c'est l'équipe qu'il a choisie dans un cadre financier évidemment avec Lucas Clément, avec la direction. On nous a vendu des joueurs certes issus des champions N2 et N3, mais qui ont faim, qui ont prometteur. Moi vous savez, je suis persuadé qu'il y a de très bons joueurs en N2 et N3. De là en prendre 15, c'est ça qui m'amène une interrogation avant de pas critique. Mais ces joueurs-là, quand vous avez la chance d'être propulsé, même dans un club en dégringolade qui se casse la gueule comme Amiens, c'est Amiens. Il y a quelques années, ces joueurs-là écoutaient la radio, regardaient la télé, voyaient Amiens en Ligue 1.
1: Bien sûr.
7: Aujourd'hui, ils portent le maillot d'Amiens, ils doivent montrer autre chose. Et non, nous n'avons pas le temps. Je peux vous le dire, en 30 ans de carrière, ça suffit, la saison est encore longue et patati et patata. Ouais. Non, c'est maintenant. C'est maintenant qu'on veut voir le nouveau visage d'Amiens. Il n'y a pas le feu, évidemment, il n'y a que 2 journées de championnat. Mais il n'y a pas de temps.
1: Il n'y a pas le feu, mais il n'y a pas le temps. On va résumer ça comme ça. Jean-Louis Crossi, Alain Armand, vous êtes avec nous ce soir. Est-ce que vous êtes aussi quand même un petit peu d'accord avec Alain Pochat qui dit que tout va trop vite, très vite, peut-être trop vite dans le foot, Alain?
3: Pour moi, le temps perdu ne se rattrape pas. Il y a un championnat à faire. Il y a déjà 2 journées, 1 point en 2 matchs. Surtout 0 but marqué. Et moi, de ce que j'ai vu ce vendredi dernier au stade de la Licorne, contre La Roche, c'est surtout une première occasion avec une frappe cadrée à la 36e minute. Je vais vous dire, j'étais dans le public et ça grondait déjà après la première journée parce que le spectacle qu'on a vu n'était pas à la hauteur des attentes, comme le dit Mathieu.
1: Jean-Louis, certes, Mathieu le disait à l'instant, il n'y a pas le feu, mais quand même, on rappelle qu'Amiens est relégué de Ligue 2, qu'Amiens a des prétentions à une remontée directe, donc c'est aussi maintenant que ça joue.
4: Mais Amiens est une grosse écurie de ce championnat, il ne faut pas se voler la face. Je crois que c'est le 3e budget, Mathieu, tu me confirmeras. Je crois que ça doit être le 3e budget de la Ligue 3. Maintenant, le problème, quand effectivement tu rebâtis, tu recomposes une équipe complètement, mais il faut que la mayonnaise, elle prenne. Il faut que la mayonnaise, elle prenne le plus rapidement possible. Après, il reste 96 points à prendre. Hein.
3: Oui.
4: Donc on a un peu de temps.
1: On relativise un petit peu.
4: Mais c'est vrai qu'il faut absolument démarrer le championnat ce soir, vraiment, par une victoire.
1: Alain Pochat.
7: François, tout dépend ce qu'on joue. On joue le maintien, on joue la montée, on joue un cycle de 3 ans, tout dépend ce qu'on joue. Ouais. Mais quel que soit l'objectif, il faut que ça décolle.
1: Effectivement, on en revient à ce fameux mantra, il faut que les actes suivent les discours. Alain Pochat réclame du temps, les joueurs aussi, un petit peu à l'image du milieu de terrain Rémi Boissier, frustrés par les deux premiers résultats.
2: On aurait espéré gagner les deux matchs. Maintenant, on sait qu'on arrive tous dans un nouveau projet avec un club en reconstruction, on va appeler ça comme ça. Maintenant, on peut pas faire du football et avoir les résultats en claquant des doigts, même si on aimerait tous gagner tous les matchs 3-0. Maintenant, moi, ce que je vois, c'est que le groupe travaille, que le staff travaille, que tout le monde travaille en tirant dans le même sens. Et c'est comme ça qu'on aura des résultats. On est conscient et il faut pas être pressé, même si les résultats, on les attend. Pour moi, les valeurs qu'on a aussi, c'est des valeurs de travail. Et on sait que c'est par là qu'on aura les résultats. Donc, c'est frustrant. Parce que malgré tout le travail qu'on a fait en prépa, on n'a pas forcément les résultats qu'on voulait sur les deux premières journées. Faut pas retenir que le négatif en fait. Faut voir le travail qui est fourni au quotidien et c'est par ces valeurs de travail qu'on arrivera à avoir des résultats positifs.
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1: Voilà, Rémi Boissier, juste avant la troisième journée de Ligue 3, Amiens va tenter de gagner une première fois cette saison. Il faut battre le Puy-en-Velay. Coup d'envoi dans 4 minutes sur Ici Picardie. Au menu également ce soir, Caen au Bagne. Le leader, Thionville, qui se déplace à Bourg-en-Bresse. Rouen-Quevilly, ça c'est pour le derby au Normand. On suivra également les scores entre Paris 13 et Valenciennes, La Roche-sur-Yon, Cannes, Bastia-Versailles, Concarneau, Villefranche et Fleury-Orléans. Mathieu, on entendait Rémi Boissier il y a un instant, toujours cette question du temps à accorder à ce groupe en construction. On a bien compris quel était votre état d'esprit là-dessus. Est-ce que chez les joueurs là, que vous avez vu arriver au Puy-en-Velay tout à l'heure, que vous allez voir rentrer là, dans quelques minutes, à l'instant même sur la pelouse du Stade Massot, qu'est-ce qui se dégage de ce groupe? Est-ce qu'il y a de la sérénité? Est-ce qu'au contraire, il y a déjà un petit peu de fébrilité? En clair, quand on prend un petit peu le pouls de la SC à cet instant du début de saison, qu'est-ce qu'on ressent?
7: J'ai pas ressenti grand-chose, pour ne rien vous cacher. J'ai vu ni des joueurs plutôt concentrés, pas de débordement de joie, pas d'exubérance. Des joueurs qui sont arrivés ici en traversant le terrain, parce que le but c'est d'aller se garer à l'opposé et au-delà de la piste d'athlétisme. On a vu certains joueurs, la grande famille du football, retrouver d'anciens partenaires. Marvin Adélaïde notamment, qui a joué ici, qui a marqué pas mal de buts avec le Puy avant de signer Amiens cet été. Mais en tout cas, des joueurs concentrés, de ce qu'on attendait, peut-être quand même, on l'entendait y compris dans les propos du capitaine Rémi Boissier, peut-être un peu vexé malgré tout début de saison, parce que ils sont eux aussi sur leur fin. J'espère qu'ils ne se sont pas vus trop bons à l'issue d'une préparation estivale où tout était beau, tout était neuf, ça m'a tué avec même une victoire une semaine avant le début du championnat contre le Red Star à Moulongué, et finalement ils ne prennent qu'un point sur 6 pour lancer leur saison. Il y a une petite pression malgré tout sur Amiens.
1: Mathieu, il y a une question qu'on se pose forcément, parce que plus les journées passent, plus la fin août se rapproche, plus la fin du mercato se rapproche. Est-ce que le discours des dirigeants peut évoluer, va évoluer, le fait qu'on dise du côté des dirigeants on a bouclé tout notre recrutement côté dans le sens des arrivées en tout cas?
7: Écoutez, ça dépendra aussi des résultats de ce soir et de la semaine prochaine contre Versailles. Je n'ose imaginer l'Amiens ici relégué de Ligue 2 terminer le mois d'août sans la moindre victoire. Et ensuite, qu'est-ce qu'on montre dans les matchs? On a bien vu qu'aujourd'hui on a non seulement qu'un point sur 6, mais très peu d'occasions, très peu de tirs cadrés. Ça manque de poids sur le plan offensif. Il faut digérer certes la préparation de 6 semaines, mais à l'arrivée quand même, je trouve que cette équipe manque de poids sur le plan offensif. Peut-être va-t-on finalement voir Yanis Rafi rester, mais s'il a besoin de se répétiser, ce serait pas une mauvaise idée de peut-être reprendre un joueur supplémentaire. Parce qu'il y a eu énormément de recrues, mais qui me semblent d'égale valeur pour certains à certains postes.
1: Donc, on est à
7: en fonction du résultat de ce soir.
1: Ouais, effectivement, on est à une minute du coup d'envoi de ce match au Puy-en-Velay. Justement, Mathieu, un petit mot sur l'adversaire, le Puy-en-Velay, 7e de la dernière saison nationale. Une équipe qu'on a vu aussi briller plusieurs fois en Coupe de France. Est-ce que c'est un adversaire dangereux? Est-ce que c'est un match piégeux?
7: c'est un adversaire dangereux parce que c'est un adversaire forcément plus rodé que l'Amiens SC, même s'il y a eu pas mal de départs au puits également. C'est une équipe qui veut surfer sur sa belle saison dernière. Ils n'ont craqué que dans le dernier match de championnat. Ils ont longtemps été en course pour les barrages d'accession, les joueurs du puits. Et puis évidemment, ils sont surmotivés à l'idée d'affronter une équipe aussi renommée que l'Amiens SC, quand bien même, on l'a dit, avec 21 recrues, eh bien, l'équipe a été complètement renouvelée. Mais c'est une équipe qui va être difficile à manœuvrer ici. Il faut rappeler aussi qu'elle a démarré son championnat par deux déplacements avec une surprise, une victoire à Furiani dès le premier match, avant de perdre de peu à Versailles la semaine dernière. C'est son premier match à domicile et donc les joueurs du Puy, les Auvergnats, veulent marquer le coup au moment où l'arbitre de la rencontre, M. Barenton, lance cette troisième journée de championnat.
1: Allez, bienvenue à tous dans cette soirée foot. N'oubliez pas qu'on joue ensemble avec des places pour SC Versailles. Ce sera le 29 août, mais pour l'instant, c'est donc en Haute-Loire que ça se passe. Le Puy en Velay, Amiens, troisième journée Ligue 3. Ça commence maintenant sur ICI Picardie.
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1: Et c'est donc parti, on l'a entendu, Mathieu Dubrulle derrière vous, après Brian Johnson et ACDC très très fort dans les enceintes du Stade Massot. C'est donc parti depuis une poignée de secondes entre le Puy-en-Velay et l'Amiens SC.
7: Et la première attaque de l'Amiens SC, dès le coup d'envoi donné, l'Amiens SC tout en noir, mais attention de ne pas se faire piéger en contre-attaque sur la première relance adverse. Non, c'est enrayé heureusement par le long dégagement de Julou, l'équipe du Puy-en-Velay qui joue avec un maillot de même couleur que Manchester City, alors que les Amiénois, eux, jouent tout en noir, n'est-ce pas en noir que nous étions allés chercher grâce à ce but de Bourgo, la montée à Reims.
1: Ah là là, il faut y voir un signe peut-être, allez, on va se raccrocher à ce qu'on peut.
7: Il faudra se méfier du côté du Puy. Des attaquants et notamment de celui qui est en forme en ce début de saison, c'est Marvin Emmanuel, avec notamment Nsingi à ses côtés en attaque, alors qu'un autre joueur en fort, Fatih, est sur le banc des remplaçants. On a pris plaisir également à revoir dans cette équipe Dupuy, j'ai pu longuement bavarder avec lui avant le match, Edson Seydou. Vous rappelez d'Edson Seydou, et bien il est toujours en activité, il est là au Puy, il était même titulaire la semaine dernière contre Versailles, il est ce soir remplaçant dans l'équipe Auvergnat avec son numéro 3. Edson Seydou a démarré à l'Amiens SC avant de porter le maillot de la C Amiens en CFA avec l'entraîneur Azouz Hamdan, de jouer également à Roy sous les ordres de Sébastien Dailly, et puis alors ensuite longue expérience du National et de la Ligue 2, puisque nous l'avons croisé à Colomiers, à Épinal, à Orléans, et il a passé 4-5 ans à Laval. Il était même de la rencontre, vous vous en rappelez, François, où Laval s'est sauvé à la dernière seconde en Ligue 2 à la Licorne en toute fin de
1: avec Alexis Sauvage à l'époque dans les buts de du Stade Laval. Ouais.
7: Voilà, et bien Edson Seydou poursuit sa carrière à
1: 34 ans, il n'est pas si vieux que ça. Enfin, il y a des joueurs encore plus expérimentés.
7: Là, ça tire un petit peu parfois à cet âge-là. Et bien lui, il est là et on a été ravis de le revoir. J'aimerais aussi, François, cette entame de match 0-0, 2 minutes de jeu, avoir une pensée pour Gilbert Morel, évidemment, l'intendant historique de l'Amiens SC, près de 40 ans au club qui s'est éteint cette semaine. Gilbert Morel, ce vieux grognard de Gilbert Morel, mais avec un cœur gros comme ça, que de souvenirs. Et évidemment, au nom de ICI Picardie, je vous présente mes condoléances à toute la famille, aux proches de Gilbert Morel. En tout cas, c'est quelqu'un qui évidemment va nous manquer. Nous doute qu'un hommage lui sera rendu à la Licorne la semaine prochaine, tout comme à Bertrand le Riche et à Alain Salambien, toute figure de la BSC qui nous ont quittés avec une pince dans ce début de rencontre.
3: Des personnes qui avaient des valeurs de vraies valeurs de football. Hein.
1: Alain Armand, qui voulait rendre hommage aussi à Gilbert Morel.
3: Qu'on a bien connu au Stade Moulonguet, qu'on a connu à la Licorne. De vraies valeurs de football également pour de Bertrand le Riche qui est décédé il y a une quinzaine de jours, sale mois d'août pour l'Amiens SC, sur des gens qui ont vraiment de grandes valeurs.
1: Est-ce que ça ne serait pas la meilleure des manières de leur rendre hommage qu'une victoire amiénoise ce soir, la première cette saison en Ligue 3, pour l'instant 0-0 entre le Puy et Amiens, Mathieu.
7: Je rappelle, Bertrand le Riche a longtemps été président de l'association de l'Amiens SC, dirigeant historique, Alain Salambien, un grand joueur dans les années 70, tandis que Gilbert Morel, entré au club en 1979, était resté jusqu'à la Ligue 1. On pensait ce soir, et la meilleure façon de le rendre hommage, c'est de s'imposer effectivement. Pour l'instant, pas grand chose à signaler, 3 minutes de jeu, mais dès le coup d'envoi, on a senti quand même les intentions amiénoises avec la volonté de se porter vers l'avant. Et dès les premières secondes de jeu, il y a eu quand même un cafouillage dans la surface de réparation adverse avec plusieurs tentatives de tir, parce qu'on a reproché à juste titre aux Amiénois de ne pas se lâcher, de ne pas frapper. C'est vrai que le premier tir cadré de la saison, c'était à la 36e minute la semaine dernière. Il n'y en avait aucun à Fleury, les tirs cadrés. Il est venu de Mbala, le premier tir cadré la semaine dernière. Très peu d'occasions. Et on attend une prise de risque de la part des Amiénois. Alors attention, prise de risque mesurée. Si c'est pour aller mettre deux buts et en prendre trois, ça ne sert à rien. Il ne faut pas trop se découvrir. C'est toujours le juste équilibre à trouver. D'autant que là, le Puy mène sa première attaque sur le côté gauche avec un débordement maintenant à centre premier poteau directement dans Ligue 1 de Yannick Pandore, le gardien de but international comorien de l'AMIAC, se saisit impeccablement de ce ballon. Et les deux équipes veulent mettre du rythme. 4 minutes de jeu, 0-0, on ne perd pas de temps avec une relance immédiate de la part de Yannick Pandore sur le côté droit, et un ballon qui revient dans les pieds de Giacomini. Giacomini qui écarte sur le côté gauche maintenant avec ce numéro 34 dont le maillot n'est même pas floqué à son nom. C'est Lassina Diakité. On a 21 recrues, mais on est quand même allé chercher un joueur à des moins de 19 ans
1: pour à cause des blessures notamment,
7: titulaire ce soir. Attention à ce centre, tire maintenant dans la surface de réparation avec les Amélois qui réclament un corner. L'arbitre hésite, se tourne vers son assistant. Oui, un défenseur du Puy a légèrement effleuré de la tête ce ballon, ce qui va donner, eh bien, côté gauche, un premier corner ce soir en faveur de l'Amiens SC après précisément 5 minutes de jeu. Alors dans ce stade, évidemment, un petit peu national,
1: un peu champêtre,
7: parce qu'on ne voit pas du tout le corner. Voilà, avec mes confrères, on se lève. Attention, parce que dans la petite cahute, on se lève pour voir qui va tirer ce corner. Je pense que c'est.
1: Ne vous cognez pas la tête, Mathieu.
7: Ah non, mais.
1: Attention.
7: Imaginez que même moi, je peux me cogner la tête.
4: Et en plus, Mathieu, tu as une piste, d'athlétisme encore. Bah, voilà. Deuxième match à l'extérieur.
1: Il va y en avoir quelques-unes cette saison. Allez, le corner à suivre pour les Amiénois, Mathieu.
7: Vous connaissez mon amour pour les pistes d'athlétisme.
3: Et vous êtes à côté du coffre en plus. Hein.
7: Ouais, tout à fait. C'est Boissier qui le frappe. Il est bien frappé au niveau du rectangle des 5m50. Malheureusement dégagé par les défenseurs du Puy. On met le ballon dans le paquet là-bas. Long dégagement encore. Ça touche l'arbitre. Ça touche l'arbitre et l'arbitre arrête le jeu. L'équipe du Puy va pouvoir sortir de sa zone défensive. 6 minutes de jeu, 0-0. Mais on sent des intentions de la part des Amiénois conquérantes. Et le coup d'envoi de cette rencontre peut-être un peu vexé également des deux premiers matchs. Qui évidemment nous laisse un petit peu eux aussi, les Amiénois, sur leur fin. Un point sur 6 après une bonne préparation, et là on sent la volonté de la part des Amiénois de mettre beaucoup plus d'intensité dans leur jeu, de dynamisme, et puis surtout essayer de frapper à l'approche de la surface de réparation, même si ça ne s'est pas encore matérialisé en termes d'occasion. Mais plutôt une bonne entame de match des Amiénois qui mettent d'ailleurs à nouveau le pied sur le bas. Toujours 0-0, 6 minutes de jeu.
1: Jean-Louis Grossi, syndic de presse à la Licorne, est avec nous ce soir. C'est vrai que c'est famélique offensivement parlant côté Amiens SC pour l'instant sur les deux premiers matchs. On attend le déclic. Alain Pochat disait en conférence de presse avant-hier, le plus dur dans le football c'est de marquer. Vous êtes d'accord avec lui ou pas?
4: Bien sûr, et Mathieu l'a rappelé, il y a eu peut-être, je crois, deux tirs cadrés sur les deux premiers matchs, ou deux et demi on va dire, ce qui est quand même famélique.
1: Aucun à Fleury et puis très peu la semaine dernière.
4: Donc c'est quand même un vrai problème, et si tu veux marquer, il faut cadrer, et si tu veux gagner, il faut marquer.
1: Voilà, le foot c'est finalement assez simple, et pour l'instant la mayonnaise ne prend pas, Mathieu.
7: Quel philosophe, Jean-Luc Grossi. On ne peut que s'incliner devant une telle analyse, mais il a complètement raison, c'est vrai.
1: Mais oui,
7: attention.
1: Mais parfois, les lapalissades ont du bon. Hein. Il faut la pédagogie, l'art de la répétition.
7: Les mettre en action. En tout cas, c'est dans la possession du ballon, Amiens, qui a pris le contrôle du jeu, qui repart sur le côté gauche maintenant, Amiens, avec une défense à 4. Hein, donc, par rapport aux blessures notamment de Riblin, le piston droit, blessure également de Sopromadze, Alain Pochat semble avoir lâché son système préférentiel d'une défense à 5, c'est-à-dire une défense axée à la 3 avec les deux pistons, pour une défense à 4. Et attention donc à cette incursion là-bas. Heureusement, un joueur qui glisse mais qui peut se restabiliser pour écarter sur le côté gauche, centre devant la surface de réparation, sortie de Yannick Pandore, protégé par son défenseur Kenny Mbala. Heureusement, pour l'instant, les Auvergnats n'arrivent pas à rentrer dans les 30 mètres amiénois. Relance directe sur Luc Alort qui joue donc arrière gauche. On a donc Nsala et Julou qui sont donc en défense centrale. C'est Nus qui joue au poste d'arrière droit, avec donc Boissier devant la défense, un milieu de terrain en losange, en triangle peut-être, avec devant Boissier Giacomini notamment. On voit Diakité beaucoup bouger, le jeune joueur de 19 ans sur son côté gauche, avec Enzo Saumon côté droit, et puis en pointe Alvin Doucet. Voilà le système. Débordement de Diakité, le centre devant le but, c'est bien joué de la part du jeune attaquant amiénois. C'est un joueur qui a participé à pas mal de matchs de préparation cet été, qui a fait une bonne préparation, et donc qui a été retenu par Alain Pochat, parce qu'on a parlé également des blessures de Sopromadze et de Riblin. Mais Eddy Julien par exemple n'est pas dans le groupe, et lui il n'est pas blessé. C'est un choix de la part de l'entraîneur amiénois. qui tourne beaucoup hein, quand même hein, qui fait ses changements très rapidement. Certains reprochaient au Mardaf d'être trop long dans ses changements. Pocha lui on a bien vu par
1: ça
7: exemple,
1: tranche un peu plus dans le vif quoi.
7: La semaine dernière il a sorti Alvin Doucet dès la mi-temps contre la Roche-sur-Yon. Ce soir il laisse Élie Julien à la maison quand il avait laissé Adélaïde en dehors du groupe la semaine dernière. Ça tourne dans les choix d'Alain Pocha, même si certains joueurs aimeraient un petit peu plus de continuité peut-être pour pouvoir progresser, mais en tout cas
1: est-ce que c'est parce que c'est aussi le début de saison qu'on cherche la bonne formule et qu'on fait des tests, c'est encore, même si on a beaucoup parlé du temps que l'Amiens SC n'a pas, c'est encore le moment peut-être de tester.
7: Ouais, tester, alors là c'est l'heure de vérité, il faut prendre des points, mais c'est une façon de montrer aux joueurs, il n'y a pas de temps à perdre. C'est maintenant qu'il faut saisir votre chance sur une mi-temps, sur 10 minutes quand vous sortez du banc, sur une titularisation comme c'est le cas depuis deux matchs pour Enzo Saumon par exemple, l'un des rescapés de la saison dernière, encore que Saumon n'a pas eu beaucoup de temps de jeu dans cette triste saison de Ligue 2. C'est une façon de leur dire, vous avez un moment pour saisir votre chance, il faut la saisir parce que je ne vous ferai pas de cadeau. Alors certains se disent, c'est bien parce que ça doit booster les joueurs, et d'autres se disent, ça laisse pas beaucoup de temps pour pouvoir progresser. Attention, parce que là-bas, c'est maintenant une City qui remonte la surface de réponse.

0: tir, un corner, mais grosse colère dans
1: sincèrement à vitesse réelle, il n'y a pas pénalty quoi.
0: Non, il n'y a pas pénalty à vitesse réelle, il n'y a pas pénalty. On le voit bien donc du bout du pied.
1: Il va chercher le ballon dans les pieds quoi.
0: Il va y avoir challenge vidéo. Il va y avoir challenge vidéo, on y revient. Chaque entraîneur a la possibilité de demander deux fois un challenge vidéo. Et l'entraîneur de l'équipe du Puy, dès la 12e minute de jeu, Stéphane Dieff demande un challenge vidéo. Moi, j'ai pas d'écran, je vois la puissance de l'attaquant qui élimine les défenseurs, qui se présente, qui frappe du pied gauche sur le gardien. Pendant repousse,
1: il va la chercher dans ses pieds.
0: L'attaquant, et il vient la chercher dans ses pieds. Pour moi, il n'y a pas pénalty, mais espérons que l'arbitre n'en décide pas autrement sur le premier challenge vidéo.
2: Ah, ça, c'est tout nouveau, hein, les challenges vidéo.
0: L'équipe du Puy, c'est tout nouveau, on l'expliquait. Il y en a eu déjà lors des deux premiers matchs à Fleury et contre La Roche. Jamais pour l'instant un arbitre n'est revenu sur sa décision pour donner raison à l'entraîneur qui réclamait ce challenge.
1: Ah, et peut-être déjà un tournant.
0: Espérons que l'arbitre qui prend son temps sur le petit écran là positionné entre les bancs de touche près de la piste d'athlétisme, l'arbitre de la rencontre, monsieur Edgar Barenton, prend vraiment son temps. Et on sait bien que les caméras, il y en a moins qu'en Ligue 2, hein, il n'y a pas forcément une bonne visibilité. Voilà, quelle est sa décision? L'arbitre revient sur le terrain. Pas de pénalty. Alors c'est vrai qu'on était quand même, nous, assez sûr qu'il n'y ait pas pénalty, mais on retient toujours son souffle parce
1: oui,
0: que l'arbitre peut voir les choses différemment. Premier challenge vidéo utilisé et raté par l'entraîneur du Puy. Donc on repart de l'autre côté du terrain. Pas de pénalty, mais corner, puisque l'action s'est poursuivie de l'autre côté du terrain. Corner pour l'Amiens.
1: Et attention à ne pas se déconcentrer pour les Amiennois après cette
0: toujours
1: séquence,
0: 0-0.
1: Après ce challenge.
0: 12 minutes de jeu, le corner, on le joue petit sur le côté gauche. Aïe, aïe, aïe, aïe, on le joue petit, mais on le joue mal parce qu'il y a position de hors-jeu. Que c'est mal joué là, avec Nus, avec Boissier notamment. Pourquoi n'a-t-on pas frappé directement vers la surface de réparation? On a voulu varier la combinaison. Ça, c'est une erreur qui ferait gronder certains entraîneurs en U14, U15. Hein.
2: C'est comme ce, donc voilà, Mathieu, c'est bien deux challenges vidéo par équipe, par match. Alors, c'est ça. Hein.
0: Il faut le répéter, il faut faire la pédagogie, parce que nous-mêmes, sur le premier, on n'était pas tout à fait au point. Moi, je pensais qu'une fois qu'on ratait un challenge vidéo, on n'avait plus le deuxième. Si. Par exemple, l'entraîneur du Puy vient de réclamer un challenge
1: vidéo. On a plusieurs
0: vidéo.
1: Jokers, en fait, quand on est coach. Voilà.
0: Alors, il a réclamé son challenge vidéo pensant à obtenir pénalty. L'arbitre ne lui a pas donné raison, il n'en a plus qu'un.
2: Pour le match.
0: Voilà. Alors qu'au départ, on nous avait expliqué que si on en ratait un, on perdait le deuxième. Non.
1: Inspiré de ce qui existe, notamment au volleyball.
3: Ouais.
1: Avec les challenges qui peuvent être demandés par les coachs.
0: C'est la VAR,
1: hein ? Oui, c'est la VAR.
0: Sauf que la VAR, depuis 10 ans, c'était les arbitres qui décidaient entre eux. Là, le challenge vidéo est offert aux entraîneurs qui ont la possibilité, par un petit geste, le doigt en l'air en faisant la moulinette, de réclamer un challenge vidéo pour tenter de contester la décision de l'arbitre. Attention à joueur, Damien à l'entrée de sa propre surface se fait contrer, que c'est dangereux, débordement là-bas, et heureusement bon retour de El Salah qui vient donc évidemment Kylian Mbala qui vient donc contrer son adversaire, mais il y a une faute de concentration de la part des Amiénois. Chaque petite erreur de concentration pourrait se faire pénaliser. Heureusement que la défense est costaud pour l'instant. Tout à l'heure on a vu la grosse erreur finalement dans la lecture de balle de Julou, lobé par le rebond, ce qui a entraîné la première grosse action du match avec donc l'attaquant adverse, le numéro 17 Nsingui. C'est Pandore qui a sauvé la mi-essai. Là on voit un joueur faire une erreur à l'entrée de sa surface de réparation, il y en a un autre derrière pour venir le suppléer, mais il ne faudra
1: et
0: pas
1: ça peut aller vite,
0: répéter
1: hein.
0: Ce genre d'erreur
1: parce que les attaquants du Puy sont vraiment en embuscade hein, sur ce genre d'opportunité là.
0: Ils sont à deux notamment ouais. Nsingui
1: et il y a la puissance physique
0: hein. Le numéro 17 Nsingui préféré à Fatih, puis Marvin Emmanuel qui lui a déjà marqué cette saison, notamment lors de la victoire à Bastia, car le Puy est allé gagner à Bastia en ouverture du championnat, il faut le rappeler, avant de perdre de peu contre Versailles la semaine dernière. Ils ont 3 points au compteur, Amiens n'en a qu'un seul, mais en tout cas on voit une équipe d'Amiens entreprenante. Simplement il faudra vraiment veiller à ne pas se faire concret par des pertes de balles, par des fautes d'inattention. Et puis dans la lecture du jeu, on a vu quand même Julou déjà en difficulté contre Sambe la semaine dernière, qu'on semble attirer sur la barre. Là c'est le rebond qui le piège. Lorsqu'il est défenseur central dans une défense à 3, je l'aime bien. Quand il est sur le côté gauche, il me fait moins bonne impression. Mais c'est un joueur qui évidemment lui a du vécu. On rappelle que Julou, donc
1: passé notamment par Nancy.
0: Voilà, comme Kazim Zulic, le numéro 8, eh bien Julou a connu la bonté il y a 2 ans de Nancy de Ligue 3 en Ligue 2.

0: dégagement des Auvergnats et un coup de sifflet de l'arbitre pour une charge offensive de ce fameux Nsingbin qui pèse beaucoup sur la défense amiénoise, qui est, c'est bien simple messieurs, après un petit peu plus d'un quart d'heure de jeu, les principaux dangers pour les Amiénois. Oh là là, encore une fois une mauvaise combinaison de balle, c'est Marvin Emmanuel qui va prendre, on va profiter de la surface de réparation. Oh, Kenny Mbala s'est bien rattrapé, on le désaxant, mais pourquoi y a-t-il autant de fautes d'attention, de perte de balle avec une action qui se poursuit sur le côté gauche, un centre, premier poteau et un dégagement en touche. Voilà, trois fois dans ce premier quart d'heure de jeu qu'un joueur balle au pied se complique la vie, faute d'inattention totale et le ballon lui échappe et il se fait le chipper à l'entrée de sa propre surface de réparation. Là il va falloir vraiment faire preuve de beaucoup plus de vigilance, de concentration, d'attention, parce que Amiens fait plutôt une bonne impression dans ses intentions depuis un quart d'heure dans ce match. La volonté vraiment de se projeter vers l'avant, de mettre du rythme dans son jeu, etc., même s'il n'y a pas encore eu véritablement d'occasion, mais il y a des fautes d'inattention terribles et des fautes individuelles de certains joueurs qui auraient pu coûter très cher à l'Amiens. Heureusement, ça n'est pas le cas. 17 minutes de jeu ici au Puy-en-Velay, toujours 0-0.
1: Et c'est un multiplex hein, ce soir en Ligue 3, les 9 matchs en même temps. Bastia vient d'égaliser sur sa pelouse de Furiani face à Versailles, un partout entre les deux clubs. Les premiers à marquer c'est dans cette soirée, c'était les joueurs de Thionville, hein, le leader de ce championnat. Thionville 1, Bourg-en-Bresse 0, 0-0 entre Caen et Aubagne, 0-0 également entre Concarneau et Villefranche, même score. Nul et Vierge entre Fleury-Mérogis et Orléans. La Roche-sur-Yon Cannes, c'est 0-0 également, tout comme 1-0 pour le Paris 13 face à Valenciennes, et puis 1-0 pour Rouen face à Quevilly dans le derby de Haute-Normandie. 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La question la voici: quel attaquant passé par la SC jouait la saison dernière à Clermont? Est-ce que c'est Kader Bamba ou est-ce que c'est Andy Carole? 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
1: Allez, presque 20 minutes découlées déjà au Puy-en-Velay, au stade Massot, dans cette troisième journée de Ligue 3 entre le Puy-en-Velay et l'Amiens SC. 0-0, Mathieu Dubrulle.
0: Sur un terrain dégradé, hein, mais de bien meilleure qualité que le Parc des Princes. Vous vous rendez compte que le Parc des Princes ne pourra pas accueillir lors de la première journée de Ligue 1 le match PSG Rennes, le match.
1: Enfin, dégradé, c'est un euphémisme, hein, parce qu'on a déjà vu des joueurs se casser la margoulette là depuis le début de la partie. Et l'impression visuelle, en tout cas, c'est que c'est vraiment pas bon. Hein.
0: Bah, c'est râpeux, mais ça n'a rien à voir avec le Parc des Princes où je dis, on peut même pas jouer au parc tellement la pelouse est pliée, ouais. Et le match est inversé, ce jour-là au Roazhon Park en Bretagne. Là, la pelouse est dégradée, mais on m'a dit c'est rien à côté de ce que ça pourrait être l'hiver. Alors on va s'en contenter. Et puis surtout, on essaye quand même de déployer du jeu sur ce terrain.
4: Mathieu, les erreurs individuelles qu'on a pu voir ne sont pas dues à la pelouse.
0: Non, c'est pas dû à la pelouse. Là, ce sont des fautes d'inattention grossières. Ça n'est pas dû à la pelouse, mais la pelouse n'arrange rien. C'est pour ça qu'il faut même redoubler de vigilance pour éviter les mésaventures qui auraient pu coûter cher à Amiens, mais ça n'est pas le cas. Toujours 0-0. Et malgré cette pelouse de qualité très moyenne, va-t-on dire, Amiens essaye de développer du jeu pour donner de la vie à ce ballon, à l'image là-bas de cette action déployée sur le côté gauche avec Giacomini, l'ancien joueur de Bayonne, en direction de Diakité. Le ballon contré, sorti des limites du terrain. Giacomini, longue touche en direction d'Alvin Doucet. On ne voit pas beaucoup depuis 20 minutes. Le rôle ingrat de l'attaquant de pointe en déplacement. Alvin Doucet, auteur de 4 buts en préparation, mais effectivement beaucoup plus en difficulté depuis le coup d'envoi de ce championnat. En tout cas, il est à la pointe, vraiment à la pointe de l'attaque amiénoise, puisque Saumon est à droite. Diakité, le jeune joueur de 19 ans, est à gauche. Et nous avons Giacomini et en soutien avec derrière Boissier et Sulgic pour normalement sécuriser tout cela. Bon retour défensif de Nus, la passe entre voie de tension là-bas au contrôle de la part de Pandor. C'est là qu'on retient son souffle. D'ailleurs, le dégagement est complètement raté de la part de Yannick Pandor, mais il est raté ce dégagement à cause de son contrôle. Et là, j'en reviens à ce que disait Michel Platini: en football, le contrôle fait toute la différence. Ça, le contrôle vous met dans les meilleures dispositions, que ce soit attaquant dans la surface ou gardien de but.
1: Ça peut aider, effectivement.
4: C'est un grand philosophe aussi. Hein.
0: Absolument. C'est une légende.
5: C'est un génie, Mathieu.
0: Voilà, absolument.
1: C'est pas objectif du tout. Le nom, c'est un Jean-Louis Crossi.
0: C'est 5 points au quiz de la Tribune. La Tribune qui revient lundi. Messieurs, affûtez évidemment tous les polémistes de la Tribune pour le retour de l'émission lundi entre 18 et 19h. Tous les lundis, tous les vendredis, la Tribune pour décortiquer le début de saison de la Mi-SC avec nos polémistes et quelques recrues. Lundi, rendez-vous entre 18 et 19h. Pour l'instant, toujours 0-0 ici dans le département de la Haute-Loire, dans ce bon vieux stade Charles Massot. qui a connu la Ligue 2 hein, dans les années 80 et puis la Ligue 3 avec un petit peu de yo-yo. Mais le Puy, rappelons-le, a longtemps été dans la course au barrage d'accession en Ligue 2 la saison dernière avant de craquer à un mois de la fin du championnat et de terminer en 7ème position. Le Puy qui aurait dû convertir un petit peu mieux ses actions, tout du moins les offrandes de l'Amiens SC, mais derrière on a quand même su du côté d'Amiens, après les boulettes, faire preuve de solidarité et compter sur le retour d'un défenseur ou l'intervention décisive, ne l'oublions pas, de Pondor, parce que l'action du match pour l'instant elle est bel et bien en faveur des Auvergnats, avec donc ce ballon qui a piégé Julou, avec Nsingui, l'attaquant du Puy, qui a filé vers le but de Pondor, face à face remporté par le gardien amiénois, qui sur le deuxième ballon est allé chercher cette balle dans les pieds de l'attaquant adverse sans que l'arbitre ne siffle le pénalty, ni à chaud, ni sur le premier challenge vidéo réclamé par l'entraîneur adverse. Attention à la faute de Suljic. L'arbitre appelle l'ancien Nancéen. Petit agacement de la part de Xemo, le capitaine du Puy. On se demande ce qu'il vient faire là, parce que Suljic venait tranquillement vers l'arbitre. Voilà, il va se faire réprimander, le franco-bosnien de l'Amiens SC. Mais l'arbitre aurait pu réprimander également l'énervement du capitaine adverse. Toujours est-il qu'il y a un coup franc à 40 mètres du but amiénois en faveur des joueurs du Puy en Velay. Toujours 0-0 après 22 minutes de jeu, et après un premier quart d'heure plutôt à l'avantage, au point dans la possession et même dans l'occupation du terrain adverse, à l'avantage des amiénois. Le jeu malheureusement est en train de se rééquilibrer avec des Auvergnats beaucoup plus présents, notamment sur ce long coup franc dans la surface de réparation, avec un coup de tête trop mou. Heureusement le ballon rebondit et revient dans les gants de Pandor. Pandor qui se dépêche, il se dépêche de dégager, mais il n'y a pas d'attaquant devant. Il n'y a pas d'attaquant, pourquoi ? Parce que sur le long coup franc du Puy, notre attaquant de pointe avec sa grande taille, Alvin Doucet, était venu défendre à la manière d'un Di Carroll il y a quelques saisons, justement. Vous parliez de lui, François Sauvette. Évidemment, c'est le joueur le plus grand sur le terrain avec son mètre 80.
1: Ouais, mais est-ce que ce n'est pas une situation anticipée ? Si vous faites revenir votre défenseur pour amener un peu plus de densité physique, vous pouvez peut-être le faire remplacer sur un coup à sentir comme ça, sur un dégagement comme ça a été le cas.
0: Ah bah là, il n'y avait personne. Ni un grand, ni un petit, il n'y avait personne.
1: C'est bien dommage.
0: C'est que le coup franc ait été géré par les Amiens, enfin géré, en tout cas prise de balle de Pandore. Par contre, dans les duels aériens, nous avons été battus avec la montée d'un joueur qui a repris ce ballon dans la surface de réparation. Ce tour d'Amiens de jouer haut maintenant avec un long ballon dans la surface adverse, dégagé de la tête par Kouassi. Le ballon revient dans les pieds du jeune joueur amiénois, Diakité. Loïc doit fonctionner avec Giacomini, le débordement, oh la frappe de la part de Diakité. Peut-être aurait-il pu centrer à terre devant la surface. Il a cherché au contraire la lucarne opposée en force, et malheureusement son tir s'est envolé au-dessus de la cage adverse. C'est la première vraie frappe amiénoise depuis le coup d'envoi de cette rencontre. 23 minutes de jeu, le tir du jeune Diakité passe au-dessus, toujours 0-0.
1: Et ben voilà, un peu d'audace de la part du jeune Diakité. Alain, est-ce que ça peut inspirer? On parle beaucoup de déclic offensif nécessaire, c'est en tout cas en essayant qu'on peut y parvenir.
4: Bah comme le disait Jean-Louis tout à l'heure, il faut déjà être dans la surface et il faut tirer, il faut que ce soit cadré. Pour l'instant, de ce qu'on a vu dans ces 20 premières minutes, ça paraît assez timide pour les Amiénois, mais on connaît assez le football pour savoir que ça peut basculer très vite
1: dans un sens même comme
4: si
1: dans l'autre.
4: Voilà, même si c'est une pelouse, mais la pelouse c'est pour les deux équipes, et c'est une pelouse que foule pour la première fois cette saison les Ponos. Donc voilà, il faut y aller pour Amiens, il faut faire le maximum pour aller chercher ce but qui peut leur redonner confiance. Comme je vous disais, ça peut basculer très très vite.
0: Les Ponos pour la frappe poteau sortant pour le Puy, c'est encore ce diable de Nsingui, alors qu'il y avait eu cette occasion pour Amiens, alors que les Amiénois étaient il y a quelques secondes encore dans le camp adverse. Remontée de balle très rapide du Puy-en-Velay, et ce diable de Nsingui qui, après face à face raté avec Pondor tout à l'heure, tente sa chance dans un angle très fermé. Le ballon touche le poteau, mais le poteau sortant, et Amiens est donc sauvé encore par un montant. Ça avait été le cas la semaine dernière sur une frappe de l'attaquant de la Roche semble sur la barre transversale. Là c'est poteau sortant, vraiment poteau sortant, mais une frappe à ras terre qui prouve que même dans un angle qui semblait fermé, l'attaquant adverse est très en confiance. Il tire fort, il tire à ras terre, et Pondor est sauvé par son poteau.
1: Ouais, il était sur la trajectoire hein, quand même, le gardien amiénois.
4: Ouais, sur l'angle fermé. Hein.
0: Ouais. Angle fermé, mais poteau quand même.
1: Mais poteau quand même. Effectivement, il y a quand même des signaux assez négatifs du côté de la MSC. On parlait tout à l'heure, Alain, de ces fautes d'inattention qui auraient pu coûter cher. Là, c'est une frappe sur le poteau. Attention, on parlait de match piégeux et d'équipe rodée à cette Ligue 3. Eh ben, on en a la preuve sous les yeux.
4: Ah, bah, ce soir, ça peut être, c'est tout simplement, ça peut être le bourbier hein, pour les Aminois, hein, tout simplement. Après la troisième journée, déjà un petit peu pris à la gorge. Même si on est impatient, je peux le reconnaître là-dessus. Mais les Aminois et le staff a annoncé 25 joueurs, a annoncé qu'ils allaient bien figurer. Il faut un peu de temps également. Mais malheureusement pour Alain Pochat, ces résultats de la fin de saison dernière ne plaident pas non plus en sa faveur.
1: Ouais, même si donc, on l'a rappelé, l'équipe était totalement différente. Effectivement, il y a une dynamique qui est là. Jean-Louis, sur les 25 premières minutes, là, de ce que vous voyez, est-ce qu'on est un peu rassuré ou pas du tout?
5: Pas vraiment rassuré, c'est quand même un jeu assez poussif. Et je voulais revenir sur ce que disait le coach d'IF, donc le coach Dupuis dans la presse. Il disait qu'Amiens était une équipe pas encore complètement en difficulté, mais il y avait déjà un déficit de confiance au bout de deux journées. Donc lui, il a fait ce constat et peut-être qu'il compte aussi sur ces problèmes de confiance des joueurs d'Amiens ce soir pour effectivement faire la décision.
1: Et pour rebondir là-dessus, il y a Jimmy qui nous dit, sur WhatsApp, Amiens ne fait plus peur à personne. Voilà, parole de supporter. Je ne sais pas ce que vous en pensez, Mathieu.
0: Oui, non, mais ça fait un petit moment, malheureusement. Ça fait déjà un petit moment. Hein. Ça fait qu'immense, presque que l'année dernière. Je ne sais pas si on fait plus peur à personne ou si on motive. Parce que c'est un nom, Amiens. Amiens, surtout Ligue 3, c'est un nom. C'est l'équipe à battre. C'est l'équipe, quand même. Ouais, dès que je suis arrivé, on m'a dit, ah, la Ligue 1. Hein, ouais. Le chauffeur de taxi tout à l'heure, il m'a dit, ah, eh ben, Amiens, la Ligue 1. Ça a marqué quand même les esprits.
1: Bien sûr.
0: 3 ans en Ligue 1, ça a marqué les esprits. Et donc, forcément, ça motive les adversaires. Alors que là, il y a une frappe. Voulait-il frapper? Voulait-il centrer? C'est en tout cas complètement raté de la part d'Enzo Saumon, qu'on ne voit pas beaucoup là depuis le début de la rencontre sur son côté droit, et qu'il a je ne sais pas trop ce qu'il a voulu faire, mais c'est passé très très nettement au-dessus du but adverse. Ce qui est sûr, c'est que Diakité à gauche est très remuant, mais j'ai envie de dire on est presque un peu trop sage offensivement, on est presque un peu trop scolaire. On a vraiment à gauche Diakité, à droite Saumon, en pointe Alvin Doucet, derrière lui Giacomini, et vous voyez, c'est presque basique et il n'y a pas, je trouve, de variété dans les appels de balles, dans les courses. Il n'y a pas de permutation pour davantage mettre en difficulté la défense adverse, une défense à 5, ne l'oublions pas, hein, avec Cissé, Galem et Vinicius le brésilien en charnière centrale, Kwasi piston droit et Fataïn piston gauche. Tenez, le Vinicius Gomez là, m'a-t-on indiqué, eh bien c'est ce joueur brésilien, c'est le fils de Chris, vous vous rappelez?
1: Ah oui.
0: Le policier, le défenseur légendaire,
1: défenseur de l'OL,
0: Lyon. Eh bien c'est son fils qui est titulaire ce soir.
1: Et c'est pas ça, le même qu'au Real Madrid.
0: C'est pas
1: le Vinicius du Real Madrid.
0: C'est pas le même. C'est heureusement.
1: Bien sûr.
0: Attention à ce centre maintenant. C'est un centre amiénois en direction de Alvin Doucet. Et donc ce Vinicius, avec son numéro 2, a beaucoup plus de cheveux que le père. Ça, c'est une évidence. Donc, le fils de Chris qui est venu ici dans cette formation du Puy-en-Velay. C'est d'ailleurs lui là-bas qui est pressé à l'entrée de sa surface de réparation. Ben, il a la technique pour s'en sortir, même s'il y a un bon pressing de Suljic. Suljic pour Saumon. Ah, la passe est trop profonde, malheureusement. Et Saumon se fait tacler par le stopper gauche Cissé, qui dégage ce ballon là-bas dans les tribunes. Non, c'est au-delà de la piste d'athlétisme. C'est un gymnase, un bâtiment qui est là-bas. On a donc pris un autre ballon parce qu'Amiens veut jouer le coup rapidement avec la touche offensive. Giacomini, le centre du set, peut-être dans la surface de réparation. Il y avait le début d'un petit mouvement de panique et un long dégagement d'un défenseur devant son propre gardien, alors qu'Alvin Doucet voulait frapper. Alvin Doucet, l'attaquant de Pointe-Amiénois, a été contré et il s'est fait mal. Aïe, aïe, aïe, il s'est fait mal. Il boite là-bas dans la surface de réparation. Il choisit de sortir même du terrain. Alvin Doucet sort du terrain et s'allonge derrière la ligne de sortie de but. Est-ce que le bon Amiénois s'en est aperçu? Parce qu'il faut très vite aller aux nouvelles d'Alvin Doucet. Notre attaquant de pointe est au sol. Voilà, on aperçoit, ça y est, le kiné Bakasso Diaby faire des petites foulées pour aller voir de quoi souffre l'attaquant de l'Amiens SC. Ah, ce serait la poisse hein, après les blessures cette semaine de Sopramadze et de Ribelin. Amiens est momentanément à 10 avec une attaque du puits, un centre premier poteau. Oh, il attaque une reprise et la parade de Pendant sur cette reprise de volée du milieu de terrain Gauthier en pleine surface de réparation. Heureusement qu'il ne l'a pas claqué, cette reprise de volée, le milieu de terrain auvergnat, parce que sinon ça aurait été difficile. Mais Yannick Pandor s'est bien accouché sur ce ballon. C'est déjà la deuxième intervention décisive de Yannick Pandor après son face-à-face réussi tout à l'heure face à Insigne. Le gardien amiénois se couche bien là sur cette reprise de volée du milieu de terrain. Gauthier, une demi-heure de jeu, 0-0, mais inquiétude parce que les meilleures occasions sont pour l'équipe auvergnate, et inquiétude parce que l'attaquant de pointe Alvin Doucet, eh bien, après avoir été contré dans la surface de réparation, se fait soigner par le kiné en dehors des limites du terrain. 0-0 ici.
1: On va suivre ce que ça donne pour effectivement l'attaquant amiénois. En attendant un tour des stades, ça va aller vite parce que ça n'a pas bougé depuis tout à l'heure. Toujours un partout entre Bastia et Versailles. Toujours 1-0 pour Thionville sur la pelouse de Bourg-en-Bresse. 1-0 pour le Paris 13 face à Valenciennes. 1-0 pour Rouen face à Quevilly. Ailleurs, c'est du 0-0 partout entre Caen et Aubagne, entre Concarneau et Villefranche, entre Fleury-Mérogis et Orléans. Pas de but non plus pour l'instant entre La Roche-sur-Yon et l'AS Cannes. La question de la première mi-temps, je vous la repose. Vous savez que ce soir en Haute-Loire, on n'est pas très loin de Clermont-Ferrand qui évolue à l'étage au-dessus, en Ligue 2 bien sûr. Quel attaquant passé par l'AMI ASC jouait la saison dernière à Clermont? Il est du côté de l'Espagne désormais, du côté de Malaga. Est-ce que c'est Kader Bamba ou est-ce que c'est Andy Carroll? 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
1: Toujours 0-0 à un petit peu moins d'un quart d'heure de la mi-temps entre le Puy-en-Velay et l'Amiens SC. Des nouvelles d'Alvin Doucet, Mathieu?
0: Elles ne sont pas bonnes. Elles ne sont pas bonnes puisqu'Alain Pochat procède directement à un changement et Marvin Adélaïde, dont on imagine la motivation, rentre en jeu à la place d'Alvin Doucet, toujours en train de se faire soigner là-bas derrière le but adverse par le kiné de l'Amiens SC, Bakasso Diaby. Il est en train de le manipuler. On est trop loin pour voir si c'est le genou, pour voir si c'est la cheville ou la cuisse.
1: Mais en tout cas, ça va pas.
0: Doucet est blessé. Pendant ce temps-là, eh bien, coup franc pour l'équipe du Puy, frappé fort, le mur renvoie toute l'équipe d'Amiens dans sa surface de réparation. 0-0, rappelons-le, un premier quart d'heure à l'avantage d'Amiens, un deuxième en faveur du Puy, mais en tout cas les meilleures occasions pour les Auvergnats. Une contre-attaque, la passe est trop molle de la part de Diakité en direction de Marvin Adélaïde. Marvin Adélaïde là doit saisir sa chance. Le malheur des uns fait le bonheur des autres. Évidemment, ce serait passé la blessure d'Alvin Doucet, mais Marvin Adélaïde retrouve ce stade Charles Masson où il a claqué but sur but ces deux dernières années. Le maillot du Puy-en-Velay, évidemment, tout le monde m'a demandé quand je suis arrivé si Marvin Adélaïde était dans le bus, si Marvin Adélaïde allait jouer. Marvin Adélaïde a démarré le match sur le banc des remplaçants, évidemment. Il ne devait pas rentrer si tôt, et malheureusement, eh bien, il va remplacer Alvin Doucet, blessé. Alors Alvin Doucet se relève enfin et va donc contourner le terrain en compagnie du kiné pour en boitant rejoindre son banc.
1: Et ça commence à faire
0: l'attaque côté gauche pour le Puy avec Marvin Emmanuel qui décale son partenaire côté gauche à centre, premier poteau, servi encore sur Gauthier. Gauthier qui va frapper du pied gauche. Gauthier qui est heureusement bien contré par plusieurs Amiénois, dont Boissier, dont Souljic, qui ont refermé la tenaille pour empêcher la frappe du pied gauche du petit milieu de terrain. Gauthier, celui-là même qui il y a deux minutes avait frappé au but et provoqué l'arrêt de Pandor. Pandor qui va devoir encore intervenir avec le ballon du deuxième poteau, une remise au niveau de l'entrée de 5m50. Encore une fois, les Amiénois solidaires pour dégager le ballon, mais on souffre de plus en plus maintenant en cette 34e minute de jeu, et il a fallu ce long dégagement pour clarifier la situation. Il va falloir quand même reprendre également le contrôle du milieu de terrain. Amiens fortement reculé, peut-être perturbé également par la blessure de son attaquant qui revient tête basse vers le banc. Maintenant, les autres membres du staff viennent aux nouvelles, viennent également le réconforter, en plus de Sopromadze blessé à l'entraînement cette semaine, en plus de Riblin forfait de dernière minute pour une blessure musculaire. Voilà l'attaquant de pointe Alvin Doucet, l'ancien joueur.
1: Commence à faire embouteillage du côté de l'infirmerie.
0: Blessé à son tour après 6 semaines de préparation, après les deux premiers matchs, déjà du monde à l'infirmerie, et surtout des joueurs très importants sur qui Alain Pochat et le staff amiénois comptaient comme des titulaires dans le 11 de départ de cette nouvelle saison. Et ça, moralement, c'est pas bon, évidemment, pour les Amiens.
1: Effectivement, 0-0 entre le Puy et Amiens, mais clairement, les situations les plus chaudes, les plus dangereuses sont pour les joueurs du Puy. Alain, Jean-Louis, effectivement, rajouter à ça ce que Mathieu vient de dire, le tableau est plutôt sombre là, pour l'instant, côté amiénois, parce qu'avec toutes ces blessures.
5: Oui, le tableau est inquiétant sur le terrain, sur ce qu'on voit. Mathieu a parlé du milieu de terrain qui effectivement n'est pas vraiment au niveau. En attaque, on ne voit pas grand-chose. Heureusement, il y a Pandore qui fait ce qu'il peut en défense. Mais effectivement, en plus, si ça vient de s'ajouter des blessures, la situation est en train de se compliquer, évidemment.
0: Oui, parce qu'il faut rajouter mon conduit aussi. Hein.
5: Il n'a
0: pas pu jouer depuis le début de saison.
4: Oui, mon conduit qui est dans les tribunes.
0: Qui est dans les tribunes, qui a fait le déplacement comme 19e homme parce qu'il souffre encore du genou. Alors, il me disait, si c'était une finale de Coupe de France, je l'aurais joué. Mais là, je ne veux pas prendre de
4: On en est loin.
0: On en est loin. Ça fait 0-0. Amiens souffre. Mais Amiens revient dans la moitié de terrain adverse avec Enzo Saumon en direction de Giacomini, un petit peu dans le rôle de l'électron libre. Giacomini pour rejouer sur Saumon. Saumon qui adresse un très long centre au-delà du deuxième poteau. Ballon touché. Ah, je ne sais même pas s'il l'a fait exprès par Diakité. Ça part en sortie de but. C'est vrai que sur l'animation offensive, pour l'instant, à part quelques étincelles, la frappe tout à l'heure, on s'en rappelle, de Diakité à la 24e minute. Et encore, a-t-il vraiment fait le bon choix? Moi, je ne vais pas reprocher un joueur de frapper, on ne voit pas assez de frappe. Mais là, peut-être fallait-il centrer fort devant le but. En tout cas, il a pris ses responsabilités. Le problème, c'est qu'il n'a pas cadré. Mais c'est vrai qu'on ne voit pas.
1: Le bilan est maigre, hein, quand même, offensivement, encore.
0: Sur le plan offensif, en termes de vraies occasions, malgré les bonnes intentions depuis le coup d'envoi des Amiénois, eh bien, c'est pauvre sur le plan offensif, surtout depuis qu'Amiens a reculé considérablement depuis un quart d'heure. Et on voit même cette équipe Dupuis qui avait laissé l'avantage du ballon à l'Amiensais dans le premier quart d'heure. On voit cette équipe Dupuis jouer beaucoup plus haut et venir beaucoup plus dans le camp adverse, parce que aussi le Puy a pris le contrôle du milieu de terrain. Et c'est là qu'il va falloir régler également la situation des milieux de terrain qui commencent peut-être à perdre aussi un petit peu d'énergie. Je pense à Boissier, je pense à Sulgic, à courir un petit peu plus dans le vide, à reculer un petit peu plus pour venir sécuriser la défense. En tout cas, pour l'instant, toujours 0-0 après 37 minutes de jeu dans ce bon vieux stade Charles Massot du Puy, on veut.
1: Mathieu, vous nous parliez tout à l'heure de l'entrée d'Adélaïde, hein, qui, on rappelle, a suppléé à Doucet, sorti sur blessure. Parlez-nous de ses premières courses, ses premiers ballons. On disait la motivation doit être là. Est-ce que ça se voit véritablement sur le terrain?
0: Oui, ça se voit. Il court partout. Il est à la pointe de l'attaque amiénoise. Vraiment un changement poste pour poste suite à la blessure d'Alvin Doucet. C'est lui, vraiment vrai numéro 9, le numéro 9 qu'il porte dans le dos, et qui est à la pointe de l'attaque amiénoise. On l'imagine vexé de ne pas avoir été retenu dans le groupe contre La Roche-sur-Yon la semaine dernière. Lui qui était rentré en jeu en deuxième mi-temps du côté de Fleury lors du premier match nul 0-0. Il avait d'ailleurs raté l'une des deux grosses occasions de l'AMIEC, Marvin Adélaïde, et donc il retrouve, mais c'est une motivation naturelle quand vous rejouez très vite d'ailleurs comme ça, contre votre ancienne équipe. Normalement, il doit y avoir ce supplément d'âme, et espérons que malgré la blessure de Alvin Doucet, eh bien Marvin Adélaïde puisse s'illustrer ce soir pour faire basculer le match.
1: Et pourquoi pas marquer le premier but de l'Amiens SC de la saison, on le rappelle.
0: Pourquoi pas, effectivement. En tout cas,
4: ça, il faut le rappeler quand même. Hein.
1: Il serait bien inspiré.
0: Toujours pas de but. Alors, pas de premier but, mais un premier carton jaune pour le latéral droit, l'ancien joueur d'Agno, Antoine Nuss, pour une faute en milieu de terrain. C'est le premier joueur averti dans cette rencontre à la 38e minute.
1: Et toujours 0-0 effectivement entre ces deux équipes. Alain, Adélaïde, c'est vrai qu'il peut y avoir cette motivation d'aller jouer contre son ancienne équipe. Ça serait, allez, pourquoi pas, un beau symbole de le voir marquer ce soir.
4: Comme le disait, il s'y attendait pas en plus, hein, rentrer au bout de 35 minutes de jeu à la place de Alvin Doucet, hein, qui est sorti aussi, mais là sur décision de l'entraîneur la semaine dernière à la mi-temps, il rentre, il a toutes ses chances pour marquer le premier but amiénois. Après, le tableau n'est peut-être pas encore idéal pour l'instant, et on en est loin, comme je vous disais tout à l'heure, mais ça fait toujours 0-0. On nous a pris dans le football, on peut dominer, mais comme je vais retenir ça de Jean-Louis tout à l'heure, il faut tirer, marquer dans le cadre. Donc pour l'instant, il y a un peu de maladresse, un peu de déchets, malheureusement moins chez les amiénois, et le meilleur, malheureusement pour les amiénois, le meilleur joueur ce soir des amiénois après ces 40 minutes de jeu, c'est Pandore.
1: Ouais, c'est Pandore qui s'est illustré, effectivement, parce qu'on rappelle que les situations les plus chaudes ont été à mettre au crédit du Puy-en-Velay. On attend finalement quoi, Mathieu, du côté amiénois, qu'on rentre à la pause avec ce score de 0-0, ça sera ça de prix?
0: Ce serait effectivement un moindre mal que de rentrer à la pause avec ce score de 0-0 pour reprendre ses esprits, restabiliser, et puis 0-0 à l'extérieur à la mi-temps, aller planter quelque chose en deuxième. Pour Adélaïde, qui, on l'a dit, hein, certes en division amateur, l'année dernière c'était en national, il y a deux ans en national 2, c'est quand même un garçon qui a le sens du but, mais il ne l'a pas montré encore à Amiens, notamment lors de la préparation qui a été très positive, par exemple pour Alvin Doucet, 4 buts. Adélaïde, lui, n'a pas marqué, ratant même quelques belles occasions, tirant sur le poteau lors d'un match à Camon. Et il a besoin, comme tous les attaquants, quelle que soit la division, justement de faire trembler les filets pour
1: débloquer son compteur.
0: Débloquer son compteur, débloquer peut-être le verrou psychologique qui l'empêche de retrouver le sens du but pour l'instant. Puisse-t-il le faire ? Vraiment, il n'y a pas meilleur endroit que de le faire sous le maillot amiéza ce soir ici au Puy, chez son ancienne équipe. Pour l'instant, une équipe qui est en train de déborder là-bas avec sur le côté droit Marvin Emmanuel. Oh, qui donne le tour, il y a tout le monde qui rentre dans la surface, qui est accroché ! Qui est accroché ! Penalty ! Penalty pour le Puy ! Et carton à suivre ! Et je pense que ce penalty justifié, malheureusement, encore une fois, comme la semaine dernière, contre l'équipe de La Roche-sur-Yon. C'est un attaquant puissant qui vient semer le trouble dans la surface. On est très léger là-dessus, on n'arrive pas à résister à la course folle. Ça a souvent été le single, là c'est Marvin Emmanuel, l'autre attaquant qui vient donc perforer côté droit la défense amiénoise, qui est accroché, et il y a pénalty. Je suis même pas sûr qu'on demande le challenge du côté de l'AMIEC. On est loin, et pour moi il y a pénalty, encore un pénalty, encore sur une accélération
1: d'un
0: attaquant puissant, un attaquant puissant qui donne le tour, il y a deux amiénois, et qui vient se faire accrocher. Carton jaune pour qui ? Au milieu de la meute, pour le fautif, on va voir ça après. Et je pense que c'est lui, ce numéro 11, Marvin Emmanuel, qui va, selon la fameuse expression, tenter de se faire justice.
1: Ouais.
0: Mais en tout cas, lui, il a le sens du but, hein, Marvin Emmanuel, parce que...
1: Mais le sens de la course, hein, parce qu'il est allé le chercher, ce pénalty.
0: Non, mais attendez, c'est la mode. On prend le ballon pour le donner à quelqu'un d'autre. Oui, on a vu ça en Coupe du Monde. On a vu ça en Coupe du Monde. C'est...
1: s'inspire des meilleurs.
0: Ouais, on prend le ballon pour le donner à quelqu'un d'autre. C'est donc Gauthier. C'est Gauthier qui va frapper, je pense. Celui qui a tout à l'heure avec son pied gauche sollicité Yannick Pandor. 42e minute de jeu exactement, comme la semaine dernière contre La Roche-sur-Yon, juste avant la mi-temps. La possibilité pour l'adversaire d'ouvrir le score. 0-0, pénalty pour le Puy-en-Velay.
1: Le gardien amiénois qu'on voit très décontracté.
0: Ouais, qui remue beaucoup. Je vous le disais la semaine dernière.
1: Il y a peut-être un peu d'intox.
0: Il s'est illustré lors de la Coupe d'Afrique des Nations avec les Comores en stoppant un pénalty contre le Maroc au Maroc. Puisse-t-il en faire de même ?
1: Allez, pénalty à suivre avec vous.
0: Ouais, il est parti du côté, mais c'est but pour le Puy. Ouverture du score du Puy en volant. Pénalty à mi-hauteur du pied gauche, inscrit par le milieu de terrain, Antoine Gauthier. Il était pourtant parti du bon côté, Yannick Pandor. Mais il n'y a pas eu assez de jump dans ses mollets pour aller chercher cette balle très bien placée de l'intérieur du pied gauche par Antoine Gauthier. Et voilà donc le Puy en volant qui mène déjà 1-0 face à une équipe amiénoise qui, évidemment, maintenant, eh bien, a les mains sur les hanches et la tête basse, parce qu'après avoir été sauvé par le poteau, sauvé par Pandor, avoir vu son attaquant Vindou s'est blessé, eh bien, elle prend un pénalty. Donc là, ça commence quand même à poser question, parce que non seulement on manque de points offensivement, mais défensivement, on est trop fébrile, et ce ne sont que des joueurs qui était au niveau amateur. Samba avec La Roche-sur-Yon, Marvin Emmanuel ce soir,
1: ouais.
0: Des joueurs certes qui ont claqué but sur but dans les divisions inférieures, mais pardonnez-moi avec tout le respect que j'ai pour eux, ce ne sont que des joueurs issus des divisions inférieures.
1: Un pénalty très bien tiré, hein.
0: Ah ouais.
1: Il était pas loin, qui, hein, le gardien maintenant.
0: Qui montre beaucoup de puissance.
4: Pied Marvin gauche, Emmanuel, petit filet.
0: Marvin Emmanuel, c'est quand même 25 buts l'an dernier au Racing Club de France, 23 il y a deux ans. C'est un vrai buteur dans les divisions N2, N3. Mais excusez-moi, là on est en Ligue 3, c'est Amiens, et il y a quand même des joueurs d'expérience en défense. Et dès qu'un joueur puissant comme Samba à La Roche-sur-Yon la semaine dernière, ou Marvin Emmanuel ce soir, ou puis on veut les accélérer, eh bien c'est le foutoir, c'est la faute, et c'est le pénalty indiscutable. Du reste,
1: plus un carton jaune, on le rappelle.
0: Plus un carton jaune. Alain Pochat n'a même pas utilisé son challenge vidéo, car lui aussi s'est aperçu que la faute, l'accrochage était indiscutable. 1-0, et attention de ne pas en prendre un deuxième. Vous vous rappelez, il y a 3 minutes, je vous disais 0-0 à la mi-temps, ce serait moindre mal. Ça fait 1-0.
4: On a bien parlé.
0: Ça fait 1-0 pour le Puy-en-Velay. Pénalty très bien tiré, malheureusement, par le milieu de terrain, Antoine Gauthier. Et donc maintenant, nous allons entrer d'ici quelques secondes dans le temps additionnel.
1: Et malheureusement, Mathieu, les semaines se suivent et se ressemblent. Et on a envie de dire, les saisons se suivent et se ressemblent, parce qu'on se rappelle du nombre incalculable de pénaltys concédés par la MSC la saison dernière. Ça fait déjà deux en trois journées là pour l'instant de pénaltys encaissés par la MSC.
4: Deux buts encaissés, deux pénaltys à la même minute.
0: Et je me demande,
1: le constat est implacable.
0: Je me demande, c'est pas encore Lucas Lort ? C'est encore Lucas Lort qui fait faute ?
1: Oui, qui a pris le carton jaune, ouais. Effectivement, c'est bien lui.
0: Attention, Eh ben c'est lui qui a fait faute la semaine dernière sur Sambre. Donc c'est lui l'ancien joueur d'Angoulême qui vient de provoquer les deux pénalties la semaine dernière contre La Roche, et ce soir au Puy-en-Velay il est
1: clairement dépassé hein, sur la la remontée de balle d'Emmanuel là.
0: Mais là c'est pareil, j'ai rien contre, mais quand vous allez chercher des joueurs d'Angoulême c'est pas pareil. C'est pas voilà, ils ont besoin d'apprendre, disait Alain Pochard, faut apprendre vite. Il va falloir apprendre très vite, oui, parce que là on est en train de rater complètement le début de ce championnat avant de recevoir Versailles et d'aller coup sur coup début septembre à Bastia puis à Cannes, alors qu'il y a un corner pour l'équipe du Puy-en-Velay
1: et qu'on est dans le temps additionnel. C'est 3 minutes en tout, hein, Mathieu,
0: 3 minutes, et ce corner ne donnera rien parce que la tête passe au-dessus. En plus il y a un coup de sifflet de l'arbitre, vous voyez, le carton jaune est confirmé pour Lucas Lort à la 41e minute de jeu,
1: après Nus qui avait été averti aussi, hein.
0: C'est dingue quand même. Attendez, je suis en train de revoir la semaine dernière, on prend le pénalty sifflé 39e, marqué 42e parce qu'il y avait une challenge vidéo, là pénalty sifflé 41e, transformé 42e. Le pénalty concédé par Lucas Lort, c'est pas pour l'incriminer lui personnellement, vous avez quand même un fait.
1: C'est factuel, effectivement.
0: C'était exactement à la même minute que la semaine dernière.
1: Du copier-coller.
0: Lucas Lort fait faute à la même minute sur Sambre contre La Roche la semaine dernière, ce soir contre Marvin Emmanuel. 42e à chaque fois, juste avant la mi-temps. Dans une défense à 4 ce soir. Avec donc Lucas Lort arrière-gauche et Giroud stopper gauche. Donc que ce soit défense à 5 ou défense à 4, Lucas Lort a commis l'irréparable. Et donc il est effectivement très malheureux. La semaine dernière on l'avait senti évidemment désabusé, sortir de son match. J'espère que là on va pouvoir se reconcentrer à la mi-temps. Il y a 3 minutes de temps additionnel. Oh, Diakité s'est fait mal lui aussi. Je rappelle qu'il joue avec le numéro 34, un maillot qui n'est pas floqué à son nom, comme tous les jeunes joueurs issus du centre de formation.
1: C'est pas possible, c'est quoi cette série noire là? Deuxième blessé, 1-0 pour le tri.
0: Si tel est le cas, je suis désolé, journaliste.
1: Question de la préparation.
0: Ah bah attendez, ça posera la question de la préparation physique. Il y a un moment donné, la presse, elle est là quand même pour s'interroger, poser des questions, avoir des réponses. On a vu Alain Pochat en conférence de presse déjà complètement sous pression au but de match. C'est rien. Il va y en avoir des questions. Il va y en avoir des questions. Attendez, nous avons une multitude de blessés. Nous avons un début de saison complètement raté. Sauf si on gagne 3-1 deuxième mi-temps.
1: Ah, c'est possible. C'est tout ce qu'on souhaite.
5: Même 2-1, Mathieu. 2-1 suffirait. Hein.
0: Même un partout. Mais là,
1: et pour l'instant, il faut recoller au score.
0: Et pourquoi pas là-dessus, avec la balle d'égalisation dans la surface de réparation. Ça passe à côté. C'était peut-être Giacomini là-bas, dans cette surface de réparation. Un pont, une, deux. Et malheureusement, Giacomini, c'est le passeur. Est-ce que c'est pas Boissier qui se retrouve en position de marque? Et c'est Boissier. Boissier avec son expérience, avec le brassard de capitaine ce soir. C'était juste avant le coup de sifflet de l'arbitre, 1-0 à la mi-temps. Cette occasion qui aurait pu totalement relancer le match. 45+3, le joli 1-2 en pleine surface de réparation entre Giacomini et l'ancien joueur de Rodez, Boissier, capitaine de la MSC ce soir. Boissier a complètement sa frappe, trop écrasée, imprécise, elle passe à côté. Ah, ça, c'est peut-être l'un des tournants aussi. Hein. C'est peut-être l'un des tournants aussi parce que juste avant le coup de sifflet de l'arbitre, vous égalisez, vous cassez l'élan du Puy-en-Velay. Alors que là,
1: d'ailleurs, il repartait de basse, Boissier.
0: Vous repartez tête basse, accablé, abattu vers votre vestiaire. La première mi-temps qui avait donné l'impression de bien démarrer, elle est catastrophique pour la MSC ce soir, qui est menée 1-0 avec en plus la blessure de votre attaquant de pointe Alvin Doucet, qui s'ajoute aux blessures cette semaine de Ribelin et de Sopromaxé, qui s'ajoute à la blessure depuis le début de saison de Thomas Monconduit. Et ce scénario s'ajoute aussi à des résultats assez décevants dans le contenu, assez décevants. Amiens est malheureusement, et vous avez l'occasion d'en débriefer, Amiens est dans la continuité des deux premiers matchs, décevant. Malheureusement, Amiens est mené 1-0 à la mi-temps. Et là, il y a aussi un symbole très fort, c'est que comme la semaine dernière, on est mené 1-0 sur un pénalty concédé par le même joueur à la même minute de jeu, 42e. 1-0 à la mi-temps pour le Puy-en-Velay.
1: On reste encore un peu avec vous en direct du Stade Massot, Mathieu, avant effectivement de débriefer avec Alain, avec Jean-Louis. C'est vrai qu'on s'était dit, allez, nouvelle journée, c'est la troisième, il y a un élan, malgré les blessures, il y avait un discours positif. On avait vu des joueurs timorés, peut-être un peu avec le frein à main devant le public de la Licorne pour la première à domicile. Là, c'est un match à l'extérieur. Il y avait de quoi se lâcher pour les Amiénois. Et c'est tout l'inverse. Et effectivement, plus les minutes de cette première mi-temps passaient, plus notre degré d'inquiétude était haut, quoi.
0: Ouais, ouais. Et puis je trouve qu'Amiens n'a encore pas trouvé l'équilibre entre bien défendre, en affichant certaines certitudes. On a quand même, rappelons-le, lors du premier match 0-0 à Fleury, souffert terriblement physiquement dans le premier quart d'heure de jeu. Mais il y avait une solidarité, il y avait une certaine solidité malgré tout, que nous ne retrouvons plus depuis la semaine dernière à la Licorne et même ce soir, parce qu'Amiens était pourtant bien rentré dans le match avec de belles intentions. Mais dès qu'on se fait contrer, on sent qu'il y a qu'à sur le milieu de terrain, on sent sur les situations de transition, les remontées de balles de l'adversaire, nos défenseurs en difficulté. Défense à 4 ce soir, défense à 5 la semaine dernière, nos défenseurs en difficulté, même des joueurs expérimentés, pas seulement ceux qui viennent des divisions inférieures. Je pense à Gilou, qui se fait encore avoir sur un rebond sur la première occasion de NCB. Un Luke Allort qui est vraiment très grosse difficulté, que ce soit défense à 5 ou défense à 4 sur son côté gauche. Pour preuve, c'est encore lui, l'ancien joueur d'Angoulême, qui commet irréparable ce pénalty, le plus mène 1-0. Comme la semaine dernière, la Roche mène 1-0 sur le pénalty juste avant la mi-temps. Et nous n'avons pas trouvé l'équilibre qui fait que les Amiénois, certainement, lorsqu'ils livrent leurs attaques, ont peur de se faire contrer et se font même contrer. Et du coup, psychote, parce que quand ils se font contrer, on voit bien qu'on est dépassé.
1: C'est la spirale infernale.
0: Vous ajoutez à ça aussi, heureusement, on les a moins vus depuis 25 minutes, des erreurs grossières individuelles, fautes d'inattention, des pertes de balles devant votre propre surface de réparation. Et tout cela nous donne l'image d'une équipe qui est très fébrile et qui ne nous rassure absolument pas à la mi-temps. La preuve, c'est le Puy-en-Velay qui mène 1-0.
1: On n'est pas rassuré par la MSC. Encore un mot, Mathieu, juste pour nous parler de cette équipe du Puy qui a joué crânement sa chance, qui est à domicile pour la première. À quoi il faut s'attendre de la part de cette équipe qui mène 1-0? Est-ce qu'ils vont mettre le bus? Est-ce qu'ils vont resserrer un peu derrière pour éviter de faire en sorte que la MSC revienne au score, même si on a vu en fin de première mi-temps avec cette occasion de Boissier à côté qu'il pourrait y avoir des espaces, heureusement.
0: C'est ça. Il faut s'inspirer de la dernière occasion. Il y a quand même matière à marquer, il y a très peu d'occasions pour Amiens, mais dès qu'on met un peu d'intensité, dès qu'on met un peu de vitesse, dès qu'on combine un petit peu comme ce 1-2, et bien il y a matière quand même à mettre la défense adverse en difficulté. Mais en ce qui concerne le visage du Puy, pour répondre à votre question, j'ai envie de dire que tout dépendra de l'attitude d'Amiens. Est-ce qu'Amiens va revenir fragilisé par cette première mi-temps très compliquée, très douloureuse? Est-ce qu'Amiens va revenir révolté? On attend évidemment de la BSC. Si j'étais à la place du Puy, moi je jouerais bloc bas, oui, pour jaillir en contre-attaque. Il faut s'attendre à ça maintenant, puisque le Puy est en position de force. Le Puy mène 1-0 et le Puy a bien vu que sur les phases de transition, les Auvergnats pouvaient être dangereux avec, sur les contre-attaques, des défenseurs amiennois pas toujours étincelants.
1: On est pas...
0: C'est ouais, encore un casse-tête pour Amiens ce soir qui est venu à la mi-temps.
1: Et un casse-tête pour Alain Pochat. Bonne pause, Mathieu, au stade Massot. Vous revenez bien sûr pour la deuxième mi-temps. On est ici en studio à Amiens avec nos deux polémistes du soir, Alain Armand et Jean-Louis Crossi. Quel état d'esprit, messieurs, après ces 45 premières minutes? Il y a forcément de l'inquiétude vu le tableau qu'on a dressé, Jean-Louis.
5: Oui, il y a de l'inquiétude. On a vu une équipe d'Amiens avec une pauvreté technique quand même qui est assez, de mon point de vue, assez affligeante. Heureusement, Pandore a fait ce qu'il pouvait faire. Sur le péno, il était encore plutôt bien.
1: Oui, il n'était pas très loin.
5: Mais bon, globalement, c'est quand même pauvre. Et moi, ce que je retiens, c'est qu'on n'a toujours marqué aucun but en 5 mi-temps. C'est quand même affligeant. Enfin, on est sur des travers dans cette équipe. On est sur des difficultés. On ne voit pas de solution. Moi, ce soir, là, sur ce qu'on a vu, je ne vois pas de solution. Il n'y a encore pas de tir cadré ou un demi-tir cadré. Je crois que le.
1: Ouais, j'ai quitté ou de Boissy. Pardon, de Boissy, il passe à côté.
5: Voilà, il passe à côté. Mais c'est très inquiétant parce que je ne vois pas comment tu vas pouvoir remonter la pente avec une équipe qui, elle, va être en confiance, alors que toi, tu vas quand même avoir certaines difficultés. Et on l'a vu notamment dans la concentration. Et ça risque de se poursuivre en deuxième mi-temps.
1: Alain Armand est avec nous pour la première fois ce soir, consultant ici Picardie. Il sera aussi dans la tribune lundi au milieu de tous les polémistes. Pareil, même question, Alain. Quel état d'esprit après ces 45 premières minutes? Est-ce que vous êtes inquiet? Est-ce que, enfin voilà, racontez-nous.
4: Quand on voit ce qu'on voit, on peut pas être optimiste. Hein, c'est pas possible. Après, si on se met à la place de l'entraîneur, une équipe jeune, mais qui malheureusement a un mauvais début de championnat. Techniquement, c'est quand même.
1: Mais là, ils se font avoir sur des minots, là, voilà, comme des minots.
4: C'est,
1: hein,
4: pas c'est un manque et d'expérience. Ils sont pas en confiance. Donc, ils démarrent un championnat, ils n'ont pas de points, ils n'arrivent pas à marquer de but. Ça n'arrive pas à engranger de la confiance. Et on sait que les footballeurs, on sait que le collectif, ça engrange de la confiance, surtout sur un effectif en pleine reconstruction. Effectivement, comme le dit Jean-Louis, 5 mi-temps, pas de but. Et c'est surtout dans le contenu du jeu. Après, soyons positifs sur la dernière action.
1: Oui, offrez-nous une lumière au bout du tunnel, s'il vous plaît.
4: On va continuer, on va terminer là-dessus. Soyons positifs sur cette dernière action. Une passe en retrait, malheureusement, le tir qui passe sur le poteau droit du gardien. Donc, on va garder cette image de cette première mi-temps et espérer d'avoir une deuxième mi-temps pour au moins remonter au score.
1: On espère qu'effectivement l'Amiens SC va recoller au score et pourquoi pas dépasser le Puy-en-Velay. Le chemin est long, mais le chemin est tracé par Alain. Juste à l'instant, un mot sur les scores des autres matchs du soir. Il y en a 9 en tout dans ce multiplex Ligue 3, c'est la mi-temps partout. Versailles mène 2-1 du côté de Bastia à Furiani, 2-0 pour Thionville, le leader de ce championnat qui mène 2-0 sur la pelouse de Bourg-en-Bresse. Pas de but entre Caen et Aubagne. Concarneau a marqué avant la mi-temps sur sa pelouse en Bretagne face à Villefranche, 1-0 pour Orléans sur la pelouse de Fleury. C'est La Roche-sur-Yon qui mène 1-0 face à l'AS Cannes, toujours 1-0 à la mi-temps pour le Paris 13 Athlétique face à Valenciennes, et puis 2-0 pour Rouen face à Quevilly dans le derby de Haute-Normandie. La réponse à la question de la première mi-temps, quel ancien Amiénois évoluait en Auvergne la saison dernière du côté de Clermont, juste à côté du Puy-en-Velay? Est-ce que c'était Kader Bamba ou Andy Carroll? C'était Kader Bamba, et bravo à Maxime Chambaud qui a été le plus rapide. Bravo Maxime, vous gagnez 2 places pour venir à la Licorne le 29 août, c'est samedi de la semaine prochaine. Ce sera pour le match ASC Versailles, dont le coup d'envoi sera donné à 14h45. Et rassurez-vous, pour tous les autres, 2 nouvelles places sont à gagner en deuxième mi-temps. Pour l'instant, c'est donc la pause, et malheureusement, c'est plus en Velay qui mène 1-0 face à l'Amiens SC. On revient juste après ça.
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0: Avicii, Wake Me Up sur ICI Picardie à 21h47. La deuxième mi-temps du Puy-en-Velay Amiens en Ligue 3 arrive dans un instant. Pour l'instant, c'est le Puy-en-Velay qui mène 1-0.
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0: 21h48 sur Ici Picardie, vous suivez la troisième journée de Ligue 3 et ce match entre le Puy-en-Velay et l'Amiens SC. On a vécu une première mi-temps assez catastrophique côté Picard et c'est le Puy-en-Velay qui mène 1-0. On va suivre la deuxième mi-temps en espérant le réveil amiennois avec vous, Mathieu Dubrulle. Est-ce que c'est reparti sur la pelouse et question subsidiaire, est-ce qu'il y a des changements côté amiennois?
7: Et oui, il y a des changements, il y a même deux changements fidèles à ses habitudes. Alain Pochat, on peut imaginer quand même que cette première mi-temps ne lui a pas plu du tout et il a donc décidé de sortir Diakité, ça on s'en doutait parce que je l'ai vu en difficulté physique dans les derniers instants du match. Le jeune joueur de 19 ans est remplacé par Mathis Collin et il y a également la sortie de l'entrée de Sinaté Enzo Saumon. Alors c'est peut-être même poste pour poste Saumon qui est remplacé par Collin et puis on a donc l'entrée en jeu de l'ancien Angevin Sinaté à la place de Diakité. Alors il va jouer quoi? Il va jouer ailier gauche. On passe cette défense à 5. On va voir un petit peu comment on s'organise.
0: Ouais, on va voir ça sur les premiers instants de cette deuxième mi-temps.
7: Défense à 5. On est repassé défense à 5. Ouais. Sinaté va jouer piston gauche. On passe d'une défense à 4 à une défense à 5. On replace donc le malheureux Lucas Lort comme stopper gauche. Donc défense à 5 avec nos trois axios Lort, Julou, Mbala. Et comme piston, nous avons donc Sinaté qui vient de rentrer en jeu et Nus côté opposé avec un joueur qui rentre dans la surface de réparation. Il faut encore l'intervention de Yannick Pandor. Intervention de Yannick Pandor dans les pieds de son adversaire. 1-0 donc pour le Puy-en-Velay comme la semaine dernière. Penalty concédé et encaissé 3 minutes avant la fin de
0: la première mi-temps.
7: À la 42e.
0: Et maudite 42e minute. Hein.
7: Maudite 42e, maudit soit Lucas Lort qui est malheureux évidemment qu'il ne le fait pas exprès mais qui est quand même dépassé sur les deux actions la semaine dernière et ce soir également. Et on attend donc une équipe de l'Amiens SC revanchard de là avec un long ballon de la part de Nus qui survole la surface de réparation. C'est un mauvais centre de la part d'Antoine Nus, averti rappelons-le à la 38e minute de jeu, tout comme Lucas Lort qui a provoqué le pénalty. Et dégagement à venir de la part du Puy-en-Velay qui de son côté n'a rien changé.
0: Comment vous analysez ce repositionnement tactique, ce passage à une défense à 5? Ça peut peut-être paraître surprenant, non, de la part d'Alain Pochat? C'est pour rassurer tout le monde?
7: Non, c'est pas ça.
0: C'est pour se projeter sur les couloirs?
7: C'est pour se rassurer lui parce que c'est son système préférentiel. J'en ai pas, même s'il a testé la défense à 4 lors des matchs de préparation. Le schéma préférentiel de Pochat, c'est très clair, c'est une défense à 5. Ne me parlez pas de défense à 3 parce que par définition, quand on défend, c'est qu'on n'a pas
5: 3 plus 2.
7: Non, mais c'est ça. Si on défend, c'est qu'on n'a pas le ballon. Si on n'a pas le ballon, les pistons reculent. S'ils reculent, ils défendent. Alors, c'est une défense à 5. Mais quand on a le ballon, il faut que les pistons, Nus à droite et Sinaté à gauche, se transforment en attaquants. Donc, il faut avoir la santé. Hein, parce que vous faites du fractionné le long des lignes de touche tout au long de votre partie.
0: Aïe, aïe, aïe. C'est du cardio.
7: Mauvaise conduite de balle de Nus, qui a le mérite de venir regratter lui-même un ballon qu'il donne dans l'entrejeu à Giacomini. Giacomini, qui avec Boissé, a eu une énorme occasion d'égalisation dans les dernières secondes du temps additionnel de la première mi-temps. Ça aurait pu changer vraiment complètement ce match, hein, de marquer là, sur le gong, le but de l'égalisation qui aurait cassé l'élan du Puy-en-Velay. Mais c'est Amiens quand même qui combine au début de cette deuxième mi-temps avec une action en triangle. Vincent dans la surface de réparation. Et malheureusement, eh bien, Boissier qui ne pourra pas récupérer le ballon de la tête et qui en plus va commettre une faute sur le défenseur brésilien Vinicius Gomes, le fils de l'ancien défenseur légendaire de l'Olympique Lyonnais, Chris. Je le rappelle, hein, Vinicius est le fils de Chris, pour ceux qui ont suivi l'épopée dans les années 2000 de l'Olympique Lyonnais.
0: Mathieu, vous parliez d'Alain Pochat, le coach de l'Amiens SC, et de ses préférences de système. Je vous soumets cette réflexion de Philippe qui nous envoie par WhatsApp. Hein. D'ailleurs, vous continuez d'interagir avec nous comme ça, 03 22 92 58 58. Alain Pochat serait-il en danger en cas de défaite ce soir? Voilà pour la petite réflexion que je pose là. C'est celle de Philippe, Mathieu.
7: Ça me paraît précipité. Non, Alain Pochat ne sera pas en danger s'il y a défaite ce soir. Il ne faudrait pas simplement que ça s'accumule jusqu'à septembre. Voilà. Hein, s'il n'y a pas de victoire, et pire s'il y a des défaites au moment de Bastia et Cannes, là, je pense que, et vous vous rappelez à quel moment, par exemple, Lucas Elsner a été
0: oui, viré, c'était en septembre.
7: C'était en septembre.
0: Remplacé par Oswald Tancho.
7: Voilà. Après un intervalle d'une quinzaine de jours, il est évident là que si le technicien originaire de Bayonne réclame du temps, il n'en aura pas. C'est très clair. Il a signé à l'Amiens SC. Même si on repart, on l'a bien compris, avec 21 recrues et un chantier énorme, faisant table rase du passé, si on repart sur un cycle de 2 ou 3 ans, on ne peut pas se permettre d'enchaîner des mauvais résultats sur les premières semaines. S'il y a des fêtes ce soir, non, il ne sera pas viré ce soir. S'il y a des fêtes contre Versailles, je ne pense pas non plus, mais enfin, ça deviendra chaud. Et puis, il faut aussi imaginer, bon, il a un contrat jusqu'à la fin de la saison simplement, mais il y a toujours des indemnités.
0: Oui,
7: c'est bien qu'on est en période d'austérité économique,
0: ça joue,
7: un entraîneur à trouver, etc. Patati patata.
8: Il reste 40 minutes aux joueurs pour prouver le contraire.
7: Voilà
8: tout simplement.
7: Il n'aura pas le temps. Alain Pochat, c'est certain. Donc,
9: Mathieu, est-ce que tu penses qu'Amiens est en train de griller ses jokers?
7: Toute l'équipe qui récupère. Là encore, Jean-Louis, tout dépend ce qu'on joue. Tout dépend ce qu'on joue. On grille des jokers, pourquoi? Pour la montée. Moi, je ne vois pas avec une équipe reconstruite à 95%. Bien jouer la montée cette saison, soyez-vous sérieux. Peut-être les barrages, pourquoi pas. Et encore, vu le début de saison, on voit bien que.
8: Les barrages, c'est jusqu'au 6e, hein, c'est ça?
7: C'est jusqu'au 6e.
8: Oui, ouais, bon.
7: Il y en a deux qui montent. Et ensuite, vous jouez les barrages de 3 à 6. 3e, 6e, 4e, 5e.
0: Ça, c'est de la projection à très long terme. On en est vraiment. Voilà.
7: J'aimerais juste vous rappeler que j'ai vu par le passé des équipes descendre de Ligue 2 en National 2.
9: C'est vrai, malheur, Mathieu.
0: C'est arrivé à Dijon.
7: C'est arrivé à Boulogne-sur-Mer, c'est arrivé à Niort, c'est arrivé à Troyes de Litranche, c'est arrivé à beaucoup d'équipes.
0: C'est arrivé à des poids lourds et à des clubs historiques de descendre jusqu'en N2. On pense à Châteauroux, par exemple, la saison dernière.
8: Et il y a aussi des gros clubs qui s'embourbent aussi en Ligue 3, enfin l'ex national. Hein.
7: Ouais. Quand vous tombez là-dedans, faut être costaud. Hein. Regardez le stade Malherbe de Caen, appuyé par Mbappé. L'année dernière, ils terminent dans le ventre mou. Regardez Dijon et Sochaux, ils sont montés tous les deux cette année, mais ils ont mis un petit peu de temps. Et puis nous savons très bien que le national, nouvelle appellation Ligue 3, c'est très difficile. Encore plus avec un tout nouvel effectif, dont Mathis Collin. Lui, il a connu la Messe, il est venu d'Agno, il décale côté droit pour Nus, le centre deuxième poteau, peut-être pour un coup de tête. Il y a faute offensive. Il y a faute offensive dans le duel aérien. Voilà, un joueur d'Amiens qui s'énerve terriblement. Attention de ne pas prendre un carton bêtement. C'est peut-être Boissier là qui s'énerve, effectivement. Boissier, est-ce qu'il a le brassard de capitaine? C'est bien lui le capitaine sur la feuille de match, je vois pas trop son brassard, mais il doit quand même garder ses nerfs. Mais vous voyez ça? On le voyait aussi en deuxième mi-temps contre La Roche, ce sentiment d'impuissance qui débouche sur de l'agacement, sur de la colère. Lui, il est convaincu de ne pas avoir fait faute. Je l'ai annoncé avant même l'arbitre. Oui, bien sûr que oui, il a fait faute. Et là encore, on en revient à ce déficit de taille dans la surface de réparation adverse, parce que la semaine dernière, on avait sorti Alvin Doucet à la pause. Là, Alvin Doucet, on le rappelle, en plus d'être mené 1-0, il s'est blessé, Alvin Doucet. En plus des blessés.

0: faute, on râle après l'arbitre, on est en retard dans les duels, on prend des cartons. Amiens, encore une fois, la tête à l'envers. Amiens n'y arrive pas. Et en plus de ça, vous avez des tuiles avec les blessures, avec... Voilà.
1: Donc c'est... Ce qui est d'autant plus inquiétant, Mathieu, c'est qu'on n'a pas encore rencontré de grosses écuries. Enfin, en tout cas, d'écuries réputées comme Caen, Valenciennes.
0: Hein. Ouais, tout à fait. Et puis on ira à Bastia et Cannes au début du mois de septembre. Ceci dit, Alain, Fleury, c'était quand même quatrième la saison dernière, ouais. Et puis septième. Bon, ce sont des équipes qui, effectivement, sur le papier, n'ont pas un nom ronflant. La fiche
1: un bon collectif.
0: Mais ce sont des équipes qui, comme Versailles, qu'on va recevoir la semaine prochaine, visent clairement la montée. Et Versailles, ça fait 10 ans, c'est une équipe qui a des moyens. Allez, la longue touche pour Amiens. Adélaïde, le centre d'Adélaïde, bon, malheureusement. Et bien, le gardien adverse, Carvalho, avait tout compris, il avait anticipé. Et vous voyez, comme je vous disais en première mi-temps, que tout cela est un petit peu trop scolaire. Le centre d'Adélaïde également. Ce centre à mi-hauteur, c'est cadeau pour un gardien adverse qui anticipe. Il n'a pas frappé fort à terre, il n'a pas centré de manière plus vicieuse. Et le gardien, en anticipant, avait tout compris. Sauf que dans cette action, le défenseur Thomas Gallem s'est fait mal. Il semble s'être tordu la cheville et il réclame l'apparition du soigneur sur le terrain. 54 minutes de jeu. Le jeu est donc arrêté. On en profite côté amiénois pour aller se désaltérer. Il fait moins chaud qu'hier. Hein. Il faisait encore plus de 30 degrés sur l'Auvergne.
2: Ça peut vite grimper hein,
0: sur
2: dans
0: la région Rhône-Alpes. Mais ce soir, il fait encore très bon. Et on profite de la blessure du défenseur adverse pour aller se désaltérer et recueillir quelques conseils auprès du staff. Amiens est toujours en difficulté, avec toujours au fur et à mesure de la deuxième mi-temps ce sentiment d'impuissance, puisque regardons un petit peu nos notes, aucune occasion à signaler depuis le retour des vestiaires, depuis le pénalty que, comme la semaine dernière contre La Roche, Amiens s'étreint comme un boulet. Amiens,
1: je dirais qu'il y a un peu plus de volonté quand même.
2: C'est l'impression que ça vous fait, Alain, là.
1: Un petit peu. Bah, c'était tellement triste en première mi-temps que là, c'est un petit peu mieux.
2: On part d'un curseur assez bas. On rappelle que les occasions, il n'y en avait véritablement eu que deux pour les Amiénois en première mi-temps. On va surveiller évidemment la blessure là, du défenseur du Puy. On parlait de ce championnat piège et des équipes un peu plus cador que l'Amiens SC va affronter. Jean-Louis, vous faisiez avec justesse la réflexion à la mi-temps. On peut citer aussi Thionville, le leader de ce championnat pour l'instant. Au moment où on se parle, puisque Thionville mène toujours 2-0 sur la pelouse de Bourg-en-Bresse, il y a déjà 8 points d'écart entre Thionville et l'Amiens SC.
3: C'est complètement incroyable. Et alors, qu'on vienne pas me dire que l'effectif thionvillois est un effectif de très grande qualité, c'est un effectif qui est un effectif de qualité, mais sans plus. Sauf qu'effectivement, ils sont sur une dynamique, ils sont montés là en début de saison. Mais c'est quand même, pour Amiens, là, pour revenir au match, je suis très très inquiet.
2: Et ce match qui a repris, Mathieu.
0: Parce qu'il y a du déchet technique, parce qu'il y a de l'impuissance, parce qu'on n'a toujours pas remarqué depuis le début de saison, et surtout parce que dans les duels, on est battu. On est battu par des costauds, on est battu par des gars que personne ne connaît, mais qui ont les valeurs, qui ont le profil du championnat national, désormais Ligue 3. Et j'ai le sentiment que dans les très nombreuses recrues, on manque de qualité physique quand même, parce qu'on est
2: et d'expérience.
0: Dans beaucoup de domaines, déjà dans la taille, on n'a pas des joueurs de grande taille, dans l'impact physique, je vois encore la tentative de débordement de Mathis Collin. Avec beaucoup de calme, son adversaire, coup d'épaule, paf, c'est terminé. Moi, j'ai quand même vu jouer l'équipe de La Roche-sur-Yon dans un fauteuil la semaine dernière, n'en déplaise au coach Alain Pochat, avec une froide efficacité et avec une force tranquille. Ça n'était que La Roche-sur-Yon. Et ce soir, ça n'est que le Puy en Velay. Je veux dire, à un moment donné, j'espère qu'on ne s'est pas trompé dans le recrutement, parce qu'on est allé chercher des joueurs qui ont certainement beaucoup de qualité en N2, N3, hein, je parle encore à l'ancienne. Mais moi, ce qui me fait peur, c'est qu'ils ne sont pas du tout au niveau attendu pour un championnat de Ligue 3 si difficile et parfois très proche de la Ligue 2.
2: Ouais, c'est pas au niveau individuel et c'est pas au niveau collectif. On voit tous les automatismes, clairement, n'y sont pas là. On se trouve pas.
0: Même au niveau individuel, même dans les 1 contre 1, dans l'impact, dans les centres, vous n'existez pas dans le jeu aérien. Alors, peut-être vont-ils me faire mentir, puisque sur un centre.
2: Mais on espère.
0: Il y a corner. Il y a corner pour Amiens. C'est Suljic qui va aller le frapper depuis le côté gauche. Allez, qu'il fasse mentir avec un peu de pleine lucarne de la tête de Nélaïde. Allez, il faut sauter plus haut que l'adversaire.
2: On est prêt à s'emballer pour n'importe quoi.
0: Il n'y a plus Alvin Doucet avec son 1m91 qui s'est blessé en première mi-temps, remplacé par Adélaïde. Il y a donc Adélaïde, il y a Mbala qui est monté. Et le corner côté gauche tracé, Suljic, il est bien frappé. Et c'est un joueur d'Amiens qui a repris le ballon de la tête. C'est un joueur qui l'a mis au-dessus. Et c'est pourtant pas un joueur de grande taille, c'est peut-être Colin qui semble avoir sauté assez haut là-bas, malgré son petit gabarit. Comme quoi, hein, la taille ne fait pas tout. Il y a aussi le timing, il y a aussi la volonté, il y a aussi l'anticipation. C'est Mathis Colin, entré à la mi-temps à la place des.

0: Maître Saumon qui avait pris le meilleur sur son adversaire, mais évidemment il n'était pas dans une position idéale pour pouvoir rabattre ce ballon de la tête. Il l'a mis au-dessus. Ce corner n'a donc rien donné, mais je vais quand même le noter, ça me fera plaisir.
1: Voir si c'est un peu votre cahier.
0: Voilà. Allez, 1-0 toujours pour le Puy en volée, 58 minutes de jeu, et puis en plus ça joue sur un rythme pépère. Vers le Puy en volée, on n'est pas en train de les faire tourner en rond, on n'est pas en train de mettre la tête sous l'eau, on n'est pas en train de les faire frémir. Hein. Ça joue tranquille, on peut jouer des heures comme ça.
2: Mathieu, tu parlais des gabarits. Adélaïde, il n'est pas loin du 1m90 quand même.
0: Oui, il est grand, Adélaïde. Il fait pas moins grand que Doucet, mais puis, je veux dire, c'est un garçon qui, même dans les divisions inférieures, a marqué des buts. Mais encore faut-il qu'il ait de bons ballons.
3: Hey, ça, c'est simple, Mathieu. Pour l'instant, on est presque à l'heure de jeu, tout simplement. L'Amiens SC n'y arrive pas.
0: L'Amiens SC n'y arrive pas depuis le début de la saison. Et j'ai envie de vous dire. Parce qu'on a quand même gratté un point à Fleury, 0-0 en souffrant dans le dernier quart d'heure, en ayant zéro tir cadré. Hein, je crois que c'était la seule équipe de la première journée à ne pas avoir cadré un tir. Bon, la semaine dernière, La Roche-sur-Yon, sentiment d'impuissance, péno juste avant la mi-temps. Et là, rebelote, sentiment d'impuissance, péno juste avant la mi-temps. À Fleury, au moins, on avait su rester solide jusqu'au bout pour gratter un point. Et là, malheureusement, si on fait des fautes, il y a pénalty, et puis derrière, ça change un peu le match, la stratégie de l'adversaire. Et ça joue tranquille, hein. Ça joue pénard.
2: Ah oui.
0: Il n'y aura pas besoin de passer beaucoup au kiné.
1: Vous empilez les constats qui font mal hein, quand même. Hein. Mais c'est la triste réalité.
0: Ouais, il va falloir montrer autre chose. Parce que sinon, c'est même le Puy qui va en profiter. Regardez, toujours cette attaque en numéro 17, Nsingi, qui part vers l'avant. Il y a faute. Oh, il y a faute en plus dans le milieu de terrain sur Xemo, le capitaine. Xemo qui réclame des cartons à chaque fois qu'on le touche.
1: Il y en a déjà trois pour l'Amiens SC, on rappelle.
0: Il y en a déjà trois. Effectivement, il n'y aura pas carton jaune supplémentaire sur ce coup-là. Mais vous voyez, on est en retard, on fait faute. Dans les duels, on est battu. Moi, ce qui m'inquiète, c'est le profil de nos nouveaux joueurs. Ils sont très tendres. Ils sont vraiment très tendres dans tous les compartiments du jeu. Ils devraient compenser leur déficit physique par un avantage technique qu'ils ne démontrent absolument pas. Le coup franc, frappé par le Puy au niveau des points de pénalty, dégagé par la tête de Nice. La reprise de volée, le but. La reprise de volée, le but. 2-0 pour le Puy. C'est Marvin Emmanuel, c'est l'attaquant Marvin Emmanuel,
1: celui qui avait provoqué le pénalty,
0: qui frappe, celui qui avait provoqué le pénalty et qui là frappe droit devant lui. Le ballon traverse une forêt de joueurs et s'en va au fond des filets. Pandeur, il est masqué, il part trop tard. Le ballon se lâche au petit filet et on agite malgré tout le signe de la moulinette. Cette fois-ci à la poche, un challenge vidéo. Challenge vidéo.
1: Alors qu'est-ce qu'il réclame?
0: Va contester. Un petit bonheur, la chance, une faute, mais en tout cas pour le public.
1: Il n'y avait pas de faute dans le duel aérien.
0: Ah non, je ne pense pas non plus. Peut-être sur la frappe. Est-ce qu'un joueur l'a gêné?
3: En tout cas, il a le temps de frapper. Hein. Il n'y a personne autour, à un rayon de 3 mètres.
2: Il y avait de l'espace.
0: But annulé. But annulé.
1: Ah, bah comme quoi, il y avait quelque chose.
0: Challenge vidéo gagné par Alain Pochard et par le staff amiénois. Alors que ça râle sur le banc du Puy, carton jaune pour quelqu'un, l'entraîneur du Puy, carton jaune.
1: Est-ce que la frappe d'Emmanuel n'a pas été contrée par un joueur qui était hors jeu?
3: Ah, peut-être.
0: Non, c'est pas hors jeu, c'est une faute.
1: C'est une faute.
0: C'est une faute. L'arbitre semble avoir fait un geste d'un coup d'épaule au moment de soit du premier duel sur le coup franc.
1: Le duel aérien.
0: C'est un coup franc venu de la gauche, dégagé pourtant par Antoine Nus, le défenseur d'Amiens, mais plein axe. Et ensuite, reprise de volée magnifique de Marvin Emmanuel.
1: Ah, il fait signe du coup de coude. Hein.
0: Il fait signe d'un coup de coude, d'un coup d'épaule.
1: Ouais.
0: Donc le challenge vidéo est gagné. Et ça ne fait que 1-0 pour le Puy. De quoi laisser un espoir. Parce qu'à l'heure de jeu, si le but avait été validé, je crois que ça aurait été le chaos pour l'Amiens SC. Espérons que ce but annulé redonne un certain panache.
3: Donc c'est le premier de la saison gagné par une équipe, ouais, à part si on a un gagné sur un autre stade.
0: Voilà, dans un match d'Amiens, c'est le premier de la saison gagné.
1: Et Alain Pochat a eu raison de déclencher ce challenge vidéo.
3: Il a l'œil.
0: Il fallait le faire.
1: Ouais, il fallait le faire.
0: On a passé l'heure de jeu toujours 1-0 pour le Puy en volée, hein, n'empêche. Hein, bon. Avec un long ballon dans la surface capté par le gardien adverse. Mais espérons que ça redonne un coup de fouet à Amiens, car il y a encore un petit espoir d'égaliser ce soir.
3: L'espoir est toujours là, Mathieu.
1: Il n'y a que 1-0 effectivement avec ce challenge vidéo qui a donné raison au coach Alain Pochard. Allons voir ce qui se passe sur les autres terrains dans ce multiplex Ligue 3. Toujours 2-1 pour Versailles sur la pelouse de Bastia. Thionville mène 2-0 sur la pelouse de Bourg-en-Bresse. Toujours pas de but entre Caen et Aubagne. Concarneau a doublé la mise en deuxième mi-temps. 2-0 pour les Bretons face à Villefranche. À l'instant, deuxième but d'Orléans sur la pelouse de Fleury-Mérogis. Cannes a égalisé à La Roche, un partout entre les deux équipes. Désormais 2-0 pour Paris 13 face à Valenciennes et toujours 2-0 pour Rouen face à Quevilly dans le derby normand. Je vous pose la question de la deuxième mi-temps. Vous tentez de gagner deux places pour Amiens-Versailles, ce sera le 29 août. Et justement, une question à propos de cette équipe de Versailles. C'est assez facile vu ce qu'on en a dit en première mi-temps. Je vous donne pas trop d'indices, mais quel ancien défenseur de Lyon international a entraîné le club francilien lors de la saison 2022-2023? Un autre indice, il avait pas beaucoup de cheveux, il était brésilien. Envoyez-nous votre réponse par WhatsApp 03 22 92 58 58 et tentez de gagner vos deux places pour Amiens-Versailles dans une dizaine de jours le 29 août à 14h45 à la Licorne. 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
1: Allez, on a dépassé l'heure de jeu, cette deuxième mi-temps, et on espère que ce fait de jeu, ce challenge réussi pour Alain Pochat va redonner un petit peu de dynamique à l'Amiens SC. Toujours mené 1-0, Mathieu Dubrulle.
0: Oui, et l'entraîneur Dupuy procède à deux changements avec l'entrée de Fatih à la place de Nsingui. Donc c'est un changement poste pour poste en attaque. Et l'entrée en jeu du numéro 21, Lilian Barré, à la place de Roivilly. Deux changements sur cette séquence utilisée par l'entraîneur du Puy-en-Velay, Stéphane Dieff. On rappelle que du côté d'Amiens, Alain Pochat a dû faire un changement en première mi-temps par la force des choses, puisque l'attaquant de pointe Alvin Doucet s'est blessé. Il a été remplacé par Marvin Adélaïde. Et à la mi-temps, mécontent du rendement de son équipe qui est menée 1-0, Alain Pochat avait sorti Saumon et Diakité, remplacé par Colin et Sinaté. Il a donc encore deux possibilités de séquence de changement. Alain Pochat, il reste qui sur le banc du côté d'Amiens? Gatien Foll, comme Fromager, qui à mon avis rentrera en jeu dans pas très longtemps, et le jeune joueur issu des moins de 17 ans, Djibril El Majoubi.
3: Et trois cartons jaunes hein, pour Amiens.
0: Il n'y a pas une très très grosse profondeur de banc quand même ce soir.
1: Parce qu'il y a des blessés aussi, on le rappelle.
0: Sopromazé blessé, Riblin blessé, Monconduit convalescent, présent ce soir mais 19e, et Alvin Doucet blessé ce soir. Espérons que ce ne soit pas trop grave pour l'attaquant de pointe de l'Amiens SC qui, après une belle préparation estivale et 4 buts, vit une sorte de cauchemar depuis le début de saison, à l'image de l'équipe, toujours muette après 2 matchs et 65 minutes de jeu. On attend toujours désespérément le premier but cette saison de l'Amiens SC en compétition officielle. On signerait volontiers pratiquement pour un match nul un partout.
3: Ça peut se décanter.
0: Sur une longue touche, la faute offensive d'Adélaïde. Aïe, aïe, aïe, Adélaïde, attention, ne pas prendre un jaune. Il a pris le ballon de rage. Il y a Boissier également autour de lui. Voilà, rend le ballon à l'adversaire. Surtout garder ses nerfs, car ça ne fait que 1-0. Et si, voilà, sur un malentendu, comme dit à l'autre, sur une narration, on peut gratter un match nul, on ne s'en privera pas. Mais on a bien vu qu'on est sur un fil et que par un petit miracle, le deuxième but du Puy-en-Velay, magnifique, inscrit d'une reprise de volée par l'attaquant Emmanuel, a été refusé suite à l'appel d'un challenge vidéo gagné par Alain Pochat. 66 minutes, toujours 1-0 pour le Puy.
1: Mathieu, il y a pas mal d'ambiance autour de vous. On entendait la chorale notamment de l'école primaire. C'est pas encore la rentrée scolaire, mais il y a des enfants dans le stade. Est-ce qu'il y a beaucoup de monde? On parlait de l'affluence que peut générer un match comme ça. Est-ce que Amiens attire? Est-ce que c'est une affiche qui peut fonctionner?
0: Oh là là, Sulgi qui accroche le maillot de l'adversaire. Heureusement que l'action se poursuit parce qu'il a déjà un jaune. Il est pas malin sur ce coup-là. Avec la frappe de Gauthier qui passe au-dessus. Non seulement Amiens reste impuissant offensivement, mais c'est le Puy-en-Velay qui continue d'enflammer cette deuxième mi-temps et qui, malgré un but refusé, continue de mettre un petit peu le feu dans la zone adverse. Si bien qu'avec cette ambiance bon enfant, j'ai pas tout à fait entendu la fin de votre question, mais concernant l'affluence, eh bien mes confrères tablaient sur 2500.
1: Je me demandais si le Puy-en-Velay Amiens, avec justement Amiens en face, ça pouvait être une affiche qui attirait les foules ou pas.
0: 2127 précisément.
1: Bon, le Puy-en-Velay, c'est la terre de foot, c'est surtout côté Saint-Etienne qu'on se tourne évidemment dans ce coin-là.
0: Si on n'est pas tout prêt, il faut y aller.
1: Non, il faut y aller. Les routes sont sinueuses.
2: Deux fois moins qu'à l'école.
3: Et Mathieu, c'est de quoi il parle.
0: Voilà, c'est ça. petit périple. Ville magnifique, hein, ceci dit, mais...
2: Mathieu fait du tourisme, quoi.
0: Ouais, mais c'est pas possible. Voilà, c'est pas possible d'en être là. C'est invraisemblable, la chute. Alors on va me dire que bien d'autres ont des valeurs. Hein. Les gens de Bordeaux, financièrement, les équipes ont chuté, bien sûr. On a bien vu Caen dernier tomber, on les rencontrera. Attention à cette frappe, elle passe largement à côté, la frappe de Xeno. Encore une frappe pour les clubs mêlés. On avait vu des équipes tomber en Ligue 3, etc. Mais ça fait mal quand même. Surtout que je ne peux m'empêcher de penser que cette relégation était évitable la saison dernière. On a fait un bout en bout de toute la pyramide du club, absolument n'importe quoi. Mais là, ce qui m'inquiète, c'est qu'on a changé la stratégie de recrutement. Et sur ce qu'on voit,
3: là, moi, Mathieu, j'étais au stade dans le public la semaine dernière, ça grognait déjà. Là, je me mets à la place des supporters ce soir qui voient ce match, qui ont payé et qui nous écoutent. Ça doit leur faire mal au cœur ce soir de voir leur équipe dans un tel état.
0: Ouais, surtout que encore faute de Suljic et coup franc pour le Puy en Velay, toujours 1-0 pour le Puy. Surtout qu'il n'y a pas de réaction, voilà. Il y a le score, il y a la réalité brutale des chiffres, mais il y a dans le contenu une équipe qui est loin des promesses affichées cet été, que ce soit à travers le recrutement ou les matchs de préparation. Ah bah oui, tout était beau, tout était neuf. Mais ces joueurs-là, qui ont, paraît-il, la bave aux lèvres parce qu'ils ont la chance de signer à l'Amiens SC, avec des conditions dignes de la Ligue 1, conditions d'entraînement et tout ça, qu'ils se lâchent, bon sang. Il y a peut-être aussi le contre-coup de la préparation estivale, c'est certain. Des joueurs qui jouent en N2, N3, ils ont connu une préparation professionnelle. Certains accusent peut-être
1: le Oui, mais si on les a pris, c'est qu'ils pouvaient encaisser.
0: Bah, évidemment, mais est-ce qu'on n'en a pas pris trop? Prendre des joueurs N2, N3, oui, bonne idée, il y a plein de talents. Mais en prendre 5-6, pas 15.
2: Mais Mathieu,
0: et puis surtout dans le profil, on se fait bouger de partout. Et on n'a pas d'occasion. Et on n'a pas de créativité, on n'a pas d'imagination. Quelle que soit votre tactique, mais devant, c'est trop scolaire. Vous êtes sagement à droite, vous êtes sagement à gauche, votre pointe elle court partout, il n'y a pas d'appel croisé, il n'y a pas de combinaison, votre milieu de terrain est dépassé, vous n'avez pas le coup de rein, derrière c'est fébrile, on est faible, on est très très pauvre sur ce 2. Et j'espère qu'Amiens va réussir sur une étincelle à égaliser, ce serait un moindre mal de prendre un point à l'extérieur.
1: Et Alain parlait de la grogne à la Licorne la semaine dernière, la grogne sur les réseaux sociaux, vous nous le dites d'ailleurs ce soir, il y a Jim qui nous dit, faut aimer le foot et sa région pour rester accroché et fidèle à ICI Picardie toutes les semaines. Voilà, Jim qui nous écoute constamment. D'ailleurs, merci au passage de votre fidélité. Mais c'est vrai que parfois, il faut s'accrocher pour suivre cette équipe.
0: Alors là, c'est un joueur du Puy qui va prendre un jaune. Ah bah, il vient de rentrer en jeu, celui-là. C'est Lilian Barré qui va déjà prendre un carton jaune en cette 71e minute de jeu, ce qui risque de contrarier son entraîneur. Un entraîneur qui lui-même, tout à l'heure, sur le but refusé, a pris un jaune. Je crois que c'est le premier joueur du Puy averti.
3: C'est bien ça.
0: Alors qu'à Amiens, on le rappelle, il y en a trois. Il faudrait rappeler à Suljic qu'il a un jaune.
2: On met le carton jaune.
0: On s'en passerait bien. Mais ça prouve une équipe en difficulté.
1: Bien sûr. Vous
0: accumulez les cartons. Allez, coup franc pour Amiens suite à cette faute à plus de 40 mètres du but adverse. Long coup franc de Suljic, tendu. Frappé deuxième poteau, bien frappé. Oh, la reprise de volée. Je crois que ça touche le poteau. Une reprise de volée de qui? Le Sinaté au deuxième poteau. On est loin, les stades de Ligue 3, là, c'est pénible, la piste d'athlée, tout ça. Il y avait Sinaté, il y avait Boissier, je verrais bien Sinaté. Peut-être, vous me le confirmerez, avec une faute de main, malheureusement, là, en phase offensive pour Amiens. Il tape le ballon de rage, mais il ne peut s'en prendre qu'à lui-même, Jacques Comini. Heureusement que l'arbitre se montre intelligent sur ce coup-là. Mais alors, enfin une action! Enfin sur ce super coup franc frappé, il a tiré comme une frappe tendue sur plus de 30 mètres, Suljic, le ballon retombe au deuxième poteau et reprise de volée. Peut-être de Sinaté dans un angle très fermé, ça fait poteau sortant. Comme quoi, c'est possible.
1: La réalisation au nouveau de chez nous.
0: La reprise de volée de Barrella, elle passe juste au-dessus du but de Pandore. Allez, dites-moi, en une minute, on l'a vu,
1: deux
0: gestes techniques remarquables. La reprise de volée de Sinaté, poteau sortant, et à l'instant même, la tentative de lob. Pandore a été inquiet, il a reculé, tout heureux de voir ce lob passer légèrement au-dessus de sa barre transversale. Il y a quelques enflammades comme ça, mais l'inquiétude reste vive car la 72e, toujours 1-0 pour les Auvergnats.
1: Ouais, en tout cas, ça prouve que c'est ouvert cette fin de partie, là, de grosses actions coup sur coup pour chacune des deux équipes, et ça prouve aussi à l'Amiens SC que il va falloir y croire jusqu'au bout. On rappelle que ça ne fait que 1-0 pour l'instant, à moins de 20 minutes de la fin.
0: Bien sûr qu'il y a beaucoup de choses négatives, mais ça ne fait que 1-0. faut savoir faire preuve de caractère dans ces moments-là pour aller, même si c'est moche, chercher, gratter un match nul. Ça n'est pas le cas pour l'instant, toujours ce score de 1 à 0 avec l'ouverture de balle.
3: Là, il y a eu une éclair avec cette reprise et le poteau sortant il y a quelques instants. Hein. Première vraiment action dangereuse des Amiénois.
0: Sur un coup de pied arrêté, ceci ouais. dit. Dans le jeu, on est encore un petit peu à la peine. Bon, en tout cas.
1: On va prendre ce qu'on peut. Hein.
2: Oui, on se satisfait de peu. Hein.
0: Alors que j'aperçois comme Fromager, qui, bah, je m'en doutais, va rentrer en jeu, l'ancien joueur de la réserve de Lorient, va remplacer Boissier, qui, comme vous l'entendez, s'est fait des copains au Puy-en-Velay.
1: Ouais, qui a pas mal râlé, hein, Rémi Boissier, sur la fin, frustré, agacé de la tournure que prend ce match, et remplacé donc par Fromager, Mathieu.
0: Absolument. Et donc là, c'est un petit peu acquis tout double. Hein. On l'a bien vu en une minute. La prise de volée poteau sortant pour l'une des rares occasions amiénoises. Et dans la foulée, le lob très astucieux de Barré qui venait prendre un carton jaune juste après son entrée en jeu. Et c'est heureusement pour Amiens et pour Pandore passer au-dessus de la barre transversale. Relance approximative. Attention, le genou dans les pieds adverses. Ce qui laisse la possibilité maintenant à cette équipe du Puy-en-Velay de déployer son action avec le piston gauche Fataïn qui déborde, qui prend de vitesse nus, qui centre. Heureusement, le centre est raté. Trompe aérien survole la surface. Ce sera une touche à l'opposé du terrain en faveur de l'Amiens IC, en faveur de Sinaté. Ah, il faut y croire. Bien sûr que ça va commencer à être en plus de plus en plus dur physiquement, mais ça ne fait que 1-0. On a eu la chance de voir l'arbitre refuser un but sur un challenge vidéo appelé par Alain Pochat. Il faut s'arracher pour aller chercher au moins ce point du match nul. Il n'y a pas de petit profit faire nul à l'extérieur chez une équipe rodée à la Ligue 3 qui a fait une bonne saison l'année passée. Ce ne serait vraiment pas infamant et ça permettrait de débloquer aussi le compteur de but, parce que là, si on termine par une défaite 1-0, troisième match marqué, ça fait tâche et ça ne met pas l'équipe en confiance. Pourquoi pas sur cette longue ouverture de balle? Ah, bah là encore physiquement, et on voit bien que c'est dur pour Mathis Collin dans le duel épaule contre épaule dans la surface. C'est pareil, les longs pinceaux du stopper Ismaïl Cissé ne laissent aucune chance aux attaquants amiénois qui vont quand même pouvoir bénéficier.
1: Ah, mais il faut sentir les coups un peu mieux que ça. Quoi.
0: Alors je devine à la montée des défenseurs et en me contorsionnant qu'il y a corner pour Amiens sur le côté droit effectivement.
1: Encore une fois, attention à la tête. Hein.
0: Va frapper ce corner sur coup de pied arrêté, pourquoi pas se montrer dangereux. La montée de Mbala par exemple, pourquoi pas. On a vu un corner tout à l'heure repris par Mathis Collin au-dessus. C'est sur ce côté droit qui frappait le corner, déposé au deuxième poteau, cherche évidemment le grand gabarit de Mbala. Le ballon rebondit dans la surface de réparation. Oh là là, il gagne les duels. Encore une fois, joueur d'Amiens s'est fait mal. Mais pourquoi ? Parce que pas croqué dans le ballon. En face, on en veut plus. Et quand on est contré, ça fait mal. Il faut vite se repositionner maintenant. Malheureusement, ce nouveau corner amiénois n'a rien donné. Le corner de Suljic n'a trouvé personne dans la surface de réparation. Ça laisse même la possibilité d'une contre-attaque pour l'équipe du Puy-en-Velay avec Fataïn qui centre du pied gauche, moins haut que tout à l'heure, renvoyé de la tête par les défenseurs amiénois. Et longue passe en retrait sans doute de la part des joueurs du Puy-en-Velay, voilà, qui est fait jusqu'au gardien pour sécuriser ce ballon. On est dans le dernier quart d'heure de cette rencontre, toujours 1-0 pour le Puy-en-Velay. But encaissé comme la semaine dernière sur pénalty, comme la semaine dernière juste avant la mi-temps, comme la semaine dernière sur une faute de Lucas Laure. 1-0 pour le Puy.
1: Allez, un nouveau tour des stades, le dernier de la soirée. Versailles mène désormais 3-1 sur la pelouse de Bastia. Thionville à 10 contre 11 mène toujours 2-0 sur la pelouse de Bourg-en-Bresse. Toujours pas de but entre Caen et Aubagne. 2-0 pour Concarneau face à Villefranche. 2-0 pour Orléans également sur la pelouse de Fleury-Mérogis. Un partout entre La Roche-sur-Yon et Cannes. 2-0 pour le Paris 13 sur sa pelouse face à Valenciennes. Et 2-0 également pour Rouen face à Quevilly. 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
1: Allez, on veut y croire, on a envie d'y croire à la révolte de l'Amiens SC, même si les signaux sont faibles de ce côté-là. Mais encore une fois, on va se répéter, ça ne fait que 1-0 pour le Puy au moment où Amiens procède à un nouveau changement, Mathieu.
0: Avec l'entrée d'un gamin, du centre de formation, nous avions déjà vu la titularisation ce soir du jeune Diakité, remplacé à la mi-temps par Sinaté. Bien, c'est un gamin encore plus jeune, 17 ans, Djibril El Majoubi, qui vient de remplacer sur le côté droit Antoine Nuss. Et attention à ce coup franc dans la moitié de terrain d'AMSC. On va y directement dans la surface de réparation, toujours 1-0 pour le Puy-en-Velay. Et c'est vrai qu'il y a eu 2-3 étincelles pour les Amiens, mais finalement pas grand chose à se mettre sous la couverture de balle directement dans les gants de Yannick Pandore, bien sûr, qu'il a eu quand même à la 71e ce long coup franc de Suljic, repris au deuxième poteau manifestement par Sinaté, et ça a été poteau sortant. Ceci dit, le gardien de but du Puy-en-Velay, Carvalho, était quand même très bien placé. Un poteau, il y en avait eu un en première mi-temps, et c'était Pandore, le gardien amiénois, qui avait été sauvé par l'un de ses montants également sur un poteau sortant, alors que le score était encore de 0-0. Et puis il y a eu ce fichu pénalty qui fait Amiens est mené comme la semaine dernière depuis la toute fin de la première mi-temps, mais sans nous donner le sentiment de pouvoir se révolter, de mettre le feu dans cette rencontre, de mettre l'adversaire sous pression. Ça reste au contraire un match équilibré, avec de temps en temps une action pour Amiens, de temps en temps une action pour le Puy, et surtout une perte de balle là du jeune El Majoubi, qui n'est pas bien rentré dans son match, puisque au cours des premières secondes de jeu il est déjà auteur d'une faute puis d'une perte de balle qui permet au Puy-en-Velay de combiner à l'entrée de la surface de réparation avec un centre renvoyé par Mbala. Heureusement, ça retombe dans les pieds de Marvin Adélaïde, qui a décroché en milieu de terrain pour remiser derrière lui sur ses partenaires Giacomini, comme Fromager qui porte trop son ballon. C'est ça aussi le problème, c'est que quand il y a sentiment d'impuissance, on veut trop en faire. En plus, il vient de sortir du banc un joueur de très petit gabarit qui donne la possibilité, après cette perte de balle, à l'équipe du Puy-en-Velay d'attaquer. Heureusement, un joueur a carrément dévissé sa frappe. Puisque Fatih, qui est rentré en deuxième mi-temps à la place du remuant Nsingi, a frappé du pied gauche et tellement dévissé sa frappe que le ballon part en touche.
3: En tout cas, Mathieu, les Ponos ne reculent pas. Hein. Ils veulent marquer et doubler le score pour se mettre à l'abri.
0: Ouais, effectivement, donc avec notamment cette frappe, encore une fois là-bas, de la part de Marc-Emmanuel. Frappe de l'extérieur du pied droit. Je rappelle que c'est lui, Marvin Emmanuel, qui a cru offrir à son équipe le deuxième but de la soirée sur une superbe demi-volée qui a transpercé toute la surface de réparation sur un coup franc renvoyé plein axe par les Amiénois. Mais Alain Pochat a utilisé son challenge vidéo, car il a été l'un des rares à avoir une faute, et cela a été confirmé par l'arbitre à la 60e minute. Cela aurait dû redonner un petit peu plus de vigueur aux Amiénois. Ça n'a pas été flagrant.
1: On ne le saura pas, sauf si vous lui posez la question à la fin et qu'il vous répond. Mais est-ce qu'il l'a tenté comme un coup de bluff, ou est-ce qu'il avait vraiment vu peut-être une faute sur ce but refusé?
0: On dit que le challenge vidéo est offert aux entraîneurs parce que ce sont eux qui font le geste de la moulinette en l'air pour réclamer auprès des arbitres le challenge. Mais je m'aperçois que le challenge est aussi souvent réclamé d'abord par les joueurs eux-mêmes sur le terrain, ouais, qui font signe au coach.
1: Le coach sert de relais.
0: Demandez le challenge, voilà, demandez le challenge, parce qu'on est quasiment sûr qu'il y a faute. Ouais. Alors ça n'a malheureusement pas fonctionné.
1: Ah, ils sont plus près que le coach pour le voir.
0: Oui, mais parfois ils ne sont pas lucides. Ouais. Et là, ils l'ont été, heureusement. Mais c'est vrai que parfois, on va tenter le coup aussi. C'est de bonne guerre.
1: Oui, bah c'est un outil supplémentaire.
0: Sur un malentendu, imaginons qu'il y ait quelque chose. Mais là, ils étaient quand même assez sûrs d'eux, les Amiénois, et heureusement que l'arbitre, parce qu'il y a aussi, pardonnez-moi, hein, mais la réalisation, c'est bien qu'elle. Les droits, les moyens sont limités,
1: oui.
0: Les caméras ne sont pas nombreuses, la luminosité n'est pas.
1: Il y a beaucoup de plans larges.
0: Et donc, c'est pas toujours simple de pouvoir décortiquer une action où il y a une forte densité de joueurs dans une surface de réparation. Bah, heureusement, l'arbitre a vu la faute.
3: Dans ce type de stade, hein, c'est pas aisé non plus, avec une piste d'athlétisme.
0: Position de hors-jeu là-bas pour. C'est encore lui, c'est numéro 35, Djibril El Majoubi, qui est plein de bonne volonté, 17 ans. Et qui vient de rentrer en jeu et qui en 5 minutes fait faute, perte de balle, position de hors-jeu, centre raté. Donc il faut vite qu'il monte le curseur lui aussi. Mais ça veut dire que malgré 21 recrues, on a quand même fait jouer ce soir un gars de 19 déjà quitté pour la première fois titulaire, et un gars de 17, Djibril El Majoubi, rentre en jeu il y a quelques instants. Voilà.
1: C'est bien signe que les autres recrues ne donnent pas satisfaction.
0: Oui. Et avec en plus des mauvais résultats, on peut commencer à appeler une accumulation de blessures. Je suis quand même assez inquiet pour Alvin Doucet qui, après avoir été contré dans la surface de réparation, s'est fait très mal.
1: On peut espérer que ce ne soit qu'un coup.
0: Là, c'est pas un coup.
1: Non, c'est pas un coup.
0: Non, c'est sur un contre. C'est sur un contre. Hein. Donc j'espère que la cheville, le genou, ça n'a pas tourné. Je ne pense pas que ce soit musculaire parce qu'il a été contré, donc c'est un choc. C'est plus un choc peut-être. Ouais. Mais bon, en tout cas, il était en difficulté. La bonne nouvelle, c'est qu'il a rejoint quand même. Après avoir été longuement manipulé,
1: il s'est relevé.
0: Il a rejoint autour du terrain debout.
1: Pas une civière, quoi.
0: Ah non. Voilà. Mais voilà, ça, c'est compliqué.
1: Bon, vous irez aux nouvelles, évidemment, après le match. On tiendra au courant sur ICI Picardie. Mais c'est vraiment pas une bonne nouvelle qui s'accumule en plus à ce qu'on voit sur le terrain.
0: Ouais. On ne s'attendait pas à démarrer pour la rentrée des polémistes de l'émission La Tribune lundi sur un tel constat d'échec. Il y aura malheureusement encore des choses à dire. C'est notre rôle. Et en espérant, malgré tout, d'ici là, l'égalisation, long ballon, corner obtenu par le jeune Elmas Joubi. Non, mais c'est pas vrai, il donne 6 mètres. Là, je comprends pas. Je vois bien quand même. Je ne pense pas que le ballon ait franchi les limites du terrain avant qu'il ait été touché par le défenseur.
1: Il faut demander un challenge.
0: On n'a quand même pas sur le corner. Ça, c'est pas validé.
3: Sur tous les motifs.
2: Malheureusement, Mathieu, on reste sur la même spirale négative.
0: Le même constat que la semaine dernière, avec encore un changement en plus du côté du puits envolé. Évidemment, pour le numéro 18, Gauthier, standing ovation, celui qui a brillamment inscrit ce pénalty qui nous fait si mal et qui est donc remplacé par le numéro 27 du Courtiou. Et puis il y a la sortie également d'Emmanuel
1: remplacé
0: par Mazodier.
1: Donc il y a celui qui a converti le pénalty et celui qui l'a provoqué.
0: Absolument. Voilà.
3: En tout cas, le temps s'écoule, les minutes s'égrènent et c'est toujours un match aussi terne et aussi fade.
2: Et Amiens est avant-dernier.
0: Oui. Parce que Amiens a été un moment la semaine dernière avant d'être officiellement 16e. Oui, avec un point sur 6, on sera fatalement dans le bas du classement. Ça peut paraître anecdotique, au bout de 3 matchs, ça ne l'est pas. Hein. Ça ne l'est pas.
1: Non, mais il y a des écarts qui se creusent et ça, c'est tangible.
0: Carton jaune pour un joueur du puits. Il vient de rentrer en jeu, c'est du Courtiou. Alors, nous avons Vinicius, le fils de Chris, mais là on a du Courtiou, le fils de Courtiou. Vous vous rappelez de du Courtiou?
2: Oui, qui a joué à Sedan.
0: Son prénom m'échappe, il a joué à Sedan, Reims et plusieurs saisons à Valenciennes. David du Courtiou qui travaille à Lens maintenant, et ça n'est peut-être pas un hasard si le fiston qui vient de rentrer en jeu, Ilan du Courtiou, est prêté au Puy-en-Velay par le Racing Club de Lens. Entrée gagnante pour lui.
1: Hein. Ouais, c'est le directeur du centre de formation à Lens, David Ducourtu.
0: Et il vient de prendre un carton jaune pour fêter son entrée sur le terrain après avoir bousculé.
1: Entrée fracassante.
0: Fracassante. Mais enfin, ça fait toujours 1-0 pendant ce temps-là.
1: Mais oui.
0: Le Puy conserve son avantage sans être ballotté exagérément. C'est ça le problème. On n'a pas une équipe du Puy qui est repoussée dans sa surface avec des assauts amiennois. Ça reste un match équilibré.
3: Et il reste 5 minutes de jeu plus les arrêts de jeu.
0: Et toujours pas de but pour la MSC cette saison, avec malgré tout là-bas un ballon chippé par Mathis Collin pour Elmajoubi dans un mauvais passe d'Elmajoubi, entrée très très délicate pour ce jeune joueur, avec une montée rageuse de la part des joueurs du Puy. Du Courtiou servi par Fatih dans la surface, pas de pénalty. Les deux hommes sont tombés cette fois-ci, pas de pénalty. On va quand même pas nous mettre un challenge vidéo sur ce coup-là. Remontée de balle des Amiénois, 1-0 le Puy, 86 minutes de jeu. Pocha fait les 100 pas, mais c'est clairement un constat d'échec pour lui, pour l'ami AC, pour tout le monde pour l'instant. Un point dès la première journée contre Fleurine, défaite contre La Roche, et peut-être une autre ce soir au Puy en volée. Puis qui attaque encore maintenant avec Fataïne, servi par Fatih. La reprise, on vient de paraître dépendant. 1-2 en toute liberté côté gauche. Entrant Fatih et Fataïne. Fataïne lui remet le ballon légèrement entré dans la course. Et Fatih arme de l'intérieur du pied gauche. Une balle en direction de la lucarne. Heureusement, Pandore anticipé. Et il claque ce ballon en corner. Magnifique parade de Pandore qui est très certainement, malgré la défaite qui se profile, le meilleur joueur amiénois sur le terrain. Parce que évidemment, il ne pouvait pas faire grand chose sur le pénalty. Il lui a manqué de la force dans les jambes parce qu'il est parti du bon côté pour pouvoir le détourner.
1: Mais quels espaces on laisse aux adversaires, quoi.
0: Ah, mais c'est terrible de voir une équipe faire avec autant de liberté à une de surface de réparation. Dernier changement pour le Puy.
3: C'est-à-dire que là, on se découvre aussi. Hein.
0: Avec Kalem qui est remplacé par Edson Seydoux. Ah ben, l'ancien Amiénois. Edson Seydoux va participer à ce qui ressemble à une fête hein, pour la première à domicile cette saison du Puy-en-Velay dans ce stade Charles Masson. Edson Seydoux, l'ancien joueur de l'ASC en équipe réserve au début de sa carrière, de l'AC Amiens, de Rouen, avant de sillonner les championnats de nationale et de Ligue 2 du côté de Colomiers.
3: Espérons qu'il n'ait pas la bonne idée de marquer devant son ancien club.
0: Ah bah il est défenseur, il va surtout sécuriser. Ah, il a passé de longues saisons à Laval également. Edson Seydoux, 34 ans. Il a lancé sa carrière dans la Somme et le voilà en train de sécuriser la probable victoire du Puy-en-Velay, le Puy qui, à l'instant même, suite à la parade de Pandore, a joué un corner et sur une reprise de volée, le ballon est passé nettement au-dessus. Amiens repart de l'avant, mais c'est trop timide. On est pauvre, on est faible. C'est terrible. On reprend les mêmes expressions que la saison dernière en Ligue 2. C'est-à-dire, on est assez fantomatique là, avec des joueurs qui ne sont clairement pas au niveau. Vous pouvez me raconter ce que vous voulez. Les joueurs ne sont clairement pas au niveau. Et carton jaune pour un choix. Quelqu'un sur le banc du Puy.
1: Ça fait le deuxième. Hein. Mais bon, effectivement, c'est anecdotique. Une dernière minute avec vous, Mathieu. Toujours 1-0 pour le Puy.
0: Il n'y a pas de révolte, il n'y a rien. On nous a promis des joueurs là-bas vos lèvres. Des joueurs qui ont faim, nous a-t-on promis. Qui ont la chance de se retrouver sous le maillot de l'Amiens SC. On sent même si l'Amiens SC se casse la gueule, même si l'Amiens SC est en phase de reconstruction. Il faut défendre ce maillot avec beaucoup plus de conviction. Et là, on voit des joueurs qui sont trop pauvres techniquement, trop faibles physiquement.
1: Il n'y a même pas d'esprit de groupe, d'esprit de meute. Allez, qui a envie d'aller chercher l'égalisation. Quoi.
0: Comme fromager, c'est un bon centre. Là, le deuxième poteau renvoyé par la tête de Edson Seydoux, justement. Long ballon, alors là, tous les joueurs du Puy sont dans leur surface de réparation. Enfin, peut-on parler d'un petit siège de la MIAC autour de la surface avec enfin des longs ballons. Mais ils sont plus grands que nous, comme la Roche-sur-Yon la semaine dernière. Ils remportent tous les duels aériens. Et évidemment, comme on a un déficit de taille, on finit par faire faute. Comme vient de le faire encore Elma Joubi. Décidément, Elma Joubi, son entrée est très très difficile. Mais c'est pas vraiment le meilleur moment pour un gamin de 17 ans de rentrer dans une rencontre comme celle-ci. Où il est lui aussi tiré vers le bas. Oh là, c'est une équipe d'Amiens très faible, vraiment maintenant on peut le dire, qui a attaqué ce championnat de Ligue 3. Et messieurs, je vous le dis officiellement, n'attendez rien d'autre que le maintien. Il faut mettre deux équipes derrière, hein, vous le dites dès le mois d'août. Hein. Dès le mois d'août, ne cherchez pas un autre objectif, c'est pas la peine. Amiens jouera le maintien cette saison et rien d'autre, je ne vois pas comment.
1: De toute façon, photo du classement au moment où on se parle, Amiens 16e, il n'y a que QRM, Quevilly qui est en train de perdre à Rouen 3-0 et Aubagne qui sont derrière.
0: Et c'est encore Edson Seydoux, entré en jeu, l'ancien joueur de l'AC Amiens, de Rouen, l'ancien joueur de Azouzandan, de Sébastien Dailly, ancien pensionnaire du centre de formation. C'est Edson Seydoux qui a remporté son duel dans la surface avec le tout jeune Elma Joubi. Et alors là, on réclame un challenge. Bon, ouais, bah il en a deux finalement, puisqu'il en a gagné un prochain, il en a encore deux. Donc voilà. En désespoir de cause, il réclame un challenge sur une éventuelle faute de Seydoux sur l'Amiénois. Il n'y a pas faute, hein, je peux vous le dire. Il n'y a pas faute, il est beaucoup plus physique.
1: Il
0: n'y
1: a même quasiment pas eu duel.
0: Non, ouais. Bah non,
3: l'Amiénois a tendance à tomber seul.
0: Ouais, non, en désespoir de cause. Ouais. On est dans le temps additionnel.
1: En 4 minutes en tout. Hein.
0: Ah, je peux vous dire que nos polémistes pour leur rentrée dans la tribune lundi 18h-19h sur les CP Cardi auront certainement beaucoup de choses à dire déjà. Alors attention, l'arbitre prend son temps quand même, allez savoir. L'arbitre prend son temps, ça s'agit de son.
1: Il
0: ne
1: peut pas y avoir de pénalty et pas là-dessus, c'est pas possible.
0: Attendez, pour moi, il n'y a pas pénal, mais s'il décide qu'il y a pénal.
1: Ah non, mais on le prendra. Évidemment. Là, ça serait 100% de réussite pour Alain Pochat sur les challenges.
0: Là, ça serait un petit hold-up. Hein. Alors, les Amiénois s'énervent parce qu'ils voient, parce qu'ils sont pas loin, ils voient les images et ils se disent ses doigts quand même retenu à Elma Joubi. Donc, peut-être pénalty. Alors, la décision de l'arbitre. Pas de pénalty.
1: Ça semblait quand même assez évident.
0: Ça aurait été un hold-up. Ah non, on l'aurait pris. Hein. Mais ça aurait été un hold-up énorme.
3: Et ça, c'est comme la VAR, hein. Il y aura aussi des erreurs. Hein.
0: Oui. Ah oui, c'est possible.
1: Non, mais ça peut arriver. Hein.
0: Avec une mauvaise réalisation.
3: C'est de l'interprétation parfois. C'est
0: des caméras.
1: Voilà, voilà. C'était quand même assez limpide. Hein.
3: Oui, là, c'est.
0: Là, on voit bien la différence athlétique entre Edson Sedou et la Biélois. Moi, ce qui m'inquiète dans le profil des très, très, très nombreuses recrues ici de Christian Ferland, c'est que physiquement, dans un championnat si rugueux, on ne fait pas le poids. Hein. On fait pas le poids. Là, il y a une grosse faute. Là, il y a une grosse faute d'un joueur. Catch a pris un jaune, barré. Pas de faute qu'il arbitre. Bon, ben, voilà, solaire. Eh bien, elle m'a joué, maintenant, on est dans le temps additionnel. Alors là, je n'ai pas vu le temps additionnel.
1: 4 minutes en tout.
0: 4 minutes de temps additionnel. Ben, là, il y en a déjà deux de passés.
1: Oui.
0: Et toujours ce score de 1-0. On se dirige vers la deuxième défaite de la saison de la MIA-SC, vers un troisième match d'affilée sans marquer de but, à moins que sur cette petite série de passes dans l'entrejeu. Et puis je peux vous dire que le Puy, comme la Roche la semaine dernière, défend dans un fauteuil. D'ailleurs, on a l'impression d'avoir des colosses, hein, on a l'impression d'avoir vraiment en face des joueurs d'un niveau européen. Voilà, on a l'impression d'avoir Rudiger et Sergio Ramos, parce que c'est facile, hein, pour eux là-bas. Non, non, là c'est très inquiétant. Et je connais trop le football pour qu'on vienne me dire, attends, c'est le début de saison, la saison est longue. Non, arrêtons. Même s'il faut encaisser la préparation de 6 semaines physiquement sans moins, on se souvient qu'il y a un contre-coup. Même si cette équipe a été reconstruite, il y a quand même des choses qui ne trompent pas. Le fait que ces joueurs-là, manque de caractère, manque de talent, beaucoup de joueurs qui ne sont pas au niveau de l'élite. Hein. Et il faut grandir, disait Ponchard. Là, on est dans l'heure de vérité, hein, on n'est pas en préparation, hein. On n'est pas dans la formation. Dans l'ouverture de balle du puits, position de hors-jeu. Ah, il y a un vacarme. Et ils sont, on a dit combien de 2200, mais ils font du bruit.
3: Vous êtes installé dans le COP ou quoi?
0: Non, même pas.
1: Le stade est petit. Il y a une certaine proximité.
3: Et attendez, le speaker va revenir.
0: Je peux vous dire qu'on a dû batailler pour, avec mon confrère du courrier Picard, trouver ne serait-ce que de quoi s'asseoir. Bon, mais toujours est-il qu'à l'arrivée, ce qui importe, c'est la nouvelle défaite qui se profile pour la MIA-SC.
1: Malheureusement,
3: il vaut mieux être assis là.
0: Quel que soit l'endroit où on se trouve dans le stade, elle ne souffre d'aucune contestation, malheureusement. Et bien sûr qu'il y a eu une reprise poteau sortant, il n'y a pas grand-chose.
1: Non, mais la défaite, elle est logique.
0: Il n'y a pas grand-chose. Il y a quoi, 3 ou 4, peut-être 3 ou 15 dans le match de première mi-temps.
1: Celle de Diakité, celle de Boissier en première mi-temps.
0: Celle de Diakité, celle de Boissier, ça c'est deux vraies occasions. Et puis en deuxième mi-temps.
1: La reprise sur le poteau. Ça fait 3, c'est maigre.
0: Bon, en plus de ça, là, on tombe dans un très mauvais esprit sur cette fin de match avec le gardien de but qui clairement est en train de simuler une blessure. Ah, c'est un début de saison complètement raté par l'Amiens. C'est vraiment qui va se retrouver quoi devant Aubagne, c'est tout.
1: Devant Aubagne et Quevilly, parce que Quevilly est 16e. En train de perdre à Rouen 3-0. Et à noter à l'instant le but de Caen, hein, qui dans le temps additionnel va semble-t-il arracher la victoire face à Aubagne justement.
0: Comme quoi qu'on souffre contre Aubagne quand même, mais quand va s'arracher.
1: Ouais, mais quand va marquer 3 points.
0: Et voilà. Après avoir laissé échapper le match à Toulouse la semaine dernière, quand est clairement le grand favori du championnat, nous ne jouons pas dans la même cour. Le maintien pichet tout, comme dirait Fabien Renner, qui reviendra lui aussi, le célèbre polémiste dans l'émission cette saison. La tribune lundi 18h-19h, à mon avis. Ça va.
1: Mais le maintien pichet tout, ça peut marcher et ça peut faire plaisir quand on est en Ligue 1 pour rappeler les heures glorieuses. Mais en Ligue 3, ça fait quand même mal. Ouais, ça pique, comme dirait l'autre.
0: Mal, mais puisqu'on est sur un nouveau cycle de 2-3 ans, il faut déjà se maintenir.
1: Non, mais bien sûr.
0: Et quand je vois le niveau de cette équipe, je suis très inquiet. Voilà, au bout de 3 matchs. Avec un centre malgré tout, directement dans les gants du gardien, qui se couche sur ce ballon. Et c'est la fin du match. Deuxième défaite d'affilée pour la MIA-SC. But inscrit en 3 matchs et une défaite très inquiétante ce soir au Puy-en-Velay. Vraiment, la MIA-SC est encore complètement raté son début de saison et de s'installer déjà, non pas dans une mini-crise, mais dans beaucoup de doutes sur son potentiel aujourd'hui. Amiens est trop faible aujourd'hui dans ce championnat de Ligue 3. Beaucoup de compartiments du jeu et malgré l'arrivée de 21 nouveaux joueurs, et bien ça ne prend pas et on le voit avec dans cette défaite qui fait très mal ce soir. 1-0 pour le Puy-en-Velay et ça n'est vraiment pas une défaite illogique.
1: Constat effectivement terrible à tous les étages et on voit le contraste entre les deux équipes. Clairement pour la première à domicile de la saison, le Puy-en-Velay qui fait la fête, les joueurs qui se tapent dans les bras, qui vont saluer le public, et pendant ce temps-là, les Amiénois que vous avez sous les yeux, Mathieu, qui repartent vraiment tête basse.
0: Alors Pocha est rentré sur le terrain, Patrouille est allé voir les arbitres et il va rejoindre très très vite le vestiaire chaud bouillant. Les joueurs sont comme tétanisés sur le terrain. Ils vont passer la nuit au Puy-en-Velay avant de rejoindre en quart Lyon. On est à Lyon pour trouver un TGV pour remonter sur Paris demain et finir ce périple en bus jusqu'à la Licorne. Mais en tout cas, la nuit va être rude pour une équipe amiénoise déjà face à ses faiblesses, face à ses limites et face à un niveau de jeu beaucoup trop faible, que ce soit dans la création, que ce soit dans les duels. Je veux dire, techniquement, il n'y a pas de plus-value. Physiquement, on est battu dans tous les duels et c'est beaucoup trop scolaire. C'est sagement un attaquant à droite, sagement un attaquant à gauche, on balance des ballons qui vont dans la chance. Voilà, on court beaucoup dans le vide, dans le milieu de terrain. Et à l'arrivée, mais les adversaires, que ce soit La Roche-sur-Yon la semaine dernière, dans le même style de match ou depuis ce soir, défendent dans un fauteuil. Ce début de saison est très inquiétant, malgré le point, et heureusement un petit point pris à Fleury en ouverture du championnat. Et c'était déjà un point acquis de notre lutte, parce que dans le dernier quart d'heure, on avait terriblement souffert. Eh bien, ce début de saison est raté. N'ayons pas peur de le dire, et c'est une immense déception. Et on peut accentuer la question d'avant-match. Oui, Amiens est aujourd'hui sous pression. Et non, Amiens n'a pas le temps. Il faut faire beaucoup mieux que cela. On n'a pas le temps d'enchaîner les purges comme aujourd'hui et de voir une équipe amiénoise s'enliser quasiment dans la zone rouge sans avoir marqué le moindre but en 3 journées de championnat. Et on s'est entraîné aussi peu d'occasions. C'est un début de saison particulièrement inquiétant que nous débriefons dès lundi pour la rentrée de l'émission La Tribune entre 18 et 19h. La Tribune chaque lundi, chaque vendredi tout au long de la saison, et on ne s'imaginait pas attaquer cette saison et cette émission sur un tel constat d'échec, car le constat d'échec est flagrant ce soir. Amiens n'est absolument pas au niveau de ce championnat de Ligue 3.
1: On va rester avec cette inquiétude, malheureusement, pour ce qu'on ressent ici en studio, ici Picardie, cette inquiétude. Effectivement, on y reviendra dans la tribune lundi entre 18h et 19h. Merci beaucoup, Mathieu. Vous filez aux réactions. On espère que quand même les joueurs prendront la parole. Bon retour en Picardie, parce qu'on l'a dit, c'est pas la porte à côté. Merci beaucoup de nous avoir fait vivre ce match du côté du Stade Massot au Puy-en-Velay. On va rester un petit peu encore. Salut Mathieu. On va rester avec Jean-Louis, avec Alain pour le débrief. Malheureusement, j'ai envie de dire, il n'y a pas grand chose à dire, parce que Mathieu a fait déjà le constat très très inquiétant. On n'a rien vu, ou presque, de la part de l'équipe d'Alain Pocha, Jean-Louis.
2: Ouais, constat très très triste. Mathieu parlait d'étincelles. Moi, je pense qu'avant d'attendre un feu d'artifice offensif à Amiens, va falloir attendre longtemps.
3: Toujours pas de but. 3 matchs, aucun but.
2: C'est la surprise pour moi de la saison, c'est le fait qu'Amiens n'ait pas encore marqué le moindre but.
1: Alors qu'il y avait les promesses des matchs de préparation, mais on voit que quand la compétition démarre, c'est plus la même histoire.
2: C'est pauvre techniquement. Mathieu disait que physiquement, on avait l'impression qu'ils étaient déjà complètement rincés. Ce qui est quand même un problème.
1: On l'a vu sur les courses, des joueurs qui se sont effondrés au bout de...
2: Ça pose un vrai problème. Heureusement, Pandore a fait son boulot. Mm-hmm. Mais c'est faible, c'est très très faible. Et c'est très inquiétant pour le match qui s'annonce contre Versailles le week-end prochain.
1: Et justement, à propos du match contre Versailles, juste un mot des résultats du soir. Versailles, c'est pas tout à fait terminé encore sur la pelouse de Bastia. Et Versailles mène 3-2, victoire de Thionville face à Bourg-en-Bresse, victoire finale de Caen face à Aubagne. Concarneau l'a emporté 2-0 face à Villefranche. Orléans l'a emporté sur la pelouse de Fleury, score final 2-0, un partout entre La Roche-sur-Yon et l'AS Cannes. Victoire du Paris 13 face à Valenciennes, score final 2-1, et nette victoire de Rouen dans le derby au Normand face à Quevilly-Rouen. Rouen l'a emporté 3-0. La réponse au jeu jeu de la deuxième mi-temps. C'est vrai que c'était facile parce qu'on en a parlé avec la présence de Vinicius sur la pelouse. Son papa, c'est Chris. Évidemment, il a entraîné Versailles lors de la saison 2022-2023 en championnat amateur. Et bravo à Cédric qui a été le plus rapide pour envoyer cette réponse. Cédric, vous gagnez donc vos deux places pour le match à la Licorne. Ça sera le samedi 29 août à 14h45. Et ça sera donc face à Versailles.
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1: Avant le résumé du match, un mot avec vous, Alain Armand, nouveau consultant ici Picardie, qu'on accueille avec beaucoup de plaisir dans l'équipe. Bon, malgré ce qu'on a vu sur la pelouse, malgré ce triste spectacle, cette première expérience dans le studio d'ici Picardie, ça vous a plu quand même ?
3: Oui, ça m'a plu. C'est un départ en fanfare, mais dans l'autre sens.
1: Ouais, c'est vrai.
3: Voilà. Donc la fanfare n'a pas bien joué ce soir. Et bon, c'est une équipe jeune, on le
1: beaucoup
3: sait.
1: Beaucoup de fausses notes hein, du côté de l'Amiens SC, pour prolonger la métaphore.
3: Une équipe jeune, certes, en construction, qui fait un mauvais début de championnat, ce qui, avec les points, aurait pu engranger de la confiance. Malheureusement, ça part totalement à l'envers. Dans le jeu, ça part à l'envers. Ce soir, c'est un match terne. Fade, c'est un bourbier. On savait que ça allait être compliqué au puits. On ne pouvait pas se douter que ça allait être à ce point-là. Mais en tout cas, trois matchs, un point, zéro but. 270 minutes, Jean-Louis, pour ne pas marquer, avoir très, très peu d'occasions. Et le 29 août, à la Licorne...
1: On a déjà la pression.
3: Encore un peu plus. Les Amiénois accueillent Versailles, qui fait un bon début de championnat et qui a des montées qui a des vues vers le haut.
1: C'est terminé du côté de Furiani. Victoire de Versailles, 3 buts à 2 face à Bastia, sur la pelouse de Bastia.
3: J'espère que la lueur d'espoir viendra du stade de la Licorne et que le public viendra en masse pour les supporter. Pas tomber dans le piège aussi de commencer déjà à les siffler. Il faut les encourager. Le public doit les encourager samedi. Et après, le bilan sera fait par le staff, par la présidence, après fin août. Après le mercato. Mais si au bout de 4 matchs, on est toujours à 0, à 1 point, pardon, ça va être compliqué.
1: Ouais, effectivement, le constat est bien triste ce soir avec cette défaite, 1-0 de l'Amiens SC sur la pelouse du Puy-en-Velay. Messieurs, Alain, Jean-Louis, on vous retrouvera avec beaucoup de plaisir dans la tribune. Ça sera lundi.
3: C'est ça.
1: Pour la première de la saison, tribune des sports entre 18h et 19h. L'horaire n'a évidemment pas bougé malgré la défaite. 1-0, bonne soirée à tous et on se quitte, nous comme d'habitude, avec le résumé du match. Le Puy-en-Velay 1, Amiens 0, c'était comme ça sur ICI Picardie.
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6: Pour pouvoir progresser, attention, parce que là-bas, c'est maintenant une cible qui remonte la surface de réparation, qui fait un but de première fois sur les gardiens. Pendant, se jette dans ses pieds. Le public réclame pénalty, pas de pénalty, dit l'arbitre. Oh là là, encore une fois, une mauvaise combinaison. C'est Marvin Emmanuel qui va en profiter de la surface de réparation. Oh, Kenny Mbala s'est bien rattrapé, on le désaccent. Mais pourquoi y a-t-il autant de fautes d'attention, de perte de balle?
7: Et Pono pour...
6: La frappe, poteau sortant pour le Puy, c'est encore ce diable de Nsingi. Alors qu'il y avait eu cette occasion pour Amiens, alors que les Amiens ont été il y a quelques secondes encore dans le camp adverse, remontée de balle très rapide du Puy-en-Velay. Et ce diable de Singhi qui après face à face rate avec Pondeur tout à l'heure, tente sa chance dans un angle très fermé. Le ballon touche le poteau, mais le poteau sortant. Et Amiens est donc sauvé encore par un montant. Ça avait été le cas la semaine dernière. Oh, qui donne le tour, il y a tout le monde qui rentre dans la surface, qui est accroché. Penalty pour le Puy. Et carton à suivre. Voilà, il est parti du côté, mais c'est but pour le Puy. Ouverture du score du Puy en velin. Penalty à mi-hauteur du pied gauche, inscrit par le milieu de terrain Antoine Gauthier. Il était pourtant parti du bon côté, Yannick Pandeur. Dégagé par la tête de Nus. La reprise de volée, le but. La reprise de volée, le but. 2-0 pour le Puy.
1: Ah bah comme quoi il y avait quelque chose.
6: Challenge vidéo gagné par Alain Pochard et par le staff amiénois. Alors que ça râle sur le banc du Puy, carton jaune.
1: Réalisation au nouveau de chez nous.
6: La reprise de volée de notre Varela. Et elle passe juste au-dessus du but de Pandeur.
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2: Magali, taxi TPMR à Limoges.
3: Les Limousins sont formidables. Stéphane Pigato.
2: J'ai fait des études en sanitaire et social. C'était le métier de ma maman, qui était aide à domicile. Quand j'ai eu l'âge de travailler, j'ai fait des remplacements avec elle les étés. Je travaille pendant mes études, je fais mes études, j'ai les examens, et puis j'ai travaillé dans des hôpitaux, des maisons de retraite, à domicile. J'ai fait mes premières expériences professionnelles aussi à domicile. C'était juste parfait, en fait. J'aimais être avec les personnes âgées, j'étais là pour elles, dans leur quotidien, donc moi, ça m'allait.
4: D'accord, jusqu'à 25 ans, vous faites ça? Et qu'est-ce qui fait changer le parcours finalement de vie?
2: C'était pas des CDI en fait, donc j'étais à durée déterminée, donc il fallait que je trouve quand même à un moment donné un travail qui allait m'aider à vivre pour le reste de la vie.
4: Vous avez déjà des enfants à cette époque ou pas?
2: Ah non, du tout.
4: Non.
2: Du tout. Mais il fallait que j'envisage un métier qui allait m'aider à construire une vie. Et j'ai accepté, en fait, une nouvelle formation qui n'était pas du tout dans le même domaine, parce que c'était parti dans l'industrie électronique.
4: D'accord, oui, vous changez complètement de...
2: Complètement.
4: Qu'est-ce qui vous plaisait là-dedans? C'était le hasard ou c'était...
2: Ah, ça a été le hasard, en fait. C'est le métier qui m'a trouvé. J'ai suivi une formation, j'ai eu les examens, j'ai fait de l'apprentissage. Et après, du coup, j'ai travaillé 20 ans avec eux. Je fabriquais des cartes électroniques. C'était moi qui les fabriquais. J'étais sur la chaîne, sur des machines.
4: Et alors là, qu'est-ce que vous vous dites? Parce que c'est pas du tout dans ce que vous vouliez faire, l'aide à la personne, et puis on se retrouve à travailler à l'usine, à la chaîne.
2: Non, mais l'électronique est très intéressant, donc ça m'a comblé pendant 20 ans.
4: D'accord, oui, ça vous a pas le changement a pas été si brutal que ça,
2: non.
4: Finalement.
2: Non, non. J'ai comblé pendant ces années-là en faisant de l'associatif, lié à mes enfants, dans le sport.
4: Et comment arrive ce second changement?
2: J'en avais pas marre de l'usine, c'est les maladies professionnelles qui m'ont amené là.
4: C'est des circonstances de vie qui font que finalement vous changez, quoi.
2: C'est ça.
4: Et qu'est-ce

0: passe à ce moment-là dans la tête de Magali, qui a un métier visiblement qui lui plaît, dans l'électronique, et qui se dit, il va falloir changer.
1: C'était la santé d'abord, donc il a fallu rebondir et trouver un nouveau métier. Je suis forcément revenue sur l'aide à la personne. C'était d'abord l'aide à domicile, après le transport. J'ai essayé d'allier les deux, et le transport de personnes à mobilité réduite est arrivé.
0: Et puis arrive donc le transport, le taxi, ce que vous faites aujourd'hui. Ça c'est pareil, c'est pas forcément une évidence de se dire, je vais devenir taxi. Comment ça arrive dans votre vie?
1: C'était la meilleure solution pour pouvoir allier les deux. Donc je suis devenue taxi de Limoges. Un collègue m'a dit que ce métier m'allait comme un gant, donc c'est un beau compliment, on continue. Parce que le transport de personnes en fauteuil, c'est quand même bien particulier. On n'amène pas des gens que d'un point A à un point B. On rentre dans leur domicile, on les aide à se préparer, à pouvoir monter dans notre véhicule, et à l'arrivée, c'est la même chose. Il faut les aider.
0: Et qu'est-ce qui vous plaît le plus dans ce métier aujourd'hui?
1: C'est le fait d'être présent, d'être utile pour eux et de les aider à vivre normalement.
0: Mais qu'est-ce que ça change finalement par rapport à un taxi normal?
1: On est bien plus utile dans leur vie en fait. On leur permet vraiment des choses qu'ils ne pourraient pas faire si on n'était pas là.
0: Et aujourd'hui, vous êtes heureuse comme ça?
1: Très, je ne changerai rien. Il va falloir qu'ils me supportent encore longtemps.
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3: Un début de conversation pour vous aider dans l'apprentissage de la langue bretonne aujourd'hui, et puis après un nom de famille qui permet de faire front.
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3: Alors, c'est pas évident d'apprendre la langue à la radio. J'essaie de vous donner quelques clés chaque jour, mais pour ça encore faut-il être à l'heure pour écouter les chroniques. Donc, pour ne pas rater l'heure, il y a une question que vous devez connaître. Une phrase. Pédeuré. Je suis sympa. C'est une phrase courte. Trois mots. Pédeuré. Et ou éo, si vous voulez. C'est facile à traduire. C'est quelle heure est-il? Péd, c'est un mot interrogatif qui signifie combien? Péd. À retenir, évidemment, ça sert dans plein d'utilisations. Pédeuré. Quelle heure? Et à la fin, éo. C'est une des formes du verbe être en breton conjugué. Pédeuré. Pédeuré. Quelle heure est-il? Retenir cette phrase vous permettra de ne jamais rater vos rendez-vous de toutes sortes et surtout vos rendez-vous radiophoniques. Peder et O, quelle heure est-il? Alors pour répondre s'il est midi par exemple, vous répondrez Christeis et O. Midi, il est. Et on n'oublie pas le verbe à la phrase, on ne dit pas juste Christeis, on dit Christeis et O. Peder et O, quelle heure est-il? Christeis et O. Il est midi. Bon, dites pas ça une autre heure qu'à midi, ça marchera moins bien.
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3: Et un patronyme frontal aujourd'hui, ou un nom qui fait front, comme je vous le disais, ou même plusieurs, Taldir ou Talourn. Deux mots commençant avec le préfixe Tal, T-A-L. Et Tal, qui n'est pas la chanteuse en breton, a plusieurs sens. En premier, c'est le front humain, évidemment, Tal, Antal, le front, Tal, Antal et Begarpen, le front en haut de la tête. C'est mieux s'il est là, d'ailleurs. Et donc, si votre nom de famille est Taldir ou Talourn, eh bien, mieux vaut ne pas donner de coup de tête au risque de casser celle d'en face, car Taldir veut littéralement dire front d'acier, rien que ça. Et Talourn, c'est pas en reste non plus, Talourn, c'est le front de fer. Alors, encore un nom ramenant une époque où les hommes se faisaient remarquer sur les champs de bataille ou dans les mêlées. Et les Taldir ou Talourn étaient visiblement pas mauvais pour donner ou amortir les coups. Pas une raison pour faire pareil. Moi, je vous dis à demain, même heure.
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5: Je suis sûr que vous êtes déjà passé devant le château du Barou, sauf que le château du Barou, sans un homme, il serait aujourd'hui inexistant, détruit, entièrement détruit. C'est André Vaison de Pradène qui l'a sauvé. Il arrive en Vaucluse au début du 20e. Très vite, il s'enracine, il devient conseiller municipal, conseiller départemental, puis maire de Murs pendant près de 4 mandats. André Vaison de Pradène, c'est un homme public, engagé, décoré de la Croix de guerre 14-18, chevalier de la Légion d'honneur, et c'est surtout un sauveur de pierre. Trois châteaux vont marquer son existence. D'abord, celui de Murs, dont il devient propriétaire. Ensuite, il y a le château de Javon sur son plateau forestier. Et puis, il y a donc le Barou. L'histoire la plus spectaculaire, quand il prend possession au début du siècle, eh bien le château féodal est dans un état catastrophique. Les guerres, les pillages et l'incendie de 1929 ont tout dévasté. Je vous renvoie d'ailleurs à la chronique consacrée sur l'histoire du château du Barou. Et là, donc, André Vaison de Pradène va se lancer dans une reconstruction titanesque. À l'époque, pas de subvention, pas de mécénat, tout est assez frais. Et sur 10 ans, il fait travailler 10 maçons pendant 10 ans. On va consolider les murs, refaire les toitures, dégager les salles, restaurer les escaliers. Il va redonner une silhouette, une sorte de colonne vertébrale à ce château qui domine les dentelles. Et c'est ce gros travail, notamment la nouvelle toiture en béton, qui va permettre au château du Barou de survivre lorsqu'il y aura un second incendie en 1944 pendant la Seconde Guerre mondiale. Sans ces travaux-là, eh bien, le château qu'on visite aujourd'hui n'existerait plus. Et puis il y a aussi cette autre facette moins connue. André Vaison de Pradène était un passionné de préhistoire. Ses travaux aujourd'hui font encore référence. En fait, il a longuement étudié les ateliers préhistoriques autour de Murs grâce aux paysans qui lui rapportaient leurs trouvailles contre quelques pièces. Une grande partie aujourd'hui de sa collection a été donnée au musée d'Orsay et c'est loin d'être fini. Aujourd'hui, une biographie est actuellement en préparation par son petit-fils Jean-Baptiste Vaison en collaboration avec un archéologue. Mais la vie d'André, elle, se termine tragiquement. Il meurt accidentellement à Paris, intoxiqué au monoxyde de carbone dans son appartement avec son épouse et sa fille. Seul son fils survit et c'est ce fils qui va prolonger l'esprit du père en protégeant les propriétés familiales. Et aujourd'hui, donc, c'est son petit-fils, Jean-Baptiste, avec Fanny, qui poursuivent eh bien, cette histoire au Barou, notamment avec la création du premier whisky du Vaucluse, élaboré à l'intérieur même du château.
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1: La phrase que mes parents, je voudrais plus qu'ils disent, bah c'est non. Et aussi, dépêche-toi.
2: Moi, j'aimerais bien que ma mère, elle arrête de m'appeler des noms un peu de bébé. Parce que souvent, elle m'appelle gros prout, je sais pas pourquoi. 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
3: Il y a deux phrases que j'aimerais supprimer complètement, c'est « Non, tu ne peux pas regarder la tablette, la télé. »
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5: Une pluie d'aumoise aujourd'hui, elle était tournequoise. Bonjour Cécile.
6: Bonjour.
5: Merci de nous accueillir avec ce petit thé. À la fleur de cerisier, a priori.
6: Avec plaisir.
5: Et ces petites gaufrettes, hein, bien appétissantes. Vous êtes née dans le département 59.
6: À Tourcoing. Et
5: une maman belge, un papa belge également.
6: Un peu, à moitié, voilà. Et ma maman plutôt flamande et mon papa plutôt wallon.
5: Quel souvenir est-ce que vous gardez de votre enfance, donc soit à Tourcoing, soit très vite donc à la campagne.
6: Oui, à Rugy, ouais. Ouais. Petit village de 1200 habitants, je crois. Et on habitait à 2 km dans un petit hameau, le hameau de Belzanois, qui existe toujours. Mon papa habite toujours là-bas. Et ben, en fait, les souvenirs, moi, c'était, on était dehors tout le temps, dans le jardin. Souvenirs de photos de la construction du garage.
5: C'était sur un territoire frontalier.
6: Oui.
5: Avec la Belgique.
6: Ouais. À 2 km donc, du centre du village. Il y en a beaucoup qui travaillaient ou qui travaillent en Belgique. Il y a l'Elnon, une petite rivière qui fait la frontière aussi.
5: Il y a un petit pont.
6: Voilà. Et donc, du coup, ben, cette rivière tout le long et tous les endroits où on pouvait passer en voiture, il y avait un poste de douane.
7: Et là-bas, pas de tabac? Pas de devises étrangères?
8: Non, monsieur le douanier, absolument rien.
7: Eh, si ça pète, hein? Allez, au bloc.
6: On allait de l'autre côté du petit pont, c'était Louvé, un taminé, un café. Chaque fois que j'y retourne, je vais me promener là-bas. Enfin.
5: Eh oui, forcément, vous vous ressourcez. Mmh. Là où vous avez, où vous avez grandi. Vous passiez beaucoup de temps dehors, mais à faire quoi? Vous êtes dans l'observation? Vous êtes. Vous
6: étiez très un garçon manqué. J'étais la petite dernière, donc j'ai souvenir d'avoir fait des cabanes dans le pommier avec mon frère. C'est rigolo, j'étais souvent à pieds nus, en fait, je me souviens de ça.
5: Et aujourd'hui, la Cécile que vous êtes, elle marche encore pieds nus?
6: Pendant des années, j'ai oublié ça. C'est drôle, ouais. Bah, c'est peut-être quand j'avais 47 ans que j'ai commencé à... Même dans des parcs ou ici, au jardin partagé, parfois, quand il est ouvert, et ben, quand l'herbe est fraîche l'été, j'enlève mes chaussures.
5: On dit que c'est très bon, hein. Ouais, que c'est très bon pour la santé, de ressentir le sol avec la plante des pieds. Bon, je me permets de goûter cette petite gaufre.
6: Ah oui, avec plaisir, oui.
5: Merci.
6: Donc, là, c'est du coup cassonade. Elle est noire.
5: Ah, c'est une cassonade aussi.
6: Ouais. Processus, en fait, la cassonade, moi je croyais que c'était non raffiné, mais en fait c'est hyper raffiné, c'est recuit.
5: Ça vous rappelle votre enfance?
6: Oui, complètement.
5: C'était le petit-déj?
6: Ouais. Non, ça c'était ces gaufres-là, les gaufres frites-là. Découvert quand j'étais jeune adulte, qu'il y avait une dame qui en fabriquait à 1 km de chez nous, en France. Du coup, t'es allée voir en vélo pour trouver, et en fait c'était chez elle. Je faisais des tartes au sucre avec ça.
5: Et on dit tarte au sucre?
6: Ouais, oui, tarte au sucre.
5: Au sucre avec l'accent. Ouais.
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9: Quand on passe le rideau, ça sent le pop-corn, il y a de la lumière qui clignote de partout. Et les gens, ils retombent en enfance et ils ne s'attendent vraiment pas à trouver ça dans une maison.
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11: Elle, lui, a troqué tout simplement des cartons de souvenirs pour un musée privé de 45 mètres carrés dédié à la piste étoilée. C'est Thomas Joly. Thomas, d'où vous vient cet amour pour la piste étoilée et pour le cirque?
9: Alors que c'est une passion qui me suit depuis que j'ai à peu près 6 ans. Ça a commencé bêtement par une visite à des animaux dans un cirque qui passait à Mèche. Et c'est là que l'amour pour le cirque a commencé. Depuis de nombreuses années, je collectionne pas mal d'objets et de documents concernant le cirque. Et en fait, tous ces objets, ils étaient enfermés dans des cartons. Et donc, j'ai décidé de leur laisser la place qu'ils méritent et de les mettre en lumière et en valeur.
11: Mais alors du coup, comment on organise sa maison? Parce que j'imagine que plein d'objets, il faut donner des sortes de fonctionnalités, trouver la bonne place. J'imagine que ça se met pas en place du jour au lendemain, Thomas Joly.
9: Non, pas du tout. En fait, quand on a construit notre maison, on a tout aménagé le dessus du garage. Donc on a rehaussé le dessus du garage. Et ça m'a permis de récupérer une pièce de 45 mètres carrés qui est aménagée du sol au plafond, 100% cirque.
11: Le Thomas Joly qui était en train de mettre en place, en tout cas ce cirque à la maison, de mettre en place ces objets, c'était quoi? C'était Thomas Joly adulte ou c'était l'enfant qui a eu ce choc psychologique qui a mis en place tout ça?
9: On va dire un peu les deux. On va dire le Thomas petit parce que j'ai retrouvé beaucoup de choses que je gardais depuis tout petit. Et le Thomas adulte qui a pris soin de tout bien exposer, de tout mettre en lumière, de tout dépoussiérer, de tout mettre en place pour que ça soit vraiment un vrai musée privé.
11: Est-ce que il y a une pièce, quelque chose en particulier dont vous êtes le plus fier, ou alors peut-être une pièce, un objet que vous aimeriez ou rêveriez d'avoir chez vous?
9: En pièce que j'ai récupérée récemment chez un monsieur qui liquidait son musée. J'ai récupéré une très vieille affiche du Cirque Pinder qui date de 1930. Donc il y a une affiche en papier journal écrite avec de l'encre très bien écrite, qui est vraiment jolie. Et en plus récent, j'ai récupéré deux blasons en métal, pareil du Cirque Pinder, qui étaient édités en très peu d'exemplaires. Et il en reste très peu dans toute l'Europe en état exceptionnel comme je les ai aujourd'hui.
11: Quand des amis, des proches à vous poussent ou ont poussé pour la première fois la porte de ce bel endroit, ça a été quoi les réactions?
9: Les gens ils disent que je suis fou. Quand en fait vous rentrez par la porte et il y a un petit sas avec des rideaux en velours, vraiment comme dans un cirque, on a vraiment l'impression de rentrer dans un cirque. Et quand on passe le rideau, ça sent le pop-corn, il y a de la lumière qui clignote de partout. Et les gens, ils retombent en enfance et ils s'attendent vraiment pas à trouver ça dans une maison.
11: À vous, Jocourt. Thomas Joly a réalisé son rêve d'enfant en transformant une partie de sa maison en un véritable musée du cirque. Une immersion sensorielle unique entre des rideaux de velours de pop-corn. 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
1: Tout ce qui a trait au caractère des humaines et des humains, j'adore. Je trouve que la langue occitane se délecte à qualifier les comportements humains. Roumé, je savais que tout le monde connaît Kaomo. C'est un bon exemple. Hein. Tu pourrais faire un sourire plutôt que de roumé. Roumé. Comme ce mot l'indique dans sa construction, ça grogne, ça fait trembler les murs. Quelqu'un qui roume, c'est un râleur d'excellence. T'as voulu faire les courses? On y est. C'est plus le moment des roumas, mon grand. Ce n'est plus le moment de râler, ok? Plutôt que de roumer, on finit vite et on rentre. Roumer, ok? Vous connaissez, bon. Et si je dis marouner, marouna, c'est la même chose. Dans le mot, le R roulé nous montre une personne qui râle aussi, qui bougonne. Il marronne comme un burga au kevonvo, non. Il râle comme un frelon qui vrombit. Roumé, marouné. Faites vos courses, mesdames et messieurs. Allez, adieu.
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2: C'est un événement littéraire dont on vous parle dans Toujours à la page, la sortie du nouveau roman de Marion Fayolle, autrice et illustratrice dromardéchoise, plusieurs fois primée au festival d'Angoulême. Marion Fayolle a rencontré l'année dernière un immense succès avec son premier roman poétique et poignant, Du même bois, dans lequel elle évoquait l'histoire d'une ferme ardéchoise, génération après génération. Petit fruit, c'est le nom de ce second titre, est paru chez Gallimard. Et c'est l'histoire d'une femme à qui, mois après mois, la nature refuse d'offrir un enfant. Tandis qu'elle brasse questionnement, chagrin, culpabilité, son mari reste imperméable à ses émotions. Jusqu'au jour où s'impose chez eux un inconnu. Un étranger, un homme qui dit pourtant reconnaître en la femme son amour de jeunesse perdue. D'ailleurs, c'est étrange, ses mains à lui sont de la couleur de la robe de la femme. Et il ne cesse de vouloir la dessiner, la croquer sous tous les angles. En résulte un curieux ballet, un poétique triangle amoureux auquel nous allons assister. Marion Fayolle.
3: Le livre parle en effet du désir d'enfant, même si je pense qu'il parle du désir, du manque, de l'absence, de manière peut-être beaucoup plus large que simplement le manque de l'enfant. En tout cas, cette femme, elle est en proie à une forme d'obsession. Chaque mois, elle a envie d'avoir un bébé dans le ventre et chaque mois, c'est un échec. Et dans son couple vient apparaître une sorte d'étranger. Donc, elle attend un enfant et l'enfant n'arrive pas. Et il y a quelqu'un qui vient se glisser dans leur maison alors même qu'ils essaient de le rejeter. Donc, c'est aussi une sorte d'ambivalence entre ce qu'elle désire et qui vient pas et ce qu'elle rejette et qui vient. Et pour moi, les trois personnages du livre sont tous des personnages qui sont un peu enfermés. Ça m'intéressait d'avoir trois personnages qui finissent par se parler par quelque chose de commun. Et ce commun, je pense qu'il est à la fois la question de l'obsession et la question de l'absence ou du manque ou du fantasme aussi.
2: Il y a quand même quelque chose d'un peu surnaturel qui relève du conte ou de la poésie dans ce que vous écrivez.
3: Quand j'écris, je me sens proche de la poésie plus que du roman d'une certaine façon. Et c'est très important pour moi que l'espace du livre, comme dans l'espace des dessins, soit pas exactement l'espace de la réalité, en tout cas qu'il y ait toujours une part de symbolique ou de surréalisme qui vienne créer un espace qui est celui du livre et qui est un petit peu à côté du réel pour peut-être être plus réel que le réel. Et c'est important pour moi que mes livres contiennent plusieurs discours, enfin qu'en tout cas on puisse les lire, et puis on puisse les relire, et puis encore les relire comme s'il y avait plusieurs couches, et que le lecteur puisse aussi glisser sa propre voix à l'intérieur de ce que je propose.
2: On ne sait précisément où l'action se déroule, ni à quelle époque, mais comme toujours avec Marion Fayolle, la nature est partout. Elle traverse les personnages, et son écriture pose des images, des émotions, un rythme aussi. Elle offre comme un moment en suspens, hors du temps. Marion Fayolle révèle une nouvelle fois que son talent d'écrivaine n'a rien à envier à celui de dessinatrice dans ce petit fruit, paru chez Gallimard.
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4: C'est la Camille Minute, votre chronique de la joie et de la bonne humeur. Aujourd'hui, on va parler des red flags. Alors, c'est quoi un red flag? Un red flag, c'est littéralement un drapeau rouge. Dans la vraie vie, ça veut dire attention, danger. Fuis, cours, ne réponds pas à ce message. Le red flag, c'est le petit signal que ton cerveau voit, mais que ton cœur ignore, en disant « Non mais ça va, je gère, on va gérer ». Le red flag, c'est pas encore une catastrophe, c'est l'annonce de la catastrophe. C'est le teaser du film d'horreur. Il dit « Je suis pas jaloux ». Par exemple, si le mec il dit « Je suis pas jaloux », mais il connaît l'heure de ta dernière connexion avant tout le monde, il est jaloux, ok ? Si elle te dit « Ah mais moi je suis très cool », mais qu'elle fouille dans ton téléphone, même quand il est éteint, elle est pas cool. Un red flag, c'est pas un défaut, c'est un avant-goût du problème. C'est quand quelqu'un te dit « Ah, moi je suis comme ça » et que toi, au lieu de partir, tu réponds « Ah, bah parfait !» Non, fuis, cours ! Bref, les red flags, c'est simple. Si tu te dis « Ça va sûrement passer », eh ben ça passera pas. Voilà, c'est aussi simple que ça. Alors maintenant, ce que je vais faire, c'est que je vais vous lister, parce que l'être humain va toujours trop loin, des red flags vraiment exagérés, des red flags qu'on voit sur les réseaux sociaux qui sont vraiment... ça va beaucoup trop loin. Une fois, j'ai vu une vidéo, il y a une nana, elle a sorti. Moi, j'ai un red flag. Mon red flag, c'est les mecs qui tiennent la barre du métro dans le métro. Donc maintenant, en fait, faut choisir entre tomber par terre ou être célibataire. Il y a un mec, il a dit, une fille qui finit son assiette, c'est un red flag. Frérot, elle a juste faim. Hein. C'est pas toxique, c'est la dalle, ça s'appelle. Après, il y a des red flags. Et quelqu'un dit, moi, mon red flag, c'est quelqu'un qui met son réveil à 6h du matin, même le week-end. Excuse-le d'être pauvre, hein, il veut bosser, ce monsieur-là. Il y a quelqu'un qui a dit, voilà, moi, mon red flag, une personne qui aime l'eau plate. Donc en fait, si t'aimes pas les bulles, t'es toxique, quoi, t'es dangereux. J'ai vu aussi, mon red flag, c'est quelqu'un qui répond trop vite au message, ou trop lentement. Le bon timing, c'est jamais bon, quoi. Il y a un mec, il a dit, moi, mon red flag, c'est une fille qui dit, on verra. C'est pas un red flag, ça. C'est une promesse honnête. Et j'espère qu'elle le verra pas, le mec. Hein. À ce rythme-là, respirer va devenir un red flag. Bientôt, il aspire par le nez, c'est un red flag. Les gens, ils veulent plus une relation, ils veulent un CV sans défaut. Et même là, ils trouveront un red flag dans la photo. Avant, on cherchait l'amour. Maintenant, on cherche la faute. C'est bien ça le problème.

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1: Pas tous mes petits bébés, mes petits semis. Tu vois, je les ai foutus dans la couveuse, là, puis je suis en train de repiquer toutes les variétés. Cacao, de la brandy wine, de l'absinthe, large barrel boar.
2: C'est quoi ça?
1: Grand sanglier rayé.
2: Ah oui?
1: Alors, il paraît que ma prononciation est pas remarquable.
2: Oh, je suis pas remarqué. Moi, on m'avait dit que tu étais un pêcheur, mais en fait, tu es plutôt un cultivateur.
1: J'étais un pêcheur. On l'est à vie comme ministre, mais la pension n'est pas tout à fait la même, si tu veux.
2: Donc, du coup, tu as besoin de faire pousser tes tomates.
1: Mais je suis quand même un pêcheur.
2: Et c'est aussi ton petit coin, là, où tu te poses, parce que là, tu as un journal.
1: Je lis mon journal. Tu vois, dans la serre, dès qu'il y a un petit rayon, hop, ça tape. Et puis, moi, j'ai besoin de lumière. Dès qu'il y a un petit rayon, il faut que je sorte.
2: Quand on est sur un bateau, c'est parce qu'on aime être dehors, quoi.
1: Ben oui, dans les éléments, quoi. Dont la lumière est un des principaux.
2: Comment est-ce que tu as su que tu allais être marin et que c'est, tu voulais en faire ton métier?
1: D'abord, mon père n'était pas du milieu, mais il avait été élevé par sa mère, seul, dans le milieu des pêcheurs d'Urville. Et donc, j'étais quand même très tôt bercé dans l'amour de la mer et par mon père, qui était un fou de pêche aussi, pêcheur. Mère, j'ai chopé le virus.
2: Qu'est-ce que t'aimes justement dans la pêche, dans cette liberté peut-être qu'on a quand on est sur l'eau?
1: Ben j'aime tout, le côté traque, le côté recherche, le côté piéger un animal.
2: Côté chasseur quoi.
1: Pour un peu chasseur, pour se nourrir d'abord, principalement. Voilà, avoir compris comment il fonctionnait, pouvoir le choper, tout ça. Puis j'aime la mer par-dessus tout. Et quand j'ai commencé, on n'avait pas de positionnement, de GPS et tout ça. Donc t'imagines, quand je filais des casiers, j'ai la tête sous l'eau, quand j'ai la tête dans le fond de l'eau, j'ai la tête là où ils vont atterrir, c'est l'imaginaire d'abord.
2: Tu projettes ton esprit sous l'eau, quoi.
1: Oui, c'est ça. Bon, après, t'acquiers de plus en plus de connaissances, mais...
2: Tu connais les coins, quoi.
1: Ouais, mais au début, tu sais, je connaissais rien du tout. Et ça pourrait être simple. Tu lis des cartes marines, tout ça, tu dis, bon, là, attends, il y a les lignes de sonde, tout ça, qu'est-ce qui se passe sous l'eau, comment c'est foutu, qu'est-ce qui peut passer comme espèce, les homards, où est-ce qu'ils sont, et puis après, t'apprends les saisons, progressivement, les migration et tout, des périodes de vaches maigres, des périodes de creux, des périodes où tu dis bon, je me suis planté, c'est pas là que ça se passe, mais et puis des périodes où hop, tu tombes dedans, c'est formidable quoi.
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3: On sait qu'on est lorrain parce qu'on prend des obus pour des cèpes.
4: C'est une histoire qu'on m'a raconté.
3: Ça va aller dans les Vosges. Non, du côté d'Amnéville. Non, j'ai croisé Frédéric, le Fred Kunz. Vous le connaissez?
4: Non.
3: Il est maître d'école à Amnéville.
4: Je sais pas.
3: Il m'a raconté ses aventures. Ça va rappeler des souvenirs à tout le monde.
4: Allez-y.
3: Lorsque, adolescent, il partait en vacances en mobylette.
4: Mmh.
3: Trajet à Gondange, Niederbronn-les-Bains, 150 bornes en cyclo. Largement de quoi faire cuire le steak sous la selle, comme Attila le Hun.
4: Mon père faisait Paris, le Jura, en vélo.
3: Ouf, en vélo?
4: En
3: mobylette?
4: En mobylette.
3: Ah bah ouais, on essaye. Qu'est-ce qu'il avait comme mobylette?
4: Ça devait être un 103 à l'époque, ça devait être ces mobylettes-là.
3: S'ils étaient déjà là, ouais. Ou un Solex. Le Fred.
4: Non, mobylette. Non.
3: Ok, le Fred, il partait avec Bernard, dit Bébert. Le Mat, le Bled. Le Bled, c'était son nom, pas la destination de ses vacances. Et Mounir, qui aurait dû être au bled. Et Mounir, le passager de dernière minute, qui s'était dégoté une cacahuète improbable pour se joindre à l'équipage. Une mini-moto, vous savez?
4: Hey.
3: Il fallait laisser refroidir toutes les bornes, l'enfer. Le Fred m'a dit il avait l'air d'un singe sur un paquet de tabac. Mais une vraie équipée sauvage que ceux-là, et puis ces bandes-là, ça roule en triangle, comme les oies sauvages. Pour ceux qui ont une meule moins puissante, profite de l'aspiration. Comme mon Fred, il avait une 103 SP à refroidissement liquide et carbut 17, autant dire qu'il roulait en tête. Sourire béat, les dents éclatées de moustiques, en route pour le camping, la gloire et les grandes découvertes. Parce que ces types-là étaient des chercheurs de trésors, des fanades de la Seconde Guerre mondiale, le genre qui arpente les champs et les forêts, poil à frire entre les pognes, à la recherche de vestiges. Résumé des vacances par le principal intéressé, je cite le Fred, deux points ouvrez les guillemets, on allait chercher des bricoles qu'on ne trouvait jamais. Des chercheurs du trésor au pied de l'arc-en-ciel, en somme.
4: C'est joli, ça.
3: Tente plantée à Tourtzelbraun. Oh la vache, c'est pas facile,
4: c'est pas facile
3: tôt le matin. Le Beecherland comme terrain de jeu. Les gars vivent la grande vie. Pique-nique tous les jours et peu importe les guêpes qui les taquinent, ils découvriront que le dernier jour que le nid était précisément sous la table du déjeuner. Les gars, ils s'en foutaient. Les grands soirs, ils sortent au casino de Niederbronn. 15 kilomètres en brêle à travers les bois. La 103 devant, Mounir loin derrière. Vers la fin du congé, alors qu'ils zonent dans un coin qu'on leur a vendu pour être un coin à champignons, ils se baissent pour ramasser des cèpes et là, bingo, tout un tas d'obus et de munitions de la guerre de 14. Pompiers, gendarmes, démineurs, les ados sont au comble du bonheur. Des vacances 100% Lorraine, plus locales, tu meurs.
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5: Je rêvais d'avoir une maison à la campagne. Cette maison, c'est comme si j'y étais née. C'est ma maison de famille.
6: Ma maison s'appelle l'Ostao de la Mar.
7: C'est une maison un peu envoûtante.
8: Eh bien, vous voyez, des livres et trois fenêtres qui me donnent le paysage du pays, comme si c'était trois tableaux.
9: Ils ont vécu ici.
10: Thibaut Gaudry.
11: Elle m'a dit d'aller siffler là-haut sur la colline.
9: En juillet 1968, Huguette Carin, présidente du comité des fêtes du charmant village de Cotignac, écoute son transistor quand elle entend Joe Dassin chanter « Siffler sur la colline ». Et c'est là que germe une idée un peu folle.
12: J'ai demandé donc au maire, je lui ai dit « Qu'est-ce que vous pensez si nous donnions un terrain de Cotignac, si toutefois la mairie est d'accord, pour que Joe vienne chanter ?» Et il me dit « Bon, ben d'accord, fais-moi une lettre, je vais le proposer. » Ce qui a été fait et accepté. Donc, il est venu chanter une vingtaine de jours après. Et dès qu'il avait un gala sur la côte, il venait coucher chez nous. Et voilà comment ça s'est passé.
9: Joe Dassin donne un concert mémorable le 12 août 1968 dans la cour de l'école. Après sa prestation, Huguette l'accompagne visiter le terrain proposé. Un bel emplacement que le chanteur estime néanmoins trop proche du village. On lui en propose alors un autre, dans le quartier Saint-Joseph, sur les hauteurs, près d'un monastère. Enthousiaste, il l'accepte illico. Séduit autant par le lieu que par son nom. Il faut dire qu'il s'appelle Joseph Dassin.

0: Joe ne fera construire une maison sur le terrain que 10 ans plus tard. Mais il revient souvent à Cotignac et loge au Look Allen, l'hôtel-restaurant créé par Huguette en plein cœur du village. Il y prend toujours la chambre 6. Look Allen, où l'on peut croiser les Pink Floyd ou Yvonne de Gaulle. Et la chambre 6, où Joe dormira le 14 janvier 1978, mais pas seul.
1: Joe Dassin va chanter dans un instant. Joe Dassin a vécu hier un moment important dans sa vie, puisqu'il s'est... un moment troublant. Il avait sans doute plus le trac hier à Cotignac dans le Var que sur scène, devant Monsieur Martin, le maire de la localité, qui a uni Christine et Joe pour le meilleur et pour le pire.
0: Après avoir hésité avec Tahiti, c'est finalement à Cotignac que Christine dit oui à Joe. Ce jour-là, ce n'est pas vraiment l'été indien, mais un déluge, qui cependant ne gâchera pas la fête pour les 500 invités conviés par le couple. On chantera une partie de la nuit, un concert improvisé qui se terminera en duo avec l'ami Serge Lama.
2: Samedi 14 janvier, contrairement à l'habitude, il pleuvait sur Cotignac. Étaient-ce les larmes des admiratrices de Joe Dassin qui, ce jour-là, épousaient dans la mairie du village la ravissante Christine Delvaux? Enfin, malgré le mauvais temps, tout Cotignac était là, dans les rues, aux abords de la mairie, pour saluer celui qu'il considère maintenant comme un enfant du pays, puisque Joe Dassin y possède une fort belle maison. C'est Monsieur le maire en personne qui, vers 15h30, procédait à la cérémonie, ponctuée par le crépitement des appareils photos, tandis que la musique des sapeurs-pompiers de Brignoles interprétait les succès de Joe Dassin.
3: On ira où tu voudras, quand tu voudras.
0: Pour le dessert, un pâtissier a créé un gâteau géant, reproduisant la maison que Joe vient de faire construire, dans la Pinède, en haut de la colline. Si un jour, vous allez visiter Cotignac, labellisé plus beau village de France, et que vous souhaitez dormir au Look Allen, demandez la chambre 6.
3: Et non, ça me va en...

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1: À Aubervilliers, Sèvres ou encore rue Fédère dans le 11e arrondissement de Paris, les Baltos sont encore bien présents dans notre région et Thierry Boeuf nous en fait la cartographie au-delà bien sûr de nous raconter leur histoire. Voici la saga Bistrot de Paris.
2: Et le cocktail américain, c'est quoi?
3: C'est un coquelet grillé avec une sauce américaine, tomates, échalotes, une pointe de cognac, du vin blanc, c'est un peu relevé.
4: Un décarin!
5: Pâté, jambon, c'est tout en veillette, gruyère, chantal, rosier, jambon de pays.
6: Eh ben tout ça, ça va aller dans la blanquette.
3: Bon appétit!
7: Cigarette. Cigarette, whisky et petite pépée, si vous les aimez bien roulés, papier à cigarette, OCB. Gitane de Gainsbourg, menthol extra cool de Françoise Sagan, ronde fumée, et puis un jour de smog, 1er janvier 2008, tout s'est évaporé, les volutes et brouillards au comptoir ont disparu.
8: On a fait une soirée pour que tout le monde fume, donc musique, et puis on a mangé, et on a tous fumé. Mon collaborateur et moi, on n'a jamais fumé de notre vie, donc on a fumé une gitane maïs. Plus jamais on fumera. Hein.
7: Alors les fumeurs étaient priés d'aller fumer aux terrasses des cafés, le plaisir devenant coupable. Mais encore aujourd'hui, les marques de cigarettes font toujours enseigne. À Paris comme en banlieue, il existe encore, par exemple, des Marini.
9: 30 paquets de Marini.
7: Mais aussi des Rally, des Chiquito, des Nemrod et des Balto. 1930, la CEITA, Société Nationale d'Exploitation Industrielle des Tabacs et des Allumettes, propose aux patrons de café une aide financière. Des ameublements, des comptoirs, des terrasses. En contrepartie, l'établissement aura pour nom une marque de cigarettes ou de cigarillos. La puissante CEITA en rajoute une couche dans la presse populaire et la radio. Écoutez cette chanson publicitaire phénoménale de la marque Balto.
10: Vu sur le paquet qu'il y a un bateau à voile. C'est à cause du bateau que c'est des bateaux qu'on les appelle. Mais non, mon gros bêta, pas des bateaux, mais des baltos. Des baltos, c'est un mot qui vient de Baltimore.
7: Balto de Baltimore, imparable voyage et exotisme au bout de sa cigarette rougeoyante. Et voilà pourquoi il existe encore une bonne vingtaine de Baltos à Paris et en Île-de-France, comme celui d'Aubervilliers ou de Sèvres. Idem pour le Nemrod, rue du Cherche-Midi dans le 6e. Tout pareil pour le Rally, la cigarette qui arrive avant les autres et qui gagne, rue Fédère dans le 11e. Le Rally, où au passage, Monsieur Philippe nous régale de délicieux choux farcis. Curiosité amusante, au 59 avenue de la Motte Piquet, un restaurant a pour nom la Gauloise, tandis qu'à quelques dizaines de mètres, boulevard de Grenelle, une autre brasserie se nomme la Gitane.
11: Avec filtre ou sans filtre, les Gitanes Caporal vous apportent sans réserve le plaisir de fumer.
7: Décidément, beaucoup de cafés bistrots du bassin parisien ont succombé à la tentation. Après la cigarette, le jeu. Impressionnant le nombre d'établissements qui s'appellent le Vincennes, le Sulky ou le Longchamp. Témoin de la relation entre les bars PMU et le milieu mercantile des chevaux de course.
12: Pierre et Christine, ma femme, si tu savais ce qu'elle joue,
13: elle y connaît rien. Mais elle y croit. Et entre nous, ce qui m'épate, c'est qu'elle gagne aussi.
14: La comprendre, Charles. Avec le PMU aujourd'hui, on joue comme on aime.
7: Oui, on pourrait largement faire une thèse universitaire sur les enseignes de bistrot, la poésie frise Le Bon Coin de ce cher Jean-Louis Brasse dans le 18e, sans oublier le mythique Au rendez-vous des sportifs chez Valzac, un cador de la boxe dans le 15e. Mais la palme d'or revient à ce patron en Val-de-Marne qui avait baptisé son bistrot dans les années 50 ici, mieux qu'en face. En face se trouve la célèbre prison de Fresnes.
1: Ce qui ne freinera pas notre appétit pour autant, bien sûr. Merci beaucoup Thierry Boeuf, Bistrot de Paris. Si vous avez aimé cette chronique, vous pouvez la partager avec vos proches depuis l'application Ici.
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15: Je vous emmène à Gergovie et je vous promets d'avoir un petit peu de vent dans la crinière puisque nous allons faire la connaissance d'une association très utile, SOS Cheval. Mireille Vore qui nous accueille ici à SOS Cheval. On est dans un petit mobilhome sur le terrain, en pleine nature. Là, on s'occupe des chevaux. Mireille, SOS Cheval, vous nous en dites quelques mots?
16: Oui, bien sûr. Bonjour Patricia.
15: Bonjour.
16: On recueille les chevaux
15: retraités ou réformés de centres équestres, de courses, de laboratoires, des anciennes poulinières, des équidés maltraités, abandonnés, divagants. Chacun a sa propre histoire.
4: C'est votre cheval de bataille, si je puis dire. Mais vous n'êtes pas toute seule, évidemment, parce que là, il faut plein de bénévoles pour s'occuper de tous ces chevaux.
15: Absolument. Nous ne sommes que des bénévoles, 60 bénévoles, tous complètement investis et ne ménageant ni leur temps ni leur peine.
4: Une petite dame à côté, là.
16: Denise, bénévole du lundi matin depuis, 6, 7, 8 ans. Notre mission, c'est de nourrir, vérifier que les chevaux n'aient pas de blessures, regarder si le foin est bien à disposition, de l'eau. Et tout va bien.
4: On y va. On était dans le mobilhome, là, parce qu'il y a un petit peu de vent. Donc, du coup, on s'était mis un peu à l'abri. Bonjour, Sandrine.
17: Bonjour.
4: Vous aussi, alors je vous vois affairée avec des carottes et des pommes.
17: Oui, c'est parce que quand je vais voir nos petits protégés, ben, des fois, on leur fait quelques petites gâteries comme ça pour les amadouer, pour leur donner confiance, pour ça sert à tout, les carottes, pour les soins.
4: Combien il y a de surface, là, à peu près ?
15: 16 hectares.
17: Alors lui, c'est le plus jeune de ce pré-là. Et il est très jaloux si on s'occupe des autres. C'est un réformé de course. Il vient de Normandie. Et lui, il a eu une fracture au niveau de l'épaule, de la clavicule. Donc il est réformé. Mais il est très, très, très demandeur et très jaloux aussi. Voilà, il ne supporte pas que Nolo s'approche de nous parce qu'il veut qu'on s'occupe que de lui.
4: On n'a pas l'impression de parler d'humain un peu parfois.
17: Ah si, totalement. Si, si. Avec beaucoup plus de sensibilité. Là, c'est Cheyenne. Une petite jument aussi qui est en retraite. On en a beaucoup, beaucoup qui viennent finir leur vie chez nous. Et comme ça, ils ont une jolie fin de vie.
4: Avec des gens qui, manifestement, sont particulièrement bienveillants.
17: Ah, c'est le mot sacré, respect et bienveillance. Oui, sinon, il ne faut pas venir.
4: Viens, viens voir bébé. Viens.
17: Kira, on a été appelé par les gendarmes. Une famille qui avait beaucoup d'animaux. Et ces personnes, quand elles ont su que les gendarmes arrivaient... elles s'en sont pris aux animaux. Et elle a eu 5 coups de couteau dans le poitrail.
4: J'en emmènerais bien à la maison, mais je manque un peu de place.
15: Quand on ne peut pas devenir famille d'accueil parce qu'on n'a pas de terrain, on peut devenir famille de cœur et parrainer un équidé.
16: Alors ma belle, tu veux que je sois ta tata?
15: Ça serait une très gentille filleule.
17: Oui.
15: Ils ont travaillé toute leur vie au service de l'homme, et ça serait quand même profondément injuste qu'ils partent à l'abattoir. Donc nous, on est là pour eux.
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18: À distance pour le monde, et oui, notre expression du jour, est-ce ou est-ce entre Gallia qui Rabastens en français? Bon, c'est assez simple à comprendre.
19: Oui, même moi j'ai compris.
18: Ben oui,
19: être entre Gallia et Rabastens.
18: Voilà, cette expression, vous pouvez l'utiliser quand une personne a abusé d'un peu trop de vin, des billes, loubi, qui, mais je dis le vin, mais ça peut être quelque chose d'autre. Notre alcool, il est tabé, qui sera, à quelle personne entre Gallia et Rabastens.
19: Ouais, alors toujours avec modération, on est d'accord, mais c'est quand quelqu'un est un petit peu peut-être, voire beaucoup pompette.
18: Eh oh, vous m'avez entendu, ça. Vous avez compris. Ouais. Bon, le qui ne buffait pas, il a le coup test. Il vaut mieux que cette personne ne souffle pas dans le ballon. À qui ouais. Pour revenir à l'expression, il y a à Bistodenaz, 20 km entre Galliac et Rabastens. Donc ça fait 20 km environ. La route est un peu sinueuse entre Galliac et Rabastens. Et surtout, elle longe le vignoble gaillacois, d'où l'origine de l'expression est entre Galliac et Rabastens.
19: Jérôme, il y a d'autres expressions dans le même style?
18: Nous cita Gascou, qu'est-ce qu'on dit? C'est per exemple, cacargata Madira. Littéralement, il a chargé à Madiran. Le vignoble de Madiran se situe en Gascogne, aux confins des départements du Gers, des Hautes-Pyrénées et des Pyrénées-Atlantiques. Aoué ou abé cargata Madira, littéralement, donc avoir chargé à Madiran, c'est être ivre, tout comme être. Este bewet, et bewet du verbe bewet, qui veut dire boire en occitan gascon.

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4: Nous partons à la découverte des Maranges, ce petit territoire partagé entre trois villages. Chéilly-les-Maranges, Sampigny-les-Maranges et Dezize-les-Maranges, au lieu de la prochaine Saint-Vincent tournante 2026. Alors, avec Plus belle la vigne, on zoome sur ce territoire viticole caché dans une petite vallée. Ici, les coteaux font partie de la côte de Beaune, mais en Saône-et-Loire. Explication avec Élodie Roy, viticultrice et vice-présidente du comité d'organisation de la Saint-Vincent.
5: La côte de Beaune s'étale d'une même exposition, mais il y a une faille géologique à Santenay et les Maranges, on est une vallée un petit peu à part, je dirais.
4: Alors là, Santenay, c'est dans quelle direction ?
5: Santenay, c'est juste en face. Voilà,
4: là-bas. C'est dans le petit creux là-bas.
5: Là, vous voyez des bâtiments en face. Oui. Là, c'est tout le début de Santenay.
4: D'accord. Voilà. Et donc après, il y a les hauteurs, en fait, il y a les collines.
5: Les coteaux, voilà. Les coteaux. C'est une vallée, en fait. Les Maranges, vous avez la vallée de la Causanne et la vallée de la Deune. Donc la Causanne, c'est une petite rivière qui circule sur Chéilly, sur Sampigny, qui prend sa source en fait à Vauchignon, au bout du monde. Donc, c'est un nom qui ça s'invente pas.
4: C'est joli.
5: C'est une petite rivière qui fait 14 km et qui se jette dans la Deune, juste à la sortie de Chéilly. Donc cette rivière, elle passe au milieu là. Le petit village de Sampigny qui est ici, très étriqué, très enclavé, et sur les hauteurs, vous avez Dezize et tout en haut le petit hameau de Borgy. Et la montagne des Trois Croix qui est en face de nous, connue aussi sous le nom de Mont de Seine. Alors, bon, moi je les vois les croix, mais je connais. C'est vraiment juste en face de moi. Je ne sais pas si vous voyez.
4: Non, mais
5: le petit point culminant.
4: D'accord.
5: Oui, là, on est à 521 mètres d'altitude, je crois. Et le vignoble des Maranges est vraiment devant nous.
4: Alors, qu'est-ce qui fait que ça reste tout de même la côte de Beaune ? Alors qu'on décroche quand même de cette côte de Beaune.
5: On décroche de cette côte de Beaune, légèrement. Hein, c'est quand même pas. Parce qu'après, une fois passé la côte de Beaune, on est sur la côte chalonnaise. Mais la côte chalonnaise, on est sur la plaine de Saône. Nous, on est quand même très éloignés. La côte chalonnaise, elle est vraiment derrière cette colline-là.
4: D'accord.
5: Avec le village de Bouzeron qui commence la côte chalonnaise, Ruilly, Mercurey, etc. On a des terroirs distincts. Là, on a une carte géologique. Vous voyez qu'il y a beaucoup de couleurs différentes en fonction du type de sol.
4: Ah oui, je vois, jurassique, plutonique.
5: Donc ça, ce sont des niveaux géologiques. Donc là, on parle de millions et de millions d'années. Pour faire simple, c'est argilo-calcaire, mais pas que. On est un vignoble assez tardif. On vendange souvent plus tard que les autres appellations de la côte de Beaune.